0: Bonne première mi-temps à craquer sur la pelouse d'Arsenal. Les Lillois se sont inclinés 3-0 avec 3 buts encaissés en l'espace de 7 minutes. Demain matin pour nous, le Paris Saint-Germain sera en déplacement sur la pelouse de Manchester City. Et puis du tennis, et Arthur Géa brille au Masters 1000 de Shanghai, en Chine. Hier, le Français s'est qualifié pour les quarts de finale de la compétition en s'imposant en 2-7, 7-6, 6-4 sur le Tchèque Jakub Mensik. Au prochain tour, Arthur Géa affrontera l'Espagnol Alejandro Davidovich Fokina, tête de série numéro 25. De ce tournoi. Voilà Pierre, on se retrouve si vous le voulez bien à 11h30 pour développer tous ces titres.
1: Eh bien oui Jean-François, je le veux. Le rendez-vous est pris à 11h30 pour votre journal complet. Nous, notre tranche entre 11h et 13h continue, c'est Infomag, c'est de l'information, de la détente, des rubriques intéressantes bien entendu. Nous allons avoir notre première rubrique de cette tranche horaire, ce sera Mangeons local. À 11h20, nous aurons l'édito politique pour prendre un petit peu de hauteur sur l'actualité. 11h30, votre journal complet avec Jean-François François Baudin. Et en ce mercredi, nous continuerons tout en détente avec votre café gourmand jusque 13h. Où là, on continuera sur l'après-midi mélodie. Mais tout de suite, l'histoire de continuer avec de la bonne humeur. Et ben, on va retrouver Mouna avec son sourire et sa rubrique Mangeons local. Et aujourd'hui, elle va nous parler du concombre télégraphe. Ça tombe plutôt bien avec les beaux jours qui arrivent.
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3: Aujourd'hui, dans Mangeons local, on s'intéresse à un légume que l'on reconnaît facilement à sa forme longue et régulière. Il s'agit du concombre télégraphe. Pour nous expliquer ce qu'il distingue et comment on le cultive en Nouvelle-Calédonie, on retrouve David Robert, l'un des gérants associés du jardin calédonien à Dumbéa. Bonjour David, bienvenue dans Mangeons local.
4: Bonjour Mouna, merci de me recevoir.
3: Avec grand plaisir. Pour commencer, David, qu'est-ce qui distingue vraiment le concombre télégraphe du concombre classique que l'on connaît tous ?
4: Généralement, c'est sa longueur. Il est quand même plus long que le concombre classique, d'un diamètre plus petit pour le coup aussi du concombre classique. Une autre différence notable, c'est qu'à l'intérieur, il y a beaucoup moins de graines. Et généralement, on consomme même les graines qu'on retrouve à l'intérieur du concombre télégraphe, alors que dans le concombre classique, on a plutôt tendance à les enlever parce qu'il y en a vraiment beaucoup.
3: En Nouvelle-Calédonie, le concombre télégraphe est une production de céristes. Pourquoi ce mode de culture est-il particulièrement adapté justement à ce type de concombre ?
4: On peut imaginer que le concombre, c'est un petit peu comme une liane qui a tendance à pousser un peu à l'infini tant qu'on ne l'arrête pas, tant qu'on ne lui coupe pas la tête. Donc il va monter et enfin, nous, ça nous permet de le palisser en fait sur la hauteur de la serre. Alors on ne monte pas tout en haut, mais on peut monter jusqu'à 2,50 m, voire 3 m pour le faire pousser. Puis ensuite, on peut même le faire redescendre. Et donc du coup, on se retrouve en fait sur toute la hauteur avec tous les fruits qui se développent, tous les concombres. Et donc ça permet encore une fois de travailler aussi à hauteur d'homme. Et voilà, ça facilite en fait la récolte. Donc c'est pour ça que le concombre est relativement adapté à une production sous serre.
3: Arrêtez-moi si je me trompe, David, le concombre aurait un cycle de culture relativement court. Chez vous, combien de temps s'écoule entre la plantation du concombre et les premiers télégraphes prêts à être récoltés ?
4: Alors, on peut distinguer, on va dire, il y a trois phases. Il y a la première phase de germination, grosso modo, les très jeunes plants entre la graine et le moment juste avant qu'il soit planté. Faut compter environ 15 jours. Et ensuite, du moment où le plant est repiqué, on va dire, dans la serre, il faut compter 5 semaines avant la première récolte. Donc, au bout de 5 semaines, on commence la première récolte et la récolte peut durer 4 à 6 semaines. Voilà, ça dépendra de l'état sanitaire des plants.
3: Et est-ce que c'est une culture dont vous diriez qu'elle est particulièrement exigeante en eau sous notre climat ? Et du coup, j'ai une deuxième question qui vient avec celle-là. Comment vous gérez l'irrigation ?
4: Alors, exigeante en eau, j'ai envie de dire oui et non. En fait, il faut savoir gérer les apports. Au début de culture, il faut plutôt éviter des excès. Et à partir du moment où les premiers fruits commencent à arriver, là, forcément, il faut apporter suffisamment d'eau et de nutriments pour que les fruits se développent correctement. Mais un petit peu comme toutes nos autres cultures, on contrôle ce qu'on appelle les eaux de drainage. Et en fonction du volume de ces eaux de drainage qu'on récolte quotidiennement, ça nous permet d'ajuster nos irrigations à la baisse ou à la hausse.
3: Bon, on le voit sur les étals, le concombre télégraphe, et puis vous nous l'avez précisé, est un petit peu plus long que les autres types de concombres que l'on rencontre sur les étals. Ils ont souvent une forme uniforme. Alors, pour obtenir justement cette forme, cette longueur, qu'est-ce qui se joue pendant la culture ? Est-ce principalement la variété ou également la manière dont vous conduisez la plante ?
4: Les deux critères sont importants. En réalité, la variété permet d'avoir un bon comportement agronomique vis-à-vis du climat calédonien. Donc voilà, ça c'est un peu de recherche. Il faut tester des variétés.

0: Et grave, et de sa culture, parce que c'est vrai que consommer le produit et savoir comment il a été cultivé, ce sont deux choses différentes. On poursuit ce Mangeons Local autour du concombre Télégraphe et on retrouve le chef Fabrice Chassin du restaurant L'Essentiel Marina Club. Bonjour Fabrice.
1: Bonjour.
0: Aujourd'hui Fabrice, on va parler d'un produit qu'on connaît tous, mais vous allez nous proposer peut-être une astuce ou un petit tips de chef autour du concombre Télégraphe.
1: Oui, le concombre Télégraphe, c'est un bon produit aussi. Tu sais, moi j'ai toujours plein d'idées. Tu sais que déjà, on peut manger la peau s'il est tendre.
0: Oui.
1: Une fois sur deux, ça c'est des petits trucs. On peut le mettre à dégorger, mais quand on met à dégorger... Et pourquoi on le met à dégorger? Parce qu'en fait, c'est juste quand tu veux le mélanger à une sauce comme du yaourt ou dans la mayonnaise ou autre, pour pas que détendre ta sauce. Mais sinon, c'est pas forcément la peine de le dégorger.
0: Oui.
1: Et pour la petite recette, si tu veux, ça change un peu. Tu vois, moi, j'aime bien le faire sauter au beurre et à l'huile d'olive. Donc, je fais des petits bâtonnets. Je fais des petits bâtonnets dans une poêle. Alors, il faut pas trop les serrer. Il faut vraiment qu'ils soient aplatis au fond de ta poêle. Et là, je fais saisir, donc sauter à l'huile d'olive, beurre. Je fais revenir comme ça, et au dernier moment, je râpe du gingembre et du jus de citron et un peu d'herbe fraîche, et je sers ça avec un poisson.
0: Ça a l'air incroyable.
1: Grillé, par exemple. C'est original et franchement, ça vaut le coup, tu vois. Ça change un petit peu du concombre habituel qu'on peut manger en salade. Et du coup, ça se mange aussi chaud, le concombre, il faut le savoir.
0: Bon, bah, merci beaucoup encore une fois, chef Chassin. On est toujours agréablement surpris par vos tips et vos recettes. Alors, merci beaucoup, chef, pour cette recette qu'on testera donc avec plutôt du poisson, selon vos conseils.
1: Oui, c'est mieux, ou une viande grillée, mais vraiment avec le poisson grillé, c'est vraiment sympa parce que justement, un dernier jus de citron à la fin, là, avec les petites herbes fraîches et le gingembre, ça remonte bien, c'est super sympa.
0: Merci beaucoup pour cette recette, chef Chassin. On vous retrouve, comme d'habitude, au restaurant L'Essentiel Marina Club et puis peut-être de nouveau au micro d'RRB.
1: Super, c'est gentil, merci, bonne journée.
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3: Et il est 11h10 sur les ondes de Radio Rythme Bleu. À savoir que pour dégorger un concombre, il suffit juste de les laisser dans un torchon avec du gros sel. Ça va retirer toute l'eau. Et puis moi, je le mange local, hein, le concombre Télégraphe. C'est un petit peu de crème et surtout du magie. Voilà. Allez, on continue, nous, en musique. Notre tranche info mag, d'ici quelques instants, ça va être l'édito politique. Et on va parler du mouvement lycéen. Est-ce que ce serait pas le serpent qui se mord la queue en ce moment? On voit ça d'ici quelques instants avec Alexis Brézé. Mais tout de suite, de la bonne musique. C'est Karol G qui arrive avec Si antes te hubiera conocido.
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2: L'édito politique sur Europe 1 avec Le Figaro. Bonjour Alexis Brézet.
3: Bonjour Dimitri, bonjour à tous.
2: Alexis, c'est aujourd'hui l'acte 5, comme on dit, des manifestations lycéennes. Les services de police craignent de nouveaux débordements. On a pourtant le sentiment, Alexis, que le mouvement allait déclinant.
3: L'un n'empêche pas l'autre, Dimitri. Je dirais même au contraire. Le nombre d'établissements bloqués recule, mais les violences, elles, s'intensifient. Alors demain, c'est l'acte 5. En attendant, l'acte 6, samedi. Mais ça va s'arrêter quand ? Il faudrait peut-être expliquer aux petits génies de l'agitation lycéenne, qui ont sans doute un peu trop séché les cours de littérature, qu'une pièce de théâtre peut comporter 3 ou 5 actes, selon l'époque et le genre littéraire, mais qu'au-delà, le spectacle devient carrément indigeste. Et là, très franchement, on y est. Ça fait 3 semaines que ça dure, et l'objectif des activistes qui mettent de l'huile sur le feu, et des syndicalistes qui les encouragent, c'est, on l'a compris, d'enjamber les vacances de la Toussaint pour continuer de semer le désordre dans le pays. Mais ces blocages, ces violences infligées par une petite minorité d'extrémistes et de casseurs deviennent proprement insupportables à une large partie des Français, et surtout à ces lycéens qui, au début, voyaient d'un bon œil cette mobilisation qui donnait corps à des inquiétudes bien réelles, mais qui aujourd'hui commencent à trouver que la plaisanterie a assez duré. Parce que, il faut le dire, dans la grande majorité des cas, les lycéens ou prétendus tels qui bloquent l'accès d'un établissement scolaire ne sont pas scolarisés dans cet établissement. Ils courent de lycée en lycée comme une nuée de sauterelles à trottinette avec leurs pancartes, leurs bidons d'essence et leurs mortiers d'artifice. Très souvent, ils ne sont pas bien nombreux. Parfois, pas plus d'une 20aine. Ça suffit pour bloquer une porte et incendier des poubelles. Et une ou deux escouades de CRS suffiraient le plus souvent à les déloger. Seulement voilà. Le président de la République a expliqué que les forces de l'ordre devaient faire preuve d'empathie et le ministre de l'Intérieur, le petit doigt sur la couture du pantalon, a scrupuleusement respecté la consigne.
2: Bon, on peut comprendre, Alexis, que le gouvernement veuille à tout prix éviter les violences. Hein.
3: Et éviter les violences, oui, mais ça dépend contre qui, Dimitri. Parce que pendant que les policiers se gardent empathiquement d'intervenir, les militants gauchistes leur balancent empathiquement pavés, boulons et fusées d'artifice sur la tête. Et ça fait du dégât humain. Rien que pour la journée d'hier, pas moins de 16 membres des forces de l'ordre et 8 fonctionnaires de l'éducation ont été blessés. Ben, c'est pas rien. Alors je sais bien, ça fait rire Jean-Luc Mélenchon. Dimanche, en meeting à Clermont-Ferrand, devant plus de 10 000 sympathisants déchaînés, il a tourné en dérision ceux qui, animés, je cite, par une vision complotiste, mettent en avant l'existence de 700 blessés chez les policiers et les gendarmes. « Ce sont des chiffres invraisemblables », a-t-il osé proférer. « Ils ont dû se blesser avec des trombones. »
2: Avec des trombones.
3: Oui, Dimitri, ce sont ces mots. C'est drôle, non ? Ça devrait faire rire aux éclats le policier marseillais qui a été blessé hier à la tête par un tir de mortier et qui a été transporté aux urgences par les marins-pompiers. Et dire que ces gens-là et les lycéens qu'ils excitent n'ont que la République à la bouche, les valeurs de la République, l'école de la République. Eh bien, il serait mieux inspiré de méditer la phrase que je vais vous lire et qui semble avoir été écrite hier pour décrire l'époque que nous vivons. La voici. Lorsque les pères s'habituent à laisser faire les enfants, lorsque les fils ne tiennent plus compte de leurs paroles, lorsque les maîtres tremblent devant leurs élèves et préfèrent les flatter, lorsque finalement les jeunes méprisent les lois parce qu'ils ne reconnaissent plus au-dessus d'eux l'autorité de rien ni de personne, alors c'est là, en toute beauté et toute jeunesse, le début de la tyrannie. Cette phrase, elle est de Platon et elle est tirée de La République.
2: L'édito politique sur Europe 1, merci Alexis Brézet, comme quoi l'histoire est un éternel recommencement. Hein.
4: Et il est 11h23 sur les ondes de Radio Rythme Bleu. On va continuer en musique. Moi, de toute manière, les étudiants, je ne vais pas les soutenir, vu qu'ils ont clairement craché sur ma génération, les millennials, comme quoi on est des esclaves. Bon, hein. Chacun voit ce qu'il veut et midi à sa porte. 11h24, on continue en musique, comme je le disais, avec Whitney Houston, I'm Your Baby Tonight. Et 11h30, ce sera votre rendez-vous avec Jean-François Bonin pour votre journal complet.

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4: Accompagner les jeunes élèves en difficulté scolaire pendant les vacances, c'est l'objectif du dispositif Petit Citoyen de Dumbéa, piloté par le CCAS de la commune. Le CHT s'associe à Octobre Rose. Il organise aujourd'hui une journée de prévention du cancer du sein jusqu'à 15h. Quel est l'impact du réchauffement climatique sur les zones de ponte des tortues vertes? Le WWF va mener 4 campagnes scientifiques dans la mer de Corail. En métropole, l'acte 5 de la contestation lycéenne mobilise un peu moins que les précédents. Des manifestations émaillées une nouvelle fois par des violences. De retour sur Terre depuis 5 jours, Sophie Adno s'exprime depuis le Centre Spatial Européen de Cologne. Un retour physiquement compliqué, confie la spationaute. Et puis en football, matinée difficile pour les clubs français en Ligue des Champions. Lens et Lille se sont inclinés ce matin. Les premiers en recevant le Sporting Portugal, les seconds sur la pelouse d'Arsenal. Bonjour à tous et bienvenue dans ce journal avec une actualité plutôt calme pour cette première semaine de vacances scolaires. On retiendra tout de même dans l'actualité institutionnelle cette séance express ce matin pour les élus du Congrès de la Nouvelle-Calédonie. Ils étaient réunis dans l'hémicycle du boulevard Vauban pour habiliter la commission permanente à examiner un certain nombre de textes lors de ce qu'on appelle l'intersession. Les explications de Virginie Rufnak, la présidente du Congrès.
5: On a fait quelque chose qu'on fait traditionnellement, c'est-à-dire habiliter la commission permanente à examiner un certain nombre de textes. J'ai souhaité que des textes ne soient pas dans commission permanente, mais bien en séance publique. Des textes comme ceux des retraites, par exemple, ou bien le texte sur le RUAM, ou des textes nickel. Ces sujets sont quand même assez importants et il est pour nous nécessaire que l'ensemble des élus puissent effectivement participer au débat concernant ces textes, car la commission permanente ne contient que 11 élus. Alors que le Congrès de la Nouvelle-Calédonie en contient 54.
4: Et au total, ce sont 47 textes qui seront examinés par la commission permanente jusqu'à la fin de l'intersession au mois de novembre. C'est ensuite la session budgétaire qui commencera.
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4: C'est l'heure de votre rendez-vous SMS sur Radio Rythme Bleu. Voici notre question du jour. Êtes-vous rassuré par la décision de l'État d'augmenter très sensiblement sa participation au capital d'Eramet et d'en devenir son premier actionnaire? Si cela vous rassure, vous tapez 1. Si cela ne vous rassure pas, vous tapez 2. Et vous envoyez votre réponse au 3146. La réponse à la question d'hier, 72% des auditeurs de Radio Rythme Bleu qui se sont exprimés par SMS disent qu'ils approuvent la décision de Donald Trump de passer un accord avec Vladimir Poutine pour faire baisser les prix du gasoil. Ils sont 28% à dire qu'ils désapprouvent cet accord. Pendant cette période de vacances scolaires, le dispositif Les Petits Citoyens de Dumbéa est lancé. C'est un programme, je vous le disais en titre, qui vise à accompagner des jeunes en difficulté scolaire, Michael Juneski.
7: Une dizaine d'enfants participent à ce projet mis en place par le CCAS de Dumbéa et coordonné par les villages de Magenta. Des vacances sous le signe d'activités pédagogiques, donc, avec l'objectif de favoriser leur épanouissement à travers un programme riche en découvertes. Sophia est directrice de centre de loisirs pour les villages de Magenta sur la commune de Dumbéa.
8: C'est un dispositif mis en place par le CCAS pour les enfants qui ont des difficultés. Et donc du coup, c'est un dispositif qui leur permet en fait de sortir un peu du train-train quotidien. Ils ont un programme très varié, différent qu'un centre de loisirs. Ils sortent tous les jours et ils font des activités sur la citoyenneté. Déjà hier, ils étaient à la mairie. Ils ont rencontré Madame le maire. Aujourd'hui, c'est avec la police. Et cet après-midi, chez les pompiers. Donc, ils apprennent à voir ce qu'il y a en dehors de l'école, en dehors de la maison. Moi, j'ai un enfant qui est venu, qui me dit, Sophia, j'aime pas l'école. Mais alors là, sortir avec les animatrices pour rencontrer Madame le maire, c'est la première fois pour les enfants. Donc, ils sont très contents.
7: Ces jeunes de 7 à 9 ans profitent donc de sorties à la mairie, à la police municipale, dans la caserne des pompiers ou encore auprès d'associations comme Dumbéa Rivière Vivante, le brigadier-chef Bardou de la police municipale de Dumbéa.
9: Là, aujourd'hui, on accueille les petits citoyens de Dumbéa. Ils étaient 13 ce matin. Là, c'est vraiment des tout-petits, hein. Ils ont entre 7 et 9 ans. Eux, le plaisir, c'est de voir de l'uniforme et voilà, des véhicules de police, savoir un petit peu comment ça fonctionne la police, leur expliquer un petit peu ce qu'est un citoyen, les devoirs et les droits d'un citoyen au sein d'une ville.
7: Le dispositif a été lancé par le CCAS de la commune de Dumbéa pour accompagner ses enfants en difficulté scolaire. Il est financé par l'État dans le cadre de la dotation de solidarité républicaine. À l'issue des vacances, les enfants recevront un diplôme petit citoyen de Dumbéa à l'hôtel de ville.
4: Et pendant ce temps, la commune de Païta prépare la 28e édition de la fête du bœuf. Ce sera dimanche prochain, le 18 octobre, sur le site de Gadji. Et nous en avons parlé ce matin à 7h30. Lionel Sabot avec Antoine Romain, le maire de Païta.
10: La fête du bœuf de Païta qui est l'un des grands rendez-vous festifs de l'année en Calédonie. Une fête qui est une rencontre entre la Calédonie de la ville et la Calédonie de la Brousse. Fête conviviale sur une journée avec de très nombreuses animations. Une fête toujours très attendue et ce pour plusieurs raisons, nous expliquait ce matin Antoine Romain.
11: C'est d'abord un marqueur de notre identité calédonienne, de notre identité de la Brousse, de notre identité de l'esprit et de persévérance dans cet esprit des pionniers de la Nouvelle-Calédonie. Et on souhaite évidemment que cette année, on poursuive sur cet élan, nouvelle mandature, mais on poursuit évidemment sur cet élan pour cette 28e édition. Cette fête du bœuf, ça doit être un événement, bien sûr, de Païta, un événement de l'agglomération, aux portes de la Brousse, comme vous le disiez, et un événement populaire. Et pour qu'il puisse être populaire, eh bien, il faut permettre aux administrés de Païta, mais plus globalement à tous nos visiteurs, de venir dans de bonnes conditions. Cette année encore, cette fête du bœuf est gratuite pour ce qui est de ses accès. Donc elle n'est ni payante pour les parkings, ni payante pour les entrées. Moi, j'ai tenu à poursuivre sur cette voie-là. Ça me paraît important pour que les familles puissent venir participer à cet événement.
10: Et chaque année, ce sont 20 000 visiteurs qui se retrouvent sur le site de Gadji, plusieurs milliers de personnes qui se retrouvent en famille donc, mais aussi entre amis pour un moment de convivialité. Et quand on demande au maire de Païta ce qui fait le succès de cette fête, voilà ce qu'il répond.
11: Alors il y a déjà un point géographique. On est effectivement situé dans l'agglomération, ce qui permet aux Nouméens notamment, mais aussi à nos amis de Dumbéa, du Mont d'Or et puis des autres communes de la Nouvelle-Calédonie de pouvoir s'y rendre. Qui ont fait son succès, c'est les animations qui sont conduites chaque année sur la fête du bœuf, qui auront lieu encore évidemment cette année. Je pense au grand rodéo qui débutera en début d'après-midi, aux jeux équestres, à tout ce qui touche effectivement à l'élevage. Il y aura évidemment la dégustation du veau, plus que du bœuf d'ailleurs, à la broche, qui elle aussi est gratuite sur le coup de midi et demi, sur le même site de cette fête du bœuf à Gadji. Et puis donc cet événement populaire, cette gratuité, et puis l'ensemble des animations classique pour ce qui est de l'ensemble des fêtes ou foires. Mais plus qu'une foire, c'est vraiment la fête du bœuf et on a conservé le nom parce qu'il a un sens.
10: Antoine Romain, le maire de Païta, invité du matin sur Radio Rythme Bleu. Interview à retrouver en audio vidéo sur notre site internet. La fête du bœuf, c'est donc dimanche le 18 octobre à partir de 8h sur le site de Gadji. L'entrée et le stationnement, rappelons-le, sont gratuits.
4: Une pause dans ce journal, la première à 11h et bientôt 39 minutes. Et dans un instant, c'est la suite de l'actualité en Calédonie.
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4: La suite de l'actualité en Nouvelle-Calédonie et cette journée de prévention dans le hall du Medipôle. C'est en effet octobre rose en ce moment et les bénévoles de la Ligue contre le cancer mais aussi des représentants de l'agence sanitaire et sociale et des soignants du Medipôle accueillent des patientes pour échanger autour du cancer du sein. Sophie Barrois est sage-femme au CHT.
14: Nous, on leur apprend l'autopalpation de façon à ce qu'elles puissent bien connaître leur poitrine pour dépister éventuellement quelque chose de différent et les amener à consulter sans attendre des mois ou des années. Alors, on n'est pas là pour les affoler. Hein, le sein de la femme, il est sujet à des modifications liées aux hormones. Mais on est là plutôt pour leur apprendre à bien se connaître et demander un avis spécialisé si quelque chose n'est pas comme d'habitude. Aujourd'hui, vous avez vu les différents exposants. On a l'agence sanitaire qui est un de nos partenaires sur cette journée, qui propose pour les patientes de plus de 50 ans un accès aujourd'hui, grâce à notre équipe de radiologie, à des mammographies sans rendez-vous. Et bien sûr, pour toutes les autres qui n'auront pas cette possibilité aujourd'hui, on propose des rendez-vous rapides après dans notre service de radiologie.
4: Les bénévoles de la Ligue contre le cancer sont également présents pour récolter notamment des fonds. Il s'agit pour eux de financer les activités de la Ligue, notamment les soins de support pour les patients, comme les rendez-vous avec les psychologues ou encore les activités bien-être. Teresa est bénévole à la Ligue contre le cancer.
15: Le mental fait beaucoup dans cette maladie. Tous ces soins, ce sont des soins de bien-être, des soins de support pour qu'on aille mieux dans nos têtes. Parce que si on se replie sur nous-mêmes dans la maladie, on n'arrive pas à s'en sortir. Ces soins nous aident, avec des psychologues, etc., à se sentir mieux. Et les soins de bien-être, à essayer d'être belle quand même et de traverser ça avec un peu de douceur, on va dire.
16: Ça a été important pour vous, ces moments-là ?
15: Très important, très très important, vraiment. Je crois que j'ai tout essayé en soi de support et pour essayer d'être bien dans ma tête. J'ai traversé ça très, très, très bien. Je pense que ces soins, ils sont pour beaucoup. Il ne faut pas s'enfermer dans sa maladie. On peut faire des tas de choses tout en étant malade. Et Octobre Rose nous aide à aider les femmes à se sentir mieux.
4: Voilà, et cette journée de prévention autour du cancer du sein se termine au CHT à 15h. La qualité de l'air que nous respirons est surveillée en continu, mais savez-vous comment sont effectuées les mesures ? À l'occasion de la Journée nationale de la qualité de l'air, l'association Scalaire ouvre les portes de sa station de Montravel, Léo Fichou.
17: Oui, une journée porte ouverte à l'occasion de cette Journée nationale de la qualité de l'air, au programme des visites guidées pour observer les équipements de mesure et comprendre comment sont surveillés les principaux polluants atmosphérique. Écoutez Sylvain Gley, chargé d'études et de modélisation à Scalaire.
18: Ils peuvent découvrir les appareils qui sont à base d'électronique, hein, donc des appareils qui mesurent en continu 24 heures sur 24, 7 jours sur 7 la qualité de l'air. Leur expliquer le principe de fonctionnement, leur montrer aussi que nous on est transparent sur les mesures. Alors, les polluants qui sont mesurés, ce sont des polluants qui sont inscrits dans la réglementation. On peut citer le dioxyde de soufre, qui est un gaz irritant qui est émis par l'activité industrielle essentiellement. Les oxydes d'azote, qui sont émis non seulement par l'activité industrielle, mais aussi beaucoup les transports, et dès lors qu'il y a une combustion. Et enfin, les particules fines, les poussières. C'est beaucoup plus petit qu'un cheveu, invisible à l'œil nu, mais dont la caractéristique est d'entrer profondément dans les poumons et pouvoir créer des maladies. Et c'est pour ça qu'elles sont surveillées.
17: Une visite qui permet donc de mieux comprendre ce qui se cache derrière les données sur la qualité de l'air, une découverte pour Jerry.
19: Oui, on a découvert les appareils. C'est intéressant de savoir qui relève tout ce qui peut être gênant pour notre santé et notre bien-être. Donc c'est pas uniquement pour les usines, c'est pour l'air ambiant, les voitures, tout quoi. Je ne saurais pas vous donner leur nom, mais il y a deux appareils qui retiennent de l'azote de soufre et l'autre je ne sais plus quoi. Nous, la maison, elle est tout le temps aérée. Concernant les entretiens avec les produits ménagers, tout ça, oui, on n'aura pas le nez dessus. Puis on a appris que l'encens, c'était pas bon du tout, quoi.
17: Une nouvelle matinée sera consacrée aux établissements scolaires le mercredi 28 octobre. À noter également que le rapport annuel sur la qualité de l'air en Nouvelle-Calédonie est disponible sur le site de Scalaire.
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4: Le WWF Nouvelle-Calédonie va poursuivre ses recherches sur les tortues marines. 4 campagnes scientifiques sont programmées jusqu'en mars 2027 dans le parc naturel de la mer de Corail. Leur objectif, mieux comprendre les effets du changement climatique sur les zones de ponte des tortues vertes, Léana Colombo.
20: Oui, ces missions s'inscrivent dans le programme Mégaphone, consacré au suivi de la mégafaune marine dans le parc naturel de la mer de Corail. Le gouvernement de la Nouvelle-Calédonie a autorisé le WWF à mener 4 campagnes entre octobre 2026 et mars 2027. L'enjeu est de mieux connaître la répartition des tortues vertes, leurs déplacements et leur utilisation des habitats, afin d'identifier des mesures de gestion adaptées face aux pressions du changement climatique sur ces sites de ponte d'importance internationale. Marco Rémus, responsable du bureau WWF France en Nouvelle-Calédonie.
21: Notre objectif sur ce projet, c'est déjà d'aller acquérir des connaissances qui sont assez essentielles à la protection et à la conservation des populations et qui malheureusement nous manquaient encore, notamment sur la saisonnalité un petit peu précise des pontes de tortues. On n'avait que des données très parcellaires. Et d'autres données un peu de ce type dont on a absolument besoin pour adapter la gestion, la protection de ces espèces. Et parallèlement à ça, on travaille aussi sur des questions en lien avec les conséquences du changement climatique sur ces zones qui sont très fragiles face aux augmentations de température, à l'augmentation du niveau de la mer, etc.
20: 3 de ces opérations vont se dérouler à bord du Nautilus 360 dans les atolls d'Entrecasteaux. 6 à 9 personnes sont engagées dans ces missions. La première vient d'ailleurs de se terminer et les premières données ont été récoltées.
21: La première campagne vient juste d'avoir lieu. Ils ne sont pas encore revenus du terrain. On a l'équipe qui était réduite là sur cette première mission qui revient d'Entrecasteaux et qui a profité de cette première mission pour notamment déployer des caméras trappes, c'est-à-dire des pièges photographiques qui vont rester sur un des îlots de la zone pendant toute la saison et qui vont prendre des photos comme ça régulièrement toutes les 2 minutes pendant les nuits pour pouvoir mieux comptabiliser et puis mieux connaître surtout bien la fréquentation de ces îlots tout au long de la saison.
20: La campagne de décembre, prévue du 8 au 16, sera quant à elle mutualisée avec les agents du service du parc naturel de la mer de Corail et de la pêche dans le cadre de leur mission annuelle de suivi terrestre à bord de l'Amborella.
4: Et puis toujours en Nouvelle-Calédonie, nager pour la bonne cause. Le Cercle des nageurs calédoniens prépare ses 24 heures de natation. Une opération qui aura lieu le vendredi à partir de 18h jusqu'à samedi 18h toujours évidemment dans les bassins du club de Nouméa. Cécile Léjard est la directrice du CNC.
22: C'est un moment de rassemblement autour d'une association qu'on a envie de mettre en valeur et qu'on a envie d'aider, qui est l'association des bébés kangourous. On invite le plus grand nombre des Calédoniens à se joindre à l'aventure, d'essayer de venir nager un petit peu au profit des bébés kangourous. Une association qui a été mise en place par des parents bénévoles, notamment des mamans, qui ont connu des naissances de bébés prématurés pour aider le service de néonat et notamment l'accompagnement des familles qui sont concernées. L'association a prévu de financer des bains thérapeutiques pour les bébés. On peut nager simplement quelques longueurs, s'arrêter un peu, revenir après. Il y a quand même un défi sportif pour faire les 24 heures en équipe. Il y aura aussi des petites activités qui vont être prévues. Il y a de l'aquabike à partir de 18h vendredi, un yoga pour réveiller un petit peu les muscles à 8h30 samedi matin, de l'aquagym autour de 10h, de l'aquabike autour de 11h. Dans l'après-midi, il y aura aussi de l'aquagym et de l'aquabike. Vous pouvez regarder notre programme sur le site du CNC.
4: Et voilà, et pour les inscriptions, pour ceux qui souhaitent tenter ce défi et participer à ces 24 heures de natation par équipe, peuvent s'inscrire jusqu'à ce soir auprès du Cercle des nageurs calédoniens. 11h48, une nouvelle pause dans ce journal. Dans un instant, l'actualité en métropole avec notamment l'acte 5 de la mobilisation lycéenne.
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0: La suite de votre journal d'actualité en métropole avec Jean-François Baudin.
4: 161 500 manifestants dans les rues des principales villes de métropole, mais ils étaient 480 000 selon l'intersyndicale de la jeunesse qui organisait l'acte 5 de la mobilisation lycéenne. Une guerre des chiffres traditionnels qui ne cache pas un essoufflement de la mobilisation. Les jeunes manifestants conservent toutefois leur détermination, mais ils savent, pour certains d'entre eux en tout cas, qu'ils devront bientôt reprendre les cours.
23: Malheureusement, je pense que le mouvement il va prendre fin bientôt dans les lycées, mais ça ne veut pas forcément dire qu'il y aura plus de manifestations tant qu'on n'a pas de budget ou de vraiment vraie réponse de l'État. C'est important que le mouvement y reste.
24: Les lycées en fait doivent retourner en cours parce que les premières et les terminales ont la pression Parcoursup. Même si on veut tous manifester pour nos droits, on veut être solidaires, etc. Finalement, on sera impacté si on ne va pas en cours.
4: Des propos recueillis par nos confrères d'Europe 1 dans le cortège parisien, cortège qui a été infiltré par des black blocs, ce qui a provoqué des affrontements avec les forces de l'ordre en fin de manifestation. À Aubagne, ce n'est pas la contestation lycéenne qui fait réagir, mais l'attaque d'un élève de 14 ans hier. Il a pénétré à l'intérieur de son collège avec une arme dont il s'est servi. Il a blessé le proviseur et un enseignant avant d'être maîtrisé. Le parquet national antiterroriste s'est saisi de l'affaire car l'auteur des faits serait fasciné par la violence extrême. Il aurait rejoint la True Crime Community, mouvement américano-canadien qui glorifie les auteurs des tueries de masse. À Aubagne, c'est la consternation et les habitants se sont retrouvés en centre-ville pour un rassemblement citoyen. Stéphane Burgat pour Europe 1.
25: Faisons bloc contre la violence. La banderole des parents comme Amandine témoigne du soutien inconditionnel et de la reconnaissance de tous ici envers le corps enseignant de ce collège jusqu'ici sans histoire.
26: Franchement, ils ont été chouettes. Ils ont accompagné nos enfants, ils les ont mis en sécurité, ils sont restés, ils nous les ont rendus dans la main. Je vois pas ce qu'on pourrait dire de plus, donc c'est important de les soutenir parce qu'ils y sont pour rien.
25: Les enfants ont laissé également des mots pour leur enseignant.
27: Le collège, c'est vous, merci d'être là. Unis face à la violence, unis dans la solidarité. Après, il y en a aussi beaucoup. Donc, ça, par exemple, ça dit « Gardons espoir en notre humanité ».
25: Liam, 11 ans, qui a aussi une pensée pour ses camarades qui ont été le plus traumatisés.
27: Parce que du coup, il y en a peut-être qui n'auront plus envie de venir avec des élèves qui ramènent des pistolets à l'école. Du coup, c'est un peu violent pour eux. Parce que du coup, si tu te fais tirer dans un endroit où il n'est pas censé y avoir d'armes, etc., c'est un peu violent. Du coup, on vient les soutenir.
25: Et la question du retour en cours qui divise les parents au plus vite, estiment certains, quand d'autres préfèrent laisser passer les vacances avant d'envisager un retour. Au Bagne, Stéphane Burgat, Europe.
4: La violence à l'égard du corps enseignant, c'est aussi cette cérémonie à Arras. Il y a 3 ans, jour pour jour, Dominique Bernard, professeur, était assassiné dans son lycée d'Arras par un élève radicalisé. C'était quelques semaines en plus après l'assassinat de Samuel Paty. Une cérémonie s'est déroulée la nuit dernière dans le lycée où travaillait Dominique Bernard à Arras, en présence de son épouse Isabelle.
28: On n'oublie pas le 13 octobre 2023, le drame, la violence et le sang qui a coulé là. J'attendais sur le trottoir au milieu de la foule amassée devant le lycée. À côté de moi, cette mère, soulagée de retrouver sa fille. J'aurais demandé qui était la victime. À cet instant, tout a basculé pour moi.
4: Des propos recueillis la nuit dernière par nos confrères d'Europe 1. L'actualité en métropole, en bref, c'est aussi le début du marathon budgétaire de l'Assemblée nationale. Les députés ont entamé la nuit dernière pour nous la partie recette du projet de loi de finances. Et puis à l'étranger, on retiendra que l'opération du pape s'est bien passée. Léon XIV a été opéré d'un nodule pulmonaire qui a été détecté à un stade très précoce. Le Vatican fait savoir que l'opération a été positive. Et puis c'est dur de revenir sur Terre, c'est ce que l'on comprend des premiers mots de Sophie Adenau. 5 jours après son retour sur Terre et après avoir passé 235 jours à bord de la Station Spatiale Internationale, la spationaute française a donc tenu depuis l'ESA de Cologne sa première conférence de presse et elle a confessé avoir beaucoup souffert ces dernières heures. Marius Druard pour Europe 1.
1: puis la faute à un voyage retour de 27 heures éprouvant. Sophie Adnaud a d'abord été malade dans la capsule pendant l'amérissage, notamment atteinte de vomissements. Puis pour éviter le malaise, la Française a dû recevoir des perfusions d'eau salée pour retrouver un volume sanguin normal et pouvoir irriguer son cerveau. Des symptômes qui, selon elle, montrent que le corps humain n'est pas encore adapté pour aller sur Mars.
7: On n'est pas prêt pour aller sur Mars. Plus de 50% des astronautes ont ces symptômes à l'atterrissage. Si on imagine avec la technologie qu'on a actuellement, un voyage très longue durée de plus de 6 mois pour aller sur Mars, un atterrissage sur Mars, imaginez le carnage si 50% des astronautes se retrouvent avec des incapacités physiologiques et des difficultés à gérer le béaba de gérer son scaphandre, gérer tout ça et avec besoin d'assistance. Donc.
1: Seules des ruptures technologiques pourraient permettre d'aller sur Mars en toute sécurité, selon Sophie. Elle évoque notamment deux pistes. D'abord, trouver un moyen de créer de la gravité artificielle, peut-être avec un véhicule spatial en rotation. Mais l'autre solution serait simplement de pouvoir rejoindre plus vite la planète rouge.
4: Voilà pour les perspectives d'ici quelques années. Il est 11h54. On va conclure ce journal dans un instant avec la page sportive.
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0: La fin de votre journal Le Sport avec Jean-François Baudin.
4: On va commencer par parler football, Lionel Sabot. C'était le coup d'envoi ce matin de la deuxième journée de Ligue des Champions. Avant le PSG demain, c'est Lens et Lille qui étaient sur les pelouses européennes.
11: Oui, et les choses se sont mal passées pour les clubs français qui étaient engagés ce matin dans cette deuxième journée de Ligue des Champions. Ça a commencé tôt avec la défaite de Lens, 2-0 au stade Bollaert face aux Portugais du Sporting Portugal. Les Lensois qui ont manqué une bonne occasion de transformer l'essai qu'ils avaient réalisé il y a quelques semaines non s'important en s'imposant lors de la première journée 3-2 sur la pelouse du Slavia Prague. Les choses qui ne se sont pas mieux passées pour Lille qui était en déplacement sur la pelouse d'Arsenal. Les Lillois ont fait une bonne première mi-temps mais ils ont craqué en seconde période. Les Gunners ont aligné les canons et ont tiré 3 buts en l'espace de 7 minutes seulement et Arsenal qui s'impose donc 3-0. Les autres résultats de la matinée avec Sabah FC qui s'est imposé 2-0 sur le Slavia Prague, l'Atlético Madrid qui a battu Manchester United 2-0, le club de Bruges qui crée la sensation en allant s'imposer 4-3 sur la pelouse de l'Inter Milan, le FC Barcelone s'est imposé 4-1 sur la pelouse de Galatasaray, victoire de Leipzig 1-0 face au PSV Eindhoven. Villarreal s'est imposé 3-1 face à Naples et puis les Vikings Stavangers, les Norvégiens ont fait match nul, 3-2 face au Bayern de Munich, les Vikings Stavangers qui ont mené 2-0 pendant une bonne partie de cette rencontre. Demain, c'est le champion d'Europe en titre, le Paris Saint-Germain qui sera sur les pelouses européennes, les Parisiens en déplacement sur la pelouse de Manchester City, le leader de la Première Ligue. Écoutez Ousmane Dembélé, l'un des attaquants du PSG.
12: C'est un grand match face à une très bonne équipe avec de très bons joueurs en face et aussi ils ont un très bon coach. Et non, c'est que ça va pas être facile demain face à cette équipe, mais voilà, on va bien se préparer pour avoir les 3 points demain. Après c'est pas un match déterminant, mais c'est un match bien sûr qu'on veut gagner comme on est. Comme je vous l'ai dit, on est des compétiteurs, on veut gagner tous les matchs. Mais voilà, on va bien se préparer pour ce match-là et On sait ce qui nous attend demain surtout.
11: Manchester City, Paris Saint-Germain, match à suivre demain matin pour nos coups d'envoi de la rencontre à 6h, heure de Nouméa.
4: Depuis le début de la semaine, on suit en tennis le tournoi Masters 1000 de Shanghai et Arthur Gia s'est qualifié pour les quarts de finale.
11: La qualification après une victoire en 2-7, 7-6, 6-4 sur le tchèque Jakub Mencik. Arthur Gia qui tentera d'atteindre le dernier carré en affrontant l'Espagnol Alejandro Davidovich. Pour son premier Masters 1000, Gia fait des étincelles. Il a notamment éliminé, on s'en souvient, au troisième tour, le quatrième joueur mondial, Ben Shelton, finaliste du dernier US Open. C'est d'ailleurs la première fois qu'un ce Français battait un joueur du top 10 mondial. Gia qui vit une très très belle fin de saison. Il s'est imposé en Challenger à Granby au Canada, c'était au mois de juillet. Puis sur le circuit principal, il a disputé successivement la finale du tournoi de Los Cabos, un huitième de finale à l'US Open, en étant passé, s'il vous plaît, par les qualifications. De nouveau un huitième de finale à Pékin, avant donc d'atteindre l'écart à Shanghai. Arthur Gia qui intégrera le top 50 mondial lundi prochain.
4: Allez, on va partir au sport sur le territoire et la saison des trails n'est pas encore terminée. Un nouveau défi de taille attend ce week-end les trailers aguerris. Dimanche, l'association Taratoni Cycle and Run organise le Trail SSP Shell Pacifique au Parc Fayard. Plusieurs parcours au programme, dont l'épreuve reine, un trail de 50 km avec 2700 mètres de dénivelé positif. Écoutez l'organisateur Nicolas Molly.
9: Ça va être une grande première pour l'association Taratoni d'organiser justement une longue distance comme ça, le 50 km. Et ça va pas être de tout repos. Hein. C'est un parcours qui est quand même assez technique, engagé. Et puis surtout, il va falloir composer avec la chaleur. Hein. En rando, ça va commencer du 6 km, 6 km, 10 km. Et on a du 13 km aussi en rando. Et puis après, sur les chronos, on proposait aussi cette année le 13 km en chrono. Et puis, il y aura aussi le 27 km derrière, juste avant la course reine, le 50. Tous les parcours passent, bien entendu, que sur des propriétés privées.
4: Hein. C'est donc dimanche au Parc Fayard et les inscriptions sont ouvertes jusqu'à demain soir minuit sur le sitinlive.nc. Rappelons qu'il y en a pour tout le monde, puisqu'il y a des trails entre 13 et 50 km, mais aussi des randos de 6 à 13 km. Il est midi, c'est la fin de ce journal. Merci de votre attention. Ce sera 13h pour le prochain rappel des titres de l'actualité à la fin d'InfoMag. Je vous souhaite une belle après-midi.
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17: Et il est midi sur les ondes de Radio Rythme Bleu. Bon appétit à tous si vous êtes en train de passer à table et bonne digestion et bon café hein, si vous avez tout juste terminé. Nous on continue en douceur. 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
2: Et ce mercredi, le soleil est généreux, quelques nuages se promènent tranquillement dans le ciel. Et justement, est-ce que vous savez d'où vient le mot sieste ? Eh bien, de l'espagnol siesta, lui-même issu du latin sexta hora, qui désignait la sixième heure du jour. Autrement dit, je vous le donne en mille, midi, donc l'heure où la chaleur invitait déjà nos ancêtres à ralentir un petit peu. Comme quoi, hein, prendre son temps, ce n'est pas une invention moderne. Et puis nous voilà au milieu de la semaine, deux jours derrière nous, deux jours avant le week-end, bah, c'est peut-être le bon moment pour apprécier simplement ce qui va bien. Un petit peu de soleil, une belle mélodie et la journée continue tout en douceur. Et là, ce sera avec Elliott Smith et son titre « Say Yes ».

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2: Et allez, une petite anecdote encore pour ce café gourmand avec ce beau soleil et ces quelques nuages qui se promènent au-dessus de nos têtes. J'ai une petite curiosité à vous partager. Est-ce que vous savez combien pèse un nuage? Petite question. Parce que c'est quelque chose qu'on ne devine absolument pas. Hein. Quand on prend un joli cumulus blanc, vous voyez, hein, les petits nuages qu'on a là actuellement au-dessus de la tête, hein, ceux qu'on admire dans notre magnifique ciel bleu, ils peuvent contenir jusqu'à 500 tonnes d'eau au-dessus de nos têtes. C'est quand même un petit peu effrayant. Hein. Et pourtant, ils flottent tranquillement au-dessus de nous, comme si de rien n'était. C'est assez amusant finalement, même si les choses les plus lourdes peuvent parfois être les plus légères. Alors en ce mercredi et au beau milieu de la semaine, on va peut-être s'inspirer des nuages, laisser un peu de côté le poids du quotidien, prendre de la hauteur et profiter de cette belle journée. Allez, on garde le sourire et on poursuit en musique.

0: Il est midi 45 sur les ondes de Radio Rythme Bleu. Prochain rendez-vous midi 53 pour les avis de décès. Aujourd'hui, on va retrouver Lionel Sabot à 13h pour le rappel des titres. En attendant, on continue avec du local, la Stan et Yanita, la caravane. Et juste après, ce sera Murayed.
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1: Les avis qui vont suivre concernent les décès de Monsieur Namano Neleng Paul, Monsieur Peters Daniel Didadan, Madame Veuve Nani Magnéné Monique Né Forest, Monsieur Williams Joé Elliott dit Jojo, Madame Denise Florentin Né Boisdin, Monsieur Guédon Olivier, Madame Galessio Eliane, Monsieur Poadjo Julien, Madame Nangar Irène Né Roland, Madame Paulette Adèle Aman, Veuve Hervouette, Monsieur Matei Oltean, Madame Paijan Luachizenga Né Wamejonengo, Monsieur Dabat Jean. Nous avons la douleur de vous faire part du décès de Monsieur Namano Neleng Paul, survenu le samedi 10 octobre dans sa 67e année. La cérémonie religieuse sera célébrée en ce jour, le mercredi 14 octobre à 14h, suivie de la crémation à 15h. On nous prie de vous faire part du décès de Monsieur Daniel Peter Sedi Dadan, survenu le jeudi 8 octobre à l'âge de 56 ans. Une veillée est en cours au centre funéraire de Nouméa en ce jour, le mercredi 14 octobre jusque 20h, et reprendra demain, le jeudi 15 octobre à partir de 7h. La cérémonie religieuse sera célébrée le jeudi 15 octobre à 13h15 en la chapelle du centre funéraire de Nouméa, suivie de l'inhumation au cimetière du 5e kilomètre. Nous avons le regret de vous annoncer le décès de Madame Veuve Nani Magnéné Monique Né Forest, survenue le samedi 10 octobre dans sa 91e année. Le corps sera transféré par le Béticho demain, le jeudi 15 octobre vers Lifou, et l'inhumation aura lieu à la tribu de Mou Lifou. Les coutumes se déroulent chez Madame Forest Wayeni Alice, aux 4 rues du Bois Noir, à Auteuil, de 8h à 18h. Nous avons la tristesse de vous faire part du décès de Monsieur Williams Joé Elliott dit Jojo, survenu le lundi 12 octobre à l'âge de 80 ans. Une veillée est en cours à la morgue de Koumac en ce mercredi 14 octobre jusque 18h, suivi du transfert du corps au lieu dit Tiaoui pour une dernière veillée à son domicile. La levée du corps et l'inhumation auront lieu le jeudi 15 octobre à 9h au cimetière de Tiaoui. Nous avons la douleur de vous faire part du décès de Madame Denise Florentin Né Boisdin, survenue le vendredi 9 octobre à l'âge de 96 ans. Une veillée se déroulera au centre funéraire de Nouméa le vendredi 16 octobre à partir de 8h et la cérémonie religieuse sera célébrée ce même jour à 13h15 en la chapelle du centre funéraire de Nouméa, suivie de l'inhumation au cimetière du 5e kilomètre. Nous avons la douleur de vous faire part du décès de Monsieur Olivier Guédon, survenu le dimanche 11 octobre. Les veillées se dérouleront au centre funéraire de Nouméa le jeudi 15 octobre, de 15h à 20h, et le vendredi 16 octobre, à partir de 8h. La cérémonie religieuse sera célébrée le vendredi 16 octobre à 9h15 dans la chapelle du centre funéraire de Nouméa, suivie de l'inhumation au cimetière du 5e kilomètre. Nous avons la douleur de vous faire part du décès de Madame Eliane Galessio, survenue le samedi 10 octobre dans sa 96e année. Une veillée se déroulera au centre funéraire du Pont des Français 188 rue de la Carrière, le jeudi 15 octobre de 16h à 19h. La cérémonie religieuse sera célébrée ce même jour à 17h30, suivie de la crémation au Pont des Français. Dans le respect de ses volontés, ni fleurs ni couronnes. On nous prie de vous faire part du décès de Monsieur Poadjao Julien, survenu le 10 octobre. La veille aura lieu au salon funéraire de la morgue de Nouméa, le jeudi 15 octobre de 9h à 20h, et reprendra le vendredi 16 octobre, de 8h jusqu'à la levée du corps. La cérémonie religieuse sera célébrée au salon funéraire à 12h15, suivie de l'inhumation au cimetière à 13h. On nous prie de vous faire part du décès de Madame Nangar Irène Né Roland, survenue le 12 octobre. La veillée aura lieu à la morgue municipale de Nouméa demain, le jeudi 15 octobre, de 15h à 19h, et reprendra le vendredi 16 octobre, de 7h jusqu'à la levée du corps. La cérémonie religieuse sera célébrée à la chapelle du centre funéraire de Nouméa, le vendredi 16 octobre à 10h15, suivie de l'inhumation au cimetière à 11h. Nous avons la douleur et la tristesse de vous annoncer le décès de Madame Paulette Adèle Aman, veuve Hervouette, survenue à son domicile le 13 octobre dans sa 94e année. Une veillée aura lieu au centre funéraire de Nouméa le jeudi 15 octobre de 8h à 20h, avec une bénédiction en salle de veille à 18h. Le corps sera transféré ensuite vers Pointe-Bout le vendredi 16 octobre pour une veillée à la morgue municipale de 11h à 13h, et une messe sera célébrée en l'église de Pointe-Bout le vendredi 16 octobre à 13h, suivie de l'inhumation à 14h. Au cimetière de Pointe-Bout. Que son repos soit doux comme son cœur fut bon, que Dieu l'accueille et la bénisse. On nous prie de vous annoncer le décès de Monsieur Matei Oltean, survenu le 29 septembre dans sa 70e année. Les obsèques ont eu lieu dans l'intimité. On nous prie de vous faire part du décès de Madame Paijan Luachevenga, née Wamejonengo, survenue le 12 octobre dans sa 75e année. La veillée aura lieu au centre funéraire de Nouméa le vendredi 16 octobre de 8h à 20h et reprendra le samedi 17 octobre à 7h. La cérémonie religieuse sera célébrée en la chapelle du centre funéraire de Nouméa le samedi 17 octobre à 10h15, suivie de l'inhumation à 11h au cimetière du 5e kilomètre. Nous avons la douleur et la tristesse de vous annoncer le décès de Monsieur Jean Dabat, survenu le 13 octobre dans sa 84e année. Une veillée aura lieu au centre funéraire de Nouméa demain, le jeudi 15 octobre de 8h à 20h, puis reprendra le vendredi 16 octobre à partir de 8h jusqu'à la levée du corps. Un office religieux sera célébré en la chapelle du centre funéraire le vendredi 16 octobre à 11h15, suivi de l'inhumation à 12h au cimetière du PK5. C'était vos avis de décès.

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2: Et il est 13h, on retrouve tout de suite Lionel Sabot pour le rappel des titres.
3: La séance express ce matin pour les élus du Congrès. Ils ont habilité la commission permanente à examiner un certain nombre de textes lors de ce que l'on appelle l'intersession. Au total, ce sont 47 textes qui seront examinés par la commission permanente jusqu'à la fin de l'intersession au mois de novembre. Des vacances sous le signe des activités pédagogiques pour les petits citoyens de Dimbéa. Le dispositif a été lancé cette année par le CCAS de la commune pour accompagner les enfants en difficulté scolaire. Ces jeunes de 7 à 9 ans profitent de sorties à la mairie, à la police municipale, dans la caserne à des pompiers ou encore auprès d'associations. Une dizaine d'enfants participent à ce projet coordonné par les villages de Magenta et financé par l'État dans le cadre de la dotation de solidarité républicaine. À l'occasion de la journée mondiale de la qualité de l'air, Scalaire ouvre les portes de sa station de surveillance de Montravel. Le public découvre comment sont mesurés les polluants atmosphériques et comment la qualité de l'air est surveillée en Nouvelle-Calédonie. Les visites guidées sont proposées jusqu'à 15h. Les scolaires seront accueillis le 28 octobre. En métropole, avec 161 500 manifestants, selon les autorités, le mouvement lycéen marque un peu le pas. Cet acte 5 de la contestation lycéenne a de nouveau été émaillé par des violences, notamment dans le cortège parisien infiltré par des casseurs. À Aubagne, ce n'est pas la contestation lycéenne qui jette le trouble, mais l'attaque d'un élève de 14 ans. Hier, il a pénétré à l'intérieur de son collège avec une arme dont il s'est servi. Il a blessé le proviseur et un enseignant avant d'être maîtrisé. Le parquet national antiterroriste s'est saisi de l'affaire car l'auteur des faits serait fasciné par la violence extrême et aurait rejoint la True Crime Community, un mouvement américano-canadien qui glorifie les auteurs de tueries de masse. On vit une époque formidable. Dans le journal, vous avez entendu tout à l'heure à midi Sophie Adenau, la spationaute française revenue sur Terre il y a 5 jours après être restée 335 jours à bord de la station spatiale internationale. Dans sa première conférence de presse, elle a confessé avoir beaucoup souffert physiquement ces dernières heures. Le sport avec le football, le coup d'envoi de la deuxième journée de la Ligue des Champions et une mauvaise matinée pour les clubs français qui étaient engagés dans la compétition. Tôt ce matin pour nous, Lens s'est fait surprendre à domicile par les Portugais du Sporting Portugal. Devant leur public, les sons et or se sont inclinés 2-0. De son côté, Lille, après une bonne première mi-temps, a craqué sur la pelouse d'Arsenal. Les Lillois sont inclinés 3-0 avec 3 buts encaissés en l'espace de 7 minutes seulement. Demain matin pour nous, le Paris Saint-Germain sera en déplacement sur la pelouse de Manchester City. Et puis, le tennis, c'est Arthur Géa qui brille sur le Masters 1000 de Shanghai en Chine. Hier, le Français s'est qualifié pour les quarts de finale de la compétition. Il s'est imposé en 2-7, 7-6-6-4 face au Tchèque Jakub Mencik. Au prochain tour, Arthur Géa affrontera l'Espagnol Alejandro Davidovic Fokina, tête de série numéro 25 de ce tournoi. Voilà pour l'information. Bel après-midi sur RRB.
2: Et on vous remercie Lionel Sabot pour ce rappel des titres. Allez, 13h03, on va continuer nous notre après-midi tout en tranquillité. Nous sommes mercredi, en plein milieu de la semaine. Et comme vous le savez, j'aime bien prendre des sujets simples et les décortiquer pour en trouver les subtilités. Donc là, on va partir là-dessus. Le mercredi, le milieu de semaine. Et on va commencer avec Paolo Nutini, Coming Up Easy. Et juste après, ce sera Isabelle Boulay, fin octobre, début novembre.

Et on continue doucement notre après-midi mélodie. Et on vient de commencer avec Paolo Nutilli. Et puis, juste après, c'était Isabelle Boulay, fin octobre, début novembre. Et j'aime bien cette idée de transition aujourd'hui. Hein. Vous voyez, ces moments où quelque chose change sans faire de bruit. Dans la semaine, par exemple, une saison, une habitude, parfois même une manière de regarder les choses. Hein. Et ce qui est amusant dans tout ça, c'est qu'on remarque pas toujours le moment précis où ça bascule. Et puis, soudain, il y a une sensation qui revient. Quelque chose devient plus léger. Allez, on continue avec Cathy Melua, Just Like Even, comme au paradis.

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1: Et on vient tout juste de passer par Just Like Heaven, comme au paradis. Et ensuite, on est passé par Falling in Love, tomber amoureux. Deux morceaux où l'on sent bien cette chose assez étrange. Hein. Certains moments semblent suspendre le temps. Mais le problème aussi avec les beaux moments, c'est justement qu'ils ne restent pas toujours là à attendre qu'on se décide. Alors, on en continue avec Madeleine Perroux. Nous souffle, elle nous dit quelque chose de très très simple. Don't wait too long. N'attendez pas trop longtemps. Parce que pour appeler quelqu'un, pour commencer quelque chose, ou tout simplement pour profiter de ce qui est là, parce que le temps, lui, soyons honnêtes, ne nous attend pas. Hein. Il a cette mauvaise habitude de continuer, même quand nous, eh ben, on hésite, ou même parfois, on réfléchit trop. Allez, tout de suite, Madeleine Perroux, Don't Wait Too Long.

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1: Et donc, Madeleine Perroux nous disait de ne pas trop attendre trop longtemps. Et puis, Michael Kiwanuka est revenu avec Home Again. Et parfois, revenir à la maison, ce n'est même pas forcément revenir à une adresse. C'est revenir à quelque chose qui nous ressemble. Une personne, une habitude, un endroit intérieur où l'on se sent enfin un peu plus tranquille. Et quand quelque chose ne nous ressemble plus, eh bien, il existe toujours un autrement. Allez, on continue avec Morcheeba, Otherwise.

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1: Et il est 13h33 sur les ondes de Radio Rythme Bleu et on vient de passer par Morcheeba et ensuite Lisa Ekdahl avec son titre Daybreak. Daybreak, c'est l'aube, c'est le jour qui se lève. Et j'aime beaucoup cette image aujourd'hui parce qu'un nouveau jour n'efface pas forcément ce qui s'est passé avant. Il remet simplement de la lumière dessus. Et certaines choses paraissent alors moins lourdes et d'autres deviennent par contre plus évidentes. Et parfois, on se rend compte qu'on n'a pas besoin de tout résoudre immédiatement. On peut ainsi simplement profiter du moment et avancer et profiter. Alors on va continuer avec de la légèreté. Ben l'oncle Soul et son titre sympathique. 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
1: Et on vient tout juste d'entendre Fédise avec un regard de moi. Et c'est peut-être l'un des gestes les plus simples que l'on puisse offrir à quelqu'un, hein, vraiment le regarder. Pas juste voir qu'il est là, non, c'est être présent. Il y a une réelle différence, hein, c'est un petit peu comme entendre et écouter. Parce qu'au fond, vous voyez, ce sont souvent ces petites choses-là qui laissent le plus de traces. Une attention, quelques mots, un moment partagé. Et là, tout de suite, on va continuer notre playlist avec Gregory Porter et une très belle image. Everything you touch is gold. Tout ce que tu touches devient de l'or. Alors, pas parce que ça dure éternellement, mais parce que ça a compté. Allez, Gregory Porter, Everything you touch is gold.
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1: Et on va surtout doucement refermer cet après-midi mélodie de ce mercredi. Pendant 7 heures, on aura vu passer les saisons, laisser venir l'amour, appris à ne pas attendre trop longtemps, retrouver un chemin vers chez soi et enfin regarder le jour se lever. Et Gregory Porter nous rappelait juste avant que certaines choses deviennent précieuses simplement parce qu'elles ont croisé notre route. Et ensuite, Sophie Enger termine avec « Le vent nous portera ». Et c'est peut-être exactement notre petite idée aujourd'hui, tout n'est pas fait pour être retenu en ce milieu de semaine. Il y a ce qu'on garde avec nous, ce qui nous transforme, ce qui laisse une trace, et puis il y a le reste, ce que l'on peut laisser partir tranquillement en faisant confiance au mouvement de la vie. Alors prenez soin de vous les amis, prenez soin de vos proches aussi, gardez ce qui mérite de l'être, laissez un peu d'air autour du reste. Et n'oubliez pas, ce n'est pas la destination qui compte, mais surtout la musique que l'on écoute sur le chemin.

0: Midi à toutes et à tous, j'espère que vous allez bien et que votre mercredi se passe comme vous le souhaitez ou au minimum qu'il vous réserve quelques bonnes surprises. Vous êtes sur Radio Rythme Bleu, c'est Jennifer et pendant ces trois prochaines heures, je vous accompagne dans votre quotidien, peut-être au travail, sur la route, en pleine course contre la montre ou tranquillement chez vous, on va partager bien plus que de la musique. Le mercredi, vous le savez, c'est cette journée un peu particulière, certains ont déjà la tête en fin de semaine, d'autres, comme moi, d'autres ont encore une montagne de choses à terminer, comme moi aussi. Et si on profitait de cet après-midi pour remettre un peu de légèreté dans tout ça? Au programme aujourd'hui, on retrouvera Ismaël dans quelques instants pour Le Cowboy est une femme. Juste après, place à notre histoire d'un tube avec une chanson qui nous invite à regarder le monde autrement. 15h, on changera d'heure avec vos rendez-vous de l'après-midi. Ismaël nous emmènera hors piste, puis nous retrouverons Kelinda pour Paris s'il est sorti, les enfants du caillou bien entendu, et Marion pour l'éphéméride. 16h, l'information prendra le relais avec le tout info, billet d'humeur, info express, opinion et votre rendez-vous gourmand spécial du mercredi, oui, mangeons local. Et aujourd'hui, on vous parlera, enfin Mouna vous parlera de concombre. Pas de totem, mais oui, effectivement, il est tombé ce matin au 25-46-46 avec une magnifique cagnotte avec Bureau Vallée. 16h30, on reprendra et on retrouvera le journal d'Europe 1 en direct sur ces ondes, suivi du regard international de Vincent Hervouet. Un très très bon programme. Et d'ici là, on va prendre le temps de découvrir, de réfléchir, de sourire et peut-être même de voir certaines choses sous un autre angle. On ouvre notre échappée du mercredi sur RRB. On retrouve maintenant Ismaël pour Le Cowboy est une femme.
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2: À Hull, en Géorgie, Mackenzie Carpenter grandit dans une famille où l'on chante et où l'on joue ensemble. Son père est pasteur. À l'église, elle chante avec ses frères qui lui apprennent aussi la guitare. À la maison, la musique continue jusque sur le porche. Lorsqu'elle commence à écrire ses propres chansons, son père l'encourage. Elle part alors à Nashville, étudie à l'université Belmont. L'écriture prend une place de plus en plus importante jusqu'à lui ouvrir ses premières portes. Elle coécrit Villain, que Lily Rose fait connaître au public, puis I'm Not Pretty pour Megan Moroney. Avant même que l'on connaisse sa voix, on entend déjà ses chansons. Avec son premier EP en 2023, Mackenzie nous laisse découvrir sa propre personnalité. Dans Hunting Season, elle imagine les femmes profiter du départ des hommes à la chasse pour prendre elles aussi quelques vacances. On découvre son goût pour les petites scènes du quotidien, celles qu'une bonne formule suffit à rendre drôle. Cette même année, elle monte pour la première fois sur la scène du Grand Tollé au Prix. Mais elle a davantage à nous raconter. En 2025, son premier album, Hey Country Queen, lui permet de montrer ce qu'il y a derrière cette répartie. Elle coécrit les 13 chansons. Certaines s'amusent des déceptions amoureuses, comme Dozen Red Flags, d'autres, comme Only Girl, laissent davantage de place à la tendresse. Avec Midland, elle partage aussi le duo I Wish You Would. Au fil des titres, on découvre une chanteuse qui peut plaisanter sur l'amour et le prendre très au sérieux. En 2026, elle réunit ses deux facettes. Dans Heart That Don't Break, nous avons inventé des véhicules capables de rouler tout seul, alors pourquoi personne n'a-t-il trouvé comment fabriquer un cœur qui ne se brise pas? La question prête à sourire, le besoin de la poser, beaucoup moins. Mackenzie Carpenter donne ainsi à la country un visage à la fois tendre et malicieux. Ses personnages peuvent avoir de la répartie sans avoir réponse à tout, rire d'une déception et en souffrir encore. Elle sait combien les sentiments nous rendent contradictoires. Elle en fait des chansons dans lesquelles on se reconnaît, parfois avec un sourire, parfois avec un petit pincement au cœur.

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1: Merci beaucoup Ismaël pour cette superbe rubrique. Il est 14h06, si vous venez nous rejoindre, c'est l'histoire d'un tube. Et aujourd'hui, je vous emmène en 2007. Soprano sort son premier album solo, puisqu'il faut vivre. Et parmi les titres qui vont marquer cette période, il y a une chanson avec Blacko, Ferme les yeux et imagine-toi. Le titre sort en single à la fin de l'année 2007. Et derrière cette mélodie qui reste en tête, bien sûr, il y a surtout un message. La capacité à nous mettre à la place des autres, à imaginer des réalités qui ne sont pas les nôtres. Parce qu'on peut facilement se plaindre de sa journée, de ses problèmes, de ce qui ne fonctionne pas, et c'est humain. Nos difficultés sont réelles, elles comptent, mais ailleurs, d'autres personnes traversent des épreuves dont on ne mesure pas toujours l'ampleur. La chanson ne nous demande pas de culpabiliser, d'avoir nos propres soucis. Elle nous invite plutôt à élargir notre regard, à ne pas devenir indifférent à ce qui se passe autour de nous. Et c'est aussi ce qui rend ce titre encore plus pertinent aujourd'hui, dans un monde où tout va vite, où l'on défile les informations sur un écran en quelques secondes. Prendre le temps d'imaginer ce que vit quelqu'un d'autre, c'est déjà une manière de retrouver un peu d'humanité. Soprano a cette façon de mêler le rap, l'émotion et un message accessible sans avoir besoin de compliquer les choses. Et avec la voix de Blacko à ses côtés, cette chanson a gardé une place particulière dans la mémoire de nombreux auditeurs et auditrices. La prochaine fois que vous l'entendez, c'est-à-dire dans quelques secondes, écoutez-la peut-être avec une autre oreille, pas seulement pour le souvenir qu'elle vous rappelle, mais aussi pour ce qu'elle nous dit de notre regard sur les autres. Voici Soprano et Blacko avec « Ferme les yeux » et « Imagine-toi ». Dans votre histoire d'un tube, ça se passe sur Radio Rythme Bleu.

Mais quelle douceur, elle nous avait manqué cette voix. S'il à l'instant avec le titre Secret, vous êtes sur Radio Rythme Bleu, vous faites bien. Il est 14h16, on continue notre petit tour du monde. David Kushner, Daylight, pour un petit peu d'émotion. Ben oui, c'est ce qu'il nous faut en ce mercredi.

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2: Et il est 14h30 sur RRB. On reste dans une petite ambiance musicale sympathique. On poursuit notre beau mercredi sur Radio Rythme Bleu. J'espère que vous allez bien et je vous souhaite bon courage si vous êtes

intro plein d'émotions pour Slimane à l'instant. Il est 14h47. Restez avec nous. Votre prochain rendez-vous, c'est avec Ismaël. À son micro, Orlan Katim pour Hors Piste. Belle fin d'après-midi sur Radio Rythme Bleu.

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2: Il est 15h sur Radio Rythme Bleu, bienvenue si vous nous rejoignez. On entre dans la deuxième partie de l'après-midi et j'espère que vous avez encore un peu de curiosité en réserve, d'énergie, parce qu'on a plusieurs rendez-vous à partager avec vous. Dans quelques instants, Ismaël reçoit Orlan Katim d'Hors-Piste, hors des sentiers battus. À 15h30, c'est Kelinda qui nous donnera des idées de sortie dans Par ici les sorties, 15h45, nos petits et l'éphéméride de Marion. Et d'ici là, un petit rappel hein, pour toutes celles et ceux qui ont l'impression que leur mercredi est un peu long, qui leur échappe. Vous pouvez encore reprendre la main sur la suite de votre journée. On vous envoie beaucoup de courage. On commence cette nouvelle heure avec Hors Piste en compagnie d'Ismaël, et Orlan.
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4: Orlan Katim a longtemps cru savoir où elle allait. Les études de droit, le concours d'officier de police et les projets construits avec beaucoup de méthodes. Puis son horizon s'est brusquement assombri. Il a fallu apprendre à se relever et à marcher autrement en acceptant les détours, les remises en question et les chemins qu'elle n'avait pas nécessairement choisi d'emprunter.
5: C'est vrai que j'aime être active, j'aime sortir, voir des nouvelles choses, rencontrer de nouvelles personnes. Et parfois, j'ai des moments où j'ai besoin de me reposer complètement. Donc ça peut être à la fois intense en activité et au repos.
4: Le droit à la déconnexion un peu.
5: C'est ça.
4: Vous connaissez l'un des plus beaux jours de votre vie en étant admise au concours d'officier de police. Et puis quelques semaines plus tard, l'un des plus difficiles, le médecin de la police nationale vous juge inapte. Qu'est-ce qui se passe quand un projet que l'on croyait enfin atteint s'effondre brutalement?
5: C'est vrai que sur le moment, c'est un choc. Quand j'apprends la nouvelle, et je me souviens encore très bien de ce jour. Ensuite, je me demande tout de suite comment je vais faire pour me relever de cette épreuve. Et tout de suite après, je pense à mes parents qui, eux, étaient en Nouvelle-Calédonie. Et je me dis, en fait, tout ce qu'ils m'ont donné, tous les sacrifices, les efforts qu'ils ont fait et que j'ai fait aussi, tout ça, ça a été vain. Et ça, c'est difficile déjà d'échouer pour soi-même, toute seule. Mais quand on entraîne aussi d'autres gens avec nous dans ce projet, c'est difficile qu'ils soient là avec nous quand on échoue.
4: Et vous racontez qu'à cette période, vous étiez en dépression et que vous êtes accroché à un poste qui ne correspondait pas forcément à votre parcours. À ce moment-là, comment est-ce qu'on parvient à croire que l'on pourra se relever alors que tout ce qu'on avait imaginé pour soi vient de s'écrouler?
5: C'est vrai que j'avais un poste qui ne correspondait pas forcément à mon parcours. J'étais secrétaire et après secrétaire comptable, mais c'est un poste que j'ai beaucoup aimé. Les personnes autour de moi étaient très bienveillantes et ça m'a aidé à m'accrocher. Il y avait aussi mon compagnon qui m'a beaucoup, beaucoup aidé au quotidien à juste survivre en fait quand on est en dépression. Parfois, c'est de la survie. Et l'amour de mes parents, de si loin, m'ont aidé à me reconstruire en me disant qu'ils étaient là, quoi qu'il arrive.
4: Et quand on est passé par des institutions aussi prestigieuses que la Sorbonne ou Assas, il peut être difficile aussi d'accepter de repartir dans un BTS, le cursus que vous suivez aujourd'hui, presque comme si on revenait en arrière. Est-ce qu'il a fallu aussi, pour vous, déconstruire une certaine idée de la réussite pour pouvoir avancer?
5: Oui, je me suis posé des questions au début, mais pas longtemps finalement, parce que j'avais très envie d'apprendre la comptabilité, de me former. Dès que j'ai su que la CCI a accepté ma candidature, dès qu'une entreprise a aussi accepté de me former en alternance. J'ai vraiment été très très très contente. C'était vraiment ce que je voulais à ce moment-là. Donc c'est plutôt chez les autres qu'il a fallu déconstruire cette idée de la réussite et leur expliquer pourquoi je recommençais.
4: Et le médecin qui vous a déclaré inapte a utilisé un mot, frêle. Quand vous regardez le chemin parcouru depuis, qu'avez-vous envie de dire à cette jeune femme que vous étiez et qui a entendu ces mots?
5: Je lui dirais que l'étape qui arrive après est assez difficile, mais qu'il y a de la lumière au bout du tunnel et que la vie reste belle malgré tout. Aujourd'hui, j'ai mon compagnon, on a passé beaucoup de moments ensemble, il y a les moments en famille, les amis que j'ai rencontrés ensuite, et c'est ça qui fait que la vie est belle et je suis très reconnaissante maintenant de tout ce que j'ai.
4: Et aujourd'hui, vous diriez épanoui ou en chemin?
5: Épanoui.
4: Et bien, ce sera le mot de la fin. Merci beaucoup, Orlan.
5: Merci.
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2: Et toujours un plaisir, cette rubrique. Ismaël à l'instant sur les ondes d'RRB. On reprend notre parcours en musique pour cet après-midi. On vous accompagne jusqu'à 17h dans cette émission. Ariana Grande.

Vous êtes sur RRB, vous avez fait le bon choix. Il est 15h15, les amis. 15 minutes avant de retrouver Kelinda pour votre Par ici les sorties de ce mercredi 14 octobre. Et j'espère que vous passez une merveilleuse après-midi.

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2: Vous cherchez une idée pour sortir, découvrir quelque chose ou simplement changer un peu vos habitudes? Kelinda est là pour vous aider à remplir votre agenda avec Par ici les sorties. On la retrouve tout de suite sur Radio Rythme Bleu, il est 15h30.
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4: Bonjour, aujourd'hui dans ce Par ici les sorties, on va commencer avec le musée maritime de Nouméa qui a réouvert ses portes hier après 6 semaines de fermeture pour des travaux de rénovation du parquet endommagé par les termites. Pour l'occasion, une nouvelle exposition est présentée dans les murs par le Sifi Club. Elle est intitulée « Le sommeil des abysses ». Pour nous en dire plus, Alexandre Treuil, bénévole du Sifi Club.
5: Cette exposition, elle est là pour mettre en valeur deux travaux. L'un, c'est les travaux de François Launay, donc qui est spécialisé dans tout ce qu'il appelle le Cthulhu et l'univers lovecraftien. Et donc un site est plutôt réaliste et plutôt sombre. Et de l'autre côté, nous avons les travaux de Guillaume Berbard, qui est un bénévole du Sifi Club, qui a travaillé sur le Necronomicon, un grimoire maudit pendant 6 ans, qu'il a calligraphié à la main, qu'il a dessiné également à la main, qu'il a ensuite fait relier sur une couverture en cuir. Alors Cthulhu, c'est une créature extraterrestre qui, d'après son inventeur, vivrait au fond de l'océan Pacifique et qui dort pendant une éternité et qui envoie des rêves à des gens, à des artistes. Et on peut se dire, ah bah tiens, est-ce que ce Cthulhu nous a pas envoyé des rêves pour qu'on fasse cette exposition, nous aussi? Et en fait, aujourd'hui, Cthulhu, il est presque parodié. On le voit dans des bandes dessinées, dans des jeux vidéo, dans quelques films également, mais c'est surtout maintenant un personnage de pop culture. Et des gens, même s'ils n'ont pas lu Lovecraft, ils connaissent Cthulhu un petit peu, ne serait-ce que vaguement, ne serait-ce que la tête de pieuvre, les ailes de chauve-souris, la grosse bedaine aussi souvent. Et le fait qu'il soit accroupi sur un rocher et qu'il attend quelque chose. Donc on connaît plus ou moins Cthulhu. Il faut venir au musée maritime, donc on parle de Cthulhu, on parle de Lovecraft, on parle du Necronomicon également, qui est aussi un objet de pop culture que les amateurs auront rencontré dans Evil Dead 1 et 2 et 3 par exemple. Donc il y a plein de choses autour de Lovecraft, de ses inspirations également, et c'est une porte d'entrée dans l'univers.
4: L'exposition Le sommet des abysses du Sifi Club est présentée jusqu'au 7 novembre prochain au musée maritime à Nouville, qui est donc ouvert de 10h à 17h du mardi au samedi. Et direction Lanzvatin avec l'Aquarium des Lagons où de nombreuses animations sont proposées. Les visiteurs pourront aussi découvrir les 43 bacs de l'Aquarium des Lagons qui est donc ouvert du lundi au dimanche de 9h à 18h pendant les vacances scolaires. Pour plus de renseignements, le 26 27 31, le 26 27 31. La ville de Nouméa propose durant la période de vacances scolaires un atelier moulin à vent à la maison de la biodiversité. Comment upcycler en objet décoratif un gobelet en carton et un fil électrique? Viens fabriquer toi-même un petit moulin à vent que tu décoreras des couleurs de ton choix. La maison de la biodiversité à Sainte-Marie qui est donc ouverte jusqu'à vendredi de 15h à 17h, puis de 10h à midi les mardis 20, jeudi 22 et vendredi 23 octobre prochain. En fin de semaine, la ville de Nouméa propose son festival. Il s'agit du Nouméa Festival Biennale des Arts de la Rue. Les Calédoniens pourront profiter de différentes animations de 17h à 22h sur la place des Cocotiers à partir de ce vendredi 16 jusqu'au dimanche 18 octobre. La ville de Nouméa transformera donc la place des Cocotiers en une grande scène à ciel ouvert à l'occasion de ce festival. La programmation sera éclectique entre magie, danse, équilibre, art du feu et déambulation poétique et portée par de nombreux artistes. Les précisions de Quentin Rétali, le directeur du chapiteau.
6: On va parler de tout ce qui peut aller quelque part investir, envahir, questionner l'espace public. Habituellement dans les arts de rue, là c'est un festival, donc si vous voulez le rendez-vous il est donné, les gens sont un petit peu là pour ça, mais l'idée de l'art de rue c'est aussi de jouer normalement sur l'impromptu, sur le moment où ça va venir perturber, déranger, questionner le quotidien, et on va arriver sur un espace où vous avez l'habitude de passer et puis tout d'un coup un artiste va poser un espace scénique. C'est ça qui est important en fait, c'est qu'il n'y a pas besoin de scène forcément pour faire ça, et justement à la limite c'est même mieux sans, ça va être de directement aller dans l'espace plutôt que d'être dans une salle où il y a beaucoup plus de confort. c'est sûr. Mais là, on va au plus près des gens et le passant s'arrête. On essaye d'arrêter les gens. Il y a peu de troupes en local qui font du cirque. C'est plutôt ceux qui viennent de l'extérieur qui sont spécialisés là-dedans. On a quelques fusions. Là, par exemple, Véronique a son spectacle qu'elle va présenter, mais elle va aussi collaborer sur le spectacle de Currents. C'est un projet, je vais la laisser un petit peu creuser dessus. Mais c'est des artistes qui sont arrivés en voilier jusqu'ici et qui, à chaque fois qu'ils font une étape, travaillent avec des artistes locaux pour recréer quelque chose. Là, eux sont des circassiens purs, quoi. Ils vont solliciter des gens qui ne sont pas forcément dans cette discipline-là, mais qui vont être capables de s'adapter et tout ça. Ce qui est intéressant aussi avec l'expérience de Maki, c'est que là, il vient de Suisse et c'est vrai que là-bas, il y a des festivals parmi les plus gros festivals du monde au niveau de spectacles de rue. Et donc, forcément, c'est ce que je voulais juste dire là, mais on a plus d'habitude là-bas d'avoir ce genre de format. On en a aussi un peu plus en Australie, en Nouvelle-Zélande et tout ça. Pour ici, c'est quand même assez une expérience que les spectateurs font pas souvent. Et c'est aussi un grand enjeu du festival là, c'est que le spectacle de rue, c'est plein de petits codes qui font que ça fonctionne entre le public et les artistes. Il y a une petite habitude et tout ça. Et tout ça, il faut le créer. Ici, à chaque fois qu'on a essayé des choses, on a vu des gens traverser une scène pendant qu'un artiste jouait ou des choses comme ça. Ce qui normalement se voit pas, mais en fait, comme ils n'ont tellement pas l'habitude, il faut tout ça, il faut le poser, quoi. Donc le festival, c'est un peu aussi un moment de montrer tout ça à un maximum de gens pour après permettre dans le futur et dans le quotidien aux artistes de plus facilement investir l'espace public et de proposer plus régulièrement ce genre de format.
4: Le Nouméa Festival Biennale des Arts de la Rue, c'est à partir de ce vendredi 16 jusqu'au dimanche 18 octobre de 17h à 22h sur la place des Cocotiers. Pour terminer ce Paris C'est sorti, je vous emmène dans le Grand Nord où des journées du patrimoine animeront la commune de Koumac, organisée par l'Association pour la sauvegarde du patrimoine minier et historique du Nord calédonien. Elle propose ce samedi et dimanche la découverte du patrimoine minier avec visite, restauration et animation sur place. Les précisions d'Henri Royard, le président de l'association.
0: Alors c'est deux jours. Alors notre association est largement aidée par la province Nord et il y a un deal moral entre l'association et la province qui, elle, régulièrement chaque année marque que ces journées du patrimoine. Ça se passe de la façon suivante. Le deal moral, il est qu'une journée dans l'année, le site est ouvert gratuitement à tout public pour venir visiter. Donc nous, on joue le jeu, on loue pas seulement une seule journée, on loue un week-end entier, donc c'est gratuit, il n'y a pas besoin d'inscription. Et nous y organisons des activités de visite fondamentales du site et aussi de restauration pour les gens qui viennent nous visiter, avec des attractions, de la musique, des choses comme ça, des prestations diverses. Je crois même qu'il y a un magicien qui va venir nous faire une prestation. Et donc, il y a des parcours, notamment le dimanche, avec nos collègues de l'association des rondeaux raideurs de Koumac. Il sera organisé une randonnée sur les parcours botaniques. C'est une randonnée, par définition, sportive, entre guillemets, mais c'est tout le monde peut y participer, il n'y a rien de bien dur. Il y a vocation botanique. Notre domaine foncier, heureusement, il n'a pas été touché. Mais la route d'accès qu'il faut traverser pour arriver au vieux village, elle a été la proie des flammes, avec des espèces végétales qui ont malheureusement encore une fois disparu.
4: Les bénévoles de l'Association pour la sauvegarde du patrimoine minier historique du Nord calédonien vous attendront ce samedi 17 octobre de 8h à 21h, puis de 7h30 à 14h le dimanche 18 octobre au vieux village de Thiébagui à Koumac. Pour plus de renseignements, le 52 00 75, le 52 00 75. C'est terminé pour ce Paris C'est sorti. Le prochain rendez-vous, c'est à 10h20 demain matin.

Linda, pour toutes ces belles idées. Il est 15h40 sur notre antenne. C'est déjà, eh bien, écoutez, l'entrée presque du Tout Info d'ici 20 minutes sur Radio Rythme Bleu. On repart en musique avant de retrouver les petits avec une expression aujourd'hui. Restez avec nous.

Ils ont leur façon bien à eux de raconter le monde, de poser des questions et parfois de nous surprendre avec une réponse à laquelle les adultes n'auraient jamais pensé. Il est 15h47 cette semaine, les enfants de l'école Patrice Jean à Païta se prêtent au jeu des questions et des devinettes sur le thème de la fête de la science. On les rejoint et aujourd'hui, une seule question. Que veut dire l'expression « ramener sa science » ? Voyons leur réponse. Bienvenue sur RRB si vous nous rejoignez.

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0: Les enfants, c'est à nous.
3: Que veut dire l'expression « Ah lui, il arrête pas de ramener sa science ».
4: Ça veut dire qu'il fait que de ramener sa science.
5: Parce que je ramène les potions.
4: Ça veut dire qu'il ramène beaucoup de choses. Ça veut dire qu'il ramène toujours son cahier de science.
5: Ça veut dire attends. Il ramène toujours ses jetés.
4: Il court toujours partout. Il ramène toujours ses potions.
5: Il veut toujours ramener son cahier de science préféré, mais les autres, non.
3: Que veut dire l'expression « ramener sa science » ?
4: Bah pour moi, ramener sa science, ça veut dire que y a quelqu'un qui a ramené une expérience et il y a d'autres personnes qui sont jaloux et qui disent « Ah, mais lui, il a ramené sa science !»
6: Ramène ta science, pour moi, ça veut dire « ramène-toi ici ».
7: Pour moi, ramène ta science, c'est « regarde, l'autre, il a ramené son expérience, mais toi, non. Et donc, toi, t'es nul alors. Ah, ah, ah, et on se moque de lui. »
8: C'est pas gentil.
5: Ça veut dire peut-être comme pour dire à son chien de ramener.
3: Quand on dit de quelqu'un qu'il ramène sa science, on désigne une personne qui n'arrête pas de donner son avis un petit peu sur tout, alors que ce n'est pas forcément le spécialiste de telle ou telle chose. Donc en fait, c'est un peu négatif, parce qu'on dit « Oh là, celui-là, il va encore ramener sa science », c'est-à-dire qu'il va encore montrer qu'il connaît ça, qu'il connaît ça, qu'il connaît ça.
5: Montrer ça.
3: D'accord ? Et il y a d'autres expressions un petit peu similaires, c'est ramener sa fraise ou ramener sa pomme. Ça veut dire un petit peu la même chose. Et la science, c'est vraiment associé à de la connaissance. Donc en fait, quand on dit que quelqu'un ramène sa science, ça veut dire ouais, il va encore nous dire qu'il connaît ça, quoi.
7: En fait, ramène sa science, c'est comme si je lui disais ramène tes fesses ici.
0: Allons enfants!
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0: Et puis c'est tout!
9: Et bien sûr, un grand merci à tous ces enfants de l'école Patrice Jean à Païta ainsi qu'au personnel enseignant. Allez, un petit peu de bonheur avec Jimmy Cliff. Si vous êtes sur la route du retour déjà, cela se peut. Profitez-en, les amis. 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
1: Bonjour à vous tous, bienvenue dans votre éphéméride du jour du milieu. Nous sommes le mercredi 14 octobre. Bonne fête aux justes, Calliste, Céleste, Gwenda et Gwendoline. Nous fêtons aussi l'anniversaire du chanteur Gérald De Palmas, 64 ans.

Après avoir annoncé sa retraite scénique pour des raisons vocales, il continue d'échanger régulièrement avec son public à travers la réédition de ses grands succès. Côté histoire internationale, le 14 octobre 1962, un avion espion américain prend des photos au large de Cuba. Il découvre qu'une base de missiles soviétique est en construction à quelques milles des côtes américaines, tous dirigés vers les États-Unis. Cet événement marque le début de la crise de Cuba, où la Troisième Guerre mondiale fut évitée de peu. Finalement, Khrouchtchev acceptera de retirer les fusées, à condition que les Américains ne débarquent pas à Cuba. Affaire conclue. En Nouvelle-Calédonie, l'histoire retient plusieurs faits marquants ce 14 octobre. En 1986, un 14 octobre, le chanteur Hervé Villard arrive à Nouméa, où il donnera 3 concerts.

Et puis un an plus tard, 1987, inauguration d'une fontaine du rond-point du Pacifique et son jet d'eau peu fourni qui fera l'objet de nombreuses moqueries. En 1997, Yves Rambaud, PDG d'Eramet, arrive sur le territoire pour le conseil d'administration de l'ASLN. Il est accueilli par une manifestation hostile de l'USTKE et du FLNKS. Enfin, en 2024, la crise s'étend en Calédonie, alors que le ticket de bus à 500 francs l'aller simple en fait le titre de transport le plus cher du monde. L'ASLN met en sommeil son site de Thio, berceau de la mine en Calédonie. Du bon et du moins bon pour illustrer l'histoire calédonienne du 14 octobre. Passez une très bonne journée avec RRB.

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6: Bonjour Jennifer, bonjour à tous. Les représentants du syndicat des médecins urgentistes du CHT entendus par les membres du bureau du Congrès cet après-midi, une réunion qui se déroulait boulevard Vauban. Les professionnels de santé ont eu l'occasion d'exposer la situation critique du Médipôle, mais aussi des structures de soins en Brousse et aux îles. Face à l'épidémie de grippe, les problèmes de manque de personnel et de moyens se font à nouveau ressentir. Les services d'urgence sont aujourd'hui en phase de saturation. Les professionnels de santé attendent désormais des réponses rapides de la part des pouvoirs publics. À l'occasion de la Journée nationale de la qualité de l'air, Scalair ouvre les portes de sa station de surveillance de Montravel. Le public découvre comment sont mesurés les polluants atmosphériques et comment la qualité de l'air est surveillée. Des visites guidées qui étaient proposées jusqu'à 15h. Les scolaires, eux, seront accueillis le 28 octobre. Étudier le comportement des tortues vertes face au changement climatique, c'est l'objectif du WWF France en Nouvelle-Calédonie qui prévoit 4 campagnes scientifiques d'ici mars 2027. Les équipes vont étudier dans le parc naturel de la mer de Corail les déplacements des tortues et l'évolution de leur zone de ponte, notamment dans l'atoll d'Entrecasteaux. La première mission vient de s'achever. Des vacances sous le signe des activités pédagogiques pour les petits citoyens de Dumbéa. Le dispositif a été lancé cette année par le CCAS de la commune pour accompagner les enfants en difficulté scolaire. Une dizaine de jeunes de 7 à 9 ans profitent de sorties à la mairie, à la police municipale, dans la caserne des pompiers ou encore auprès d'associations. Quand les nageurs s'engagent au profit des bébés prématurés, le Cercle des nageurs calédoniens organise le week-end prochain les 24 heures de natation. De vendredi soir 18h jusqu'à samedi soir même heure, des activités sont prévues dans les bassins du club nouméen, tandis que le grand public pourra participer librement. Les fonds collectés à cette occasion seront reversés à l'association Les Bébés Kangourous, qui s'implique pour accompagner le service néonatalité et les familles concernées. Et puis, la saison des trails n'est pas encore terminée. Un nouveau défi de taille attend les trailers aguerris ce week-end. Dimanche, l'association Taratoni Cycle & Run organise le trail SSP Shell Pacifique au parc Fayard. Plusieurs parcours au programme de 6 à 50 km en randonnée ou en chronométré. Les inscriptions sont ouvertes jusqu'à demain soir minuit sur le site inlive.nc. 16h03, on se retrouve dans un peu moins d'une heure à 17h pour le mini-journal. À tout à l'heure.
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5: Le billet d'humeur préparé et présenté par Lionel Sabot.
8: C'est culturel. Voilà ce que l'on entend souvent, trop souvent en Calédonie. C'est culturel comme une excuse toute prête avec un haussement d'épaule et un petit sourire en prime. Alors ouvrons le dictionnaire. La culture, c'est ce que l'on transmet, une langue, des savoirs, des gestes, des valeurs. C'est ce que les plus anciens apprennent aux plus petits. Vous connaissez beaucoup de grands-pères qui ont appris à leurs petits-enfants à viser un pare-brise avec des cailloux ou à prendre le volant avec 3 grammes dans le sang après avoir attaqué les crêtes avec Johnny le marcheur. Si caillasser est culturel, si prendre le volant totalement ivre est culturel, tout est culturel. Frauder le fisc, c'est culturel. Griller un feu rouge, c'est culturel. Oublier de payer sa facture d'électricité, bien évidemment, c'est culturel. Allez, au prochain contrôle de gendarmerie, je tente le coup. Désolé, monsieur le gendarme, mais rouler à 150 sur la Save Express, ici, vous savez, c'est culturel. Je vous raconterai peut-être le résultat. En attendant, derrière un pare-brise, dans une voiture qui arrive en face, il y a quelqu'un. une infirmière qui part prendre sa garde, un chauffeur de bus, un père avec ses enfants à l'arrière. Eux ne trouvent rien de culturel aux éclats de verre, ni avoir un véhicule zigzagué sur la route. Alors appelons les choses par leur nom, jeter des cailloux ou rouler totalement sous. Pour ne citer que ces exemples, bien sûr, ce n'est pas culturel, non, c'est délictuel. Entre ces deux mots, quelques syllabes de différence, mais aussi un juge. Il serait peut-être culturel de le rappeler et de ne plus se servir de ces petites phrases toutes faites qui finalement arrange tout le monde.
5: Merci Lionel Sabot à l'instant pour votre billet d'humeur. 16h04, c'est l'heure d'opinion dans le Tout Info.
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5: Notre question du jour, êtes-vous rassuré par la décision de l'État d'augmenter très sensiblement sa participation au capital d'Eramet et d'en devenir son premier actionnaire? Si cela vous rassure, vous tapez 1. Si cela ne vous rassure pas, vous tapez 2. Et vous envoyez votre réponse au 31-46. La réponse maintenant à notre question d'hier, pour ceux qui l'ont raté, 72% des auditeurs d'RRB qui se sont exprimés par SMS disent qu'ils approuvent la décision de Donald Trump de passer un accord avec Vladimir Poutine pour faire baisser le prix du gazole. Ils sont 28% à dire qu'ils désapprouvent cet accord. Merci de votre participation, bien sûr, et rendez-vous demain pour la réponse à notre question du jour. Il est temps de retrouver notre rendez-vous gourmand avec Mouna. Ça s'appelle Mangeons local et c'est tous les mercredis sur RRB.
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0: Aujourd'hui, dans Mangeons local, on s'intéresse à un légume que l'on reconnaît facilement à sa forme longue et régulière. Il s'agit du concombre télégraphe. Pour nous expliquer ce qu'il distingue et comment on le cultive en Nouvelle-Calédonie, on retrouve David Robert, l'un des gérants associés du jardin calédonien à Dumbéa. Bonjour David, bienvenue dans Mangeons local.
3: Bonjour Mouna, merci de me recevoir.
0: Avec grand plaisir. Pour commencer, David, qu'est-ce qui distingue vraiment le concombre télégraphe du concombre classique que l'on connaît tous?
3: Généralement, c'est sa longueur. Il est quand même plus long que le concombre classique, d'un diamètre plus petit pour le coup aussi du concombre classique. Une autre différence notable, c'est qu'à l'intérieur, il y a beaucoup moins de graines et généralement, on consomme même les graines qu'on retrouve à l'intérieur du concombre télégraphe, alors que dans le concombre classique, on a plutôt tendance à les enlever parce qu'il y en a vraiment beaucoup.
0: En Nouvelle-Calédonie, le concombre télégraphe est une production de céristes. Pourquoi ce mode de culture est-il particulièrement adapté justement à ce type de concombre ?
3: Imaginer que le concombre, c'est un petit peu comme une liane qui a tendance à pousser un peu à l'infini tant qu'on ne l'arrête pas, tant qu'on ne lui coupe pas la tête. Donc il va monter et enfin, nous, ça nous permet de le palisser en fait sur la hauteur de la serre. Alors on ne monte pas tout en haut, mais on peut monter jusqu'à 2,50 m, voire 3 m pour le faire pousser. Puis ensuite, on peut même le faire redescendre. Et donc du coup, on se retrouve en fait sur toute la hauteur avec tous les fruits qui se développent, tous les concombres. Et donc ça permet encore une fois de travailler aussi à hauteur d'homme. Et voilà, ça facilite en fait la récolte. Donc c'est pour ça que le concombre est relativement adapté à une production sous serre.
0: Arrêtez-moi si je me trompe, David, le concombre aurait un cycle de culture relativement court. Chez vous, combien de temps s'écoule entre la plantation du concombre et les premiers télégraphes prêts à être récoltés?
3: Alors, on peut distinguer, on va dire, il y a trois phases. Il y a la première phase de germination, donc grosso modo, les très jeunes plants entre la graine et le moment juste avant qu'ils soient plantés, faut compter environ 15 jours. Et ensuite, du moment où le plant est repiqué, on va dire, dans la serre, il faut compter 5 semaines avant la première récolte. Donc, au bout de 5 semaines, on commence la première récolte et la récolte peut durer 4 à 6 semaines. Voilà, ça dépendra de l'état sanitaire des plants.
0: Et est-ce que c'est une culture dont vous diriez qu'elle est particulièrement exigeante en eau sous notre climat? Et du coup, j'ai une deuxième question qui vient avec celle-là. Comment vous gérez l'irrigation?
3: Alors, exigeante en eau, j'ai envie de dire oui et non. En fait, il faut savoir gérer les apports. Au début de culture, il faut plutôt éviter les excès. Et à partir du moment où les premiers fruits commencent à arriver, là, forcément, il faut apporter suffisamment d'eau et de nutriments pour que les fruits se développent correctement. Mais un petit peu comme toutes nos autres cultures, on contrôle ce qu'on appelle les eaux de drainage. Et en fonction du volume de ces eaux de drainage qu'on récolte quotidiennement, ça nous permet d'ajuster nos irrigations à la baisse ou à la hausse.
0: Bon, on le voit sur les étals, le concombre télégraphe, et puis vous nous l'avez précisé, est un petit peu plus long que les autres types de concombres que l'on rencontre sur les étals. Ils ont souvent une forme uniforme. Alors, pour obtenir justement cette forme, cette longueur, qu'est-ce qui se joue pendant la culture? Est-ce principalement la variété ou également la manière dont vous conduisez la plante?
3: Les deux critères sont importants en réalité. La variété permet d'avoir un bon comportement agronomique vis-à-vis du climat calédonien. Donc voilà, ça c'est un peu de recherche. Il faut tester des variétés, il faut les sélectionner une fois qu'on les a trouvées, les faire passer différentes saisons pour vérifier qu'il y a un bon comportement tout au long de l'année. Et une fois qu'on a sélectionné ces variétés, deuxième critère qui est important, voilà, c'est le soin qui est apporté aux plants pendant toute la durée du cycle, afin de préserver un bon état sanitaire, et c'est ce qui nous permettra d'obtenir effectivement des concombres télégraphes le plus droit possible. Pas parce qu'ils ne sont pas droits qu'ils ne sont pas bons aussi.
0: Oui. Puis de toute façon, quand c'est coupé en rondelles, peu importe qu'il soit droit et voilà. Bien régulier.
3: Exactement.
0: Grâce à vous, David, on a pu en apprendre un petit peu mieux hein, sur les particularités du concombre télégraphe et de sa culture, parce que c'est vrai que consommer le produit et savoir comment il a été cultivé, ce sont deux choses différentes. On poursuit ce Mangeons Local autour du concombre télégraphe et on retrouve le chef Fabrice Chassin du restaurant L'Essentiel Marina Club. Bonjour Fabrice.
9: Bonjour.
0: Aujourd'hui Fabrice, on va parler d'un produit qu'on connaît tous, mais vous allez nous proposer peut-être une astuce ou un petit tips de chef autour du concombre télégraphe.
9: Oui, le concombre télégraphe c'est un bon produit aussi. Tu sais, moi j'ai toujours plein d'idées. Tu sais que déjà on peut manger la peau s'il est tendre.
0: Oui.
9: Une fois sur deux, ça c'est des petits trucs. On peut le mettre à dégorger, mais quand on met à dégorger... Et pourquoi on le met à dégorger? Parce qu'en fait, c'est juste quand tu veux le mélanger à une sauce comme du yaourt ou dans la mayonnaise ou autre, pour pas que détendre ta sauce. Mais sinon, c'est pas forcément la peine de le dégorger.
0: Oui.
9: Et pour la petite recette, si tu veux, ça change un peu. Tu vois, moi, j'aime bien le faire sauter au beurre et à l'huile d'olive. Donc, je fais des petits bâtonnets. Je fais des petits bâtonnets dans une poêle. Alors, il faut pas trop les serrer. Il faut vraiment qu'ils soient aplatis au fond de ta poêle. Et là, je fais saisir, donc sauter à l'huile d'olive, beurre. Je fais revenir comme ça, et au dernier moment, je râpe du gingembre et du jus de citron et un peu d'herbe fraîche, et je sers ça avec un poisson.

0: fraîche. Et le gingembre, ça remonte bien, c'est super sympa.
1: Merci beaucoup pour cette recette, chef Chassin. On vous retrouve comme d'habitude au restaurant L'Essentiel Marina Club et puis peut-être de nouveau au micro d'RRB.
0: Super, c'est gentil, merci, bonne journée.
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3: Un grand merci, Mouna. Une rubrique à retrouver, bien sûr, sur le site www.rrb.nc. Adé Tout Savoir. Ah, ça faisait un petit moment qu'on ne l'avait pas entendu. Belle route si vous êtes en voiture.

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4: Belle fin d'après-midi sur Radio Rythme Bleu, 16h15 et nous y sommes. La musique avant le retour à l'information à 16h30.

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5: Belle fin d'après-midi sur RRB. Tout de suite, votre journal d'Europe 1 en direct sur nos ondes.

0: bon réveil à vous, bienvenue sur Europe 1.
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0: Des frigos vidés, des failles de sécurité évidentes. Europe 1 s'intéresse ce matin à la cyberattaque hors norme qui a visé plusieurs centaines de supermarchés en début de semaine. Les dégâts se chiffrent en millions d'euros. La mobilisation lycéenne en perte de vitesse. 100 000 manifestants de moins dans les rues hier par rapport à la semaine dernière. À Toulouse, les lycéens qui souhaitent retourner en classe font l'objet de menaces, vous l'entendrez. Et il faudra du temps à la France avant de retrouver l'entière confiance des marchés. L'avertissement de la patronne du FMI ce matin alors que les discussions budgétaires ont débuté à l'Assemblée.
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0: Journal de 7h30 sur Europe 1, Théo Grévin. Bonjour Théo.
3: Bonjour Dimitri, bonjour à tous. Jusqu'à maintenant, les administrations publiques étaient régulièrement la cible de piratage informatique. Mais certains hackers viennent donc de franchir un cap en s'attaquant directement à des centaines de frigos de supermarchés. À près de 500 enseignes, les Mousquetaires, Super U ou encore Leclerc visés dans la nuit de samedi à dimanche. Les températures ont été modifiées, grimpant parfois jusqu'à 50 degrés. Et désormais, les enquêteurs s'interroge comment les pirates ont-ils pu prendre à distance le contrôle des thermostats, Laura Legault.
4: Eh bien parce qu'aujourd'hui la plupart des équipements industriels comme les groupes frigorifiques sont connectés pour être supervisés à distance. Pour ce faire, les enseignes de la grande distribution utilisent des logiciels gérés par des prestataires comme le danois Danfoss ou l'entreprise française Dixel. En attaquant ces logiciels, les pirates informatiques ont donc pu prendre le contrôle des thermostats de tous les frigos connectés grâce à une faille qui était bien connue selon Thibaut Carré, expert en cybersécurité.
5: Il y avait eu des rapports qui avaient été envoyés pour indiquer que des failles étaient présentes et connues, qu'il fallait les mettre à jour finalement. Un ordinateur, vous le mettez à jour, une application, vous la mettez à jour. Là, c'est exactement le même principe depuis que cette notification a été faite, il n'y a pas eu de mise à jour. Et donc c'est a priori ce qui aurait rendu possible cette cyberattaque.
4: L'entreprise danoise Danfoss se défend, ses clients savaient que leurs produits étaient obsolètes et étaient invités à les mettre à jour. Le parquet de Paris a annoncé l'ouverture d'une enquête. Pour l'heure, la cyberattaque n'a pas été revendiquée.
3: Laura Legault et cette cyberattaque, il en sera question à 8h10. Michel-Édouard Leclerc, président du comité stratégique des centres Leclerc, sera l'invité de la grande interview Europe 1 CNews.
0: 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Dans l'actualité de ce mercredi, plus de 160 000 manifestants descendus dans les rues hier.
3: Pour une nouvelle journée de mobilisation lycéenne en baisse, ils étaient 100 000 de plus la semaine dernière selon les autorités. Recul de la mobilisation qui traduit peut-être une volonté de retourner en classe. Mais ce n'est pas toujours si simple. Les non-grévistes doivent parfois se justifier. C'est le cas dans ce lycée toulousain, Charles Hullier.
6: Éric, élève de terminale dans un lycée dit sensible, n'a pour l'instant jamais participé à un blocus. Une neutralité assumée, mais qui pose problème ici.
7: Moi, dans mon lycée, ils mettent le feu aux poubelles et dès que je vois qu'il y a blocus, je rentre chez moi. Donc, ils insistent beaucoup. Forcément, je leur dis non. Mais justement, c'était aujourd'hui où on m'a pris le bras carrément pour faire le blocus. Sauf que moi, j'étais un peu gêné vu que je me sens pas tant concerné que ça.
6: Prendre ses distances par rapport à un mouvement pas en accord avec ses convictions, c'est aussi le parti qu'a pris cette jeune fille de seconde qui souhaite garder l'anonymat.
8: Au départ, je voulais y aller quand ils ont commencé à parler de blocus. Mais quand j'ai vu les autres cassés et brûlés, j'en ai parlé à mon père et mon père, il a pas voulu parce que c'était trop risqué d'y aller. Puis même sur les réseaux, il y a beaucoup de trucs qui circulent par rapport au CRS. Mais non, ils font leur travail. Puis même, je les vois, ils sont insultés. Ça, j'ai du mal avec ça.
6: Un discours qu'elle refuse de tenir publiquement dans son lycée. Trop risqué.
8: J'ai envie d'en parler parce que après, ça peut se retourner contre moi. Ça peut engendrer des agressions. J'ai juste envie qu'on me laisse aller en cours. Et c'est pas possible.
6: Une détresse à laquelle, pour l'instant, les professeurs et la direction de son lycée n'ont pas répondu. Toulouse, Charles Lhuillier. Europe.
3: Et les syndicats lycéens appellent désormais à poursuivre le mouvement samedi en rejoignant notamment la manifestation contre la vie chère prévue le même jour. Il nous faut un budget d'ici la fin de l'année. L'avertissement est signé Roland Lescure à l'Assemblée nationale où les débats autour de la partie recette du budget de l'État se sont ouverts hier soir en pleine envolée des taux de la dette. Et justement ce matin c'est la patronne du FMI qui alerte qu'il faudra du temps à la France pour ramener sa dette et son déficit à des niveaux pouvant inspirer confiance au marché, a-t-elle déclaré.
0: Alors lui promet de sabrer dans les dépenses publiques pour redresser le pays. David Lisnard.
3: Oui, le maire de Cannes, candidat déclaré à la présidentielle qui s'affiche ce matin en une du GD News. Avec ce titre, il se passe quelque chose, formule qui revient notamment sur les réseaux sociaux. Et le reste de la droite se méfie, Maïalène Trémollet.
9: La stratégie est précise, simple et portée sur les réseaux sociaux par une communauté très active de partisans de David Lisnard. Elle se résume en une phrase, il se passe quelque chose. L'objectif imposé via Internet le récit d'une vague de popularité grandissante du candidat libéral auprès des militants de droite pour compenser son absence dans la plupart des sondages. Qu'à cela ne tienne, les votes en sa faveur explosent ailleurs sur les sites de Paris en ligne, permettant de miser sur l'actualité, allant jusqu'à dépasser les 10%. En clair, son équipe veut incarner une dynamique alors que Bruno Retailleau peine à faire décoller sa campagne. Mais dans l'entourage du patron des LR, pas d'affolement pour l'instant. Au contraire, on tempère, on concède une hausse de popularité du maire de Cannes, mais au sein d'une bulle numérique. Un conseiller minimise, sceptique. Le vrai indicateur, ce sont les sondages. Et pour l'instant, il n'y a aucun match Retailleau-Lisnard. Preuve que si le président de l'Association des maires de France veut s'imposer comme l'homme providentiel à droite, il doit encore transformer cette attraction nouvelle en bulletin de vote dans les mois à venir.
3: Maïalène Trémollet du service politique d'Europe 1.
0: Et puis 4 siècles d'histoire de la monarchie marocaine, c'est l'objet du nouveau livre de Stéphane Bern.
3: Mohamed VI, héritage et destin de la monarchie alaouite, dans cet ouvrage présenté hier, l'historien ami du royaume souhaite faire découvrir aux lecteurs les particularités de cette monarchie et le bilan du règne du roi.
10: Écoutez, je suis un ami du Maroc, j'aime beaucoup le Maroc et en fait j'ai voulu comprendre ce qui a fait la spécificité de cette dynastie par rapport aux dynasties qui l'ont précédée. Et depuis 4 siècles, la dynastie alaouite qui descend d'Ali, le gendre du prophète Mahomet, l'époux de Fatima, ils ont constitué en quelque sorte un état. Ils ont unifié les tribus, ils ont unifié le Maroc et ils ont mené le Maroc à son indépendance en 1956 par des hauts et des bas, différents souverains. Et puis on en arrive à Sa Majesté parce que je ne pouvais pas ne pas parler du roi. Le roi aujourd'hui a accompli un travail incroyable en 27 ans de règne, mais lui travaille sur le temps long, donc il communique assez peu, mais par chance, son entourage a accepté de me parler, donc j'ai pu avoir un accès assez privilégié sur la manière dont le roi règne.
3: Stéphane Bern, interrogé pour Europe 1 par Charles Bouchain, lors de la présentation donc de cet ouvrage, Mohamed VI, héritage et destin de la monarchie alaouite.
0: Merci Théo Grévin, c'était votre journal.
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2: À 16h43 sur RRB, les Houthis s'imposent, les Saoudiens subissent, l'Iran, la Turquie et le Pakistan regardent. C'est le sujet aujourd'hui du regard international de Vincent Hervouette.
3: Bonjour Vincent Hervouette.
4: Bonjour Dimitri, bonjour à tous.
3: Vincent, 12 morts, plus de 300 blessés samedi à l'aéroport de Riyad. L'Arabie Saoudite vient de subir les attaques les plus meurtrières depuis le début de sa guerre contre le Yémen. Et les bombardements houthis continuent.
4: Oui, Mohamed Ben Salman est puni par où il a péché. Quand son père est monté sur le trône, il l'a nommé ministre de la Défense. Le plus jeune au monde, il n'avait pas 30 ans. Et le jeune prince a voulu asseoir son autorité. Il aimait les jeux vidéo, il s'est imaginé qu'écraser la rébellion dans l'arrière-cour qu'est le Yémen, en finir avec ces chiens de Houthis qui sont des chiites, serait une partie de plaisir, une simple opération de police faite du haut du ciel pour sa plus grande gloire. Ça ne s'est pas passé comme ça. C'est une sale guerre dans laquelle l'Arabie s'est enlisée. Elle a provoqué un désastre humanitaire, des millions de Yéménites menacés de famine. L'Arabie y a perdu ses alliés du Golfe, les Émiratis ont déclaré forfait. Et 11 ans après, les Houthis sont toujours là, devenus experts dans la guerre asymétrique. Leur capacité de nuisance est intacte et depuis 5 jours, ils infligent à Mohamed Ben Salman une humiliation publique.
3: Et en bombardant l'aéroport de Riyad, les Houthis frappent la vitrine du royaume et le cœur du pouvoir.
4: En couplant missiles de croisière, missiles balistiques et drones, ils ont réussi à déborder la puissante défense antiaérienne de la capitale. Ils ont aussi frappé les aéroports secondaires à Aba et Daman et ils imposent de facto une no-fly zone au royaume saoudien. Toutes les compagnies étrangères ont suspendu leurs vols, alors que le pays fait tout ce qu'il peut pour devenir un hub régional. Ça tombe d'autant plus mal qu'avec la fin des chaleurs accablantes que subit Riyad en été, la saison touristique vient de reprendre. C'est l'orgueil de MBS, sa vision 2030, réinventer le royaume des Saoud en destination privilégiée, pour le tourisme d'affaires et pour les amateurs de chic exotique. Les pèlerins qui font le Hajj représentent toujours la moitié des visiteurs, mais 125 millions d'étrangers quand même se sont rendus l'an dernier dans le royaume qui était hier encore aussi verrouillé qu'une mosquée.
3: Mais c'est plus que de touristes qu'en France, on le signale. Par deux fois, Donald Trump a refusé de répondre d'ailleurs aux appels à l'aide saoudien.
4: Il ne va pas s'engager dans une nouvelle croisade en Orient à 3 semaines des mid-termes. Il faudrait que les cours du pétrole flambent pour qu'il intervienne. Les alliés turcs et pakistanais avec lesquels l'Arabie a fondé une sorte d'OTAN islamique sont aussi aux abonnés absents. Et l'Iran a eu le culot de proposer son aide pour rétablir le dialogue avec ses protégés houthis, candidatés perses, tartuffes et tyranniens. C'est là qu'on mesure la solitude de Ben Salman. En Arabie même, il s'est fait beaucoup d'ennemis parmi les princes, ceux qu'il a racketés, les autres qu'il soupçonne facilement de trahison. L'armée fait l'objet d'une enquête, vu les défaillances de la défense antiaérienne. MBS garde quand même de la ressource, pas seulement d'immenses réserves financières, il sait communiquer.
3: Ah ben justement, il a diffusé hier les images du bombardement de l'aéroport.
4: Alors, face aux Houthis, il avait le choix. Il pouvait tenter l'escalade militaire au risque de s'épuiser, la désescalade qui serait humiliante, et puis réclamer davantage d'aide américaine, autre aveu de faiblesse. Il a trouvé la parade en diffusant les images des pèlerins attendant sagement l'embarquement et qui se sont retrouvés piégés sous les bombardements. Il ose une contre-attaque. Les Houthis passent pour des héros dans le monde arabe depuis qu'ils se sont attaqués à Israël, en montrant qu'ils ont tué et blessé de bons musulmans tout à fait innocents. MBS vient d'entamer leur légitimité. Le protecteur des lieux saints n'est pas tout puissant, mais ses ennemis sont les ainsi de l'islam.
3: Signature Europe 1, ainsi va le monde, Vincent Hervouet. Merci Vincent.
2: Le Tout Info se poursuit à partir de 17h sur nos ondes. Si vous venez nous rejoindre et de sortir d'une journée un petit peu fatigante, j'ai de quoi vous détendre. Jadé, c'est tout de suite sur RRB. Belle fin d'après-midi, les amis.

Et voilà, il est bientôt 17h sur Radio Rythme Bleu. Trois belles heures passées ensemble en ce milieu de semaine. Musique, découverte, information. Et ces petits rendez-vous qui nous donnent de l'énergie. On ne s'en passe plus. Merci d'avoir été là. Pour la suite de votre mercredi, je vous souhaite de retrouver les vôtres, bien entendu, de terminer votre travail sans vous mettre une pression inutile ou simplement de rentrer tranquillement à la maison, en toute sécurité. Si la journée était difficile, essayez de ne pas emporter toutes ces contrariétés avec vous, en tout cas, vous pouvez prendre le temps de décompresser. On se retrouve demain à partir de 14h sur les ondes RRB avec autant de plaisir que tous les autres jours de la semaine. Je vous souhaite une très belle fin d'après-midi. Soyez prudents sur la route. Et prenez soin des personnes qui comptent pour vous. C'était Jennifer, je vous retrouve demain. À la prochaine. Prenez soin de vous.

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4: Il est 17h, le mini-journal, c'est avec vous Léo Fichou.
5: Les urgences au bord de la saturation face à l'épidémie de grippe, face au bureau du Congrès, les médecins tirent la sonnette d'alarme et réclament des réponses rapides. Que respire-t-on vraiment ? En Nouvelle-Calédonie, à Montravel, Scalaire ouvre les portes de sa station pour dévoiler les coulisses de la surveillance de la qualité de l'air. Les sports, Valentin Madouas n'a pas oublié le caillou. Le cycliste professionnel participait ce week-end au Tour de Lombardie en Italie rencontre. Bonjour à tous. Les représentants du syndicat des médecins urgentistes du CHT entendus par les membres du bureau du Congrès. Une réunion qui se déroulait cet après-midi, boulevard Vauban. Les professionnels de santé ont eu l'occasion d'exposer la situation critique du Médipôle, mais aussi des structures de soins en brousse et aux îles. Face à l'épidémie de grippe, les problèmes de manque de personnel et de moyens se font à nouveau ressentir. Les services d'urgence sont aujourd'hui en phase de saturation. Le docteur Olivier Muller est médecin urgentiste au Médipôle de Coutiou.
6: On est dans une situation de crise qui perdure depuis un petit moment en fait, qui malheureusement, avec cet épisode de grippe qui touche la Calédonie, nous met en très très grande difficulté. Aujourd'hui, on essaye de sensibiliser les politiques pour avoir des solutions. Nous, on n'arrive plus à en avoir à notre niveau. Ça devient très difficile, donc c'est pour ça qu'on a demandé à être auditionné et à essayer de trouver des solutions pour que la santé des Calédoniennes aille mieux. Tous les jours, vous avez des gens qui restent hospitalisés aux urgences, dans les couloirs, pendant des heures, et on sait que ça augmente le taux de mortalité. On n'arrive plus à apporter des soins humains et corrects aux Calédoniens. On a l'impression de ne pas bien faire notre travail et c'est assez perturbant en fait. On voudrait juste essayer de pouvoir mieux soigner les gens dans des conditions humaines et correctes. On espère qu'il y aura des solutions qui vont être trouvées rapidement.
5: Les professionnels de santé attendent effectivement des réponses rapides de la part des pouvoirs publics. Et le CHT s'associe à Octobre Rose, les bénévoles de la Ligue contre le cancer, mais aussi à des représentants de l'Agence sanitaire et sociale et des soignants du Médipôle ont accueilli les patientes pour échanger autour du cancer du sein. Des ateliers d'autopalpation et des mammographies étaient proposés sans rendez-vous. La qualité de l'air que nous respirons est surveillée en continu. Mais savez-vous comment sont effectuées ces mesures ? À l'occasion de la Journée nationale de la qualité de l'air, l'association Scalaire ouvre les portes de sa station de Montravel. Au programme aujourd'hui, des visites guidées pour observer les équipements de mesure et comprendre comment sont surveillés les principaux polluants atmosphériques. Une découverte particulièrement appréciée par Jerry.
7: Ils peuvent découvrir les appareils qui sont à base d'électronique, donc des appareils qui mesurent en continu 24 heures sur 24, 7 jours sur 7, la qualité de l'air, leur expliquer le principe de fonctionnement, leur montrer aussi que nous, on est transparent sur les mesures. Alors, les polluants qui sont mesurés, ce sont des polluants qui sont inscrits dans la réglementation. On peut citer le dioxyde de soufre, qui est un gaz irritant qui est émis par l'activité industrielle essentiellement. Les oxydes d'azote, qui sont émis non seulement par l'activité industrielle, mais aussi beaucoup les transports, et dès lors qu'il y a une combustion. Et enfin, les particules fines, les poussières. C'est beaucoup plus petit qu'un cheveu, invisible à l'œil nu, mais dont la caractéristique est d'entrer profondément dans les poumons et pouvoir créer des maladies. Et c'est pour ça qu'elles sont surveillées.
5: Une nouvelle matinée sera consacrée aux établissements scolaires le mercredi 28 octobre de 8h30 à 11h30. Étudier le comportement des tortues vertes face au changement climatique, c'est l'objectif du WWF France en Nouvelle-Calédonie. Il prévoit 4 campagnes scientifiques d'ici mars 2027 dans le parc naturel de la mer de Corail. Les équipes vont étudier les déplacements des tortues et l'évolution de leur zone de ponte, notamment dans les atolls d'Entrecasteaux. La première mission vient de s'achever. Le sport, le coureur cycliste professionnel Valentin Madouas se souvient de la Nouvelle-Calédonie. Le parrain de la Cyclo-Cancer 2019 sur le territoire a retrouvé l'organisateur de l'opération à l'époque, Riccardo Baroni, en marge du Tour de Lombardie. Celui qui évolue désormais sous les couleurs de la Groupama FDJ et qui prépare son passage chez l'équipe Cofidis envisage toujours de revenir un jour sur le territoire. Écoutez Valentin Madouas.
0: Un super souvenir, c'est un de mes plus beaux voyages. On avait pu faire aussi deux magnifiques randonnées, ça a été vraiment top. Et un public, des personnes qui sont passionnées de vélo, on avait pu bien échanger. Bon, ouais, c'est un de mes plus beaux voyages que j'ai pu effectuer. Une sacrée organisation, c'est vrai qu'il y avait eu énormément de monde, puis on avait l'occasion aussi de pouvoir essayer d'en faire la promotion avant, que ce soit sur les radios. C'était pour moi un début de carrière, donc c'était quand même tout nouveau et j'avais vraiment apprécié aussi être au contact des coureurs de Nouvelle-Calédonie qui progressent et d'ailleurs on peut en voir de temps en temps au plus haut niveau. Je suis maintenant depuis mon passage là-bas les résultats et ça me fait toujours plaisir.
5: Valentin Madouas aux côtés de Riccardo Baroni. Pour rappel, le coureur a été champion de France 2023. Il a également été terminé deuxième des Strade Bianche en 2023, troisième du Tour des Flandres en 2022 et dixième du Tour de France la même année. Puis sur le territoire, les nageurs s'engagent au profit des bébés prématurés. Le Cercle des nageurs calédoniens organise le week-end prochain les 24 heures de natation. De vendredi soir 18h jusqu'à samedi soir 18h, des activités sont prévues dans les bassin du club Nouméen. Le grand public pourra participer librement. Les fonds collectés à cette occasion seront versés à l'association Les Bébés Kangourous qui s'implique pour accompagner le service néonatalité et les familles concernées. 17h07, c'est la fin de ce mini-journal. On se retrouve à 17h45 pour Info Soir. À tout à l'heure.
4: Merci beaucoup, c'était Léo Fichou.
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4: Et bonsoir tout le monde, ravi de vous retrouver en ce milieu de semaine, un mercredi 14 octobre, plutôt calme du côté de la circulation notamment. Bon, c'est un petit jour qui reste un petit jour finalement, vacances ou pas vacances. J'espère que tout va bien pour vous, à la maison, dans la voiture, tranquillement en train de nous écouter et très certainement en train de boire énormément d'eau puisqu'il continue de faire chaud, on le répète. Mais voilà, c'est l'éternelle ritournelle qui commence et qui risque de nous poursuivre pendant un petit moment. Et de la musique aussi, hein, ça c'est jusqu'à 17h45. On retrouvera également l'ensemble des rendez-vous de notre partenaire européen, Laurence Ferrari, dont la grande interview CNews Europe 1, qui recevra Michel-Édouard Leclerc, le président du comité stratégique des centres Leclerc. On trouvera également la revue de presse, et puis également le journal d'Europe 1. Voilà un petit peu pour le programme, le tout info qui court jusqu'à 19h. Allez, c'est parti, c'est en musique que l'on commence, musique française, s'il vous plaît. Charles, n'importe quoi, jamais de la vie, nous on dit pas n'importe quoi sur cette antenne, non. Et on retrouvera aussi Johnny Hallyday, la musique que j'aime. C'est pas mal du tout pour commencer. Belle entrée en la matière sur l'antenne et la fréquence de Radio Rythme Bleu. Merci de votre fidélité et prenez bien soin de vous.
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2: Il est 17h45, dans Info Soir, on retrouve Léo Fichou.
3: L'Union calédonienne apportera son soutien au candidat La France Insoumise à l'élection présidentielle. Le bureau de l'UC tenait une conférence de presse cet après-midi. Les urgences au bord de la saturation face à l'épidémie de grippe. Les médecins tirent la sonnette d'alarme et réclament des réponses rapides. Que respire-t-on vraiment ? En Nouvelle-Calédonie, à Montravel, Scalaire ouvre les portes de sa station pour dévoiler les coulisses de la surveillance de la qualité de l'air. Un stage de préparation avant la finale du concours d'éloquence de Nouméa, la parole est à toi. 16 candidats participent cette semaine à un stage intensif. Et puis les sports, Valentin Madouas n'a pas oublié le caillou. Le cycliste professionnel participait ce week-end au Tour de Lombardie en Italie. Rencontre dans ce journal. Bonsoir à tous, soyez les bienvenus dans ce journal. À la une de l'actualité, le comité directeur de l'Union calédonienne a décidé d'apporter son soutien au candidat de la France insoumise à l'élection présidentielle. C'est l'une des décisions que l'on retient de la conférence de presse que le bureau tenait cet après-midi, Elisabeth Noir.
4: Il dressait en effet le bilan de ce comité directeur réuni samedi dernier à la tribu d'Oroé à Thiot. Un comité directeur qui s'est penché sur plusieurs questions d'actualité et qui a aussi jeté les bases du congrès de l'Union calédonienne qui se tiendra les 13, 14 et 15 novembre à Goapin, à Poya. Il a aussi abordé la question de la prochaine élection présidentielle. Et le choix a donc été fait de soutenir Jean-Luc Mélenchon, comme le confirme le président de l'Union calédonienne, Emmanuel Tchibaou.
5: Exactement, dans la mesure où après avoir questionné et interrogé les groupes de pression du Nouveau Front Populaire sur Paris, on a fait une analyse comparée des propositions de programme qui nous ont été soumises, et notamment sur la question de la décolonisation, du rééquilibrage, du plan de désendettement et de l'achèvement de la trajectoire de décolonisation. La proposition formulée par LFI nous paraissait la plus proche de nos aspirations. C'est ce qui fait que nos délégués au comité directeur ont souhaité que l'on s'engage un peu plus pour soutenir cette candidature par la mise en place d'un comité de soutien et puis d'acter le soutien logistique et les parrainages à la candidature du candidat de la France Insoumise.
4: Un soutien au candidat de la France Insoumise qui, selon le député Tchibaou, ne dérange pas le groupe communiste dans lequel il siège à l'Assemblée nationale. Pour l'UC, LFI est le seul parti à ouvrir des perspectives concrètes vers l'accession à la pleine souveraineté, même si certaines modalités de la mise en œuvre de ce projet, notamment la perspective d'un référendum national, méritent encore d'être précisées, ajoute l'Union calédonienne. Son comité directeur s'est aussi penché sur la question du nickel et notamment sur le mémorandum qui doit être signé entre la Nouvelle Calédonie et l'Union européenne à l'occasion de la venue prochaine du commissaire européen Stéphane Séjourné. L'Union calédonienne est opposée à ce mémorandum, déclare Emmanuel Tchibaou, parce qu'il est compliqué de se positionner sur des objectifs aussi flous.
5: Lorsque l'on analyse le document, ce mémorandum, on se rend compte qu'il y a très peu d'éléments sur lesquels on est en capacité d'avoir des précisions, ni sur quel type de partenariat. On a mis en avant la sécurisation de l'approvisionnement en nickel pour l'Europe, mais à quel moment on parle de qui finance, à quel moment on parle de quelle usine et quel procédé. Si on parle de sécuriser les approvisionnements, ça veut dire qu'on a résolu la question de l'énergie, on a résolu la question de la masse salariale, c'est ça qui coûte cher, et la validation des procédés qui sont mis en œuvre, que ce soit différent pour le Sud ou pour le Nord. Donc, à l'heure d'aujourd'hui, ce mémorandum, il n'a aucune obligation pour nous. Et ce qu'on questionne, c'est surtout la validité, finalement, des partenariats qu'on souhaite engager. Et nous, on dit, il faut d'abord savoir sur quelle base ce postulat il se construit. Quel flux sort, quel nickel sort de notre pays.
4: Interrogé toujours dans le domaine du nickel sur l'augmentation de la participation de l'État dans le capital d'Eramet, le président de l'UC déclare que c'est bien pour la SLN et c'est bien pour Eramet, mais l'Union calédonienne relève que l'État soutient ainsi un partenaire privé pour des raisons géopolitiques. Autre point de mécontentement, enfin pour l'Union calédonienne, la proposition de modification de la loi organique qui a été formulée par le Premier ministre Sébastien Lecornu lors de la mission transpartisane. Emmanuel Tchibaou indique qu'il avait refusé d'en parler au cours de cette mission et il attend maintenant la lettre de mission du haut-commissaire, mais il craint que l'on détricote l'accord de Nouméa. Pour lui, il faut clarifier le cadre des échanges. Il attend donc cette lettre de mission.
5: Sur quelle base on va aller s'engager sur des modifications même à la marge de la loi organique si on n'a pas le cadre politique qui est fixé? Nous, on dit que quand on touche à la loi organique, on touche aussi aux éléments qui sont la clé de répartition, le nombre de sièges au Congrès. Tout ça, ça a été dilé dans un accord politique. Aujourd'hui, il n'y a plus d'accord politique. Ma crainte, c'est pas tant l'échange qu'on peut avoir ici, c'est que lorsque le débat il va se faire dans les instances à l'Assemblée nationale et au Sénat, on modifie les équilibres sur lesquels ils ont été discutés lors de l'accord de Nouméa et les uns et les autres, quand tenu des velléités aussi et du couloir présidentiel dans lequel les partis sont engagés en France, les gens s'attellent à des modifications qui n'auront pas été l'objet d'un socle politique solide entre les partenaires et l'accord de Nouméa.
4: Le prochain rendez-vous pour l'Union calédonienne, c'est donc le congrès de Goapin qui se tiendra les 13, 14 et 15 novembre. Un congrès qui doit notamment voir le renouvellement des instances de l'UC. Emmanuel Tchibaou précise que c'est sur la base des bilans que les délégués auront à se prononcer sur la pertinence ou non de sa candidature à la présidence du mouvement.
3: Les structures de santé calédoniennes en phase de saturation. Aujourd'hui, les représentants du syndicat des médecins urgentistes du CHT ont été entendus par les membres du bureau du congrès, Michael Juneski.
6: C'était l'occasion de tirer la sonnette d'alarme pour les soignants. Face à l'épidémie de grippe qui touche actuellement la Calédonie, la fragilité du système de santé est à nouveau mise en évidence. Les urgences du Medipôle sont en première ligne et se trouvent désormais débordées avec un manque de moyens et de personnel. Le docteur Olivier Muller est médecin urgentiste au Medipôle.
7: On est dans une situation de crise qui perdure depuis un petit moment en fait, qui malheureusement, avec cet épisode de grippe qui touche la Calédonie, nous met en très très grande difficulté. Aujourd'hui, on essaye de sensibiliser les politiques pour avoir des solutions. Nous, on n'arrive plus à en avoir à notre niveau. Ça devient très difficile, donc c'est pour ça qu'on a demandé à être auditionné et à essayer de trouver des solutions pour que la santé des Calédoniennes aille mieux. Tous les jours, vous avez des gens qui restent hospitalisés aux urgences, dans les couloirs, pendant des heures, et on sait que ça augmente le taux de mortalité. On n'arrive plus à apporter des soins humains et corrects aux Calédoniens. On a l'impression de ne pas bien faire notre travail, et c'est assez perturbant, en fait. On voudrait juste essayer de pouvoir mieux soigner les gens dans des conditions humaines et correctes. On manque énormément de lits d'hospitalisation, donc là, on aimerait rapidement qu'il puisse y avoir plus de lits ouverts. Ça, c'est la première chose, et puis ensuite, après, toutes les choses qui pourront aller avec pour améliorer le service des urgences. On espère qu'il y aura des solutions qui vont être trouvées rapidement.
6: Les médecins urgentistes estiment avoir été entendus par les élus du Congrès, même si l'épidémie de grippe actuelle n'est qu'un nouveau révélateur de la pression qui pèse de manière récurrente sur les professionnels de santé du territoire.
7: On aimerait bien que ce cap de la grippe puisse passer, mais c'est juste la goutte d'eau qui a fait déborder le verre. C'est un problème récurrent, un petit chiffre, 77% d'augmentation des passages aux urgences depuis une vingtaine d'années. On sature depuis le début de l'année. Il y a toujours des événements, des crises, et là, c'est vraiment, là, on est allé au-delà de ce qu'on pouvait accepter aux urgences. Depuis le Covid et les événements, vous avez moins de médecins dans le Nord, vous avez moins de médecins dans les îles, vous avez moins de médecins même en province Sud. Le taux de mortalité entre 2015 et aujourd'hui a augmenté de 18%. La population calédonienne vieillit, les gens ont plus de pathologies, se soignent moins, et en fait, les urgences sont la seule option d'entrée. C'est le seul service ouvert la nuit. Donc en fait, tout arrive aux urgences. On a énormément de pathologies beaucoup plus lourdes. Il n'y a pas que les urgences, il y a tous les services derrière qui en souffrent.
6: Le docteur Olivier Muller, médecin urgentiste au Medipôle, les professionnels de santé attendent désormais des réponses rapides de la part des pouvoirs publics.
3: Et les élus du Congrès étaient également réunis ce matin dans l'hémicycle du boulevard Vauban. En 15 minutes, ils ont voté un texte habilitant la commission permanente à examiner un certain nombre de délibérations lors de ce que l'on appelle l'intercession. Écoutez Virginie Ruffnac, présidente du Congrès de la Nouvelle-Calédonie.
8: On a fait quelque chose qu'on fait traditionnellement, c'est-à-dire habiliter la commission permanente à examiner un certain nombre de textes. J'ai souhaité que des textes ne soient pas dans la commission permanente, mais bien en séance publique, des textes comme ceux des retraites, par exemple, ou bien le texte sur le RUAM, ou des textes nickel. Ces sujets sont quand même assez importants, et il est pour nous nécessaire que l'ensemble des élus puissent effectivement participer au débat concernant ces textes, car la commission permanente ne contient que 11 élus, alors que le Congrès de la Nouvelle-Calédonie en contient 54.
3: Et au total, ce sont 47 textes qui seront examinés par la commission permanente jusqu'à la fin de l'intersession au mois de novembre. Le bien-être au service de la guérison. Une journée de prévention du cancer du sein s'est déroulée dans le hall du Medipol. Des ateliers d'autopalpation et des mammographies étaient proposés sans rendez-vous. Les bénévoles de la Ligue contre le cancer étaient aussi mobilisés pour récolter des fonds afin de financer les activités de la Ligue et notamment les soins de support pour les patientes comme les rendez-vous avec les psychologues ou encore les activités de bien-être. Teresa est bénévole à la Ligue contre le cancer.
9: Le mental fait beaucoup dans cette maladie. Tous ces soins, ce sont des soins de bien-être, des soins de support pour qu'on aille mieux dans nos têtes. Parce que si on se replie sur nous-mêmes dans la maladie, on n'arrive pas à s'en sortir. Ces soins nous aident, avec des psychologues, etc., à se sentir mieux. Et les soins de bien-être, à essayer d'être belle quand même et de traverser ça avec un peu de douceur, on va dire.
10: Ça a été important pour vous, ces moments-là ?
9: Très important, très très important, vraiment. Je crois que j'ai tout essayé en soi de support et pour essayer d'être bien dans ma tête. J'ai traversé ça très, très, très bien. Je pense que ces soins sont pour beaucoup. Il ne faut pas s'enfermer dans sa maladie. On peut faire des tas de choses tout en étant malade. Et Octobre Rose nous aide à aider les femmes à se sentir mieux.
3: Et pour aider les femmes qui ont subi une ablation à aller mieux, les petites mains, des petites mailles tricotent des prothèses en laine. Zaya a tricoté toute la journée pour présenter ses prothèses.
11: Je suis en train de créer un titi. C'est une prothèse que l'on propose aux patientes qui ont subi une ablation du sein, qu'elles peuvent mettre du coup dans leur soutien-gorge ou dans leur brassière au niveau du sein manquant. On le fait au crochet, mais aussi avec des aiguilles. Qu'on appelle le tricot. On vient créer ces fameuses petites prothèses. On a un patron qui existe, en fait, qui a été créé déjà aux États-Unis il y a des années. Et nous, les petites mailles, on a récupéré ce fameux patron en 2019 pour pouvoir les concocter aussi. On crée différentes prothèses. On a différents bonnets, du bonnet A jusqu'au bonnet E, pour que ça puisse convenir à tout type de poitrine. C'est une bonne action, en effet, de pouvoir leur proposer ce type de titi pour qu'elles se sentent bien, qu'elles se sentent encore femmes malgré ce qui leur arrive.
3: La journée de prévention s'est terminée à 15h. Et avant de marquer une première pause dans ce journal, place à votre rendez-vous SMS sur Radio Rythme Bleu, votre rendez-vous opinion.
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3: Notre question du jour, êtes-vous rassuré par la décision de l'État d'augmenter très sensiblement sa participation au capital d'Eramet et d'en devenir son premier actionnaire? Si cela vous rassure, vous tapez 1, si cela ne vous rassure pas, vous tapez 2 et vous envoyez votre réponse au 3146. La réponse à notre question d'hier, à présent 72% des auditeurs de Radio Rythme Bleu qui se sont exprimés par SMS disent qu'ils approuvent la décision de Donald Trump de passer un accord avec Vladimir Poutine pour faire baisser les prix du gasoil. Ils sont 28% à dire qu'ils désapprouvent cet accord. Merci pour votre participation et rendez-vous demain pour la réponse à notre question du jour. À 17h58, on marque donc une première pause dans ce journal avant de voir le reste de l'actualité.
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3: La qualité de l'air que nous respirons est surveillée en continu. À l'occasion de la Journée mondiale de la qualité de l'air, l'association Scalaire ouvrait les portes de sa station de Montravel. Au programme, des visites guidées pour observer les équipements de mesure et comprendre comment sont surveillés les principaux polluants atmosphériques. Découverte particulièrement appréciée par Jerry. Écoutez.
15: Oui, on a découvert les appareils. C'est intéressant de savoir qui relève
13: tout ce qui peut être gênant pour notre santé et notre bien-être. Donc c'est pas uniquement pour les usines, c'est pour l'air ambiant, les voitures, tout quoi. Je saurais pas vous donner leur nom, mais il y a deux appareils qui retiennent de l'azote de soufre et l'autre je sais plus quoi. Nous, la maison, elle est tout le temps aérée. Concernant les entretiens avec les produits ménagers, tout ça, oui, on n'aura pas le nez dessus. Puis on a appris que, ben oui, l'encens, c'était pas bon du tout, quoi.
3: Une nouvelle matinée sera consacrée aux établissements scolaires le mercredi 28 octobre. À noter également que le rapport annuel 2025 sur la qualité de l'air en Nouvelle-Calédonie est disponible sur le site internet de Scalaire. Le WWF France en Nouvelle-Calédonie va poursuivre ses recherches sur les tortues marines. Quatre campagnes scientifiques sont programmées jusqu'en mars 2027. Objectif, mieux comprendre les effets du changement climatique dans les zones de ponte des tortues vertes, Léana Colombo.
15: Oui, ces missions s'inscrivent dans le programme Mégaphone, consacré au suivi de la mégafaune marine dans le parc naturel de la mer de Corail. Le gouvernement de la Nouvelle-Calédonie a autorisé le WWF à mener quatre campagnes entre octobre 2026 et mars 2027. L'enjeu est de mieux connaître la répartition des tortues vertes, leur déplacement et leur utilisation des habitats face aux pressions du changement climatique. Marco Rémus, responsable du bureau WWF France en Nouvelle-Calédonie.
16: Notre objectif sur ce projet, c'est déjà d'aller acquérir des connaissances qui sont assez essentielles à la protection et à la conservation des populations et qui malheureusement nous manquaient encore, notamment sur la saisonnalité un petit peu précise des pontes de tortues. On n'avait que des données très parcellaires et d'autres données un peu de ce type dont on a absolument besoin pour adapter la gestion, la protection de ces espèces. Et parallèlement à ça, on travaille aussi sur des questions en lien avec les conséquences du changement climatique sur ces zones qui sont très fragiles face aux augmentations de température, à l'augmentation du niveau de la mer, etc.
15: Trois de ces opérations vont se dérouler à bord du Nautilus 360 dans les atolls d'Entrecasteaux. La campagne de décembre, prévue du 8 au 16, sera quant à elle mutualisée avec les agents du service du parc naturel de la mer de Corail et de la pêche dans le cadre de leur mission annuelle de suivi terrestre à bord de l'Amborella.
3: Un stage de préparation avant la finale du concours d'éloquence de Nouméa. La parole est à toi. 16 candidats sélectionnés lors des présélections participent cette semaine à un stage intensif au Centre d'art de Nouméa. Objectif, Léana, se préparer aux côtés de professionnels avant la grande finale.
15: Oui, 5 minutes pour convaincre le jury, faire passer des émotions et se démarquer par son originalité, la construction de son discours, son rythme et sa présence sur scène. Organisé par la ville de Nouméa, le concours vise à encourager la prise de parole en public et à révéler la créativité des jeunes. Tout au long de cette semaine de préparation, les participants bénéficient d'un accompagnement personnalisé pour perfectionner leurs prestations. Parmi eux, Alison Buicong, âgée de 15 ans, qui se prépare, elle aussi, à relever le défi.
17: Je suis là parce que je veux défendre une cause qui me tient à cœur, comment la K-pop a guéri ma mère. Je suis là parce que je voudrais prendre la parole, montrer que l'éloquence, c'est pas rien, on doit se préparer. C'est un moment de rencontre et vraiment, c'est incroyable. J'espère qu'un jour, vous pourrez faire cette expérience parce qu'il ne faut pas la rater.
18: Les médecins nous ont annoncé qu'elle était sortie d'affaire. Ma mère avait fini ses chimiothérapies et était enfin guérie. Ah, vous voyez, hein ? Je vous l'avais dit que la K-pop avait guéri ma mère.
17: Cette semaine, vraiment, je sens que j'ai une évolution incroyable, même si c'est la première fois que je viens ici. Je pense que je retenterai l'année prochaine et j'aurai encore évolué à ce stade-là.
15: Une ultime sélection aura lieu ce vendredi pour déterminer les finalistes. Ils se retrouveront le jeudi 22 octobre à 19h à l'Hôtel de Ville de Nouméa pour la grande finale du concours.
3: Et durant cette période de vacances scolaires, le dispositif Les Petits Citoyens de Dumbéa est lancé. Un programme, Mickaël, qui vise à accompagner des jeunes en difficulté scolaire.
6: Une dizaine d'enfants participent à ce projet mis en place par le CCAS de Dumbéa, coordonné par les villages de Magenta. Des vacances sous le signe d'activités pédagogiques, donc, avec l'objectif de favoriser leur épanouissement à travers un programme riche en découvertes. Sophia est directrice de centre de loisirs pour les villages de Magenta sur la commune de Dumbéa.
19: C'est un dispositif mis en place par le CCAS pour les enfants qui ont des difficultés. Et donc du coup, c'est un dispositif qui leur permet en fait de sortir un peu du tra-tra quotidien. Ils ont un programme très varié, différent qu'un centre de loisirs. Ils sortent tous les jours et ils font des activités sur la citoyenneté. Déjà hier, ils étaient à la mairie, ils ont rencontré Madame le maire. Aujourd'hui, c'est avec la police et chez les pompiers. Donc, ils apprennent à voir ce qu'il y a en dehors de l'école, en dehors de la maison. Moi, j'ai un enfant qui est venu, qui me dit « Sophia, j'aime pas l'école ». Mais alors là, sortir avec les animatrices pour rencontrer Madame le maire, c'est la première fois pour les enfants, donc ils sont très contents.
6: Ces jeunes de 7 à 9 ans profitent de sorties à la mairie, à la police municipale, dans la caserne des pompiers ou encore auprès d'associations comme Dimbéa Rivière Vivante, le brigadier chef Bardou de la police municipale de Dimbéa.
20: Là aujourd'hui on accueille les petits citoyens de Dimbéa. Ils étaient 13 ce matin. Là c'est vraiment des tout petits, hein. Ils ont entre 7 et 9 ans. Eux le plaisir c'est de voir de l'uniforme et voilà, des véhicules de police, savoir un petit peu comment ça fonctionne la police, leur expliquer un petit peu ce qu'est un citoyen, les devoirs et les droits d'un citoyen au sein d'une ville.
6: Le dispositif a été lancé cette année donc par le CCAS de la commune pour accompagner les enfants en difficulté scolaire. Il est financé par l'État dans le cadre de la dotation de solidarité républicaine. À l'issue des vacances, les enfants recevront un diplôme petit citoyen de Dimbéa à l'hôtel de ville.
3: Avant de marquer une seconde pause dans ce journal, notez ces rendez-vous d'antenne Radio Rythme Bleu. Tout d'abord, le Nouméa Festival, nouveauté de cette fin de semaine à venir. 3 soirées, vendredi, samedi et dimanche, de 17h à 22h, pour apprécier les arts de la rue sur la place des Cocotiers. Se plonger dans l'ambiance des magiciens, acrobates et comédiens et bien d'autres surprises. Un événement sur lequel nous reviendrons demain matin avec le secrétaire général adjoint de la mairie de Nouméa en charge du pôle vie locale. Marc-Olivier Verger sera notre invité à 7h30. Et puis, ils ont 16, 20, 28 ans. Ils cherchent un premier job, une première expérience où ils rêvent déjà de monter leur boîte. Mais aujourd'hui, en Nouvelle-Calédonie, comment se lancer quand on est jeune? Demain midi, dans les Jeudis de l'économie, nous verrons avec nos invités que plusieurs portes leur sont ouvertes. Jean-François Baudin recevra Ségolène Thomas, directrice régionale de l'ADI, Marie Benzaglou, directrice de la direction de l'emploi et du logement à la province sud, ainsi que Charlène Gauthier, directrice adjointe de la direction du développement économique et du territoire. 18h passées de 6 minutes, on se retrouve dans quelques instants pour parler sport.
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3: Le sport, la saison des trails n'est pas encore terminée puisqu'un nouveau défi de taille attend ce week-end les trailers aguerris. Dimanche, l'association Taratoni Cycle & Run organise le trail SSP Shell Pacifique au Parc Fayard. Plusieurs parcours seront au programme, dont l'épreuve reine, un trail de 50 km et 2700 mètres de dénivelé positif. L'organisateur Nicolas Mollier, écoutez.
26: Ça va être une grande première pour l'association Taratoni d'organiser justement une longue distance comme ça, le 50 km. Et ça ne va pas être de tout repos. Hein. C'est un parcours qui est quand même assez technique, engagé. Et puis surtout, il va falloir composer avec la chaleur. Hein. En rando, ça va commencer du 6 km, 10 km. Et on a du 13 km aussi en rando. Et puis après, sur les chronos, on proposait aussi cette année le 13 km en chrono. Et puis, il y aura aussi le 27 km derrière, juste avant la course reine, le 50. Tous les parcours passent, bien entendu, que sur des propriétés privées. Hein.
3: Les inscriptions pour le trail SSP Shell Pacifique organisé ce dimanche au Parc Fayard sont encore ouvertes jusqu'à demain soir minuit sur le site inlive.nc. Pour rappel, il y en aura pour tout le monde, des randos de 6 à 13 km et des trails de 13 à 50 km. Nager pour la bonne cause. Le Cercle des nageurs calédoniens prépare ses 24 heures de natation. Opération qui se déroulera de vendredi 18h à samedi soir, même heure, dans les bassins du club de Nouméa. Cécile Lejar est la directrice du CNC.
0: C'est un moment de rassemblement autour d'une association qu'on a envie de mettre en valeur et qu'on a envie d'aider, qui est l'association des bébés kangourous. On invite le plus grand nombre des Calédoniens à se joindre à l'aventure, d'essayer de venir nager un petit peu au profit des bébés kangourous. Une association qui a été mise en place par des parents bénévoles, notamment des mamans, qui ont connu des naissance de bébés prématurés pour aider le service de néonates et notamment l'accompagnement des familles qui sont concernées. L'association a prévu de financer des bains thérapeutiques pour les bébés. On peut nager simplement quelques longueurs, s'arrêter un peu, revenir après. Il y a quand même un défi sportif pour faire les 24 heures en équipe. Il y aura aussi des petites activités qui vont être prévues. Il y a de l'aquabike à partir de 18h vendredi, un yoga pour réveiller un petit peu les muscles à 8h30 samedi matin, de la aquagym autour de 10h, de l'aquabike autour de 11h. Dans l'après-midi, il y aura aussi de l'aquagym et de l'aquabike. Vous pouvez regarder notre programme sur le site du CNC.
3: Les inscriptions pour ceux qui souhaitent tenter le défi des 24 heures de natation par équipe peuvent s'inscrire jusqu'à ce soir auprès du Cercle des nageurs calédoniens. Et puis pour terminer, le coureur cycliste professionnel Valentin Madouas se souvient de la Nouvelle-Calédonie. Le parrain de la Cyclo-Cancer 2019 sur le territoire a retrouvé l'organisateur de l'opération à l'époque, Ricardo Baroni, et ce en marge du Tour de Lombardie. Celui qui évolue désormais sous les couleurs de la Groupama FDJ et qui prépare son passage chez l'équipe Cofidis envisage toujours de revenir un jour sur le territoire. Valentin Madouas.
2: Un super souvenir, c'est un de mes plus beaux voyages. On avait pu faire aussi deux magnifiques randonnées, ça a été vraiment top. Et un public, des personnes qui sont passionnées de vélo, on avait pu bien échanger. Bon, ouais, c'est un de mes plus beaux voyages que j'ai pu effectuer. Une sacrée organisation, c'est vrai qu'il y avait eu énormément de monde, puis on avait l'occasion aussi de pouvoir essayer d'en faire la promotion avant, que ce soit sur les radios. C'était pour moi un début de carrière, donc c'était quand même tout nouveau et j'avais vraiment apprécié aussi être au contact des coureurs de Nouvelle-Calédonie qui progressent. Et d'ailleurs, on peut en voir de temps en temps au plus haut niveau. Je suis maintenant, depuis mon passage là-bas, les résultats et ça me fait toujours plaisir.
4: Est-ce que tu aimerais revenir en Nouvelle-Calédonie?
2: Ouais, c'est un voyage que je me suis toujours dit avec ma copine qu'on allait revenir. Et elle, son rêve, c'est de retourner ici, de faire les coins qu'on n'avait pas pu visiter. Donc, c'est une évidence.
4: En Nouvelle-Calédonie, il y a beaucoup de passionnés qui te suivent depuis que tu es venu participer à la Cyclo-Cancer. Est-ce que tu as des conseils à leur donner?
2: Moi, j'ai un conseil maintenant, c'est faites du vélo pour le plaisir, surtout pour les compétiteurs. Maintenant, il y a tellement de contraintes dans ce milieu et le plaisir, il y en a beaucoup qui l'oublient. C'est hyper important, c'est la notion de plaisir, faire du vélo quand on en a envie. Puis après, bien sûr, les contraintes, on les met au fur et à mesure, mais c'est l'élément central pour moi. Et si on est bien dans la tête, les gens suivront forcément.
3: Valentin Madouas, aux côtés de Ricardo Baroni. Pour rappel, le coureur a été champion de France en 2023. Il a également terminé deuxième des Strade Bianche en 2023, troisième du Tour des Flandres en 2022 et dixième du Tour de France la même année. 18h12 après le sport, la météo.
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3: Et la météo, c'est avec vous Ismaël.
7: Et on ouvre ce bulletin sans aucune vigilance particulière. Et ce soir, sur la pointe nord, les bancs de nuages s'attardent et déposent parfois de faibles averses en soirée. Ailleurs, le ciel est bien étoilé, mais des passages nuageux circulent parfois. Les minimales sont en baisse et proches des valeurs de saison. Elles sont comprises entre 18 et 21 degrés et localement 13 à 16 degrés. Dans

0: titres. Mais en attendant, place à vos rendez-vous d'Europe 1, le journal qui sera suivi à 18h30 de l'interview. Et ce soir, Laurence Ferrari reçoit Michel-Édouard Leclerc, président du comité stratégique des centres Leclerc.
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2: Dimitri Pavlenko.
3: C'est le premier épisode médical de son pontificat. Léon XIV a passé la nuit à l'hôpital après son opération du poumon. Hier à l'hôpital Gemelli de Rome. Bonjour Christophe Bordet.
4: Bonjour à tous.
3: L'opération s'est bien déroulée, sans complications selon le Vatican, mais c'était finalement assez grave.
4: Oui, une surprise d'abord parce que l'opération chirurgicale s'est révélée plus importante, plus grave qu'annoncée par le pape lui-même qui annonçait le 11 octobre dernier lors de l'Angélus. D'un calme assez incroyable et d'un sourire absolument dingue, la présence d'un nodule détecté à un stade précoce. Rassurant donc le pape, même si le souverain pontife, en quittant l'assistance, avait lancé « Je compte sur vos prières ». Le résultat, on le connaît désormais, c'est un adénocarcinome pulmonaire qui a été découvert et c'est l'ensemble du lobe du poumon droit qui a été retiré. Un cancer assez fréquent, les explications du docteur Brigitte Millot, consultante santé d'Europe 1.
5: Ce sont des cancers qui surviennent généralement chez des non-fumeurs. Ce qui compte énormément pour la suite des traitements, c'est la taille du nodule. C'est s'il a envahi à côté quelques ganglions, et c'est ce qu'on va voir avec les prochains examens. Là, on a enlevé le lobe d'en bas. Ça ne va pas l'empêcher de fonctionner, de respirer, d'aller bien.
4: Alors personne ne s'attendait à un tel incident de parcours, affirmait hier le cardinal numéro 2 du Vatican à Rome. L'on s'étonne de l'empressement et de la date choisie pour l'opération, car depuis l'été, le pape avait convoqué les présidents de conférences épiscopales du monde entier pour plancher sur le thème de la famille. Leur conclusion était attendue aujourd'hui, suivie d'une messe présidée par Léon XIV. Événement donc reporté, agenda bouleversé. Tout cela trouble les esprits au Vatican, où l'on constate également que 3 jours seulement avant l'annonce de son hospitalisation, le pape a demandé aux évêques d'élire un nouveau doyen le plus jeune possible. A-t-il voulu anticiper d'éventuelles conséquences de cette opération? Une chose est sûre, ce matin, Léon XIV va plutôt bien, même s'il doit encore subir des examens complémentaires. On saura dans la journée si sa sortie de l'hôpital est toujours programmée pour mardi prochain.
3: Christophe Bordet pour Europe 1.
2: À Aubagne, l'heure est au retour en classe ce matin pour les collégiens et les profs du collège La Canale.
3: Et lundi, un élève de 14 ans a ouvert le feu avec un fusil de chasse à l'intérieur de l'établissement, blessant le principal ainsi qu'une enseignante. Ses motivations restent à éclaircir, peut-être en lien avec son intérêt pour les tueries de masse. L'ado avait consulté des contenus en ligne de la mouvance dite True Crime Community. Le parquet national antiterroriste en tout cas s'est saisi de l'affaire. En attendant, la question du retour en classe ce matin agite et divise parents et collégiens. Stéphane Burgat.
6: La sauvagerie de l'attaque, Emma, 11 ans, l'a vécue au plus près. Le tireur a ouvert le feu dans sa classe.
7: Il a tiré sur le tableau. La balle, elle a frôlé la prof. On s'est vite caché sous les tables, on n'a pas réfléchi. On a eu très peur. Il y en a certains qui vont crier, il y en a beaucoup qui vont pleurer. Là, ça va mieux, je suis moins sous le choc.
6: Mais derrière une apparente décontraction en public, le traumatisme est bien là, s'inquiète son père, Patrick.
8: Elle a eu du mal à s'endormir. Et là, aujourd'hui, elle s'est réveillée, elle en parle que de ça. C'est quand même dans sa tête. Donc je pense qu'elle a besoin d'en parler. Et avec des professionnels, je pense que c'est mieux. Quand elle nous parlait, on était effondrés parce que c'est pas normal, cette violence. Et ça nous a choqués profondément.
6: Leur médecin de famille leur a conseillé de contacter la cellule de suivi psychologique. C'est chose faite, un suivi est en cours. Mais pour les parents, se pose maintenant la question du retour en classe.
8: Là, à l'heure actuelle, je ne peux pas laisser ma fille sans la présence d'un de mes proches. Je pense que nous aussi, on en a besoin de voir des psychologues pour faire un retour progressif. Là, de toute façon, il va y avoir les vacances scolaires, donc pas avant 15 jours, elle reprendra les cours. Non, même si les cours reprennent cette semaine, elle n'ira pas.
6: Ces parents qui sont tous divisés sur le sujet, d'autres, à l'inverse, prônent un retour au plus vite des collégiens à leur quotidien et leur vie d'enfant. Au bagne, Stéphane Burgat, Europe 1.
3: Le budget 2027 au menu d'un déjeuner à l'Élysée, ce midi à la table d'Emmanuel Macron, le Premier ministre Sébastien Lecornu ainsi que les présidents des deux assemblées, Gérard Larcher et Yaël Braun-Pivet. La première séance d'examen du projet de loi de finances hier a été mouvementée à l'Assemblée, à l'initiative principalement des socialistes, auteurs d'une motion de rejet du texte qui a été justement largement repoussée. Arthur Delaborde.
9: À la tribune, le ministre de l'économie, Roland Lescure, tente l'apaisement.
10: L'objectif n'est en aucun cas d'opposer les uns aux autres, mais que tout le monde contribue à cet effort que nous devons faire pour notre pays, pour notre jeunesse. Mesdames et messieurs les députés, nous abordons ce débat dans un esprit de compromis.
9: Mais la socialiste Estelle Mercier accuse l'exécutif de ménager les plus

0: riches.
1: Vous ne construirez aucun compromis avec des socialistes en refusant de parler justice fiscale et redistribution des richesses.
0: La motion du PS pour interrompre l'examen du budget est rejetée. 149 voix pour, 236 contre. Les discussions vont se poursuivre. Le RN a voté contre cette motion pour mieux affronter l'exécutif, explique Jean-Philippe Tanguy.
2: Refuser de débattre du budget, ça n'a aucun sens. Évidemment que les macronistes n'ont pas envie qu'on discute leur budget, ils n'ont pas envie qu'on les mette face à leurs contradictions et ils préféraient avoir une opposition caricaturale qui permette une fois plus de se défausser.
0: Le gouvernement obtient donc un débat, pas l'ombre d'une majorité.
3: Arthur Delaborde du service public d'Europe 1. La cyberattaque contre les frigos et congélateurs en grande distribution, pas de vol de données, mais des pertes cumulées qui s'élèveraient à plusieurs millions d'euros de marchandises alimentaires dans près de 500 magasins. L'attaque n'a pas été revendiquée. Elle a ciblé les enseignes Système U, Intermarché, Leclerc ou encore Monoprix. Une enquête est ouverte par le parquet de Paris. Je vous rappelle que Michel Édouard Leclerc sera justement l'invité d'Europe 1 dans un instant. Et je vous rappelle aussi la question du jour après le piratage des frigos. Est-ce que vous craignez des cyberattaques de plus grande ampleur? Vous votez dès maintenant sur Europe 1. Dans un instant, la Haute Autorité de Santé détaille les procédures médicales envisagées pour le suicide assisté. On en parle dans un instant sur Europe 1. Tout de suite.
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8: 8h07 sur Europe 1, la suite du journal. Dimitri Pavlenko.
3: Cocktail mortel à boire ou injection létale, quel sera le mode d'emploi pratique de l'aide à mourir votée, promulguée cet été? Le journal La Croix a consulté un document de travail émanant de la Haute Autorité de Santé. Il en ressort que la mort promise par le législateur, qu'il s'agisse du suicide assisté ou de l'euthanasie, n'est absolument pas garantie. Les explications de Laurent Frémont, cofondateur du collectif Démocratie, Éthique et Solidarité. Il était l'invité d'Europe 1 à 7h10.
9: On s'imaginait une mort douce, mais là le document décrit véritablement une procédure très complexe avec une perfusion, des anesthésiques, un robinet que le malade ouvre et si sa respiration ne s'arrête pas, un curare, donc un paralysant très puissant qui serait injecté par le soignant. Et donc on nous avait promis une mort apaisée et on voit effectivement que c'est compliqué dans les faits. On a tendance à se dire laissons faire le médecin, mais ce n'est pas l'esprit de la loi. Et c'est un glissement que la loi interdit, mais que la haute autorité non élue vient organiser. Donc les députés ont voté sans mode d'emploi, sans connaître réellement les réalités de cet acte.
3: Et on en a une
9: qui
3: idée.
9: Est tout sauf anodin.
3: Laurent Frémont, le cofondateur du collectif Démocratie, Éthique et Solidarité. Il était l'invité d'Europe 1 à 7h10. Entretien complet à retrouver sur le site et l'appli Europe 1.
8: Le football, la Ligue des Champions et deux défaites pour les clubs français hier soir.
3: Lyon s'est incliné 0-2 face au Sporting Portugal à Lisbonne. Lille 0-3 sur la pelouse d'Arsenal à Londres. Et ce soir, sommet au match. Décidément. Pour le Paris Saint-Germain à Manchester City à l'occasion de la deuxième journée de Ligue des Champions. Donc ce sera à suivre en exclusivité sur Canal+. Les Sky Blues sont vraiment l'équipe en forme du moment.
8: Ça va être un grand match.
3: Bonne chance aux Parisiens.

0: Il est 18h passé de 34 minutes, l'heure de retrouver la grande interview CNews Europe 1, Laurence Ferrari et son invité.
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2: Et notre invité ce matin dans la grande interview sur CNews et sur Europe 1, c'est Michel-Édouard Leclerc. Bonjour à vous, bienvenue.
3: Bonjour Laurence.
2: Merci d'être là. On va parler bien sûr de pouvoir d'achat, c'est ce qui intéresse en priorité nos téléspectateurs et nos auditeurs. Mais un mot quand même de ce qui se passe dans nos rues. Le mouvement lycéen se poursuit, même s'il a perdu de l'ampleur. Il y a à la fois des revendications légitimes, mais il y a un mouvement qui se politise aussi extrêmement fort. Qu'est-ce que vous y voyez, Michel-Édouard Leclerc? La détresse, la colère d'une génération qui se dit sacrifiée, ou alors le prélude à une présidentielle de 2027, un chaos organisé en prévision d'une éventuelle élection du RN à l'Élysée?
3: Non, il y a des casseurs qui gâchent la revendication, la lisibilité du mouvement étudiant, il y a de la récupération politique ou de l'animation politique, mais il y a un vrai souci pour cette jeunesse par rapport à l'emploi. Déjà, il y a un transfert de l'anxiété des parents sur les enfants, hein, c'est une réalité. Mais ce ne sont plus des enfants, ce sont des enfants connectés, ce sont des adolescents dans le monde. Et c'est vrai qu'aujourd'hui, c'est très angoissant quand on a des enfants, vous en avez. Moi, je suis à l'âge des petits-enfants. Mais c'est vrai que pour choisir une école, pour choisir un métier, il y a un vrai sujet.
2: Et ça n'a pas toujours été le cas?
3: Il y a une accélération.
2: Ou quand j'avais 20 ans?
3: Non, il y a une accélération de l'impact du numérique, de la robotique. Sur l'évolution des métiers, on est dans une société de services. Vous êtes ingénieur, mais il faut faire du commerce. Vous êtes commerçant, mais il faut connaître les problèmes techniques. Et donc, il faut être connecté. Donc,
2: c'est... Ils le sont ultra connectés, les jeunes, aujourd'hui.
3: Ouais. Mais justement, la masse d'informations qui n'est pas sérié, qui n'est pas accompagné, avec un système éducatif probablement qu'il faut réformer, avec aussi des conditions de travail quelquefois. On voit bien, le lycée de Créteil, ça fait quand même 5 ans, 10 ans qu'on en parle, donc il y a des choses à faire. Moi, je trouve simplement que tactiquement, la récupération n'aide pas à l'écoute de...
2: On parle de la France Insoumise, pour être clair, Michel-Édouard Leclerc?
3: Je ne sais pas, parce que...
2: Il y a les drapeaux de la France Insoumise et des députés de la France Insoumise.
3: Oui, mais en même temps, vous voyez, qu'est-ce que ça dit aussi? Ça fait peur, et donc ça a un effet...
2: Et c'est un réservoir électoral pour la France Insoumise aussi, là.
3: Et pour la droite aussi, parce que la sécurité, de l'autre côté, les parents qui ont peur. Donc en fait, je ne suis pas sûr que... En fait, c'est quelque chose qu'on essaye de voler à une jeunesse qui essaye de s'exprimer et qu'on, finalement, n'étant pas à l'écoute de nos émissions...
2: S'informe ailleurs sur les réseaux sociaux. Ouais. Il y a un sondage qui a été fait par l'Observatoire Leclerc des nouvelles consommations avec Via Vosges, qui a été publié ce matin, qui dit que pour les moins de 35 ans, il y en a 58% qui envisagent de changer de métier ou de domaine dans les 12 mois, ce qui est assez surprenant, et 63% qui pensent que l'IA pourrait remplacer tout ou partie de leur travail. Donc c'est une génération qui se dit, un, je ne ferai jamais le même métier toute ma vie, et de demain, l'IA, les robots peuvent me remplacer.
3: Oui, moi je suis président d'une école de commerce, Neoma, hein, Reims, Rouen, Paris. Je peux vous dire que tous ces jeunes étudiants qui viennent en France, mais qui sont des Français, mais aussi beaucoup d'étrangers, des Chinois, des Indiens, des Africains, qui sont dans les écoles de commerce françaises, leur idée, c'est de dire, je fais 4 ans par entreprise pour pouvoir grandir.
2: Rien à voir avec nous qui disions, en fait, toute notre vie dans la même entreprise.
3: Exactement,
2: nos parents,
3: chez Leclerc, chez L'Oréal, chez Danone. Voilà. C'est une génération, mais peut-être aussi que c'est le système de rémunération qui veut ça. C'est l'incertitude aussi sur l'avenir de l'emploi. Puis c'est la robotique, c'est le numérique, j'insiste là-dessus. Ça déqualifie énormément de métiers anciens. Et par contre, ça va en créer d'autres, mais lesquels?
2: Bien sûr. Il y a aussi, vous avez déclaré comprendre que les jeunes sont inquiets, car pour la première fois, dites-vous, une génération se demande s'ils toucheront une retraite.
3: Oui.
2: Je suis pas sûr que c'est ce qui revendique sur les barricades.
3: Non, c'est pas
2: néanmoins,
3: ça.
2: On a appris aussi aujourd'hui qu'un tiers du budget de l'éducation nationale, Michel-Édouard Leclerc, est consacré au financement des retraites des fonctionnaires, nous annonce Bercy. Un tiers du budget de l'éducation nationale qui ne cesse d'augmenter, ce budget. Hein.
3: Oui, mais...
2: C'est normal?
3: Je peux vous dire, dans le salaire du privé, le vôtre, ceux que des salariés descendent Leclerc, de Carrefour ou de peu importe, de Dassault, de Thalès, c'est aussi une grande partie du salaire qui est censé être un salaire différé pour pouvoir toucher les retraites. Et c'est pourtant aujourd'hui qu'on dit aux retraités, on va grignoter votre retraite quand bien même ils l'ont construite. Donc c'est aussi, vous voyez, la jeunesse, elle anticipe, mais aussi ce qu'elle voit qui se passe dans leur famille, chez leurs parents. Donc on n'est pas très cohérent dans l'expression publique.
2: Il
3: y a un déficit de plan, il y a un déficit de visibilité de l'action publique.
2: Et aujourd'hui, on peut revendiquer qu'en cassant tout, qu'en bloquant tout.
3: Non, c'est dommage que les casseurs gaz, c'est tout le temps comme ça maintenant. Hein,
2: Et il faut s'y résigner. Les gouvernements sont absolument impuissants.
3: Non, mais Michel, vous voyez bien. Enfin, dès qu'on met un flic, dès qu'on met un gendarme, c'est aussi des polémiques. Donc
2: C'est lui qui est accusé. Oui, de toute façon.
3: Voilà. Donc
2: c'est le principe.
3: C'est le principe.
2: Et voilà. C'est pas admissible.
3: Mais ça aide pas à la résolution. Ce qui est certain, c'est qu'aujourd'hui, cette jeunesse n'a pas d'interlocuteur dans le débat budgétaire aujourd'hui. Hein, ça c'est clair. Il n'y a pas de réponse aux demandes pour refaire des lycées et tout ça, parce qu'on est à un moment où il n'y a plus d'argent dans les caisses, où on nous dit qu'il n'y a plus d'argent dans les caisses. Et donc peut-être l'opportunité, ce sont les élections présidentielles, mais les discours sur l'éducation, les discours sur la scolarité...
2: Vous êtes le droit de vote à 16 ans, comme le propose Jean-Luc Mélenchon? Puisqu'ils n'ont pas le droit de voter, a priori, les lycéens.
3: Oui, mais vous voyez, on peut le dire, parce qu'on a des enfants intelligents et tout ça, donc pourquoi pas. Et puis ils vont nous écouter, ils vont dire, ça y est, nos parents ont confiance en nous. Mais déjà, cette jeunesse ne vote pas beaucoup.
2: C'est ça.
3: Elle ne vote pas.
2: Donc il n'y a pas besoin du droit de vote pour vous, à 16 ans.
3: Moi, je suis pour la liberté. Moi, ça me... 16 ans, aujourd'hui, je serais pour le droit de vote. Oui, je trouve que c'est une bonne idée. Mais faut préparer aussi. Le système éducatif doit préparer à la responsabilité.
2: Déjà qu'ils leur apprennent à lire, écrire, compter, ce serait pas mal, Michel-Edouard Leclerc. On va parler de pouvoir d'achat, parce que c'est évidemment le cœur des préoccupations des Français. Les carburants, le gasoil, ouais, vous le savez, va baisser de 12 à 18 centimes par litre en novembre. Ça permettrait, selon l'État, une économie de 8 à 10 euros en moyenne sur un plein, grâce à la libération des stocks stratégiques. Ok, super pour le mois de novembre, mais après, qu'est-ce qui se passe après?
3: On ne
2: va pas pouvoir éternellement libérer les stocks stratégiques, alors, sinon on va être un tout petit peu démunis.
3: Première chose, moi j'étais assez contre cette politique du ciblage menée par M. Lecornu et le gouvernement. En fait, quand j'ai vu effectivement que même ceux qui en avaient le droit venaient pas chercher la manne qu'on leur réservait, je comprends du coup qu'il avait raison de pas ouvrir le robinet, déjà, à toute revendication. Mais là, c'est bien qu'il lâche du lest. Parce qu'il n'y a pas que ceux qui en ont besoin, il y a aussi ceux qui veulent consommer plus, qui veulent se déplacer. Il y a des vacances scolaires, là. Bon, alors, c'est compliqué ce que le gouvernement a proposé, parce qu'il va donc allouer une partie des stocks qui vont être noyés, pas cher, mais noyés dans du stock plus cher. Mais je pense qu'on sortira après le 1er novembre, selon le prix de référence et du marché, entre 10 et 18 centimes de rabais. Mm-hmm. On sait toujours ça de prix.
2: Chez vous, notamment, chez Leclerc.
3: Oui, mais je pense dans toute la distribution, parce que les volumes vont être répartis en fonction de la part de marché. Après, vous savez, on dit 10 à 18. Pourquoi c'est aussi large? C'est que vous voyez bien que quand le G7 fait des déclarations de lâchage, de largage des stocks, le marché bouge pas. Quand Trump annonce qu'il va se faire livrer, il est gonflé d'ailleurs par les Russes, passant par-dessus le régime des sanctions, y compris soutenu par l'OTAN et lui l'Amérique dans l'OTAN, vous voyez, ça fait pas bouger le marché non plus. Donc ça nous échappe et c'est la raison pour laquelle, non seulement il faut bien sûr, et Leclerc s'y engage, répercuter à l'euro près, au centime d'euro près.
2: Dès le 1er novembre, ça baisse chez Leclerc.
3: Non, dès qu'on achète moins cher, on répercute. On n'a pas le droit de vendre à perte, hein, donc on répercutera cette baisse. Je m'y engage, les centres Leclerc répercuteront la baisse. Dès que ce prix d'achat sera baissé, on répercutera entièrement. Après, vous voyez cette situation dans laquelle on est là, et sur cette chaîne, vous parlez souvent de souveraineté. Il faut qu'on sorte des carburants fossiles, quoi, parce que on est tout seul là-dedans. Hein. Vous savez, toute l'Europe du Nord là, ils sont du fric dans le forage de la mer du Nord, de la Baltique, sur le gaz, sur le pétrole. Les pays du nord de l'Europe ne nous accompagnent pas dans nos demandes auprès de l'Irak, auprès de la Syrie, pour pouvoir acheter moins cher le pétrole. Et puis l'Allemagne, elle continue à acheter 25% de son gaz aux Russes. Donc vous voyez, il y a quand même une sorte de double discours, qui fait que nous, on a intérêt, et c'est pour ça que Leclerc engage avec Lidl, notamment, une bataille sur le prix de la recharge. Je crois que vraiment, nous, on part sur l'électrique, on part sur l'électrique dans nos magasins, on part sur l'électrique pour la voiture, pour les locations de voitures, et on part sur l'électrique, la recharge la moins chère, à 0,17 la recharge usuelle. Donc c'est parti, quoi.
2: C'est la bataille de
3: l'électrique. Et alors, du salon de l'automobile, c'est quand même un message qu'on veut donner aussi aux constructeurs automobiles. Ça sert à rien de se plaindre.
2: Jamais eu autant de voitures chinoises au salon d'automobile.
3: Ben oui, mais les Chinois, ça y est, ils ont tranché, ils sont dans la voiture électrique, ils s'adaptent. Et si on veut qu'il y ait des voitures françaises électriques pas chères, il faut qu'il y ait un marché. faut pouvoir les amortir très vite. Alors, faut y aller.
2: Michel-Edouard Leclerc, vous êtes notre invité sur CNews et sur Europe 1. L'inflation, vous nous avez prédit qu'elle pourrait frôler les 4% d'ici la fin de l'année. Vous maintenez cette perspective qui est pas très réjouissante.
3: Début de l'année prochaine, quoi. Début de l'année prochaine, parce que les négociations ont lieu justement en fin d'année. Début de l'année prochaine. Parce que de toute façon, nos industriels nous ont prévenus. Ils ont des coûts de transport, ils ont des coûts d'énergie qui ont beaucoup augmenté. Même, par exemple, Lactalis qui nous vend du lait, que ce soit en briques ou que ce soit en bouteille, enfin, en PET, là, en plastique, le prix de tout ça, de la plasturgie, a augmenté de 20%. Donc il va y avoir des demandes. Et nous, ce qu'on va faire, c'est qu'on va négocier quand même assez durement avec les multinationales. On va pas négocier les prix agricoles parce que la loi les protège, parce qu'on devra, mais les fournisseurs, il faudra qu'ils soient transparents sur le prix d'achat des produits agricoles. Mais par contre, les multinationales, on va leur demander d'aider de nous aider à étaler dans le temps ces hausses pour que les consommateurs français ne soient pas lésés. Et là, eux, ils ont déjà anticipé, ils nous demandent plus que 4%, hein. Vous pouvez demander à Thierry Cotillard d'Intermarché ou à Système U, à Coopérative U. On est déjà en mode combat là.
2: Mais est-ce que ça a déjà un impact sur la consommation dans les magasins? Vous voyez les comportements qui changent, Michel-Edouard Leclerc. Comment?
3: D'abord, il y a des arbitrages très longs pour acheter des équipements un peu plus lourds, hein, d'électroménager, des équipements pour la cuisine, pour la maison, la vaisselle. Et puis même aujourd'hui, si l'alimentaire sert un petit peu de compensation, de variable, le textile plonge énormément. Hein. Leclerc, Carrefour, Kiabi, on est les plus gros vendeurs de textile. On parle toujours du textile sur le web, mais c'est quand même un très gros secteur dans les dépenses des ménages. Et puis aujourd'hui, le prix du logement, le prix du transport, que je trouve ne reflète pas l'indicateur de l'INSEE suffisamment. Enfin, les dépenses contraintes ont énormément augmenté pour les Français, ce qui explique aussi l'anxiété des Français, des salaires qui n'augmentent pas beaucoup et une inflation qui, quand même, leur paraît beaucoup plus élevée.
2: Et vous vous engagez à ce qu'il n'y ait pas de hausse de prix dans les magasins Leclerc d'ici la fin de l'année, Michel-Edouard?
3: Non, il y a des hausses de prix, il y a des secteurs qui augmentent, mais on est les moins chers.
2: D'accord. Sur quels produits?
3: Les professionnels sont abonnés à des comparateurs qui ne sont pas publics. Et je pense qu'on fait la pige un petit peu à tout le monde, même s'il y a une recomposition derrière nous du paysage entre Intermarché, Système U et Carrefour franchisé. Ils ont encore, je sens leur souffle, mais on a le maillot à poids, hein, on est devant.
2: On a le budget des Français, on vient d'en parler. Il y a le budget de la France. Et là, les discussions sont compliquées. Elles ont démarré hier à l'Assemblée nationale. Est-ce qu'on est au bord d'une crise financière majeure? La patronne du FMI, ce matin encore, a dit « Paris a perdu la confiance des marchés ». Elle nous appelle, évidemment, à être un peu plus ferme sur le désendettement. Il y a l'envolée des taux de la dette. Qu'est-ce que vous prévoyez, vous?
3: Alors d'abord,
2: la crise financière, elle est devant nous? Elle est là? On va le prendre, le mur?
3: La crise financière, ça ne dit pas l'avenir de la France. C'est-à-dire que ce n'est pas parce qu'on a des mauvaises finances mal réparties, avec des dettes qui sont pas, qu'il n'y a pas d'actifs de l'autre côté. Ce n'est pas parce que ça a été le foutoir depuis 20 ans et qu'on a mal géré le budget collectif que la France est au bord de la crise. On a du patrimoine, qui est d'ailleurs mal estimé, même dans l'éducation nationale. L'éducation nationale, il y a du foncier, il y a de l'immobilier, peut-être qu'il faut s'en séparer, à l'heure où la démographie descend. Enfin, vous voyez, il y a des choses à réformer. Les présidentielles, on va voir qu'est-ce qu'il y aura dans les programmes. Mais moi, je pense surtout que c'est pas les comptables qui font la croissance. Et donc, autant ils ont un rôle important d'alerter et tout ça, autant il faut relancer la croissance en France. C'est quand même... on en a sous le pied, on a des belles boîtes, quoi. L'Oréal, c'est champion du monde du secteur de la beauté, des produits. Et on a des boîtes comme Danone qui font la pige à Nestlé. On a des secteurs dans l'armement, Naval Group, Dassault, Thales.
2: On a un pays qui est endetté jusqu'aux oreilles, Michel-Edouard Leclerc. On ne s'en sortira pas si on ne se serre pas la ceinture, si l'État ne se serre pas la ceinture.
3: Moi, c'est pas mon avis.
2: Parce que là, l'effort va porter sur les entreprises, vous le savez parfaitement.
3: C'est pour ça qu'il ne faut pas tenir qu'un discours à la Churchill, des larmes et des sangs. C'est d'abord, personne n'adhérera à ça. Et ensuite, c'est pas parce que vous coupez une entreprise.
2: Il ne faut pas être démagogique non plus.
3: Non, mais justement.
2: On va leur dire,
3: pourquoi,
2: bien,
3: pourquoi
2: madame
3: est-ce qu'on ne parle pas de croissance? Pourquoi aujourd'hui, il manque 2 millions et demi de logements? C'est de l'actif. Il n'y a pas de problème de dette, si c'est bien géré, à créer des actifs. 2 millions et demi de logements. Les salaires supportent trop de charges. Nos salariés, aujourd'hui, on leur dit justement que c'est du salaire différé, qu'ils toucheront leur retraite avec. Ils voient bien que c'est pas vrai, qu'on va remettre ça en cause. Donc, il faut que le travail paye. Il faut que le travail paye plus. Il faut pas laisser ça à LFI. Les entrepreneurs doivent dire aujourd'hui que ce qu'ils construisent va participer de la cohésion sociale, du bien-être social. Nous sommes dans la cité, nous sommes dans la société. société.
2: Bien sûr, mais les Français ont compris aussi ce que veut dire la dette. C'était très abstrait jusqu'à présent. Maintenant, ils ont compris que ça pesait sur leur tête, la tête de leurs enfants et de leurs petits-enfants. Oui. Et là, on ne leur donne pas de solution. On ne leur dit pas la vérité, en réalité.
3: Mais il ne faudrait pas que cette dette ne soit le prétexte à justement ne pas remettre de la gomme dans... Moi j'ai... Vous aimez Punchline, hein?
2: C'est le titre de mon émission.
3: Et ben, oui, je sais, c'est pour ça que je vous le dis. Et donc, vous aimez cette expression. Il manque du punch dans la société politique française. Nous n'avons pas beaucoup de professionnels de l'économie dans. Et donc, autant les financiers, il faut les écouter. Mais pour absorber une dette, vous voyez, il faut créer du chiffre d'affaires. Un commerçant peut vous dire ça. Un commerçant qui marche mal, eh ben, il commence pas par couper son offre. Il va chercher de la promo. Il va aller chercher des clients. Ben, il faut que la France aille chercher des clients à l'extérieur. On a du pétrole vert, on a une agriculture. On s'est fait faire la pige avec les Italiens, avec leurs pâtes. Ils ont dépassé l'image de Top Chef de la France. Donc, vous voyez, on en a sous le pied. Il faut que, on est numéro un mondial sur le tourisme.
2: D'accord.
3: Quand même.
2: On a des atouts et on est un très beau pays. Ouais. Soit. 2027, comment est-ce que ça s'annonce selon vous? Vous avez regardé les programmes économiques des uns et des autres. Vous êtes penché sur ce qu'a proposé Marine Le Pen. Je crois que vous avez été très content de l'élection de Raphaël Glucksmann à la primaire social-démocrate.
3: Ben c'est le premier qui sort de la discussion budgétaire. Alors Retailleau essaye de le faire aussi sur le travail. Mais c'est très très dur d'ailleurs parce que aussi la société médiatique et pas simplement les réseaux sociaux sont beaucoup sur le budget, sur la dette. Donc c'est très très dur de se présenter avec l'idée d'un programme sur 4 ans, sur 5 ans. Vous voyez, c'est compliqué pour un homme politique aujourd'hui. Il y a des belles personnes en France. Mais aujourd'hui, l'expression d'un projet présidentiel n'a pas encore eu lieu pour moi. Et donc, justement, en se déchargeant de la primaire, Glucksmann, il ouvre cette possibilité. Mais aujourd'hui, il faut que, justement, la droite sociale, enfin, je sais pas, moi, il y a un projet pour la France qui n'émerge pas à cause de ce sujet de la dette, justement.
2: Oui, mais ce sujet de la dette, il obscurcit l'horizon et les nuages sont très, très noirs.
3: Vous dites à vos enfants, vous passez toutes les soirées à dire, mes enfants, on est limité. Non, c'est mes enfants qui ont des projets et je les encourage.
2: D'accord. Bon, mais dans le cas, il ne faut pas occulter les problèmes qui sont là. Michel-Edouard Leclerc, un mot de ces cyberattaques qui ont touché de nombreuses grandes surfaces. Système U, Intermarché, évidemment Leclerc, Monoprix. C'était une prise de contrôle à distance par des pirates, des cyberpirates, des installations frigorifiques. Ouais. Ça a généré, j'imagine, une perte importante dans vos magasins. Un, combien? Deux, est-ce que ça peut se reproduire? Et à quel niveau, quelle ampleur? Parce que là, on parle de frigo, c'est grave. Mais si on parle de main d'avion, d'aiguillage de train, de système de centrale nucléaire, là, c'est autre chose.
3: C'est la raison pour laquelle vous avez raison. Il ne faut pas laisser passer ça. D'abord, je remercie tous les personnes qui ont fait ce qu'il faut en contrôle de qualité pour dégager la marchandise avariée ou possiblement avariée, parce que ça a été très très vite, et dans tous nos métiers, alors dans les centres Leclerc, pour moi, je remercie tous les collaborateurs, mais aussi chez mes collègues, on a fait très vite, parce qu'aujourd'hui, c'est reparti, les chambres froides, les rayons frais, tout ça sont...
2: C'est vrai que c'était des logiciels qui n'avaient pas été mis à jour, qui ont été attaqués?
3: C'est des gens qui ont attaqué des logiciels, c'est le fait d'être connecté. Donc, quand vous êtes connecté, alors... On travaille beaucoup sur la sécurité des fichiers clients, de la relation client, des comptes bancaires et tout. Mais vous voyez, c'est quelque chose de nouveau. À la fois, les jeunes, eux, sont connectés. Mais dans la responsabilité entrepreneuriale, vous voyez, la gestion des frigos, ça nous semblait pas, je le dis tout simplement. La gestion des éclairages aussi, elle est déléguée. Donc aujourd'hui, on s'aperçoit que la société civile peut être déstabilisée, déstructurée. Que tout ce qui est flux et aujourd'hui est délégué à des gestionnaires de flux, eh bien tout ce qui est connecté, qu'on peut rentrer par les deux bouts dans ces connexions, eh bien il faut les sécuriser encore plus. Et on n'avait pas cette culture de la sécurité.
2: C'est inédit évidemment, comme le dit Dominique Chalchou.
3: Alors
2: c'est historique et
3: grave.
2: Oui,
3: pour nos distributeurs, c'est inédit. Mais vous avez vu que tous ces salopards, là, les hackers, dont on ne sait pas s'ils interviennent pour eux-mêmes, pour racketter ou pour des puissances étrangères, mais toujours est-il que ces racketeurs s'en sont pris aussi. Aux hôpitaux, s'en sont pris, je crois que Ouest France n'a pas pu être édité une fois, on les a attaqués aussi. Il y a énormément de cyberattaques, et donc à nous d'intégrer dans cette société hyper connectée, et c'est pas l'IA qui va arranger ça, il faut qu'on se sécurise, et qu'on sécurise à la fois nos collaborateurs, les données de nos clients, mais aussi tous les systèmes, parce qu'une société ne tient aujourd'hui que justement par ses flux, hein, l'approvisionnement, on l'a vu pendant le Covid.
2: Bien sûr. Voilà. Que voyez-vous venir de positif à l'horizon, Michel-Edouard? Leclerc.
3: Notre énergie.
2: Ok.
3: Ouais, je vous ai vu au concert de Céline Dion.
2: Nucléaire.
3: J'ai entendu Céline Dion.
2: Oui.
3: Vous aussi, vous l'avez entendu, qui a dit je suis vivante, je vais y aller. Mais moi, ça m'a donné du souffle. Ça, même si tout ça est très hollywoodien ou Las Vegasien, j'ai trouvé que ça me donne envie. Vous voyez de les problèmes,
2: de
3: moi, ça me donne envie. Ouais, plus vous mettez la barrière haute, et plus j'ai envie de sauter par-dessus. Je sais d'où je viens. J'ai pas oublié de l'épicerie de Landerneau, l'épicerie de mes parents. Aujourd'hui, hein, Amazon, même pas peur. Nous, les anciens épiciers, aujourd'hui, on tient notre rang. On est premier distributeur français. Et donc, dans notre contribution à la société française, l'emploi, c'est Leclerc, c'est 180 000 emplois et c'est 3 000 emplois nouveaux cette année, malgré l'IA. Avec l'IA, c'est quand même une dynamique de croissance qui fait qu'aujourd'hui, les consommateurs, la consommation tire la croissance encore.
2: Allez, vive les consommateurs et vive Céline Dion. Merci Michel-Edouard Leclerc d'être venu ce matin sur CNews et sur Europe 1.
0: Il est 18h54, l'heure de retrouver Olivier Delagarde et sa revue de presse.
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5: Bonjour Olivier.
6: Bonjour Alexis, bonjour Ombly.
0: Bonjour.
5: La France est décidément un curieux pays.
6: Curieux, exaspérant ou même franchement énervant, c'est selon... Commençons par les manifs d'hier. Les lycéens étaient donc dans la rue, plutôt moins nombreux que la dernière fois. Et l'on sent que l'empathie souhaitée par notre président de la République commence un peu à s'émousser du côté du Figaro. Au lycée La Fontaine, dans le 16e arrondissement, signale le journal, l'établissement est bloqué par 7 enfants de classe de seconde. 7, pas un de plus, et des centaines de lycéens qui n'ont donc pas cours. Mais oh joie, hier, ils ont reçu le soutien de Greta Thunberg, venue tout chousse de Suède avec son keffieh palestinien, protester contre les emplois du temps des lycéens de Seine-Saint-Denis. Pas besoin d'être grand clair pour deviner par qui a été organisé et sans doute financé ce voyage. Mais il y a aussi le Greta Thunberg français. J'ai nommé Vincent Lindon. À défaut de cours de philo, les lycéens peuvent suivre cette grande conscience de gauche à l'affiche des Misérables et en promo dans les médias en ce moment. Et cela commence à agacer un peu les échos. L'acteur engagé, inlassable explorateur des violences sociales depuis la ZEP, de la place Saint-Sulpice, comme le décrit Derek Perrotte en dernière page du journal, le professeur Lindon, pour qui tout est politique, est toujours prompt à donner des leçons, un toc parmi d'autres.
5: Autre grande conscience qui s'exprime ce matin.
6: Oxfam, cette association qui milite pour abolir la pauvreté, SIC, largement subventionnée par l'argent public, attaque la France pour inégalité devant l'impôt. L'opinion ce matin en tombe de son escabeau. Fallait oser, s'exclame Mathilde Gardin à la une du journal, faire de l'un des pays les plus taxés d'Europe un paradis fiscal qui s'ignore et plaider que son mal est un manque d'impôts. Rappelons que Oxfam France est dirigée par Cécile Duflot, on a les Greta Thunberg que l'on peut. Et attention, prévient l'opinion, à force de répéter que l'impôt est injuste, on finira par en convaincre tout le monde, à commencer par ceux qui le paie.
5: Une révélation maintenant.
6: Et toujours à propos d'impôts, en ce début de discussion budgétaire, le gouvernement a décidé de lever le voile sur l'un des secrets qui étaient jusque-là les mieux gardés par Bercy. Quel est le coût réel des retraites des fonctionnaires? Eh bien, on comprend pourquoi on préférait ne pas en parler. Réponse dans les Échos et le Figaro notamment, 65 milliards d'euros chaque année. Vous avez bien entendu, et on comprend mieux certaines choses. On avait par exemple l'impression que les élèves dans les écoles, collèges, lycées n'en avaient pas pour leur argent. Eh bien, on sait désormais pourquoi. 32% des crédits alloués au ministère de l'Éducation nationale, presque un tiers donc, servent exclusivement à payer les retraites des profs, soit 28,5 milliards d'euros chaque année. Santé.
5: On passe, Olivier, à un anniversaire.
6: Et il est peut-être un peu tôt pour se rincer le gosier, mon cher Alexis, mais sachez que le cognac a 90 ans. Mmh. En tout cas, l'appellation d'origine contrôlée. Un anniversaire lugubre, signale les Échos. Le secteur traverse effectivement une crise sans précédent. Il est notamment victime du blocus chinois lié au bras de fer entre l'Europe et Pékin sur l'importation de véhicules électriques, boire ou conduire. Il fallait choisir, ils ont choisi. Emmanuel Macron avait promis des réparations au titre de préjudice subi, mais elles n'arrivent pas, signale Léa Dupont. Et à mon avis que les producteurs de cognac ne comptent pas trop dessus d'ici la présidentielle.
5: Tandis que certains sont oubliés, d'autres sont honorés.
6: Et ce n'est pas une blague. Le Canard enchaîné révèle ce matin qu'un animateur du périscolaire suspendu pour soupçon de violence sexuelle a été décoré par la ville de Paris. Et entendons-nous bien, cette décoration n'est pas intervenue avant les faits. Le 6 mai dernier, ce responsable éducatif ville qui sévissait à l'école Saint-Dominique, l'un des établissements au cœur du scandale, a été suspendue après dépôt de plainte. Et le 14 juillet, 2 mois plus tard donc, roulement de tambour en vertu des pouvoirs qui me sont conférés par décision du maire de Paris et patati patata, nous vous faisons médaillé d'honneur de la ville Lumière. Applaudissements. Bon, vous avez peut-être l'impression à la fin de cette chronique que ce pays marche un peu sur la tête. Eh bien, on va terminer par une nouvelle rassurante. Parce qu'il est de retour. Signe que la canicule est terminée. Signe aussi que ceux qui nous gouvernent sont des gens tempérés, que le budget va être dur à faire voter. Vous voyez de quoi je veux parler, Alexis ?
5: Non, pas du tout.
6: Mais du petit pull de Sébastien Lecornu. Bien sûr, le col en V. Le Premier ministre l'a ressorti l'autre soir, signale Alain Raymond dans La Croix. Or, ce pull n'a pas juste une fonction calorifique, affirme-t-il. C'est un signe, un symbole, un message. Bon, un message de quoi ? Ça, on ne sait pas. Mais comme l'avance le chroniqueur, il s'agit peut-être de rappeler que ce pull, comme le budget, sera peut-être réversible. J'ai touché.

0: Sacré tableau que vous nous avez dressé, Olivier de Lagarde, dans votre revue de presse.
1: C'est comme ça, vous voyez.
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5: Il est 19h pour le rappel des titres, on retrouve Léo Fichou.
6: Bonsoir à tous. Les représentants du syndicat des médecins urgentistes du CHT entendus par les membres du bureau du Congrès. Réunion qui se déroulait cet après-midi, boulevard Vauban. Les professionnels de santé ont eu l'occasion d'exposer la situation critique du Medipol, mais aussi des structures de soins en brousse et aux îles. Face à l'épidémie de grippe, les problèmes de manque de personnel et de moyens se font à nouveau ressentir. Les services d'urgence sont aujourd'hui en phase de saturation. Les professionnels de santé attendent désormais des réponses rapides de la part des pouvoirs publics. À l'occasion de la Journée nationale de la qualité de l'air scolaire, ouvrez les portes de sa station de surveillance de Montravel. Le public a pu découvrir comment sont mesurés les polluants atmosphériques et comment la qualité de l'air est surveillée en Nouvelle-Calédonie. Les scolaires seront accueillis le 28 octobre prochain. Étudier le comportement des tortues vertes face au changement climatique, c'est l'objectif du WWF France en Nouvelle-Calédonie qui prévoit 4 campagnes scientifiques d'ici mars 2027 dans le parc naturel de la mer de Corail. Les équipes vont étudier les déplacements des tortues, l'évolution de leur zone de ponte et notamment dans les atolls d'Entrecasteaux. La première mission vient de s'achever. Des vacances sous le signe des activités pédagogiques pour les petits citoyens de Dumbéa. Le dispositif a été lancé cette année par le CCS de la commune pour accompagner les enfants en difficulté scolaire. Une dizaine de jeunes de 7 à 9 ans profitent de sorties à la mairie, à la police municipale, dans les casernes des pompiers ou encore auprès d'associations. Le sport, quand les nageurs s'engagent au profit des bébés prématurés, le Cercle des nageurs calédoniens organise le week-end prochain les 24 heures de natation. De vendredi soir 18h jusqu'à samedi soir même heure, des activités sont prévues dans les bassins du club nouméen. Le grand public pourra participer librement. Les fonds collectés à cette occasion seront reversés à l'association Les Bébés Kangourous qui s'implique pour accompagner le service néonatalité et les familles concernées. 19h03, c'est la fin de ce rappel des titres. Très belle soirée à l'écoute de Radio Rythme Bleu.
5: Merci beaucoup, Léo Fichou.
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5: Et bonsoir tout le monde, ravi de poursuivre la soirée avec vous. On est ensemble jusqu'à 21h. 19h40, message dédicace et musique à la demande au 3146 par SMS et le 25-46-46 par téléphone. 19h30, votre rubrique du mercredi, le cowboy est une femme, country au féminin. On parlera de Mackenzie Carpenter et puis on trouvera évidemment le radioservice, lecture de vos avis de décès ainsi que vos avis et communiquer. Voilà un petit peu pour le programme. On commence comme toujours avec la météo.
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5: Et on ouvre ce bulletin sans aucune vigilance particulière. Et ce soir, sur la pointe nord, les bancs de nuages s'attardent et déposent parfois de faibles averses en soirée. À Lyon, le ciel est bien étoilé, mais des passages nuageux circulent parfois. Le vent d'est à sud-est faiblit progressivement entre 5 et 10 nœuds. Ou finira variable faible. Les températures minimales sont en baisse et proches des valeurs de saison. Elles sont comprises entre 18 et 21 degrés et localement 13 à 16 degrés dans l'intérieur et aux îles. Pour demain matin, la matinée sera bien ensoleillée et agréable. Le vent sera faible, une journée idéale en soi. Demain après-midi, le soleil dominera toujours. Il sera cependant contrarié sur la côte est par des averses isolées qui se déclencheront en cours d'après-midi. L'alizé s'établira au sud-est et se renforcera de 10 à 15 nœuds sur l'ouest, voire autour de 15 nœuds vers Koumac. Ailleurs, notez qu'il se rapproche des 10 nœuds, localement variable faible, sur le nord-est. Les températures, elles, seront stables, comprises entre 25 à 29 degrés, mais baisseront localement sur la pointe sud et l'île des Pins de 23 à 24 degrés. 19h04, Meyer Hawthorne, Her Favorite Song en featuring avec Jesse Ware. Ça, c'est la musique que vous vous apprêtez à écouter sur l'antenne et la fréquence de Radio Rythme Bleu avant de retrouver la lecture de vos avis de décès. Merci de votre fidélité, je vous souhaite une excellente soirée et si vous passez à table, un très bon appétit.

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1: Les avis qui vont suivre concernent les décès de Monsieur Daniel Peters, dit Dadan, Madame Veuve Nani Maniene Monique née Forest, Monsieur Williams Joey Elliott, dit Jojo, Madame Denise Florentin née Boisdin, Monsieur Guédon Olivier, Madame Galésio Eliane, Monsieur Poidjao Julien, Madame Nangar Irène née Roland, Madame Aman Paulette Adèle Veuve Hervoué Hervouette, Monsieur Olteon Olteane Mattei, Monsieur Paijan, Madame Paijan Luachesingo, née Wamezo Nengo, Monsieur Daba Jean, Mademoiselle Renié Waouja Hélène, Mademoiselle Lakina Ismaela, Monsieur Taoufana Silino, dit Hapelonga Lo Ngoilangi, et Monsieur Panoué Moïse, Liko Panoué. On nous prie de vous faire part du décès de Monsieur Daniel Peters, dit Dadan, survenu le 8 octobre à l'âge de 56 ans. La veillée est en cours au centre funéraire de Nouméa jusqu'à 20h. Elle reprendra demain jeudi à partir de 7h. La cérémonie religieuse sera célébrée demain à 13h15 en la chapelle du centre funéraire de Nouméa, suivie de l'inhumation au cimetière du 5e kilomètre. On nous prie de vous faire part du décès de Madame Veuve Nani Maniene Monique née Forest, survenue le 10 octobre dans sa 91e année. Le corps sera transféré par le Béticho demain, jeudi 15 octobre, vers Lifou. L'inhumation aura lieu à la tribu de Mou. On nous prie de vous faire part du décès de Monsieur Williams Joey Elliott, dit Jojo, survenu le 12 octobre à l'âge de 80 ans. Une veillée est en cours au lieu dit Tiaoui à son domicile. La levée du corps et l'inhumation auront lieu demain jeudi à 9h au cimetière de Tiaoui. On nous prie de vous faire part du décès de Madame Denise Florentin née Boisdin, survenue le 9 octobre à l'âge de 96 ans. Une veillée se déroulera au centre funéraire de Nouméa vendredi 16 octobre à partir de 8h. La cérémonie religieuse sera célébrée ce même jour à 13h15 en la chapelle du centre funéraire de Nouméa, suivie de l'inhumation au cimetière du 5e kilomètre. On nous prie de vous faire part du décès de Monsieur Olivier Guédon, survenu le 11 octobre à l'éveillé. Se dérouleront au centre funéraire de Nouméa demain jeudi de 15h à 20h et vendredi 16 octobre à partir de 8h. La cérémonie religieuse sera célébrée vendredi à 9h15 en la chapelle du centre funéraire de Nouméa, suivie de l'inhumation au cimetière du 5e kilomètre. On nous prie de vous faire part du décès de Madame Eliane Galésio, survenue le 10 octobre dans sa 96e année. Une veillée se déroulera au centre funéraire du Pont des Français, demain jeudi de 16h à 19h. La cérémonie religieuse sera célébrée ce même jour à 17h30, suivie de la crémation au Pont des Français. Dans le respect de ses volontés, ni fleurs ni couronnes. On nous prie de vous faire part du décès de Monsieur Poidjao Julien, survenu le 10 octobre. La veillée aura lieu au salon funéraire de la morgue de Nouméa, jeudi 15 octobre, de 9h à 20h, et reprendra vendredi 16, de 8h à la levée du corps. La cérémonie religieuse sera célébrée au salon funéraire à 12h15, suivie de l'inhumation au cimetière prévu à 13h. On nous prie de vous faire part du décès de Madame Nangar Irène née Roland, survenue le 12 octobre. La veillée aura lieu à la morgue municipale de Nouméa demain jeudi de 15h à 19h et reprendra vendredi 16 octobre de 7h à la levée du corps. La cérémonie religieuse sera célébrée à la chapelle du centre funéraire de Nouméa vendredi à 10h15, suivie de l'inhumation au cimetière prévue à 11h. On nous prie de vous faire part du décès de Madame Paulette Adèle Aman, veuve Hervoué Hervouette, survenue à son domicile le 13 octobre dans sa 94e année. Une veillée aura lieu au centre funéraire de Nouméa demain jeudi de 8h à 20h avec une bénédiction en salle de veille à 18h. Le corps sera transféré vers Pointe-Bout vendredi 16 octobre pour une veillée à la morgue municipale de 11h à 13h. Notez qu'une messe sera célébrée en l'église de Pointe-Bout vendredi à 13h suivie de l'inhumation.

0: 15h15, donc samedi, suivi de l'inhumation à 11h au cimetière du 5e kilomètre. On nous prie de vous faire part du décès de M. Jean Dabat, survenu le 13 octobre dans sa 84e année. Une veillée aura lieu au centre funéraire de Nouméa demain jeudi de 8h à 20h, puis vendredi 16 octobre à partir de 8h jusqu'à la levée du corps. Un office religieux sera célébré en la chapelle du centre funéraire vendredi à 11h15, suivi de l'inhumation prévue à midi. On nous prie de vous faire part du décès de Mademoiselle Renie Waouja Hélène, décédée à l'âge de 79 ans le 10 octobre. La veillée aura lieu au centre funéraire de Nouméa demain jeudi de 15h à 20h. La cérémonie religieuse sera célébrée en la chapelle du centre funéraire de Nouméa vendredi 16 à 7h15, suivie de l'inhumation à 8h au cimetière du 5e kilomètre. Selon la volonté de la défunte, il n'y aura pas de coutume. On nous prie de vous faire part du décès de Mademoiselle Lakina Ismaela, survenue le 8 octobre. La veillée aura lieu à la morgue municipale de Nouméa, vendredi 16 octobre de 14h à 20h, et reprendra samedi 17 de 7h à la levée du corps. La crémation se déroulera samedi à 9h au crématorium de Nouméa. On nous prie de vous faire part du décès de Monsieur Taoufana Silino, dit Hapelonga Longoilani, survenu dans sa 80e année. La veillée se tiendra à la morgue municipale de Nouméa, vendredi 16 octobre, de 9h à la levée du corps. La crémation se déroulera vendredi 16 à 15h au crématorium de Nouméa, et selon les volontés de la famille, ni fleurs ni couronnes. On nous prie de vous faire part du décès de Monsieur Panoué Moïse Lico Panoué, survenu en France le 20 septembre à l'âge de 26 ans. Son corps arrivera vendredi 16 octobre et les veillées auront lieu vendredi de 14h à 20h, reprendront samedi 17 octobre de 7h à 20h et dimanche 18 octobre de 7h à 20h. Son transfert se fera par le Béticho lundi 19 octobre au matin vers l'Ifou. L'enterrement se déroulera dans la matinée du mardi 20 octobre à 9h30 à la tribu de Wiwatul, Unod. Et voici qui met un terme à vos avis de décès.
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0: Il est 19h16, la suite de votre radioservice, à lecture de vos avis et communiqués avec Eugénie.
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4: Narquel informe ses clients que la distribution de courant électrique sera interrompue sur la commune de Puebo et plus précisément sur les zones Diaoué, Paalo, Colnet ce jeudi 15 octobre de 8h30 à 15h30. Sur la commune de Païta et plus précisément sur la zone lotissement Karonga ce jeudi 15 octobre de 8h à 14h. Pour ces coupures, le courant pourra être rétabli avant l'heure prévue sans autre préavis.
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4: EEC vous informe de ces coupures programmées de la semaine pour raison de maintenance, d'extension du réseau et élagage. Des coupures d'électricité sont prévues. Mont d'Or Ploume, jeudi 15 octobre de 8h30 à 10h30. Route du Sud, le RIMOP. Nouméa Artiri, vendredi 16 octobre de 8h à 11h30. Ces horaires sont susceptibles d'être modifiés sans autre préavis en fonction des contraintes liées à ces travaux.
0: Merci Eugénie. Waouh, dis donc, ça a commencé très fort. 19h a passé de 18 minutes. Macy Gray et Creep. Voilà, belle reprise. Qui marche plutôt bien, suivi de Robin Tick et Vita Isliman avant de retrouver 19h30 et votre rubrique du mercredi. Le Cowboy est une femme country au féminin. Avis aux amateurs. Bonne soirée tout le monde, prudence si vous êtes sur la route.

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3: Il est 19h30, l'heure de retrouver Le Cowboy est une femme, votre rubrique country au féminin. On parle de Mackenzie Carpenter. Et pour vous faire découvrir son univers musical, on a choisi la chanson High Pony, sortie en mai 2026.
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3: À Hull, en Géorgie, Mackenzie Carpenter grandit dans une famille où l'on chante et où l'on joue ensemble. Son père est pasteur. À l'église, elle chante avec ses frères qui lui apprennent aussi la guitare. À la maison, la musique continue jusque sur le porche. Lorsqu'elle commence à écrire ses propres chansons, son père l'encourage. Elle part alors à Nashville, étudie à l'université Belmont. L'écriture prend une place de plus en plus importante jusqu'à lui ouvrir ses premières portes. Elle coécrit Villain, que Lily Rose fait connaître au public, puis I'm Not Pretty pour Megan Moroney. Avant même que l'on connaisse sa voix, on entend déjà ses chansons. Avec son premier EP en 2023, Mackenzie nous laisse découvrir sa propre personnalité. Dans Hunting Season, elle imagine les femmes profiter du départ des hommes à la chasse pour prendre elles aussi quelques vacances. On découvre son goût pour les petites scènes du quotidien, celles qu'une bonne formule suffit à rendre drôle. Cette même année, elle monte pour la première fois sur la scène du Grand Tollé au Prix. Mais elle a davantage à nous raconter. En 2025, son premier album, Hey Country Queen, lui permet de montrer ce qu'il y a derrière cette répartie. Elle coécrit les 13 chansons. Certaines s'amusent des déceptions amoureuses, comme Dozen Red Flags, d'autres, comme Only Girl, laissent davantage de place à la tendresse. Avec Midland, elle partage aussi le duo I Wish You Would. Au fil des titres, on découvre une chanteuse qui peut plaisanter sur l'amour et le prendre très au sérieux. En 2026, elle réunit ses deux facettes. Dans Heart That Don't Break, nous avons inventé des véhicules capables de rouler tout seul, alors pourquoi personne n'a-t-il trouvé comment fabriquer un cœur qui ne se brise pas? La question prête à sourire, le besoin de la poser, beaucoup moins. Mackenzie Carpenter donne ainsi à la country un visage à la fois tendre et malicieux. Ses personnages peuvent avoir de la répartie sans avoir réponse à tout, rire d'une déception et en souffrir encore. Elle sait combien les sentiments nous rendent contradictoires, et elle en fait des chansons dans lesquelles on se reconnaît, parfois avec un sourire, parfois avec un petit pincement au cœur.

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1: Il est 19h passé de 35 minutes, une rubrique à retrouver sur notre site internet rrb.nc. On vous attend au 3146 par SMS et au 25 46 46 pour vos messages dédicaces et musique à la demande. DJ Snake, Bipolar Sunshine et la reprise de ce magnifique titre Paradise remis au goût du jour. Tout ce qu'on aime sur cette antenne et cette fréquence. Passez une excellente soirée et prenez bien soin de vous. On est ensemble jusqu'à 21h.

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3: Il est 20h, on continue avec vos messages dédicaces et musique à la demande, direction La Foi avec Mamie Gênée qui souhaitait se reconnecter aussi un petit peu à ses racines avec le groupe Yarison, direction Yangen, Yehen, là où on marche en pleurant. Eh ben oui, c'est la traduction littérale, gardant nos liens Yarison, c'est parti, c'est pour vous. Profitez de la musique locale sur Radio Rythme Bleu, ça aussi c'est l'une de nos forces. Allez, je vous souhaite une excellente soirée et merci Mamie Gênée d'avoir pensé à nous ce soir. On pense aussi fort à vous, prenez bien soin de vous, prudence si vous êtes sur la route. Bonne soirée tout le monde.

Il est 20h passé de 27 minutes. On a Anna qui nous a appelé et qui souhaitait dédicacer la chanson qui arrive à sa famille de sang et de cœur. Et elle souhaite aussi une bonne soirée et une belle nuit aux auditeurs de Radio Rythme Bleu. Say You Say Me de Lionel Richie. Merci Anna d'avoir pensé à nous et je vous souhaite à toutes et à tous une excellente soirée.

Et on continue avec Mike Brandt qui sera. Il est 20h passé de 45 minutes. Et ça, c'est une chanson demandée par Lily Jo pour le fan club qui s'est manifesté hier. Et elle souhaite dédicacer cette chanson. On vous laisse apprécier. Et puis, on vous souhaite à toutes et à tous une excellente soirée à l'écoute de Radio Rythme Bleu.

Il est 20h passé de 49 minutes, c'est la fin de cette émission. Merci à toutes et à tous d'avoir participé, de nous avoir appelés, de nous avoir écoutés. Ça nous a fait plaisir de vous accompagner. On se retrouve demain pour la dernière de la semaine. Et oui, déjà, avec vos messages dédicaces et musiques à la demande au 3146 par SMS et le 25 46 46 par téléphone à partir de 19h40. Ça nous a fait plaisir de partager la soirée avec vous. Je vous souhaite une excellente soirée. Prenez bien soin de vous. Prudence si vous êtes sur la route. Gardez votre sourire très certainement qui vous a accompagné. Nous, on a été très heureux d'avoir officié ce soir de nouveau sur l'antenne et la fréquence de Radio Rythme Bleu. À demain et soyez prudents si vous êtes sur la route.

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1: Bonjour Christine, bonjour à tous. Deux jours après l'incendie du marché des Enfants Rouges, c'est au tour du secteur de la gare d'Austerlitz d'être en proie aux flammes. D'épaisses fumées ont noirci le ciel dans l'arrondissement et ses environs. Les pompiers sont actuellement sur place. Le collégien de 14 ans qui a ouvert le feu avec un fusil de chasse lundi matin dans son collège d'Aubagne dans les Bouches-du-Rhône va être présenté aujourd'hui à la justice antiterroriste en vue de sa possible mise en examen. Pour rappel, il a blessé le principal de l'établissement et une enseignante avant d'être désarmé par un membre du personnel. Roland Lescure réagit à la flambée des taux d'emprunt. Le ministre de l'économie reconnaît qu'il s'agit là d'un signal d'alarme, mais tempère toutefois la situation, parlant du maintien de la confiance des marchés et qui nous permettent encore d'émettre de la dette alors que désormais nos taux flirtent avec les 5%. C'est un peu moins de 200 lycées qui devraient être fermés aujourd'hui. C'est ce qu'indique en tout cas le ministre de l'Éducation nationale, Édouard Geoffrey, qui est revenu aujourd'hui sur le bilan du mouvement. Il dénonce des violences illégitimes et a rappelé que 148 membres du personnel éducatif ont été blessés depuis le début des manifestations lycéennes. La tumeur du pape était cancéreuse, c'est le Vatican qui l'a annoncé hier soir alors que Léon XIV venait de se faire opérer. Les médecins ont procédé à l'ablation d'une partie de son poumon. Ils affirment que l'opération s'est bien déroulée. Un pape qui, souvenez-vous, avait fermement condamné l'aide à mourir lors de sa venue en France. Ce qui est légal n'est pas forcément moral, avait lancé le souverain pontife. Et justement, l'aide à mourir suscite aujourd'hui un profond malaise chez de nombreux professionnels des soins palliatifs. On cause les protocoles prévus pour administrer les produits létaux, mais pour l'heure, aucune réaction du gouvernement. Jacques Serret, l'exécutif compte-t-il maintenir le cap?
2: Oui, pas de réaction officielle et pas de pause dans la mise en œuvre du suicide assisté et de l'euthanasie. Le ministère de la Santé indique que les textes réglementaires sont toujours en préparation. La Haute Autorité de Santé doit publier le mois prochain sa recommandation sur la substance létale et les conditions de son utilisation. En attendant, le premier argument du gouvernement face aux soignants reste la clause de conscience, mais l'exécutif a refusé d'aller plus loin. En janvier, au Sénat, un amendement voulait interdire l'aide à mourir dans les unités de soins palliatifs. Stéphanie Rist avait alors donné un avis défavorable. Selon la ministre, cela aurait obligé certains patients à changer d'établissement. Et le malaise qui éclate aujourd'hui n'était pas un angle mort. Dès février, le ministère avait demandé à la Haute Autorité de Santé de prévoir la conduite à tenir en cas de difficulté, d'échec ou de complication lors de l'administration du produit létal. Le détail très concret de ces protocoles apparaît aujourd'hui au grand jour, alors que la loi est déjà promulguée.
1: Jacques Serret du service politique d'Europe 1. L'actualité à l'étranger, 600 000 personnes sont privées d'électricité ce matin en Ukraine. C'est le président ukrainien Volodymyr Zelensky qui l'a annoncé, des coupures de courant liées à des frappes russes ciblées cette nuit contre le secteur énergétique. En sport, du tennis d'abord, inscrit sur la liste des joueurs retraités sur le site de l'agence antidopage du tennis, Gaël Monfils ne peut plus disputer de tournoi sur les 6 prochains mois. L'ancien sixième mondial planifiait pourtant sa retraite pour le Masters 1000 de Paris en novembre prochain. Et puis enfin, un peu de football avec la suite de la deuxième journée de Ligue des Champions. Ce soir, le double champion d'Europe en titre, le Paris Saint-Germain, se déplace à Manchester City. Coup d'envoi 21h, d'autres belles affiches au programme. Le Real Madrid reçoit l'AS Rome et les Anglais d'Aston Villa reçoivent les Turcs de Fenerbahçe. 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Christine Kelly et vous, ça continue.
0: Merci beaucoup, Wallis Glaise. Prochain point sur l'actualité à 12h30 sur Europe 1.
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0: Il est 12h04 sur Europe 1. Dans un instant, nous allons parler des manifestations qui se sont terminées hier dans le chaos, avec des vitrines brisées, des magasins pillés, des salariés en colère, des patrons d'entreprises en colère. Qui paye? On en parle dans un instant. On abordera aussi Emmanuel Macron. Nous sommes à 200 jours de son départ de l'Élysée. Dans quel état va-t-il laisser la France au niveau budgétaire, au niveau des finances? On en parlera avec François Pierrat, fondateur de l'Observatoire Hexagone. Et puis on abordera aussi ce policier frappé à coups de marteau en marge des manifestations en lycéennes à Marseille. Appelez-nous au standard d'Europe 1 pour réagir.
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0: Avant d'avoir Dominique qui nous appelle de Valence, en fait c'est une femme qui va nous expliquer qu'elle a eu à peu près la même opération que le pape, c'est-à-dire un cancer du poumon. On va voir ça avec elle, elle a 76 ans, elle va témoigner. D'abord, Gabrielle Cuzel avait une petite anecdote à propos du pape.
6: Oui, parce que j'ai été très frappée par cette petite phrase de Sandra qui disait « Mais qui aujourd'hui rassemble des foules pareilles ?» C'est vrai qu'à part des rockstars, j'en connais pas beaucoup. Là, il s'agissait d'aller à la messe quand même, hein. C'était pas un concert de Céline Dion. Et je vous sais, j'avais une journaliste japonaise, c'était à Notre-Dame, elle était à côté de moi et elle me dit « Mais il y a quand même pas grande beaucoup de personnalités. » C'est vrai que c'est un chef d'État, elle me dit beaucoup de chefs d'État, c'est le chef d'État du Vatican, hein, oui, pas d'une certaine façon, c'est le cas. Oui. Donc il n'y a pas beaucoup de chefs d'État qui rassemblent autant de monde. Elle me dit « Sauf dans les dictatures. » Je lui dis « Oui, de fait, mais là on n'a pas la baïonnette entre les reins. » Donc oui, ça m'a beaucoup amusée cette comparaison. Oui. Je me suis dit « Mais au fond, elle a raison, c'était son regard extérieur, c'était frappant. »
0: Et c'est vrai qu'il a tellement rassemblé. Et on regarde ce moment suspendu avec d'un autre point de vue, lorsqu'on sait qu'à ce moment-là, il savait qu'il était atteint d'un cancer du poumon et qu'il devait se faire opérer. Dominique, vous nous appelez de Valence. Vous êtes une femme, vous avez 76 ans et vous avez eu à peu près la même opération que le pape, un cancer du poumon. C'est cela ? Racontez-nous.
7: C'est cela. Alors, j'ai pas 76, j'ai 73.
0: 73. D'accord.
7: Et
0: à quel âge vous avez été opérée? Je vous prie de m'expliquer.
7: L'année dernière, à 72 ans.
0: Très intéressant. Dites-nous tout.
7: Eh bien, moi, je l'ai su un mois avant, suite à une biopsie, que c'était cancéreux. C'est vrai que je n'ai pas, pas eu peur. J'avais une vitalité. Je ne toussais pas, rien du tout, aucune manifestation extérieure. Donc je suis allée à l'opération très sereine, on m'a enlevé un lobe, le lobe supérieur gauche, 5 heures d'intervention. Comme c'était pris à temps, pas de chimio et pas de radiothérapie. Alors par contre, 8 jours en soins intensifs, et je voulais quand même le préciser, j'ai été opérée à l'hôpital de Valence par un chirurgien exceptionnel qui s'appelle le docteur Opec. Et puis, j'ai été en soins intensifs à Valence où j'ai été soignée aussi de façon exceptionnelle. Voilà.
0: Et combien de temps après vous avez repris vos activités après votre opération, vous qui avez été opérée à l'âge de 72 ans ?
7: 12 ans. 72 ans. Alors, moi je suis une femme, je vis seule dans une maison à étage. Donc, je suis partie 15 jours dans un établissement dans le sud de la Drôme qui m'a permis de bien récupérer. Et je suis rentrée chez moi, j'ai repris ma vie normale.
0: Très bien, donc environ 15 jours, 3 semaines en comptant les 8 jours en soins intensifs.
7: Oui, mais parce que j'ai personne qui m'aide, donc j'avais tellement ce désir de vivre, parce que ça a déclenché plein de choses, parce que je trouve que avoir un cancer à 72 ans, ben ma foi, c'est quand même dans l'ordre des choses. Pour fréquenter la Ligue de la Drôme, de l'Ardèche, une autre association qui s'appelle Éclat de Vie, je peux vous dire qu'il y a des personnes qui ont des cancers beaucoup plus jeunes.
0: Bien sûr, j'en parlais tout à l'heure, hein, je vais régulièrement voir des enfants de 10 ans. Et c'est stupéfiant, et on n'en parle pas suffisamment de ces enfants qui sont hospitalisés. J'ai une douce pensée pour toute leur famille, ces mamans, ces papas qui souffrent, ces enfants qui n'ont pas de cheveux, qui ont 10 ans, parce qu'ils se font traiter de leucémie, de différents cancers. Donc c'est vrai que je comprends, j'entends bien en tout cas ce que vous dites, lorsque c'est peut-être un peu dans l'ordre des choses, même si effectivement tout le monde craint d'avoir un cancer. En tout cas, vous nous expliquez, et vous nous avez expliqué que ça s'est bien passé, qu'on vous a enlevé un lobe supérieur gauche, là où vous n'avez que 2 lobes, vous n'aviez pas de manifestation de extérieur, c'est-à-dire que c'est intéressant, okay, parce que même lorsqu'on a vu que le pape était en France, il ne toussait pas, il était en forme, comme vous.
7: Exactement.
0: Votre témoignage nous donne beaucoup d'espoir.
7: Quand je l'ai appris, je me suis dit vas-y quoi. Et puis j'ai été très entourée par mes deux fils. et je leur devais ça, de me tenir debout. Mmh. Donc je me dis, le pape, il a aussi quelque
0: de
7: chose.
0: Moi, je suis de...
7: Voilà.
0: 2 milliards de fils. Et qui prie pour lui. Merci Dominique d'avoir appelé.
7: Vous je vous de en Valence prie. Si j'ai pu donner un peu d'espoir,
0: oh oui. Oh
7: et
0: oui.
7: Ben, tant mieux. Je voudrais dire que le cancer n'est pas toujours la mort.
0: Merci beaucoup pour ce témoignage d'espérance à propos de l'état de santé du pape qui a beaucoup affecté les catholiques en France et plus largement, surtout que c'est quelques semaines après son voyage qui a marqué la France. On a des messages WhatsApp peut-être sur ce sujet.
6: Oui, Claire qui est médecin notamment, qui nous écrit « Tout le monde se félicite à juste titre que notre Saint-Père ait pu être détecté de cette maladie à un stade très précoce. Je pense que c'est une piqûre de rappel bien utile à notre société et en particulier en ce mois d'octobre rose pour sensibiliser tous nos concitoyens à l'importance cruciale du dépistage du cancer. Dépister tôt un cancer se guérit mieux. » C'est le message de Claire qui est médecin.
0: Formidable message. Gabriel Cluzel.
6: Non, moi j'ai une question de néophyte, mais qui s'adresse aussi à l'auditrice précédente, c'est que à quel moment va-t-on faire un examen s'il a bien fallu que ce soit détecté.
0: Je ne sais pas si elle est encore en ligne.
6: Oui, si Dominique est en ligne. Quels sont, il y a bien des symptômes.
0: Alors, à quel moment fait un examen? Est-ce que vous avez des symptômes? Il y a Gabriel qui a peur, là. Non, tous les auditeurs, nos auditeurs se posent des questions.
6: Non, mais parce qu'on se dit comment ça a été découvert, finalement.
7: Ben, moi, c'était les planètes qui se sont alignées. J'ai eu une grosse pneumonie fin 2023. J'ai été suivie par un pneumologue qui m'a fait faire dans l'année. J'ai eu 2 ou 3 scanners. Et puis, bon... Il a eu un petit, il m'a dit bon, on en fait encore un en janvier 2025 et janvier 2025 nodule suspect, PET scan, biopsie et voilà, la machine est partie.
0: Ah, il faisait combien de centimètres votre nodule?
7: Alors quand on m'a opéré,
0: à peu près.
7: Il faisait moins de 4 cm.
0: Moins de 4 cm. Alors, je crois qu'il y a des campagnes pour le dépistage gratuit. Je ne suis pas sûre, mais je crois qu'il y a en ce moment des campagnes de dépistage gratuit parce qu'il y a une épidémie, si je puis me permettre le mot, je le mets entre guillemets, avec toutes les réserves possibles de cancer du poumon chez les femmes non-fumeuses.
6: C'est ce que nous disait le docteur Kayat, professeur Kayat, lundi.
0: Et où il nous expliquait qu'il fallait quand même se faire dépister, faire un petit scanner du cancer, du poumon pour savoir si tout va bien, même si on n'a pas à fumer, parce qu'il y a une sorte d'épidémie,
6: oui,
0: je mets bien le mot entre guillemets.
6: On parle plus du dépistage du cancer du sein, de la prostate pour les hommes ou de l'intestin, mais pas du cancer du poumon. C'est vrai, c'est tant qu'on n'a pas de signe, en fait, de tout, de crash. Enfin, je ne sais pas, tous les...
5: Donc là, c'est quand même une pneumonie qui a alerté.
6: Et bah, heureusement qu'elle a eu
7: ça. C'est un suivi de pneumonie.
0: Et qui vous a sauvé. Bravo en tout cas, Dominique. Oui,
7: un dernier mot. Ce que je voudrais dire aussi, c'est que la maladie n'est pas une punition.
0: C'est important de le dire. C'est un message d'espoir aussi, ce que vous dites. Ce sont
7: pour moi, c'est important, parce que tout de suite, la première question qu'on m'a posée, c'est « Ah, mais t'as fumé ?» Comme si c'était, comme si les gens qui fumaient étaient punis. Il faut arrêter avec ça. Il y a des tas de gens qui ont des cancers. Il faut arrêter
0: formidable message d'encouragement, d'espoir et d'espérance, Dominique, en direct sur Europe 1. On marque une pause, on revient. On va passer de la maladie du pape à la maladie de la France. Cette dette, ses finances, ce budget, ses alertes, le FMI et ses mots. Faut-il s'en inquiéter? Nous sommes à 200 jours. Enfin non, faut pas, je pose pas la question. Il faut s'en inquiéter. On marque une pause, on revient.
6: Et nous serons avec François Pierrard, fondateur de l'Observatoire Hexagone, vous pourrez

0: fermé en France métropolitaine d'ici la fin de l'année.
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15: 12h17, vous êtes bien sur Europe 1 et avec Christine Kelly. Christine Kelly et vous, c'est de 11h à 13h. Il reste 200 jours à Emmanuel Macron à l'Élysée. Le compte à rebours devient une épreuve budgétaire. On en parle du budget avec vous au 01 80 20 39 21. Vous réagissez au standard d'Europe 1. Le numéro n'est pas surtaxé. Et nous serons avec notre invité François Pirard, fondateur de l'Observatoire Hexagone. A tout de suite sur Europe 1.
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15: Et à 12h18 sur Europe 1, cette question, l'état des finances de la France est-il en chute libre? Va-t-on vers un scénario à la grecque à 200 jours de la fin du mandat d'Emmanuel Macron? Vous réagissez 01 80 20 39 21 et nous sommes avec François Pirard, fondateur de l'Observatoire Hexagone, votre invité Europe 1, Christine.
25: Absolument, c'est un plaisir de vous accueillir, François Pirard, mais je ne sais pas si c'est réellement un plaisir parce qu'on a peur. On a peur de l'état de santé dans lequel Emmanuel Macron, le président, nous laissera la France puisqu'on est à 200 jours de son départ de l'Élysée. On a peur parce que, et on s'interroge parce qu'on voit lorsque le gouverneur de la Banque de France appelle le monde politique, je cite, à prendre ses responsabilités lors d'une conférence internationale. On a peur lorsqu'on entend la patronne du FMI qui avertit et qui appelle lors du budget de la France à prendre du temps pour, que ça prendra du temps pour restaurer la confiance

0: on a peur et on se demande est-ce qu'on ne va pas vers un scénario grec. Comment se situe l'état de la France aujourd'hui, François Pierrat?
1: Alors aujourd'hui, la France se situe dans une situation en termes de finances publiques qui est catastrophique. Et les solutions qui sont proposées par le gouvernement et peut-être même la classe politique au sens plus large ne sont pas à la hauteur de la situation.
0: Alors, le budget est examiné à l'Assemblée nationale en ce moment. Deux questions déjà, d'emblée. Qu'est-ce que vous entendez par à la hauteur de la situation et qu'est-ce que vous entendez par catastrophique? Parce que ça fait des années qu'on entend que c'est catastrophique. Donc, à quel point, si vous voulez, c'est catastrophique?
1: Alors, pour vous dire... Il faut avoir le contexte en tête. En 2017, encore, la France était parmi les élèves moyens de la zone euro quand on regarde à quel taux la France empruntait sur les marchés financiers. Et bien sûr, à l'époque, les maillons faibles, c'était le Portugal, la Grèce, l'Italie, l'Espagne. Et beaucoup de Français sont restés bloqués dans cette période-là et pensent que c'est toujours le cas. Or, le monde a changé. Il a changé brutalement. Aujourd'hui, le maillon faible de la zone euro, c'est la France. Nous sommes le pays qui emprunte le plus cher parmi les pays de la zone euro sur les marchés, ce qui veut dire qu'on a complètement perdu la confiance des marchés. On emprunte plus cher que la Grèce, plus cher que le Portugal, plus cher que l'Espagne, plus cher que l'Italie. Ce qui veut dire qu'aujourd'hui, en cas de crise, c'est la France qui est le pays le plus exposé. Et ça, c'est une crainte que nous avons, nous, en France, mais qui est également partagée à l'international, parce qu'une défaillance de la France aurait des répercussions au moins régional et peut-être même mondial.
0: François Pierrat, en direct sur Europe 1, fondateur de l'Hexagone. En quoi, j'entends bien les conséquences au niveau international, je suis un téléspectateur d'Europe 1, je travaille tous les jours, je suis un Nicolas qui paie, quelles conséquences concrètes se passera en ce qui me concerne, là, à l'heure qu'il est?
1: Eh bien, ce qui risque de se passer, c'est deux choses. Déjà, il y a une première chose qui est une certitude. C'est l'augmentation de la charge de la dette. La charge de la dette, qu'est-ce que c'est? Ce sont les intérêts que nous devons payer pour financer notre endettement qui explose suite au déficit qu'on enregistre. Et cette charge de la dette est représentée qu'une quarantaine ou une cinquantaine de milliards au début du premier mandat d'Emmanuel Macron et risque de s'élever à environ 100 milliards dans les toutes prochaines années. Ce qui veut dire que ça fait une soixantaine de milliards de dépenses en plus pour la dette, mais c'est 60 milliards qu'on n'a plus pour le reste des services publics. Alors qu'est-ce qu'on fait? Soit on maintient le même niveau de dépenses et dans ce cas-là, on coupe les dépenses partout, soit on augmente les dépenses, mais dans ce cas-là, on augmente les impôts. Et ça, ça a des répercussions concrètes déjà pour les contribuables. Mais il y a pire, parce que en raison de la situation qu'on vit, ce qu'on risque d'avoir, c'est un véritable dérapage financier et de devoir prendre des mesures très fortes pour réduire nos déficits et donc réduire notre dépense publique.
0: Et c'est quoi des mesures très fortes pour réduire nos déficits? Qu'est-ce qu'il faut faire concrètement? Quelle est la mesure? François Pierrat, fondateur de l'Observatoire Hexagone. Ensuite, on a Martine qui nous appelle de Ré-Loire.
1: Eh bien, tout simplement, pour faire très simple, aujourd'hui, nos administrations publiques dans l'ensemble dépensent quasiment 10% de plus que ce qu'elles perçoivent en recettes. Ce qui veut dire que si on voulait revenir à l'équilibre, il faudrait qu'environ 1 euro sur 10 qu'on dépense pour les services publics n'existe plus, ne soit plus dépensé.
0: La tronçonneuse, non mais c'est vrai.
1: Imaginez baisser les salaires des fonctionnaires de 10%, baisser les dotations des hôpitaux de 10%,
0: on ne le fait pas,
1: baisser les retraites
0: et
1: de 10%.
0: Et pourquoi on ne le fait pas?
1: Ce serait un choc d'une violence extrême auquel aujourd'hui les citoyens ne sont pas prêts à consentir.
0: Donc on attend un autre choc en fait finalement.
1: Martine. On attend d'être complètement forcé pour le faire et peut-être aussi que...
0: Ça veut dire quoi être forcé?
1: Une intervention de la Banque Centrale Européenne pour nous aider à restructurer notre dette permettrait donc aux politiques de se dédouaner et d'avoir des intervenants externes qui prennent les décisions courageuses à leur place.
0: Martine, vous nous appelez de Ré-Loire, comment vous réagissez?
2: Oui, bonjour Christine, bonjour toute l'équipe. Eh bien écoutez, c'est vraiment la je suis en lit et moi pour moi payer parce que le gouvernement et tous ses administrés, en passant par les députés et tout ce qui va bien, ont dépensé pas leur argent, bien sûr, l'argent des autres, parce qu'en fait, c'est comme quand vous héritez, hein. Si c'est pas vous qui avez gratté, excusez-moi, je vais être un petit peu cash, mais si c'est pas vous qui avez gratté, forcément, l'argent, vous l'avez dépensé un petit peu différemment. Et là, en fait, on est en train de nous demander, ben, alors en plus, c'est grands gens, hein, bien, qui gagnent des sommes astronomiques, parce qu'ils se sont, ils sont votés un petit peu des lois, un petit peu à l'étouffée, etc. Et de nous dire, moi, je vois, je suis à la retraite depuis pas longtemps. Tout ce que j'ai cotisé et tout ce que, enfin, ce que je gagne, c'est hallucinant, quoi. Donc, ben non, en fait, moi, j'ai pas trop envie de participer. Je paye beaucoup d'impôts. Et encore, en plus, on va encore nous presser le citron. J'invite Monsieur Macron, hein, parce qu'en fait, Monsieur Macron, il prend pas sa. Enfin, il monte dans la voiture, il est conduit par son personnel. Je l'invite à venir passer 8 jours à la maison, il y a de la place.
0: Martine invite Emmanuel Macron. Oui. On entend bien en tout cas ce consentement à l'impôt. On va marquer une pause, ma chère Martine. Ce consentement à l'impôt, vous dites non. Voilà, j'ai travaillé toute ma vie, je viens d'être à la retraite, je n'ai pas suffisamment de moyens et qu'on va me demander de payer plus, je ne pourrai pas et je ne voudrai pas. Merci beaucoup, ma chère Martine. Oui, c'est ça?
2: Merci
0: de nous avoir appelé au Standard d'Europe, ma chère Martine, pour ce témoignage très fort. On marque une pause, on revient avec François Pierrard pour parler de cette dette. Et dans un instant, on reçoit Franck Calisio pour parler de ce policier frappé avec un coup de marteau. Et on parlera aussi de qui paye, encore une fois, la facture de cette mobilisation.
3: Et pour rappeler Christine Kelly, un seul numéro, oui, le 01 80 20 39 21, le numéro n'est pas surtaxé. Et vous pouvez aussi envoyer vos réactions sur WhatsApp au même numéro 01 80 20 39 21. À tout de suite sur Europe 1.
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0: Il est 12h30 sur Europe 1, le journal permanent. Wallis Glaise.
20: À Aubagne, dans les Bouches-du-Rhône, le collégien de 14 ans qui a ouvert le feu avec un fusil de chasse dans son collège lundi va être présenté aujourd'hui à la justice antiterroriste en vue de sa possible mise en examen. Pour rappel, il a blessé le principal de l'établissement et une enseignante avant d'être désarmé par un membre du personnel. Roland Lescure réagit à la flambée des taux d'emprunt. Le ministre de l'économie reconnaît qu'il s'agit là d'un signal d'alarme, mais tempère toutefois la situation, parlant du maintien de la confiance des marchés qui nous permettent encore d'émettre de la dette, alors que désormais nos taux flirtent avec les 5%. Emmanuel Macron demande au gouvernement d'apporter des réponses concrètes face à la crise des lycéens, a déclaré la porte-parole du gouvernement, Maud Bréjean, tout à l'heure lors du compte-rendu du Conseil des ministres. Le chef de l'État s'est également exprimé sur l'orientation, notamment avec Parcoursup. Le président de la République a estimé que ce n'était pas un totem et qu'une réflexion devait être portée. Elle avait été créée il y a 60 ans par Renault. La fonderie de Bretagne court droit à la liquidation judiciaire aujourd'hui, faute d'avoir trouvé un nouveau repreneur. Le site industriel historique du Morbihan emploie encore 244 personnes. 3 offres de reprise avaient été pourtant déposées. La fin du suspense pour la verrerie Duralex. Les 220 salariés de l'entreprise espèrent une bonne nouvelle après son placement en redressement judiciaire. 2 projets de reprise ont été présentés au tribunal de commerce qui annoncera sa décision en début d'après-midi. L'actualité à l'étranger, en Ukraine, des frappes russes sur des infrastructures énergétiques ont fait au moins 6 morts la nuit dernière. Pas moins de 600 000 personnes sont privées d'électricité aujourd'hui en Ukraine, a annoncé le président ukrainien Volodymyr Zelensky. Une série d'attaques malgré l'annonce par le président Donald Trump d'une trêve sur ce type de frappe. La tumeur du pape était cancéreuse. C'est le Vatican qui l'a annoncé hier soir alors que Léon XIV venait de se faire opérer. Les médecins ont procédé à l'ablation d'une partie de son poumon. Ils affirment que l'opération s'est bien déroulée. En sport, avec du tennis, d'abord inscrit sur la liste des joueurs retraités sur le site de l'agence antidopage du tennis, Gaël Monfils ne peut plus disputer de tournoi sur les 6 prochains mois. L'ancien 6e mondial planifiait pourtant sa retraite pour le Masters 1000 de Paris en novembre prochain. Et puis enfin, pour terminer, en un mot de football avec la suite de la 2e journée de Ligue des Champions. Ce soir, le Paris Saint-Germain se déplace à Manchester City, coup d'envoi 21h. D'autres belles affiches au programme. Le Real Madrid reçoit l'AS Rome. Les Anglais d'Aston Villa reçoivent les Turcs de Fenerbahçe. 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Christine Kelly et vous, ça continue.
0: Merci Wallis Glaise. Prochain point sur l'actualité à 13h sur Europe 1 avec Lily Mathias.
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0: Il est 12h33 sur Europe 1, ravi de vous retrouver si vous nous rejoignez à l'instant pour la dernière ligne droite de Christine Kelly et vous. Nous sommes avec Franck Alizio qui vient de nous rejoindre dans la studio d'Europe 1, député RN des Bouches-du-Rhône. On parlera avec lui de ce policier frappé à coups de marteau en marge d'une manifestation lycéenne justement chez lui à Marseille. On abordera avec lui aussi qui paye après cette mobilisation des lycéens qui ont tout cassé, où on voit aujourd'hui, ce midi, des salariés, les mains sur la tête, des entrepreneurs qui sont peut-être au bord des larmes parce qu'on a tout cassé. Mais d'abord, on termine avec notre invité François Pierra, fondateur de l'Observatoire Hexagone, à propos de la dette. Et oui, tout cela dans un contexte dramatique pour la France à 200 jours du départ d'Emmanuel Macron de l'Élysée.
3: Et vous réagissez au 01 80 20 39 21. Bienvenue, vous écoutez Christine Kelly sur Europe 1.
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0: François-Pierre Aron apprend à l'instant, par exemple, que pour le budget, puisqu'on parle de la dette, LFI prévoit 106 milliards de recettes, 82 milliards de dépenses pour 2027. C'est ce que dit Éric Coquerel. Est-ce que vous pensez, vous qui voyez un petit peu les propositions de chacun, de Marine Le Pen, Franck Alizio pourra réagir s'il le souhaite, de LFI, de Jean-Luc Mélenchon, pour pouvoir réduire la dette française, que le gouvernement actuel ne prend pas ce budget par le bon bout, finalement. Et peut-être que LFI a la meilleure solution, c'est une question.
1: Alors, en tout cas, il y a un décalage immense entre la réalité de la situation et les mots de Sébastien Lecornu qu'on vient encore d'entendre à votre antenne. Sébastien Lecornu qui semble satisfait d'un objectif à 5% de déficit public. Je vous rappelle, 5% de déficit public, c'est l'équivalent du deuxième pire déficit public de la zone euro. Il y a 21 pays dans la zone euro, donc on vise l'équivalent d'un 1 sur 20. Et vous pensez qu'avec un 1 sur 20, on va rassurer les marchés financiers au moment où nous sommes le maillon faible de la zone euro. Nous sommes le pays qui emprunte le plus cher sur les marchés. Et Sébastien Lecornu appelle ça la confiance des marchés que nous conservons. Aujourd'hui, il y a un décalage total entre la réalité, les discours de l'exécutif et même les mesures qui sont prises, les hypothèses du budget qui, elles aussi, sont affolantes. Je rappelle les dernières prévisions de croissance. Le FMI prévoit 0,7% de croissance, ING 0,6% de croissance, Goldman Sachs 0,6%. Quant au PLF, le projet de loi de finances, il repose sur une hypothèse à 1% de croissance. Donc, on n'y est pas du tout. On a l'impression qu'on a des fonctionnaires à Bercy et un exécutif qui s'enferment dans une réalité fictive qui est bien loin des enjeux actuels.
0: François Pierrat, fondateur de l'Observatoire Hexagone. Gabriel Cluzel, comment vous réagissez lorsqu'on voit qu'on est à 200 jours du départ d'Emmanuel Macron? On se demande aujourd'hui dans quel état financier il va laisser le pays. On se demande pourquoi il y a une croissance partout dans la zone euro, sauf chez nous.
3: Oui, non, comment mais vous avez raison. Moi, j'ai été très frappée par ce que a dit François Pierrard, parce que c'est vrai que nous nous illusionnons. Voilà, mais même les Français, pas que le gouvernement. Vous savez, nous nous prenons encore pour une dame patronesse qui peut faire des largesses et qui peut faire l'aumône aux autres. C'est terminé. De fait, on regardait avec beaucoup de hauteur, un petit léger mépris, ce qu'on appelait les pays du Club Med. Vous savez, la Grèce, l'Espagne, le Portugal, l'Italie. Ils nous ont tous dépassés. Voilà. Le pays du Club Med, c'est nous, mais en plus c'est même pas le Club Med parce que les poubelles brûlent. Moi, je ne conçois pas le Club Med comme ça. Et c'est vrai que c'est assez terrifiant, parce que quand on voit ce qui s'est passé pour la Grèce, ça a été une catastrophe pour les gens. On l'a vécu de loin, mais ça a été proprement catastrophique. Donc moi, je m'inquiète. Le problème, c'est qu'il reste 200 jours. Donc en réalité, ça va être 200 jours pendant lesquels je ne vois pas bien comment il pourrait se passer grand-chose. En réalité, on est plus dans le cosmétique parce qu'il n'y a pas de décision de fond. Donc c'est vrai que nous sommes fondés à être très inquiets pour notre pays. Et puis, moi, honnêtement, je reviens là-dessus quand je vois ces manifs qui coûtent de l'argent, mais qui coûtent de l'argent de toutes les façons, qui, on va en parler après, mais qui va payer, même la mobilisation des policiers, c'est de l'argent, c'est pas se mentir. Voilà. Donc, des forces de l'ordre, etc. Ben, ça me rend folle. Je me dis, c'est quoi ce pays d'irresponsable?
0: Gabriel Cluzel, en direct sur Europe 1. François Pierre, restez un petit peu avec nous si vous le souhaitez. On va donner la parole à Franck Alizio, qui est dans le sud de l'Europe 1. Faisons le lien. Je me rappelle, il y a quelques jours, Paris, Franck Alizio, dites-moi ce que vous en pensez, débloquait 7 millions d'euros supplémentaires pour la lutte contre Ebola. Par exemple, la France apportait 3 millions d'euros d'aide supplémentaire au Yémen. Ça, c'était il y a quelques jours. Les Français ne comprennent pas, je ne sais pas quel regard vous portez là-dessus, ne comprennent pas qu'à la fois, on soit dans une situation de crise telle que les FMI s'en alertent, le gouverneur de la Banque de France s'en alerte, que tout le monde s'en émeut, et qu'on puisse quand même, parallèlement, continuer à donner de l'argent. Ça, c'est quelque chose que les Français ne comprennent pas. Quel regard vous portez sur cela, Franck Alizio, député RN des Bouches-du-Rhône dans le sud de l'Europe?
21: Vous avez cité des exemples qui datent, comme vous le dites, des décisions d'il y a encore quelques jours. Le problème, c'est que ces décisions, elles existent, elles se font, elles se répètent depuis 30 ans, depuis 40 ans. Ces dépenses à l'autre bout du monde, de l'argent du contribuable, encore une fois, il n'y a pas d'argent public, il n'y a que l'argent du contribuable. C'est scandaleux. Sauf que depuis quelques mois, clairement, la dette, le déficit sont à présent officiellement, j'ai envie de dire, parce que ça faisait longtemps que c'était le cas, je vous rappelle que et François Fillon parlait d'un État en faillite il y a en 2007. Donc ça ne date pas d'hier. Maintenant c'est officiel. Voilà, nous n'avons comment dire, il n'y a plus de contrôle. Voilà, le gouvernement, l'État français a perdu le contrôle sur sa dette et sur son déficit. Évidemment c'est gravissime. Évidemment ça aubert, ça condamne la France à perdre toute capacité productive, toute capacité de croissance, toute capacité de pouvoir d'achat. Et l'exemple, parce qu'on cite Nicolas Kippé sur cette affaire de coûts, des dégâts de par rapport aux manifestations. Aujourd'hui, on est déjà à plusieurs dizaines de millions d'euros de factures sur les dégâts. On va peut-être monter, comme à l'époque des émeutes
0: des
21: Naël,
0: émeutes,
21: à 800.
3: J'avais retenu 700, mais c'était 700, peut-être 800.
21: Voilà, ouais.
0: Et on a dépassé la
21: millions.
0: Durée, d'ailleurs.
21: Bon. Donc, à partir de là, il y a quelque chose qui est un peu, comment dire, qui illustre la différence entre ce que nous proposons et la manière dont nous gouvernerons, et ce qu'ils proposent aujourd'hui et la manière dont ils gouvernent. À l'époque de la fin Naël, il y avait eu, et ce n'est pas l'Assemblée, ce n'est pas LFI, c'était le Sénat avec une majorité LR macroniste. Le Sénat avait proposé un amendement, qui s'appelait l'amendement Naël, qui visait à faire payer les dégâts par un surcoût sur les assurances des victimes, des commerçants, de ceux qui avaient tout perdu. Eh bien, au même moment, avec Marine Le Pen, nous proposions l'instauration claire à travers également un amendement, du principe du casseur-payeur. C'est-à-dire que lorsqu'il y a des groupes d'émeutiers qui restent sur les lieux après la sommation de la police, eh bien, ils doivent supporter le coût des réparations. C'est tout ça, vous voyez. Et c'est une différence d'approche, je veux dire, de philosophique, politique et dans la manière de gouverner. Voilà.
0: Et Franck Abidio, en direction.
21: Ceux qui font, ceux qui dégradent, ceux qui bousillent, doivent payer. Voilà.
0: Hier,
21: ce n'est pas la
0: CNews.
21: Victime de payer. Et je pense que, encore une fois, c'est de l'ordre de la philosophie même de gouvernement.
0: Hier, sur CNews, Éric Zemmour proposait de revenir à la loi, effectivement, anti-casseurs des années 70 qui avait été rétablie, qui avait été supprimée par François Mitterrand. Le RN ne votera pas donc le budget proposé.
21: Non, le budget, il n'a jamais été question de voter le budget.
0: Par le
21: nous
0: gouvernement
21: votons contre
0: actuel.
21: Ce budget parce qu'évidemment, nous ne partagerons rien. Vous avez voté un budget, c'est dans une majorité. Nous, on ne va pas faire comme certains, les socialistes, les LR, on ne
0: vous
21: votera pas.
0: Vous êtes le premier parti
21: budget.
0: De l'Assemblée nationale.
21: On est le premier parti de l'Assemblée nationale, on est l'opposition. Nous nous opposerons à ce budget. La question se posera ensuite pour renverser ou non ce gouvernement à travers l'usage d'un éventuel 49-3.
0: On marque une pause, on revient avec Franck Alizio, député des Bouches-du-Rhône, en parlant de ce policier frappé d'un coup de marteau en marge des manifestations lycéennes à Marseille. Évidemment, beaucoup de salariés, d'entrepreneurs, beaucoup de Français se réveillent et aujourd'hui, à 12h42, constatent des dégâts, ils ont beaucoup cassé.
3: Vous voulez échanger avec notre invité Franck Alizio, pas de problème, vous nous envoyez vos messages sur WhatsApp 01 80 20 39 21 et vous appelez aussi Christine Kelly au standard de repas au même numéro 01 80 20 39 21. Bon début d'après-midi, 12h42 sur Europe 1.
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3: Il est 12h45, vous êtes bien sur Europe 1 et avant d'écouter la suite de Christine, Kelly et vous, je vous rappelle que ce soir, eh bien, dans La France Bouge, Elisabeth Assayag reçoit à l'occasion d'Octobre Rose Laurent Lévy, fondateur et CEO de Nanobiotics. 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
4: La suite sur Europe 1 à 12h47. Vos réactions 01 80 20 39 21 pour réagir avec Christine Kelly. Le numéro n'est pas surtaxé. Nous sommes avec votre invité Franck Alizio, député Rassemblement National des Bouches-du-Rhône, et François Pirard, fondateur de l'Observatoire Hexagone. Christine.
5: Oui, appelez-nous si vous êtes inquiet par rapport à la situation financière de la France à 200 jours du départ d'Emmanuel Macron. Écoutez ce reportage d'Arthur Delaborde. On a Franck Alizio qui vient nous expliquer que le RN évidemment ne votera pas ce budget. Arthur Delaborde nous raconte comment le climat est exécrable autour des discussions du budget à l'Assemblée nationale. On va écouter Arthur Delaborde sur ce climat à l'Assemblée nationale autour du budget.
6: Il n'est pas là.
5: Arthur Delaborde est parti en courant quand il a vu comment le budget a été catastrophique. Sachez que le climat est exécrable autour des discussions sur le budget. Franck Alizio, député RN des Bouches-du-Rhône, nous a confirmé qu'effectivement le RN ne votera pas le budget. On va parler d'autre chose maintenant pour les minutes qui nous restent à propos de ce policier frappé à coups de marteau à Marseille. Franck Alizio, vous êtes député des Bouches-du-Rhône. Comment expliquer concrètement ce qui s'est passé avec ce policier? On rappelle qu'en tout, il y a plus de 800 policiers blessés au total depuis le 18 septembre, date du début de la mobilisation des lycéens.
7: Je n'ai malheureusement pas d'informations particulières. Je ne sais même pas si son état s'est amélioré. Évidemment que nous soutenons, j'ai envie de dire de manière inconditionnelle, la police dans cette affaire, parce que on a la police qui est la plus contrôlée, la plus vérifiée. Il y a des enquêtes qui sont déclenchées assez facilement à chaque fois pour vérifier bien que tout était réglementaire dans ce qu'ils ont fait. Et la police aujourd'hui, évidemment, est victime de casseurs, de provocateurs, de délinquants, de voyous qui les agressent. Ce slogan, moi je trouve que personne n'en a parlé, ce slogan de la manif à la Bastille, qui était Louis XVI, Louis XVI, on t'a décapité, Macron, on peut recommencer. C'est pas juste, c'est pas de la blague. On parle pas de décapitation comme ça. C'est très bien, voilà, mais quelle que soit la personne, on ne menace pas de décapitation quelqu'un, pas le président public, pas un responsabilité politique, pas un citoyen. Je rappelle qu'on
5: Franck
7: est juste.
5: Franck Alizio défend le président de la République.
7: Ben exactement. Vous mais là, n'importe quel autre individu, on ne menace pas de décapitation quelqu'un. On est, je rappelle juste, non seulement. Évidemment, moi je le dis, ça pue LFI, ce genre de slogan, on les connaît. Mais pire que tout, on est à 48 heures d'un triste anniversaire. Et entre le roi et aujourd'hui, il y a quelqu'un d'autre qui a été décapité, c'est Samuel Paty. Donc non seulement ce slogan, il pue LFI, mais il pue l'islamo-gauchisme. Voilà. Je trouve ça scandaleux que très peu aient souligné cela. On ne menace pas quelqu'un de décapitation pour un ou pour un non dans le climat aujourd'hui de notre pays.
5: Et il y a eu beaucoup, Franck Alizio, député RN des Bouches-du-Rhône, beaucoup de slogans contre la police, incriminant la police, insultant la police. Comment on en est arrivé là, petit à petit, en laissant faire, en ne faisant pas d'article 40 aussi, monsieur le député, si vous permettez? Comment on a laissé faire petit à petit ce slogan « la police tue » ? Comment on a laissé faire petit à petit ces violences policières ? Le Parisien même titre un article « violences policières ». Comment on peut laisser faire? Finalement, ça infuse et on croit que c'est tout à fait normal, logique, de pouvoir attaquer, frapper un policier à coups de marteau, monsieur le député.
7: Mais on l'a souvent dit, je ne sais pas si le terme choc d'autorité est approprié, il faut une véritable rupture pour un véritable retour de l'autorité. Mmh. Ce que nous proposons avec Marine Le Pen, par exemple, c'est lorsque on s'attaque physiquement à un policier, à un pompier, à un enseignant, à des figures d'autorité, eh bien le soir, quel que soit son âge, on dort en prison ou dans un centre éducatif fermé si on est un mineur, le soir même. Voilà.
5: Gabriel Cluzel, je vous donne la parole juste un instant. Oui. On va écouter d'abord, je ne sais pas si on l'a d'ailleurs, peut-être le podcast avec l'extrait du podcast L'Instant Christine Kelly avec Mathieu Vallet, que j'ai reçu pendant une heure. Allez l'écouter, Mathieu Vallet, qui est d'ailleurs député européen Rassemblement National, et il explique à quoi ressemblerait la France sans policiers. Écoutez un extrait.
8: Une France sauvage, une France où le plus fort, ou celui qui crie le plus fort, ou celui qui frappe le plus fort, et sera le plus écouté, et celui qui dirigera le pays. Donc aujourd'hui, la police et la gendarmerie protègent les plus faibles. Moi qui suis issu d'une cité populaire du nord de la France, les seuls que je voyais tous les jours, les seuls qui étaient présents tous les jours, les seuls qui nous protégeaient tous les jours, c'était les policiers et les gendarmes, les enseignants, puisqu'on parle de l'école. C'est essentiel, moi c'est ce qui m'a permis de m'élever par le savoir alors que je n'ai pas d'une famille de Crésus. Mais en réalité, la France aujourd'hui, elle est généreuse, elle est belle, et on a le plus beau pays du monde qui a été saccagé par 10 ans d'Emmanuel Macron.
5: Vous êtes en train de nous dire que les policiers sont les derniers remparts avant la guerre civile ?
8: Oui, mais bien sûr. Mais si les policiers et les gendarmes demain ne sont plus là, on sera dans les pires films de science-fiction qui sortent depuis des années sur le chaos, sur la guerre civile et sur l'affrontement entre les gens.
5: Allez écouter et voir ce podcast L'Instant Christine Kelly, Gabriel Cluzel. On sera dans les pires scénarios de science-fiction si on écoute les manifestants qui veulent supprimer, tuer la police.
9: Mais évidemment, nous ne défendons pas la police pour défendre la police par esprit de charité pour la police, parce qu'ils nous défendent, ils nous protègent. C'est ça le sujet. C'est pour ça que, disons-le et répétons-le, la petite musique qui consiste à dire, ah oui, si Marine Le Pen était élue, ce serait le chaos, mais ce serait le chaos encore bien pire si Jean-Luc Mélenchon était élu, parce qu'évidemment, il n'y aurait même plus de police. Donc, les braves gens seraient livrés de fait à la loi du plus fort. Je voulais simplement rappeler, s'agissant du policier qui s'est blessé avec un marteau, qu'il y a quelques jours, Jean-Luc Mélenchon a ironisé, c'est comme un candidat à la présidentielle, hein, ironisé sur les policiers blessés, alors qu'il y en avait hospitalisés au bloc opératoire, c'est ce qu'il a dit. Non mais c'est pas possible, ils ont dû se blesser avec des trombones. Ah ben non, c'était pas des trombones, c'était des marteaux. Voilà où nous en sommes. Et vous l'avez souvent vu relever ce propos ? Jamais. En fait, la France insoumise peut se permettre les propos les plus abjects, ça passe crème.
5: Gabriel Cluzel en direct sur Europe 1. Peut-être un dernier mot, Franck Aligio, par rapport à justement cette crispation de la violence, cette récupération sur le terrain. Vous voyez, moi, je me dis que on a vu toute cette mobilisation et on est au stade où un député comme vous, Franck Aligio, ne peut pas être sur le terrain. Vous ne pouvez pas aller soutenir les lycéens. Vous ne pouvez pas aller soutenir les lycéens qui demandent plus de moyens parce que vous serez attaqué. On en est là aujourd'hui, c'est-à-dire que LFI, l'ultra-gauche, c'est pas moi qui le dis, c'est Laurent Nunez, c'est pas moi qui le dis, c'est Sébastien Lecornu, c'est pas moi qui le dis, c'est Jordan Bardella. Ils ont récupéré, ils ont tout en main, ils ont la rue entre les mains. Et vous, où êtes-vous ?
7: Évidemment, depuis le début de cette opération est manipulée par LFI, qui met un climat d'insurrection, d'émeute, de menace sur tout le monde. Mais vous savez... la preuve que c'est politisé, enfin depuis le début de ces défilés, il y a les drapeaux palestiniens, il y a des kéfiers, il y a derrière des revendications très politiques qui sont très connotées politiquement, qui sont celles de l'extrême gauche. Ce matin encore, dans un tweet, le député Thomas Porte disait en 2027, si Jean-Luc Mélenchon est élu, eh bien la BAC et la BRAVEM seront dissoutes. La BAC et la BRAVEM seront dissoutes. Eh bien, nous, si nous sommes élus, la BAC et la BRAVEM seront renforcées, auront le soutien du gouvernement, parce que tout simplement, c'est du bon sens. Nous protégeons ceux qui nous protègent. Nous protégeons ceux qui protègent les Français, ceux qui protègent cette majorité silencieuse, ceux qui protègent notre pays.
5: Merci beaucoup Franck Aligio d'avoir été en direct sur Europe 1. Merci beaucoup François Pierra, fondateur de Observatoire Hexagone, d'avoir été en direct sur Europe 1. Merci Gabriel,
9: merci Nadine,
5: merci les garçons. À demain. Ah oui, demain on commence à 10h.
9: Exceptionnellement.
5: De 10h à 13h sur Europe 1. Appelez-nous dès 9h59.
9: Ah ben avant.
5: Bonjour ma chère Clélie.
10: Bonjour ma chère Christine, bonjour à tous. Europe 1 Info dans quelques instants. On va parler des finances publiques, c'est assez intéressant ce qu'on apprend. Vous avez vu, près d'un tiers des crédits de certains ministères vont financer les retraites des fonctionnaires.
5: Incroyable.
10: Alors on en parle, on en débattra avec Sophie Audugé et Georges Fenech.
5: Excellente émission ma chère Clélie.
9: À demain Christine, c'était Christine Kelly. De retour demain de 10h à 13h sur Europe 1.
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10: Bonjour à tous, je suis très heureuse de vous retrouver aujourd'hui pour une heure d'info et de débat. On commence par le grand journal de la mi-journée. En ce mercredi 14 octobre, fin de garde à vue pour le collégien qui a tiré au fusil de chasse dans son collège. On en sent un peu plus sur son passage à l'acte à Aubagne. Les élèves sont toujours sous le choc. Europe 1 est sur place. Faut-il s'inquiéter pour la santé du pape ? Léon XIV souffre d'un cancer au poumon. Plus de détails à suivre. Après le piratage des frigos de la grande distribution cette semaine en France, avez-vous peur d'une attaque de plus grande ampleur? C'est la question Europe 1 du jour. Vous pouvez donner votre avis et voter sur le site et l'appli Europe 1. Et pour l'instant, vous dites oui très largement. Une affiche aux allures de finale ce soir en foot. Le PSG affronte Manchester City en Ligue des Champions. C'est à voir en exclusivité sur Canal+. Sophie Adnaud raconte son retour sur Terre et prévient « Nous ne sommes pas prêts pour Mars ». Dans sa chronique santé, le docteur Millot vous détaillera les effets de l'apesanteur sur le corps. Rendez-vous dans un quart d'heure. La tendance météo, bonjour Géraldine Amont.
9: Bonjour Clélie.
10: Avec ses températures douces pour la saison.
9: Et oui, il fera de 18 à 23 degrés sur la moitié nord du pays, jusqu'à 27 degrés à Biarritz, Pau, Perpignan. Le temps, lui, sera sec et ensoleillé. Météo complète sur Europe 1 à la fin du journal.
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10: Le collégien de 14 ans qui a tiré sur un principal et une enseignante à Aubagne lundi était présenté ce matin à la justice antiterroriste en vue de sa possible mise en examen. Il aurait reconnu les faits mais contesté avoir voulu tuer. On a également appris sa probable adhésion à la mouvance True Crime Community, une communauté numérique qui glorifie les tueries de masse. Sur place, au collège Lacanale, l'émotion est toujours palpable et la question d'un retour en classe agite et divise parents et collégiens. Stéphane Burgat pour Europe 1.
1: La sauvagerie de l'attaque, Emma, 11 ans, l'a vécue au plus près. Le tireur a ouvert le feu dans sa classe.
2: Il a tiré sur le tableau. La balle, elle a frôlé la prof. On s'est vite caché sous les tables, on n'a pas réfléchi. On a eu très peur. Il y en a certains qui ont crié, il y en a beaucoup qui ont pleuré. Là, ça va mieux, je suis moins sous le choc.
1: Mais derrière une apparente décontraction en public, le traumatisme est bien là, s'inquiète son père, Patrick.
4: Elle a eu du mal à s'endormir. Et là, aujourd'hui, elle s'est réveillée, elle en parle que de ça. C'est quand même dans sa tête. Donc je pense qu'elle a besoin d'en parler. Et avec des professionnels, je pense que c'est mieux. Quand elle nous parlait, on était effondrés parce que c'est pas normal. Cette violence, et ça nous a choqués profondément.
1: Leur médecin de famille leur a conseillé de contacter la cellule de suivi psychologique. C'est chose faite, un suivi est en cours. Mais pour les parents, se pose maintenant la question du retour en classe.
4: Là, à l'heure actuelle, je ne peux pas laisser ma fille sans la présence d'un de mes proches. Je pense que nous aussi, on en a besoin de voir des psychologues pour faire un retour progressif. Là, de toute façon, il va y avoir les vacances scolaires, donc pas avant 15 jours, elle reprendra les cours. Non, même si les cours reprennent cette semaine, elle n'ira pas.
1: Ses parents qui sont tous divisés sur le sujet, d'autres, à l'inverse, prônent un retour au plus vite des collégiens à leur quotidien et leur vie d'enfant. Aubagne, Stéphane Burgat, Europe 1.
5: Et après l'acte 5 des lycéens hier, un nouvel acte 6 est déjà annoncé samedi.
10: Oui, même si, selon les chiffres, le mouvement s'essouffle. 161 500 manifestants hier contre 256 000 il y a une semaine, selon le ministère de l'Intérieur. Et aujourd'hui, Édouard Geffray annonce 4% des établissements scolaires fermés en France. Pour autant, il n'est pas toujours facile de se rendre en classe. Peut-on parler de pression ? À Toulouse, par exemple, ceux qui refusent de faire grève sont perçus comme des dissidents. Ils se sont confiés à Charles L'Huillier pour Europe 1.
6: Éric, élève de terminale dans un lycée dit sensible, n'a pour l'instant jamais participé à un blocus. Une neutralité assumée, mais qui pose problème ici.
7: Moi, dans mon lycée, ils mettent le feu aux poubelles et dès que je vois qu'il y a blocus, je rentre chez moi. Donc, ils insistent beaucoup. Forcément, je leur dis non. Mais justement, c'était aujourd'hui où on m'a pris le bras carrément pour faire le blocus. Sauf que moi, j'étais un peu gêné vu que je me sens pas tant concerné que ça.
6: Prendre ses distances par rapport à un mouvement pas en accord avec ses convictions, c'est aussi le parti qu'a pris cette jeune fille de seconde qui souhaite garder l'anonymat.
8: Au départ, je voulais y aller quand ils ont commencé à parler de blocus. Mais quand j'ai vu les autres cassés et brûlés, j'en ai parlé à mon père et mon père, il a pas voulu parce que c'était trop risqué d'y aller. Puis même sur les réseaux, il y a beaucoup de trucs qui circulent par rapport au CRS. Mais non, ils font leur travail. Puis même, je les vois, ils sont insultés. Ça, j'ai du mal avec ça.
6: Un discours qu'elle refuse de tenir publiquement dans son lycée. Trop risqué.
8: J'évite d'en parler parce que après, ça peut se retourner contre moi. Ça peut engendrer des agressions. J'ai juste envie qu'on me laisse aller en cours. Bah, c'est pas possible.
6: Une détresse à laquelle, pour l'instant, les professeurs et la direction de son lycée n'ont pas répondu. Toulouse, Charles L'Huillier, Europe 1.
10: Et depuis le début du mouvement, ce sont 148 personnels de l'éducation nationale qui ont été blessés de manière volontaire, selon le ministre de l'Éducation. La violence n'épargne plus les enseignants. On a commémoré hier les 3 ans de la mort de Dominique Bernard, professeur de français, tué par un terroriste islamiste dans un lycée d'Arras. Depuis, les professeurs ne se sentent toujours pas protégés. Reportage Europe 1, Maximilien Carlier.
11: Les yeux rougis et le visage grave. Des enseignants émus hier après l'hommage à Dominique Bernard. Laurence connaissait bien le professeur de français assassiné il y a 3 ans. Après la fusillade à Aubagne, elle regrette que la communauté éducative soit une nouvelle fois visée.
28: Ça me fait peur, ça me met en colère aussi. Parce que je trouve qu'on n'a pas un métier où on devrait être confronté à la violence de la société. Je ne me sens pas en danger dans mon collège, mais je me dis qu'on a l'impression que ça rôde un peu. En fait, on a l'impression que c'est à quand notre tour.
11: Alors que l'école devrait être un lieu préservé, un sanctuaire, ajoute-t-elle. Lors de la cérémonie, il y avait des jeunes comme Karl. Cet étudiant envisage de passer le concours pour devenir professeur d'histoire-géographie.
29: Je vais entrer dans un métier où je vais devoir faire vraiment attention à tout, quoi. Si jamais je peux me retrouver face à une arme à chaque fois que je fais cours, ça va être compliqué. J'espère que j'aurai pas à faire à ça un jour, mais évidemment c'est un peu anxiogène.
11: 3 ans après l'assassinat de Dominique Bernard, une enseignante me confiait avoir perdu l'espoir de sauver les élèves radicalisés ou bien ceux avec des idées noires. À Arras, Maximilien Carlier, Europe 1.
5: Et dans la suite du journal sur Europe 1, on parlera de la santé du pape avec cette nouvelle inquiétante. Il est 13h06, Kelly Mathias vous informe sur Europe 1.
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9: 13h08, la suite du journal de Clélie Mathias avec des avertissements.
10: Oui, de la part du Fonds monétaire international, alors que le projet de budget de Sébastien Lecornu est en cours d'examen à l'Assemblée nationale, la chef du FMI a fait part de ses inquiétudes aujourd'hui en conférence de presse quant à la situation de nos finances publiques, Barthélémy Philippe.
21: Oui, la France est plombée par une dette abyssale et le pire déficit public de la zone euro à 5,4% du PIB. La chef du FMI estime qu'il faudra du temps au pays pour les ramener sur une trajectoire susceptible d'inspirer à nouveau confiance tant à la population qu'aux investisseurs, et elle invite la France, comme d'autres pays, à restaurer d'urgence sa discipline budgétaire. Les incertitudes politiques et budgétaires placent la France en grande difficulté sur le marché de la dette, où son taux d'emprunt à 10 ans flirte avec les 5%, et ces conditions d'emprunt font bondir la charge de la dette, premier poste de dépense de l'État. Après 79 milliards d'euros cette année, les intérêts de la dette sont attendus à 91 milliards d'euros l'an prochain, et la France ne peut certainement pas compter sur le dynamisme de son économie pour redresser ses comptes publics. Hier, le FMI a revu à la baisse ses prévisions de croissance pour la France, contrairement à celles de l'Europe, 0,4% pour 2026 et 0,7% pour 2027.
10: Barthélémy Philippe du service économie d'Europe.
9: L'état de santé du pape Léon XIV préoccupe.
10: Oui, le souverain pontife a passé la nuit à l'hôpital Gemelli de Rome et il s'est fait retirer un nodule qui était en fait cancéreux. Bonjour Charles Bouchain.
30: Bonjour Clélie, bonjour à tous.
10: L'opération s'est bien déroulée sans complications selon le Vatican.
30: Oui, Léon XIV est resté au bloc opératoire environ 3 heures. L'intervention a nécessité l'ablation du lobe inférieur de son poumon droit. Léon XIV, qui d'après le Vatican a passé une nuit tranquille, il se repose désormais dans sa chambre. Des nouvelles rassurantes, mais cette première alerte de santé trouble les fidèles. Réunis devant son hôtel, ils avaient jusque-là l'image d'un pape en excellente forme.
31: Honnêtement, je suis inquiet parce qu'il est encore assez jeune et je ne m'attendais vraiment pas à ça. Je pensais qu'il était en meilleure santé, mais j'ai appris la nouvelle et heureusement, on s'en est aperçu à temps.
30: Pendant son séjour à l'hôpital, les affaires courantes sont gérées par le personnel du Vatican. Pour la suite du pontificat, ce souci de santé pourrait amener le pape à exercer sa fonction différemment, comme l'explique Aymeric Pourbet, présentateur d'Enquête d'Esprit sur Europe 1.
32: C'est vrai que pour l'instant, il prenait son temps dans les nominations, par exemple, stratégiques sur les questions du culte divin, c'est-à-dire la liturgie, sur la question de la doctrine de la foi. Ce sont des domaines fondamentaux. On attend ces nominations. Peut-être que là, ce temps de latence va lui permettre de se recentrer peut-être sur les vraies priorités.
30: Et interrogation aussi sur le maintien de son prochain voyage de 10 jours en Amérique du Sud en novembre, un mois seulement après sa visite en France où Léon XIV est apparu extrêmement souriant alors qu'il savait déjà qu'il allait devoir être opéré.
10: Merci beaucoup Charles Bouchain.
9: Le football avec la Ligue des Champions.
10: Et on espère que les clubs français vont se rattraper aujourd'hui car hier le LOSC a perdu 3-0 contre Arsenal et Lens a perdu 2-0 contre le Sporting Portugal. Ce soir, c'est Manchester City PSG. Les Parisiens vont affronter l'une des meilleures équipes d'Europe actuellement, Cyril de la Morinerie.
33: Oui, après avoir étrié le Slovan Bratislava 6-1 il y a un mois, le PSG va affronter une équipe d'un tout autre calibre, Manchester City. Les Citizens sont en tête de leur championnat. Les coéquipiers de Ryan Cherki ont gagné tous leurs matchs depuis deux mois. Le ballon d'or Ousmane Dembélé, de retour avec le PSG après une petite pause, s'attend à une rencontre de très haut niveau.
1: C'est un gros match contre une très bonne équipe. Il y a des joueurs de classe mondiale devant. Donc, voilà, ces prochaines semaines, il va y avoir aussi des autres matchs qui vont être difficiles. Et rien d'autre, on se prépare tranquillement.
33: Et Paris devra se méfier de cet attaquant hors norme, Erling Haaland, auteur de 59 buts en 59 matchs de Ligue des Champions. C'est un match qui s'annonce palpitant, confirme l'entraîneur des doubles champions d'Europe, Luis Enrique.
2: On est motivé pour de nouveau montrer quel est notre niveau, montrer que nous pouvons surmonter les difficultés. C'est un défi pour nous, très motivant.
33: En janvier 2025, le PSG avait battu Manchester City 4-2, mais cette fois, le match aura lieu à l'Etihad Stadium. 3000 supporters parisiens vont faire le déplacement dans le nord de l'Angleterre.
10: Coup d'envoi à 21h et c'est à suivre en exclusivité sur Canal+. La Bourse avec Claire Lemaître.
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10: Bonjour Claire.
4: Bonjour Clélie.
10: Le CAC 40 qui est bien orienté à la mi-séance.
4: Oui, le CAC 40 avait calé hier, ça va mieux, il reprend 0,6% avec des investisseurs qui surveillent le projet de loi de finances de la France pour 2027. Les choses sérieuses démarrent aujourd'hui pour les députés et c'est un dossier important, très suivi par les marchés. Côté valeur, ça monte pour la tech après les très bons résultats d'ASML, le géant néerlandais des semi-conducteurs. Il profite bien sûr de l'essor de l'intelligence artificielle. À Paris, ST Microelectronics monte de plus de 1%. Et puis c'est mieux pour le luxe après une séance compliquée hier. Hermès et LVMH reprennent 1%, plus 1,2 pour Kering. En Europe, Londres gagne 0,3, plus 0,5 pour Francfort, plus 0,6 à Paris pour le CAC 40. 7876 points.
10: Merci Claire, la bourse sera Europe 1 avec boursier.com.
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10: Gérald Dinamon, la météo, un temps lumineux.
6: Exactement, puisque les nuages matinaux ont laissé place à de belles éclaircies. Un soleil généreux sur une grande partie du pays. Notez tout de même que la grisaille persiste par endroits vers le sud de la Bretagne et les pays de la Loire, du centre-val de Loire au massif central, où les nuages seront encore assez nombreux. Il fera 18 degrés dans le nord-est cet après-midi et sur le littoral de la Manche. 21 degrés à Paris, 22 à Tours et Clermont-Ferrand, 23 degrés à Nantes et Lyon, 24 à Nice et Grenoble, 25 à Bordeaux et Marseille, 26 à Toulouse et jusqu'à 27 degrés à Biarritz et Perpignan. Et demain, eh bien, le temps sera ensoleillé dans l'ensemble. Il fera chaud, hein, notamment demain après-midi. Le mercure grimpe. Il fera 20 à 26 degrés sur la moitié nord, 22 à 27 degrés sur la moitié sud, avec des pics qui vont atteindre les 28 degrés localement, jusqu'à 30 degrés dans le sud-ouest.
10: Wow, 30 degrés. Merci beaucoup, Géraldine.
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6: 13h14 sur Europe 1, nous accueillons le docteur Brigitte Millot pour la rubrique Santé du jour.
10: Bonjour docteur Millot.
7: Bonjour Clélie, bonjour Géraldine.
10: Hier, Sophie Adnaud a déclaré qu'à son retour sur Terre, elle avait eu l'impression qu'un éléphant s'était assis sur elle. Aujourd'hui, vous nous parlez de ce qui se passe lors d'un si long séjour en apesanteur.
7: Alors, tout commence dès les premières minutes du décollage. Le corps subit d'énormes accélérations, puis, une fois en orbite,

0: adaptée et suivent aussi un programme nutritionnel précis. L'apesanteur perturbe également l'équilibre. Le cerveau ne comprend plus rien. Il reçoit des informations totalement inhabituelles, ce qui peut provoquer des vertiges, des nausées et le mal de l'espace. Et ce n'est pas tout. Le sommeil est souvent perturbé par les horaires, la lumière artificielle. À cela s'ajoute aussi l'importance des rayonnements cosmiques et la vision peut, elle aussi, être modifiée. Quant à la récupération, elle commence dès avant le retour sur Terre. Les astronautes doivent boire beaucoup d'eau salée pour maintenir suffisamment de liquide dans les vaisseaux sanguins. À leur arrivée, ils sont bien sûr largement bilantés, médicalisés, accompagnés. Ils réapprennent à marcher, à retrouver l'équilibre, avec des exercices adaptés et le travail est long. Cette aventure nous rappelle que le corps est remarquablement résilient, mais que s'adapter et se réadapter demande du temps, de l'entraînement, de la patience. Et 8 mois dans l'espace, ce n'est pas seulement un voyage loin de la Terre, mais un voyage qui transforme le corps.
1: Merci beaucoup, docteur Millot. On espère que Sophie Adno va vite se remettre dans Europe 1 Info. À présent, place au débat. Où va notre argent? Eh bien, on a appris que près d'un tiers des crédits de certains ministères financera les retraites des fonctionnaires. Alors, on en débattra avec Sophie Audugé et Georges Fenech, le duo de chroniqueurs du jour d'Europe 1 Info.
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1: Il est 16h19, vous écoutez Kelly Mathias et ses chroniqueurs sur Europe 1. Nous accueillons l'expert en politique éducative et de protection de l'enfance, Sophie Audugé, et l'ancien juge d'instruction, Georges Fenech. Bonjour et bienvenue à tous les deux.
20: Bonjour Clélie.
21: Bonjour Clélie, bonjour à tous.
1: Un exercice de transparence qui nous en apprend de belles. Le gouvernement a enfin dévoilé combien coûtait la retraite des fonctionnaires, ministère par ministère. La palme, c'est pour l'éducation nationale. Olivier Delagarde en a parlé ce matin dans sa revue de presse.

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1: Quel est le coût réel des retraites des fonctionnaires? Eh bien, on comprend pourquoi on préférait ne pas en parler. Réponse dans les Échos, le Figaro notamment, 65 milliards d'euros chaque année. Vous avez bien entendu, et on comprend mieux certaines choses. On avait par exemple l'impression que les élèves dans les écoles, collèges, lycées n'en avaient pas pour leur argent. Eh bien, on sait désormais pourquoi. 32% des crédits alloués au ministère de l'Éducation nationale, presque un tiers donc, servent exclusivement à payer les retraites des profs, soit 28,5 milliards d'euros chaque année.
0: Georges Fenech, est-ce que vous avez été surpris par ces chiffres?
2: Non, je ne suis pas surpris parce que ça touche, là on parle d'éducation nationale, mais on pourrait parler de n'importe quelle autre administration. Il y a un vrai dérèglement, si je puis dire, entre guillemets, démographique. En éducation nationale, vous avez moins d'un actif pour un retraité. Comment voulez-vous que ça puisse fonctionner? Et ça s'inscrit dans la réforme globale des retraites qui aurait dû voir le jour et qui a été retirée par le gouvernement. Donc l'impact de plus de 30%, 32% je crois, sur le budget de l'éducation nationale, c'est évidemment au détriment des autres besoins de ce ministère. Donc ça ne m'a pas surpris, mais ce n'est pas la faute des fonctionnaires et ce n'est pas la faute des retraités. C'est la faute du système tel qu'il a été adopté par le législateur. Moi, je suis un ancien fonctionnaire ou assimilé comme magistrat. Je perçois une retraite. Elle est légitime. Je veux dire, je n'ai pas cherché non plus à gagner plus ou à partir plus tôt, etc. Je suis parti à l'âge légal de la magistrature et je perçois une retraite et je crois que personne ne peut rien y redire. Maintenant, s'il y a moins de cotisants que de retraités aujourd'hui, c'est un problème démographique qui a des explications sociologiques, certes, et qui doit impérativement, pour la prochaine majorité qui arrivera au pouvoir, voir sa traduction et sa résolution par une vraie réforme des retraites, y compris celle des fonctionnaires, bien sûr.
0: Et pourquoi ce serait à l'État de payer, quand même? Et de compenser, en tout cas, ce qui est...
2: Pourquoi ce serait? Parce que c'est les salaires de l'État, hein, c'est la fonction publique. C'est les salaires de l'État, c'est pas comme dans le privé. Hein? Donc, ou dans le privé, vous avez des cotisations autres, vous avez un autre régime qui, d'ailleurs, lui, n'est pas en déficit. Hein, l'argent n'est pas en déficit. C'est quand même assez notable.
0: Oui, mais ce sont nos impôts, c'est l'argent des contribuables
2: qui paye les retraites.
0: Mais oui.
2: Oui, mais c'est aussi les cotisations qui alimentent les caisses de retraite. Sauf que les cotisations, elles ne sont plus à la hauteur.
0: Mais vous nous l'avez dit, il y a un problème démographique, donc l'État est obligé de compenser.
2: Oui.
0: Beaucoup et de plus en plus, ben d'ailleurs.
2: Oui. Et
0: donc
2: oui.
0: C'est pas seulement les cotisations, c'est ça, c'est
2: non,
0: ça aussi le problème, et qui va ne faire
2: bien,
0: que s'aggraver au vu de la pyramide des âges.
2: Il y a de moins
0: âges.
2: En moins de cotisations, ouais. Il y a de plus en plus de retraités, il y a un allongement de la vie, ce qui est une bonne nouvelle, donc il y a de plus en plus de retraités qui vivent de plus en plus âgés, et qui donc perçoivent, si on ne fait pas cette réforme avec une dose de capitalisation, comme certains le réclament, on n'en sortira pas.
0: Sophie Audugé.
3: Oui, évidemment que ce n'est pas nouveau, évidemment qu'il y a une question démographique là-dessus, hein. Vous avez beaucoup moins d'élèves qui vont être pris en charge, vous aurez un moment moins de professeurs, sauf que ceux qui sont à la retraite aujourd'hui sont ceux qui proviennent d'une éducation nationale dans sa période de massification. Et puis il y a des décisions politiques qui n'ont pas été prises, c'est-à-dire que quand Jean-Michel Blanquer avance l'âge de scolarisation obligatoire à 3 ans, ça a évidemment un effet, c'est-à-dire que vous augmentez le nombre de professeurs et donc de fonctionnaires. Donc là, aujourd'hui, on paye à la fois un régime de retraite qui est un régime spécial, hein. Je rappelle que les régimes spéciaux devaient être mis en cause au moment des premières propositions d'Emmanuel Macron et sous la pression des syndicats, il a reculé. Bon, je veux dire, c'est reculé pour mieux sauter parce qu'à un moment, il faut bien les payer. Parce que comme dit Georges, à un moment, vous avez un engagement, vous êtes titulaire de la fonction publique, on s'engage à vous donner, quand vous serez à la retraite, une retraite avec son propre mode de calcul, on ne va pas vous la changer une fois que vous avez fait tous vos parcours professionnels.
2: Ça n'enlève pas pour autant l'inégalité.
3: En sachant également que le régime procède d'un calcul qui n'est pas celui du privé.
2: Voilà, c'est ça.
3: Donc, il a longtemps été dit, et longtemps laissé dire aussi, que les rémunérations peut-être inférieures des fonctionnaires se justifiaient à deux registres, garantie de l'emploi et garantie de la retraite.
2: Oui.
3: Aujourd'hui, évidemment, le régime n'est pas à l'équilibre. Donc l'État a l'obligation d'intégrer la dette que cela génère dans son budget. Mais et c'est ce qu'on voit là.
0: On en parle, et loin de moi l'idée de jeter l'opprobre sur les retraités, ce qu'ils vivent et ce qu'ils ont fait dans leur carrière et ce à quoi elles ont droit. Mais quand même, là, on a une partie, en tout cas, des lycéens, des étudiants aussi qui sont dans la rue, qui dénoncent pour certains, et parmi les revendications qui sont toutes légitimes, le bâti, les problèmes dans les établissements, le manque de profs, etc. Et on ne parle là que des retraités, c'est un tiers du budget de l'éducation nationale, c'est beaucoup.
3: Mais parce qu'aujourd'hui, on vous le montre, Kelly. On vous le montre, ça l'était depuis déjà bien longtemps.
0: Maintenant, on en a conscience, c'est un tiers de ce budget qui aurait pu aller à plein d'autres choses, quoi. Il aurait pu être affecté au bien-être des lycéens.
3: Mais non, puisque à un moment, si vous voulez, à partir du moment où vous avez engagé une profession entière dans un régime de retraite auquel elle a contribué à un moment et que c'est à elle de récupérer, vous pouviez pas lui dire, bah écoutez, maintenant c'est terminé. Il fallait anticiper. La démographie, ça s'anticipe, si vous voulez. La baisse de la natalité, c'est pas quelque chose que vous découvrez quand les enfants.
0: Est-ce que ça donne pas l'impression qu'on privilégie les retraités plutôt que les jeunes?
3: Non,
0: alors,
3: ça fait très simple.
0: Non, mais vous avez été peut-être un peu rude présenté comme ça.
3: Si vous voulez, vous avez raison. Il faut voir le problème des deux points de vue. C'est-à-dire qu'il est évident que les jeunes d'aujourd'hui, et notamment les diplômés qui travaillent, ont énormément de mal à acquérir un logement, ont énormément de mal, à investir dans un logement, et ont la garantie qu'ils n'auront pas la retraite que nous on a eue. Ça, c'est certain. Mais il n'empêche que c'est des décisions politiques qui n'ont pas été prises quand elles devaient être prises. C'est là le problème.
0: Sophie Audigé, Georges Fenech dans le débat d'Europe Info. On va continuer à parler des lycéens. Des angoisses exploitées politiquement et transformées en violence urbaine avec des scènes inacceptables. Ce sont les mots du chef de l'État à propos du mouvement lycéen. Ce sera juste après le journal permanent d'Europe 1.
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0: Après la fusillade d'Aubagne, le suspect de 14 ans reconnaît les faits mais conteste avoir voulu tuer. Il a été présenté ce matin à la justice antiterroriste en vue de sa mise en examen. Toujours des blocages au lendemain de la 5e journée de mobilisation lycéenne. Un peu moins de 200 lycées fermés sur 3700, soit près de 4% des établissements. En Conseil des ministres, Emmanuel Macron a reconnu que la jeunesse exprime des angoisses légitimes, mais a déploré qu'elles soient exploitées politiquement et transformées en violence urbaine avec des scènes inacceptables. Fin de citation. Le chef de l'État qui a demandé au gouvernement d'apporter des réponses concrètes dans les semaines à venir, notamment sur la question du bâti scolaire. Le marché du diesel va rester tendu en 2027, avertit l'Agence internationale de l'énergie. La situation sur le marché du gazole, dont les prix flambent, reste dépendante d'une reprise de l'approvisionnement en produits pétroliers en provenance du Moyen-Orient, estime l'Agence internationale de l'énergie. Après des vols en série dans les casernes de pompiers à Lyon, trois suspects interpellés après une tentative de cambriolage d'une bijouterie. Ils ont été interpellés vendredi après avoir tenté de forcer une bijouterie de Champagne au Mont d'Or avec un outil de désincarcération. L'équipement provenait d'un vol par effraction commis en septembre 2026 au préjudice de la caserne de Tassin-la-Demi-Lune, une commune à proximité de Lyon.
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0: On va reprendre évidemment sur le mouvement lycéen et je voudrais vous faire écouter déjà Emmanuel Macron. Emmanuel Macron qui s'est exprimé, c'était en Conseil des ministres, ses propos ont été repris par Maud Bréjon et il a déploré la récupération politique et les violences urbaines d'hier.
20: Le président de la République a insisté sur le fait que la jeunesse exprime des angoisses légitimes, mais que ces angoisses sont exploitées politiquement et transformées en violences urbaines avec des scènes inacceptables à tous égards et encore hier sur les différents points de rassemblement que vous avez toutes et tous pu commenter.
0: Et voici la réaction de Sébastien Chenu, vice-président de l'Assemblée nationale, député RN du Nord, qui a vivement critiqué les méthodes de LFI. Il était sur Sud Radio.
21: La France insoumise, en fait, attise, met de l'huile sur le feu. Elle cherche pas à apaiser les choses. La France insoumise cherche pas à trouver des solutions. En réalité, ils excitent les étudiants, les lycéens à travers leurs élus, qui d'ailleurs ont des propos disant que la violence peut être légitime, disant que les violences sont policières, ont des propos qui sont des propos d'escalade.
0: Georges Fenech, c'est pas la première fois qu'on le dit, que LFI est pointé du doigt. Là, c'est le chef de l'État, quand même, qui a parlé lui-même de récupération politique. Le mouvement semble s'essouffler, mais il se durcit. Hier, vous avez vu les scènes à l'issue des manifestations, avec ces débordements, ces violences, ces affrontements. Est-ce que vous diriez que maintenant, le mouvement, c'est l'action d'une minorité militante qui est aux commandes?
2: Moi, je crois que, malgré le nombre qu'on a pu voir à un certain moment, ça reste quand même, au départ, une action militante d'une minorité. C'est pas du tout une
0: majorité. Dès le départ.
2: Ah oui, bah dès le départ. Et je crois combien il y a de lycées déjà en France?
0: 3700.
2: Voilà, donc il y a eu à peu près 200 et quelques lycées.
0: Un peu plus au grand moment, on était plus vers 400.
2: Enfin, disons qu'on 400, était loin 500. De la majorité des lycées, vous comprenez? Donc moi je crois qu'il y a effectivement beaucoup de militantisme sur lesquels sont venus s'agréger donc d'autres militants qui n'étaient pas forcément que des lycéens, avec une instrumentalisation, et il est heureux que le président de la République l'ait dénoncé, d'un mouvement politique qui attise la violence, qui n'hésite pas, arborant écharpe tricolore, à s'interposer entre les CRS et les émeutiers, parce qu'il faut bien...
0: Vous faites référence comme ça. À Bali Bagayoko à Saint-Denis?
2: Mais pas uniquement. Je fais référence à Louis Boyard, je fais référence à plusieurs des députés qu'on a tous vus sur nos écrans de télévision de la France Insoumise, Thomas Porte, etc., qui n'avaient rien à faire au milieu de ce qui n'était plus des manifestations pacifiques, mais des émeutes et des manifestations violentes. Et qu'avoir le nombre, je suis un peu fâché aujourd'hui avec les chiffres, le nombre de policiers, je crois qu'on atteint 800 maintenant. Mmh. 800 policiers blessés, dont certains grièvement. J'ai appris ce matin d'ailleurs, en écoutant CNews, que l'un des policiers hier qui a pris un mortier dans les parties génitales et qui a dû être opéré, vous vous rendez compte? Donc c'est vraiment des tentatives d'homicide, quoi. Et tout cela avec la bénédiction, si je puis dire, de M. Mélenchon, qui dénonce évidemment les violences policières. Alors, les déclarations du président de la République sont à mettre aussi en parallèle, finalement, une espèce de lâchage des forces de l'ordre, quand vous venez leur dire ah, ils manquent d'empathie, faut
0: c'est
2: plus qu'ils utilisent.
0: Ces propos-là, il faut les mettre peut-être en perspective avec ce qu'il avait dit il y a quelques jours aussi.
2: Alors, est-ce que c'est une forme de rattrapage? Parce que la police, elle n'en peut plus. La police et les gendarmes, ils sont à bout. On se souvient des déclarations de Reda Bellage qui a dit si jamais il y avait un mort, qu'est-ce qui se passerait chez nous, dans nos rangs? Est-ce qu'on va pas déposer les boucliers? Ce sont eux qui sont les gardiens de la République aujourd'hui, face à toutes ces manifestations. Donc je pense que le président de la République a voulu peut-être un petit peu rectifier le tir.
0: Ouais, c'est comme ça que vous le voyez en tout cas. Sophie Audugé.
1: Oui, alors moi je suis absolument d'accord avec Georges. Les manifestations ont été instrumentalisées dès le départ par l'extrême gauche, par les syndicats qui sont, de toute façon, qui font la loi à l'éducation nationale depuis plusieurs décennies. Donc ça, il y a rien de nouveau. La violence est un mode d'action de LFI et c'est pas nouveau. Donc effectivement, moi je suis pas étonnée que ce soit, enfin qu'on ait ces images-là. Ce qui interroge par contre davantage, c'est qu'il n'y a pas de réponse en face. Il n'y a pas de sanctions pour les actes, sur les actes commis, sur les actes posés. Et s'il n'y a pas de sanctions et s'il n'y a pas de butée, ça va continuer. Donc là aujourd'hui, je pense qu'on est tous avec une inquiétude vraiment à son maximal, en se disant ce que disait Georges. Je veux dire, il va y avoir un mort. On se dit tous, il va se passer quelque chose.
0: Le mouvement s'est soufflé. On verra samedi.
1: Non, attendez, mais le 17 puis le début novembre. Enfin, oui. Je veux dire, on va avoir ça tout le temps jusqu'aux élections. Ça, c'est certain, puisque en fait, l'objectif à peine caché, c'est de montrer qu'ils sont capables de lever les foules, notamment la jeunesse qui arrive en nombre, pour s'opposer, si par hasard au lendemain des élections, c'était le Rassemblement National qui gagnait, ils veulent faire démonstration de ce qui se passerait dans la rue. Il faut pas oublier que ce qu'on a vu là, ce sont des jeunes mineurs, et Georges connaît ça par cœur, qui viennent asperger des proviseurs ou des professeurs d'essence, qui vont faire une intrusion dans un domicile où la personne est aveugle et qui vont le tabasser. C'est-à-dire que il y a plus d'humanité. Vous voyez, il y a plus d'humanité. C'est l'action pour anéantir, pour taper, et c'est ça qui doit nous interpeller. C'est vraiment ce qui doit nous interpeller.
0: Emmanuel Macron a donné au gouvernement en disant voilà, il faut maintenant que vous agissiez, que vous répondiez, notamment sur les questions de bâti scolaire, mais on sait très bien qu'on n'a pas de marge de manœuvre et que c'est compliqué quand même pour le gouvernement d'agir, de donner, d'avoir des mesures qui sont susceptibles de calmer en tout cas ce mouvement, sachant qu'il y a un, pas de marge de manœuvre financière, et deux, qu'on va contre une certaine démagogie aussi d'autres partis qui, là, promettent tout et son contraire.
2: Oui, notamment la suppression pure et simple du Parcoursup. Je sais si moi aussi je suis critique avec ce dispositif, mais il remplit quand même, il répond à une nécessité. Vous ne pouvez pas supprimer comme ça de but en blanc. Or, M. Mélenchon, il annonce clairement, lui, il faut supprimer le Parcoursup.
1: Je voudrais revenir sur le bâti scolaire, parce qu'on remet ça toujours sur le devant de la scène, sauf que les établissements qui ont été brûlés et saccagés, ce sont des établissements qui étaient flambant neufs, qui avaient coûté aux contribuables français plusieurs dizaines de millions d'euros quand même. Enfin, je vous quand même le rappeler, hein.
0: Sophie Audigé, Georges Fenech dans le débat d'Europe 1 Info. Le collégien de 14 ans qui a tiré au fusil de chasse sur un principal et une enseignante à Aubin lundi était présenté à un juge ce matin. On en sait un peu plus, chaque jour d'ailleurs, sur son profil. On en parle sur Europe 1.
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4: Et merci de nous rejoindre à 13h41 sur Europe 1. Europe 1 Info, c'est avec Kelly Mathias, les chroniqueurs du jour. Sophie Audiget et Georges Fenech.
0: Revenons sur ce qui s'est passé. Cette effroyable fusillade à Aubagne dans un collège. Le suspect de 14 ans a été déféré devant un juge ce matin. Il a reconnu les faits, mais contester avoir voulu tuer. Et je vous propose d'écouter Édouard Geffray, le ministre de l'Éducation nationale, sur la mouvance True Crime Community. Il était sur BFM TV ce matin parce qu'il semble probable que ce jeune de 14 ans ait été
2: adhérent de cette communauté.
0: Voilà. Merci beaucoup, je cherche mes mots aujourd'hui. Merci Jean.
34: On a effectivement une mouvance qui s'appelle la True Crime Community, qui est une mouvance en fait de gens qui sur internet, sur fond de masculinisme, etc., etc., aspirent à des violences de masse. Le ministère de l'Intérieur suit évidemment ces mouvances-là depuis un petit moment. On sait qu'elles existent notamment aux États-Unis. Avec les réseaux sociaux, par définition, la contagion est toujours possible. Donc c'est effectivement une mouvance très surveillée et dont il faut évidemment se méfier.
0: Alors cette mouvance, certes, et puis évidemment toutes ces images et ce qui s'est passé lundi nous a rappelé les effroyables tueries de masse dans les collèges, dans les lycées aux États-Unis, une sorte d'américanisation de la violence en milieu scolaire. Qu'est-ce que ça vous a rappelé, vous, Sophie Audiget? On en est là maintenant en France aussi?
1: Oui, alors après, je pense qu'il faut être très très prudent, hein, laisser l'enquête avancer avant de prendre de se dire que ça relève de mouvements masculinistes. Enfin, moi, j'avoue que le terme,
0: masculiniste, je sais pas en tout cas.
1: C'est ce qu'a dit Édouard Geffray. C'est pour ça que je trouve qu'on ne peut pas tout mélanger non plus, si vous voulez. Voilà, hein, masculinisme, non. Par contre, effectivement, les attaques de masse aux États-Unis, mais bon, enfin, je veux dire, j'espère qu'on va pas découvrir ici que nos enfants sont imprégnés de culture américaine. Je veux dire, ils regardent ils jouent aux jeux vidéo 24/24, ils regardent des séries 24/24 hyper violentes. Ça, c'est une réalité. Donc, ça me fait penser, si vous voulez, à ce que dit Maurice Berger, qui est spécialiste de la violence des mineurs. C'est qu'en fait, on a un jeune de 14 ans qui dit « Je ne voulais pas donner la mort ». Quand on vient avec un fusil de chasse, on veut donner la mort. Quand on vient à l'école avec un couteau dans son sac, on veut l'utiliser. Maurice Berger est très clair là-dessus, il connaît parfaitement le psychisme de ces jeunes. Je veux dire, on ne vient pas avec une arme à feu et avec un fusil dont on se demande comment il l'a récupéré. Si vous voulez, il y a quand même ces questions-là qui doivent être posées.
0: Et puis apparemment, c'était c'était quelque chose qui avait été très prémédité. Non mais très préparé.
1: Je veux dire, vous ne venez pas avec un fusil de chasse ou avec un couteau pour pas vous en servir quand vous avez 14 ans, et vous savez évidemment que vous pouvez donner la mort. Ce que dit Maurice Berger, c'est que ces jeunes ont une dissociation totale. C'est-à-dire que quand vous leur dites, mais est-ce que tu te rends compte de ce que ça signifie de tuer quelqu'un par rapport à la personne qui n'aura plus de vie, sa famille qui va être évidemment anéantie, ces jeunes vous répondent, mais de toute façon, il serait mort un jour ou l'autre. Voilà, c'est ça. C'est-à-dire qu'on est dans des jeunes qui sont totalement déshumanisés, qui n'ont pas du tout conscience des actes qu'ils font, ni des conséquences de leurs actes. Et par rapport à ça, qu'est-ce que répond la société ? Rien. Et c'est ce que rappelle Maurice Berger, qui avait écrit il y a plus de 15 ans le livre « Voulons-nous des enfants barbares ?» C'est que si la société... Bon, Georges, tu vas pouvoir en parler. Que si jamais on met pas des butées très tôt, évidemment que la société ne dit pas à ces jeunes « C'est interdit, c'est grave, tu ne peux pas le faire, tu ne dois pas le faire » pour, évidemment, toutes les raisons morales évidentes, mais également, je discutais avec Maurice Berger hier, et il me disait même le sentiment de honte, c'est-à-dire la honte de l'acte commis, la honte pour la famille que son enfant ait commis un tel acte. Ça n'existe plus, si vous voulez, dans la société. La société ne donne plus ces éléments-là de construction psychique à notre jeunesse. Georges Fenech.
2: Alors, cet événement criminel est sans précédent à ma connaissance. Il y a bien entendu chacun en mémoire les crimes qui ont été commis par des lycéens dans leur lycée. Tout le monde pense à Samuel Paty, Dominique Bernard, Agnès Lassalle, etc., avec un couteau. Là, c'est un fait inédit, c'est la pénétration d'une arme à feu. C'est ce qu'on voit effectivement aux États-Unis depuis très longtemps. Ce sont des tueries de masse. Moi, j'ai tout de suite compris, en apprenant cette affaire, que c'était nouveau et qu'on avait franchi un seuil. Ça, c'est, d'ailleurs, le parquet national antiterroriste en a tiré immédiatement les conclusions en se saisissant de cette affaire et en la qualifiant de tentative d'assassinat liée à une entreprise terroriste, puisqu'on a découvert d'ores et déjà dans ses ordinateurs, on a déjà découvert son appétence pour cette communauté qui s'appelle le True Crime Community, n'est-ce pas, qui glorifie ce genre d'action et de tuerie de masse qui nous vient des États-Unis. Donc, il suivait tout cela. Manifestement, ça a été un adepte. C'est d'ailleurs reconnu par la Miviludes que j'avais présidée, vous le savez, il y a quelques années, la mission contre les dérives sectaires. C'est reconnu comme une déviance à caractère sectaire, parce qu'on considère que ces mouvements-là, qui sont quand même, il y a un contexte masculinisme aussi, hein, derrière. Le ministre, là, je suis un petit peu en nuance avec Sophie, le ministre en a parlé, et la Miviludes avait consacré tout un rapport, hein, il y a une dizaine d'années, sur ce mouvement qui nous vient des États-Unis de masculinisme, qui est lié un peu à cette mouvance de TTC, hein, True Crime Community.
1: TTC, oui.
2: Donc moi, je crois que vraiment, aujourd'hui, on a ces enfants barbares, d'une violence extrême, très très jeunes, 14 ans, et qui viennent pas de nulle part, c'est la conséquence, et là je rejoins totalement Maurice Berger, du fait qu'on n'a pas su dire stop avant, quoi. Et donc il y a une forme d'impunité parmi les mineurs aujourd'hui.
4: Sophie Audugé et Georges Fenech dans le débat d'Europe 1 Info. On va parler de la présidentielle et une nouvelle candidate depuis ce matin. Et puis, on parlera du phénomène David Lisnard. Ce sera juste avant le flash de 14h.
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4: Il y a 2h10 sur Europe 1, vous écoutez Clélie Mathias, ses chroniqueurs, Georges Funek et Sophie Audugé.
0: Un peu de politique, la présidentielle, nous sommes à 7 mois de l'élection. Y a-t-il un phénomène, une tendance lisnard? Écoutez Lara Tchekov, journaliste au JDD, sur cette tendance, c'était ce matin sur Europe 1.
19: David Lisnard n'est pas le candidat dont on parle le plus. Il n'est pas toujours testé dans les sondages. Il ne vient pas du sérail politique traditionnel et pourtant, quelque chose semble se passer autour de lui. Sur les réseaux sociaux, bien sûr, mais aussi chez les militants de droite, où son nom revient avec insistance, au point de commencer à susciter quelques inquiétudes chez les Républicains. Alors, le phénomène reste fragile, mais il mérite qu'on s'y attarde. Ce qui frappe, c'est la précision de ses réponses. Sa priorité, une réforme profonde de l'appareil public, qu'il présente comme la mère de toutes les réformes.
0: Le libéral David Lisnard qui monte. Est-ce que vous pensez réellement, Georges Fenech, qu'il peut inquiéter Bruno Retailleau ou Édouard Philippe?
2: Non, mais David Lisnard, que j'apprécie moi personnellement, que je connais personnellement, c'est une belle figure de la politique française qui émerge, c'est vrai. Mm-hmm. Il a des idées claires, notamment en matière économique, hein, sur le libéralisme, on le sait. En même temps, il est très sensible au sujet régalien, et notamment en matière de sécurité. On l'a souvent invité à CNews Europe 1. Je crois qu'il fait la une maintenant, la couverture du JDD aussi en ce moment.
0: Du JDNews.
2: Donc, est-ce qu'il peut inquiéter? Il avait fait des offres à un moment à Bruno Retailleau de faire une primaire, mais tout cela n'a pas été accepté. Ça va quand même être difficile pour David Lisnard de pouvoir totalement émerger, s'inscrire parmi les candidats véritablement en position de prétendre arriver au second tour. Il reste néanmoins, de mon point de vue, sur Retailleau, qui lui a cette légitimité de l'élection par un groupe politique, un vrai parti politique, qui a son histoire. Mais malheureusement, pour l'instant, en tout cas, on constate que dans les sondages, ça ne perce pas vraiment.
0: Oui, mais
2: on en est encore un peu loin.
0: Voilà, ça pourrait quand même être des voix, oui, justement, utiles pour un Bruno Retailleau.
2: Ce que je pense. Je pense qu'un David Lisnard, en défendant ses idées, en apportant son programme à celui qui sera le mieux placé dans les sondages, disons, et celui qui a la légitimité des DLR, serait effectivement un ajout et un plus considérable.
0: Mais il est très libéral, vous l'avez rappelé. Est-ce que le libéralisme, on dit souvent que les Français sont absolument pas libéraux, est-ce que quand même, voilà, les Français sont-ils un peu en train de changer de ce point de vue-là?
2: Bah, écoutez, moi, je pense que les Français se rendent compte que lorsque l'État se mêle de l'entreprise, il réussit mal, il réussit pas du tout. L'État, il n'est pas là pour s'occuper des entreprises, il est là pour s'occuper des sujets régaliens. Il faut laisser aux chefs d'entreprise la liberté d'entreprendre.
0: Sophie Audugé.
1: Oui, moi
0: je vois sourire.
1: Oui, parce que je trouve que oui, c'est une figure quand même qui est intéressante et qui vient après évidemment l'envoler Knafo. Et on retrouve, je trouve, entre Sarah Knafo et David Lisnard, se parler vrai, cette capacité à mettre vraiment le point sur les problèmes que vivent les Français de manière extrêmement pragmatique. Puis il a pour lui aussi d'être représenté.
0: Je sais pas s'ils sont tout à fait d'accord sur les solutions à apporter. Hein.
1: Non, c'est justement, oui. Je trouve que si vous voulez, c'est ce qui est intéressant. C'est-à-dire, ils ont une démarche vraiment du parler vrai avec des positionnements politiques qui sont différents. Et ça fait du bien aux Français, si vous voulez, d'avoir des gens qui disent des choses qui leur paraissent complètement évidentes et qui sont pragmatiques dans les solutions, même si elles ne sont pas les mêmes. Même dans sa communication, oui, il a quand même une communication que moi je trouve personnellement très très proche de celle qu'avait Sarah Knafo pour sa campagne à Paris. Donc ça joue aussi à son avantage et moi je trouve qu'il a quelque chose d'intéressant dans le fait d'être quelqu'un du terrain, quelqu'un de l'action.
2: Un maire.
1: Un maire et un patron des maires. Donc il est, oui, face aux problèmes que eux, ils vivent tous les jours avec leur communauté, avec c'est important. C'est l'anti-parisien, quoi, quelque part.
0: Mais ça fait, je l'entends bien, mais ça fait une offre politique avec beaucoup de candidats. sur un créneau qui est petit. Et puis je rappelle,
1: c'est pour ça qu'il propose une primaire à droite.
0: Moi, oui, mais cette primaire à droite et au centre, maintenant, elle semble avoir du plomb dans l'aile quand même.
2: Je trouve toujours encourageant de voir des figures politiques de cette belle dimension qui émergent. Après, à un certain moment, il va falloir se rassembler, bien sûr. Mais ça n'y est pas encore. Il faut encore attendre la fin de l'année, début janvier.
0: Mais ce sera quoi, les sondages qui vont les départager?
2: Oui, je pense que les sondages seront beaucoup l'arbitre de ces rivalités.
0: Vous parliez des nouvelles personnalités politiques qui émergent. Natacha Polony, qui s'est déclarée aujourd'hui, ce matin, candidate à la présidentielle. Alors, je voulais avoir vos réactions.
2: Ben, moi, j'attends la vôtre,
0: Clélie Mathias. Ma candidature
2: bien sûr. Et pourquoi pas.
0: Non, c'est
2: assez iconoclaste hein, comme candidature.
0: Sophie Odiger.
1: Bah écoutez, c'est, j'imagine qu'elle veut représenter une gauche de chevènement qui manque certainement de son point de vue. Donc moi je trouve ça sain que la démocratie fait pour ça, non?
0: Elle est très souverainiste.
1: Chevènement, souverainiste, elle a le droit.
2: Il faut à peu près avoir entre 20 et 25 millions d'euros.
0: Voilà, il faut les 500 parrainages, bien sûr.
2: Etc. Mais c'est une candidature à la candidature, et tant mieux, la démocratie est vivante.
0: Et on attend votre candidature à vous. Alors Georges Fenech ou Sophie Odiger, elle va venir.
2: Pas trop,
0: Merci à tous les deux d'avoir débattu aujourd'hui dans Europe Info. Votre après-midi se poursuit sur Europe 1 avec Romain Desarbres et Marie-Estelle Dupont. Et si on en parlait. Et moi, je vous donne rendez-vous demain à 13h pour Europe 1 Info. Très bon après-midi à tous.
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7: 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Un point sur l'information avec vous, Alice Glaise. Bonjour Alice.
8: Bonjour Romain, bonjour à tous. Après l'acte 5 des lycéens hier, un nouvel acte 6 est déjà annoncé samedi prochain. Pourtant, selon les chiffres du ministère de l'Intérieur, le mouvement s'essouffle. 161 500 manifestants hier contre 256 000 il y a une semaine. Et aujourd'hui, le ministre de l'Éducation nationale, Édouard Geoffrey, annonce qu'un peu moins de 200 lycées devraient être fermés, soit près de 4% des établissements scolaires. En Conseil des ministres, Emmanuel Macron a réagi au mouvement lycéen au lendemain donc de cet acte 5. Le chef de l'État assurait que Parcoursup n'est pas un totem et qu'une réflexion devait être portée. Le président de la République a déploré que les angoisses légitimes de la jeunesse soient exploitées politiquement et transformées en violence urbaine, d'après la porte-parole du gouvernement. Nouveau volet dans l'affaire de l'adolescent de 15 ans qui a eu la main arrachée par une grenade policière en marge d'une manifestation lycéenne à Lens, c'était le 5 octobre dernier. Ce matin, son avocat annonce qu'une plainte avec constitution de partie civile a été déposée pour des faits de nature criminelle. L'avocat conteste la version selon laquelle le jeune homme aurait ramassé la grenade assourdissante lancée par les forces de l'ordre. Le collégien de 14 ans qui a tiré sur un principal et une enseignante à Aubagne dans les Bouches-du-Rhône lundi était présenté ce matin à la justice antiterroriste en vue de sa possible mise en examen. Il aurait reconnu les faits mais conteste avoir voulu tuer. Elle avait été créée il y a 60 ans par Renault. La fonderie de Bretagne court droit à la liquidation judiciaire aujourd'hui, faute d'avoir trouvé un nouveau repreneur. Le site industriel historique du Morbihan emploie encore 244 personnes. Trois offres de reprise avaient été pourtant déposées. La fin du suspense pour la verrerie Duralex. Les 220 salariés de l'entreprise espèrent une bonne nouvelle après son placement en redressement judiciaire. Deux projets de reprise ont été présentés au tribunal de commerce qui annoncera sa décision cet après-midi. L'actualité à l'étranger, en Ukraine, des frappes russes sur des infrastructures énergétiques ont fait au moins 6 morts la nuit dernière. Pas moins de 600 000 personnes sont privées d'électricité ce matin en Ukraine, a annoncé Volodymyr Zelensky. Une série d'attaques malgré l'annonce par le président américain Donald Trump d'une trêve sur ce type de frappe. Il va falloir changer de manuel de géographie. Le Mont Blanc a grandi. D'après les géomètres experts de Haute-Savoie, le point culminant de l'Europe a gagné près de 2 mètres en 3 ans, s'établissant désormais à 4807 mètres. Un résultat surprenant dans un massif alpin fragilisé. Et puis enfin, pour terminer, un peu de football avec la suite de la deuxième journée de Ligue des Champions. Ce soir, le double champion d'Europe en titre, le Paris Saint-Germain, se déplace chez les Anglais de Manchester City à 21h. D'autres belles affiches au programme. Le Real Madrid reçoit l'AS Rome et les Anglais d'Aston Villa reçoivent les Turcs de Fenerbahçe.
7: Europe 1, il est presque 14h03 et si on en parlait, c'est maintenant.
9: Merci Wallis Glaise. On vous retrouve dans une demi-heure pour un autre point sur l'actualité. À tout à l'heure.
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9: Bonjour à tous, bienvenue sur Europe 1 dans Et si on en parlait avec vous, Marie-Estelle Dupont. Bonjour Marie-Estelle.
12: Bonjour Romain.
9: Votre regard de psychologue clinicienne sur l'actualité et sur les choses de la vie à retrouver chaque jour entre 14h et 15h sur Europe 1. Et puis on retrouve l'émission bien sûr en podcast sur l'application Europe 1 et sur le site europe1.fr. Vous pouvez nous appeler 01 80 20 39 21, l'appel est non surtaxé. Et puis vous pouvez écrire à Marie-Estelle Dupont et si on en parlait, tout collé, @europe1.fr. Aujourd'hui, à travers le roman de Laurent Gounel, paru mercredi dernier aux éditions Mazarine, nous allons parler de la liberté et des grandes questions qu'on se pose en des temps difficiles et en l'occurrence dans le livre « En temps de guerre ». Marie-Estelle Dupont.
12: Je venais de déposer les enfants à l'école quand un SMS d'un patient arriva. Mon père est mort ce matin à 4h, Marie-Estelle. J'avais besoin de vous le dire d'abord pour me sentir moins seule en l'annonçant aux autres. Deux AVC, une chute. Le père de mon patient était affaibli et fatigué de lutter depuis des mois. Ce lundi-là, il ne s'était pas réveillé, comme s'il disait « je ne ferai pas une semaine de plus ». Quelques semaines plus tard, en consultation, Fabrice avait maigri et il parlait moins vite. Quelque chose en lui s'était posé. Le chagrin l'avait dépouillé de ses défenses habituelles. Il ne tournicotait plus autour de lui-même dans cette fuite permanente dont je lui avais demandé un jour « fuir serait donc la seule chose que vous ne savez pas éviter ?» Je me suis empalée sur la douleur, Marie-Estelle. Peut-être qu'on devient adulte quand on perd son père. Quelque chose s'était dissipé. Fabrice venait de comprendre qu'il n'était pas un petit garçon supposé être parfait, convenable et satisfaisant, sans émotion et sans besoin, mais un homme à qui il restait peut-être 30 ans à vivre et qu'avant de mourir, il avait le droit d'être heureux et d'aimer. Je viens de comprendre que j'étais fou de rage quand je me sentais invisibilisée, alors que je fais tout pour qu'on n'ait pas besoin de moi. Fabrice l'avait dit sur un ton qui m'avait un peu remué. Ce sont les aléas du contre-transfert et on n'est jamais à l'abri d'un uppercut émotionnel de la part d'un patient. En me parlant de lui, il m'avait livré une clé sur quelqu'un d'autre. C'est comme ça, la douleur. Ça nous brise avant de nous propulser, parfois, dans un autre endroit de soi. Un moi qui n'est plus dans la peur, ni l'ego, ni le contrôle. On perd le contrôle, on gagne en liberté, comme Batman au fond de son trou. C'est quand il lâche la corde qu'il arrive à s'envoler. Parce que la douleur nous retire peut-être l'énergie que l'on mettait dans ce qui n'avait pas de sens. Et tout ça, la douleur, l'ego, la perte, le chagrin, l'amour suspendu, la liberté, les faux-semblants, l'audace de déplaire dans un monde qui tourne par rond, Laurent Gounelle en parle très bien. Très, très, très, très, très bien. Dans tous ses livres. Et je suis tellement heureuse et honorée de vous recevoir, Laurent, pour votre dernier roman qui est sorti la semaine dernière, mercredi 7 octobre. Bonjour, merci d'être avec nous.
0: Bonjour Marie-Estelle, bonjour Romain.
9: Bonjour Laurent Gounelle, merci beaucoup d'être avec nous. Voilà, on est ensemble pendant une heure sur Europe 1. Voilà le titre de votre dernier roman, La vie est une grande aventure, qui vient donc de sortir. Marie-Estelle Dupont, pourquoi avez-vous eu très envie de recevoir Laurent Gounelle? Laurent Gounelle, je peux vous dire, j'en entends parler depuis quelques semaines, voilà, de votre venue. Marie-Estelle y tenait absolument. Marie-Estelle, dites-nous, pourquoi vous avez tenu absolument à recevoir Laurent Gounelle?
12: C'est vrai que c'est une petite fête pour moi de vous recevoir, ouais. Parce que vos livres sont vraiment pour moi des fenêtres dans le confinement intellectuel présent. Et c'est vrai qu'un monde presque parfait nous avait fait beaucoup de bien pendant le Covid. Alors ici, c'est le passé qui sert de théâtre à l'intrigue. Marie Campbell est une femme qui vient de perdre son fils au front, puisqu'on est en pleine Première Guerre mondiale en Angleterre. Et la douleur insupportable que vit cette mère va la pousser à s'engager dans l'enseignement pour transmettre peut-être à ses enfants qui ne sont pas les siens des clés pour penser leur vie, pour penser leur place dans le monde, puisque son fils à elle n'est plus là pour tracer sa route. Elle le dit dès le début d'ailleurs qu'elle va enseigner pour survivre et que cette activité intellectuelle lui donne une raison de se lever le matin. Elle a envie de transmettre une autre façon de voir l'existence, plus libre peut-être, moins soumise en tout cas aux injonctions sociales et à la compétition permanente. C'est un thème qui revient beaucoup dans le livre. Mais on est en 1916, on est en Angleterre, on est dans un pensionnat de garçons où règne une discipline très stricte. Beaucoup d'enseignants sont partis au front, donc ils finissent par se résoudre à embaucher une femme, ce qui est quand même un petit tremblement de terre pour tous ces hommes qui avaient des habitudes bien rodées. Et effectivement, elle est très sulfureuse par sa manière de penser. C'est pas une professeure ordinaire. Elle va d'ailleurs fasciner un peu les élèves. Elle a des méthodes pédagogiques particulières puisqu'elle ne les assoit pas en rang d'oignon. Évidemment, elle va se heurter à toutes les peurs qu'elle réveille, que son féminin sauvage et libre va réveiller chez ces hommes qui avaient des autoroutes de pensée bien rigides. Et alors, le livre est très drôle. Je pense que je vous ai fait un lecteur dans le train, parce que comme j'éclatais de rire toutes les 5 pages, il était très intrigué. Je pense qu'il l'a acheté, d'ailleurs. Parce que c'est évidemment, comme tous vos livres, à la fois extrêmement profond, donc ça fait un bien fou, et en même temps très drôle. Voilà, il y a un personnage, d'ailleurs, assez truculent, Lady Ruby, dont on pourra parler, qui est typiquement la représentation de nous quand on résiste à la transformation dans la douleur. Alors, ma première question, Laurent Gounelle, quand vous commencez à écrire donc cette histoire, il me semble que vous avez à cœur, une fois de plus, de parler de ce thème qui vous est cher, qui est la question de la liberté. de la liberté et du sens de l'existence pour ces élèves que vous situez dans le contexte de la Première Guerre mondiale, mais qu'on peut évidemment transposer aussi à la période actuelle.
0: Tout à fait. La liberté est une valeur phare chez moi, je crois, et on la trouve en filigrane de la plupart de mes livres. Et là, en effet, celui-ci met un peu le focus sur le sens de la vie, sur le sens perçu de la vie, et peut-être même plus précisément, enfin entre autres, hein, parce qu'il y a toujours différents thèmes dans mes livres, mais entre autres sur la vision de la vie. La vision de la vie, en fait, c'est ce qu'on développe. Alors, on hérite peut-être de nos parents, d'ailleurs, hein, pour partie, ou qu'on développe dans notre jeune âge, par exemple en généralisant le résultat de certaines de nos actions. Et c'est quelque chose qui est inconsciemment en nous, mais très présent néanmoins. Je peux donner des exemples. Une vision de la vie, ça peut être par exemple, je vois la vie est un combat, ou la vie est un jeu, ou la vie est une lutte pour survivre, ou la vie est une compétition, comme vous l'avez évoqué tout à l'heure dans ce roman. Quoi. Ça peut être aussi un mix de tout ça, ça peut être aussi d'ailleurs hérité de la société, puisque évidemment on baigne dans une société qui nous propose une vision de la vie. Et ce qui est intéressant de comprendre, c'est qu'on ne l'a pas consciemment à l'esprit, et pourtant ça va dicter nos comportements quelque part. À tel point que, en fait, si on amène une personne à prendre conscience de sa vision de la vie, elle va peut-être se justifier en disant « mais oui, je vois la vie comme ça parce que la vie est ainsi ». Et elle ne réalise pas qu'en fait, enfin, en tout cas pour moi, c'est tout l'inverse, quoi. C'est-à-dire, on a une vie qui devient conforme à notre vision de la vie. C'est parce que je vois la vie comme un jeu que je vais rencontrer des gens qui vont vouloir, entre guillemets, jouer avec moi, quoi. C'est parce que je vois la vie comme un combat que je vais rencontrer beaucoup de combattants sur ma route. Et puis, ben, si vous voyez la vie comme une lutte pour survivre, ben, préparez-vous à devoir en effet lutter, etc., etc. Et si vous voyez la vie comme une compétition, eh ben, on peut se préparer à avoir beaucoup de compétiteurs face à nous, quoi. C'est le Bouddha qui disait, avec nos pensées, nous créons notre monde. Quoi. Et donc, c'est particulièrement vrai pour la vision de la vie. Quoi.
9: Mais alors, on est responsable de sa vie, alors.
12: Marie-Estelle, oui, on est responsable de sa vie, mais on est responsable de ses pensées, parce qu'on crée ce qu'on craint. C'est-à-dire que nos peurs sont aussi, en partie, réalisatrices. Si on vit tout le temps dans le manque, on manifeste aussi ce manque. Si on vit dans la conscience d'une plénitude et d'une gratitude, on apprécie beaucoup plus ce qui est déjà là, sans pour autant abandonner les efforts pour faire tout plus. Et d'ailleurs, quand le livre s'ouvre, elle annonce en fait qu'elle va aller enseigner et elle l'annonce avec une ambition très grande et très précise aussi. Et là, elle fait face à quelqu'un qui représente tout à fait certains pessimistes que l'on peut avoir autour de nous, certaines personnes qui ne se sont pas autorisées à transgresser l'air du temps. Et Lydie Ruby lui dit « mais vous n'y arriverez jamais, vous ne pourrez pas les faire évoluer, ces élèves ne pourront jamais changer, c'est peine perdue ». Et c'est très intéressant parce que je crois que nous avons tous en tête des moments de notre vie où nous avons eu une voix intérieure qui nous disait « il faut que tu fasses ça ». Et absolument tout le monde projetait ses peurs et nous décourageait et nous disait « tu es fou, tu es folle ». Et puis si on suit sa voix intérieure et qu'on va au bout, les autres vous disent « ah mais tu as eu tellement raison de le faire ».
0: C'est vrai, on est nombreux à l'avoir vécu ça. Sachant quand quelqu'un nous dit « tu es fou, tu es folle, tu ne devrais pas faire ça », il peut y avoir plein de choses présentes à son esprit ou même inconscientes. Il peut y avoir en effet une volonté de protection, c'est-à-dire « fais pas ça parce que je sais pas, il n'y a pas de débouché par exemple dans ton projet professionnel ». Mais ça peut être aussi parce qu'inconsciemment, la personne qui s'exprime n'a pas su ou pas eu le courage d'écouter ses propres rêves. Et donc quelque part, ça lui fait mal de voir quelqu'un qui écouterait les siens. Il peut y avoir aussi cette dimension-là. Quoi.
12: Elle projette ses peurs et du coup, elle peut être jalouse de la personne qui s'accorde la liberté.
0: Voilà, tout à fait. Ouais.
12: Alors, elle est très en colère contre la guerre, hein, cette jeune maman qui a perdu son fils. Et elle dit « la patrie n'était en rien menacée et l'assassinat de l'archiduc d'Autriche par un nationaliste serbe n'était pas une raison pour envoyer des millions de jeunes mourir à l'étranger. Ce n'était qu'un prétexte. Cette guerre n'est que le résultat de rivalités entre nations impérialistes. C'est ça la vérité. » Donc on sent qu'elle est quand même ancrée dans une douleur immense et dans un sentiment d'injustice immense, votre héroïne.
0: Oui, complètement. Et si j'ai voulu positionner cette histoire pendant la Première Guerre mondiale, c'est que la guerre, en général, correspond à ce à quoi une vision de la vie ramenée à la compétition ce sur quoi elle peut déboucher, en fait. Quoi. C'est-à-dire, la guerre, pour moi, c'est vraiment l'esprit de compétition exacerbé, poussé à son extrémité la plus intense. Moscou. Et en l'occurrence, la Première Guerre mondiale, ce choix n'est pas anodin, puisque c'est en effet pour moi une guerre qui n'avait pas lieu d'être. Il y a des guerres qui sont justifiées. Enfin, là, on pense que la Seconde Guerre mondiale, il fallait bien agir pour ne pas laisser Hitler commettre ses méfaits. Mais la Première Guerre mondiale, honnêtement, elle n'a pas lieu d'être. Elle n'avait pas lieu d'être, et pourtant, elle a engendré 15 millions de morts. Donc c'est dur de se dire qu'il y a peut-être 15 millions de personnes qui sont mortes pour rien. Donc c'est pour ça que j'ai choisi cette période pour planter le décor du roman. Et en effet, cette jeune femme donc, a perdu son fils, et elle se dit donc il est mort pour rien, et pour qu'il soit pas mort complètement pour rien, et bien je vais faire de cette douleur, je vais sublimer cette douleur quelque part en la transformant en mission. Et ma mission, ce sera d'essayer à mon humble niveau de faire changer les choses, et en l'occurrence cet esprit de compétition.
12: Oui, elle est dans une démarche maïotique avec ses élèves, c'est-à-dire que là où ses élèves ont l'habitude de recevoir de manière très passive les enseignements, elle essaye de les faire accoucher d'eux-mêmes. Elle est dans une démarche très très socratique, et il y a une très belle image que vous employez qui moi m'a frappée, parce que nous on en parle aussi en psychologie, on prend cette image du homard. Elle dit je vais préparer le terrain avec mes élèves, je vais tourner autour du pot, je vais les faire un peu ramollir pour les sensibiliser à la liberté, comme avec les

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7: Comme tous les jours avec Stouff, Pietre, Gauthier Lebret, nous sommes là pour faire un petit tour sur l'actu en général, l'actu qui va vous détendre un petit peu. Pour le coup, dans cette période extrêmement morose où on est peut-être à quelques jours voilà, d'un nouveau peut-être mouvement des Gilets jaunes. Alors avorté, pas avorté, gros succès, personne ne peut le prévoir à l'avance. Mais en tout cas, ça redémarre samedi en théorie.
8: Mais le pauvre mouvement des Gilets jaunes, enfin les pauvres Gilets jaunes qui voulaient se mobiliser, ils vont être complètement phagocytés et récupérés par l'extrême gauche. Donc quoi qu'il arrive, samedi, on ne pourra pas dire c'est le retour des Gilets jaunes. Il y aura tellement d'autres profils, d'autres choses là-dedans qu'on sait d'ores et déjà que ça va être phagocyté par la France insoumise.
7: Mais il y aura, ça va être phagocyté. De toute façon, globalement, il y a toujours un parti. Dès qu'il y a une
8: mais là, c'est...
7: dès qu'il y a de
9: ouais,
7: la
9: place, c'est trop là.
7: Oui, mais dès
9: ouais.
7: que la place n'est pas prise. Les gens rentrent dedans.
9: Enfin, c'est
7: la
9: nature.
8: Ils avaient échoué. Les syndicats et la France insoumise avaient tenté de le faire. Évidemment, lors du premier quinquennat d'Emmanuel Macron, ils avaient totalement échoué. Là, ils tiennent tellement la rue, ils sont tellement mobilisés, pas plus tard qu'hier, que, à mon avis, on verra très peu de gilets jaunes samedi.
7: Non, ben on verra ça dans quelques jours. On verra ça samedi. Le j'aime pas de Gauthier. Ce sera dans un instant. Mais je vais vous parler tout de suite de Karim Bouamran. Donc, il est candidat sans être passé par la case.
8: Primaire du PS, alors qu'il est au PS, et c'est maire de Saint-Ouen, comme vous le savez. Le problème, c'est que quand tu ne passes pas par la case primaire, le parti ne te fait pas de chèque.
7: Il n'y a pas d'argent.
8: Voilà, il n'y a pas d'argent. Donc déjà, ça va être compliqué de trouver. Alors, il est maire, donc il peut appeler ses copains maires, mais enfin, il faut qu'il en ait 500. Et il y en aura évidemment.
7: C'est pas les signatures le problème, c'est l'argent.
8: Alors, les signatures, déjà, les maires PS, ils vont donner leur signature a priori à Raphaël Glucksmann, Karim Bouamran.
7: Oui.
8: Et ils font tout pour qu'il ne soit pas candidat face à Raphaël Glucksmann, donc ils ne lui donneront pas. Et ensuite, tu as raison, le nerf de la guerre, c'est le fric. C'est pour ça que Xavier Bertrand était passé par la primaire la dernière fois.
7: Il pas le choix.
8: Alors qu'il voulait pas passer par la primaire au début.
7: Bon.
8: Tu as besoin de l'argent. Et il aura 0€ de la part du PS.
7: Si vous ne connaissez pas Karim Bouamran, alors écoutez, le mieux, finalement, c'est. Le mieux pour parler de soi, c'est d'en parler soi-même. Voilà. Et il parle bien de lui. Alors, des fois, peut-être un peu le melon. Peut-être un peu.
10: J'ai une bonne éducation, ensuite le travail, la discipline, les rencontres. J'ai été élu meilleur maire de France, 80% des points de deal ont été réglés. On a réussi les Jeux Olympiques.
7: Attendez, même le New York Times est venu.
10: J'avais fait la une du New York Times, on avait une campagne médiatique qui était assez forte. Ils sont pas arrivés du jour au lendemain, ils m'ont pas dit tiens, on va te faire la une du New York Times. Non, ils étaient 10 journalistes, ça a duré des heures, ouais. 2h30, une challenge, ouais. boum, boum. Ils disent, ouais, quand même. Mais ensuite, la journaliste du New York Times, elle est restée 2 mois à faire son article. J'ai les meilleurs autour de moi.
7: Ah, les meilleurs. Oui, il y en a encore un, il y a encore un extrême.
10: Comme je disais en début d'interview, j'ai choisi ma vie. Comme disait Jay-Z, I got 99 problems. Comme dirait Bustaflex qui vient d'Épinay. Je fais mon job à plein temps.
7: Alors on est parti. Alors ça y est, on est satellisé.
8: Je pense qu'il y a un début de Mélanie.
7: Là, il y a un peu de Jean-Claude Van Damme. Je le prends, je fais bon.
9: Je le suis plus là.
8: Bientôt, mais ça n'empêche pas qu'il a des qualités.
7: Mais bien sûr, mais bientôt il boira de l'eau, il dira j'aime l'eau. Dans 20-30 ans, il n'y en aura plus. Voilà, il y a un petit côté comme ça.
11: Oui, on a eu un compliment de une personnalité de gauche.
8: C'est vrai. Non, mais Karim Bouamran a des qualités. Il faut dire le vrai.
7: C'est quoi?
8: Il s'oppose déjà à Olivier Faure, il s'oppose au rapprochement avec la France insoumise.
7: Gauthier, gardons ce trop-plein d'amour pour le j'aime pas. C'est le moment, on est arrivé au summum de l'amour.
8: Ah bah alors là, par contre, elle a aucune qualité. Elle les enchaîne même. D'ailleurs, elle a même pas été soutenue par son propre camp tellement elle est trop loin. Et quand un LFiste n'est pas soutenu par les autres LFistes, c'est pour dire à quel point il est allé loin. C'est Mathilde Panot.
7: Elle est un peu toute seule là-dessus.
8: Elle est toute seule au monde. C'est Tom Hanks sur son île, puisque elle est donc allée faire une vidéo sur les réseaux sociaux pour expliquer pourquoi elle ne porterait pas le ruban rose pour Octobre Rose, qui est le mois de sensibilisation contre le cancer du sein. Alors qu'on a évidemment des milliers de femmes qui sont touchées par ce fléau, que ce mois est pour mettre un coup de projecteur sur les mammographies, sur le combat terrible de femmes qui se battent au quotidien contre le cancer du sein. Non, Mathilde Panot, elle a réussi à nous trouver un lien entre le mouvement Octobre Rose et Israël, ce qui explique pourquoi elle refuse de porter le ruban rose. L'ambassadeur de France en Israël a réagi en disant mais alors là que c'était le dernier degré de l'antisémitisme, que c'était devenu pathologique, et effectivement elle n'est soutenue par personne au sein de la France insoumise. Ouais.

0: Je ne rentrerai pas dans ces considérations-là, parce qu'il n'y a rien à dire. J'espère juste que Mme Mathilde Panot n'aura jamais besoin, ne tombera jamais malade, et je souhaite pour elle qu'elle n'aura pas un proche d'elle qui souffrira du cancer, parce qu'avec les propos comme ça sur Octobre Rose, qui ont un seul but, le but c'est de récolter de l'argent, Stouff, tu me dis si je me trompe, évidemment pour lutter contre le cancer.
1: Tout à fait.
0: Et mettre dans la tête des gens, et dans la tête des femmes, qu'il faut se faire diagnostiquer. Mmh. Parce que si c'est pris à temps, c'est assez bien soigné. Voilà, c'est le principe d'Octobre Rose.
1: Et c'est un message de solidarité, surtout voilà. Avant de parler d'entreprises qui se financent avec ce qu'on appelle le pinkwashing et tout
0: et
1: ça.
0: Et je vais vous dire, j'espère vraiment que Mathilde Panot n'aura jamais cette maladie-là. Je le dis, je le souhaite.
2: Il y a des malades qui ont répondu à Mathilde Panot.
0: Je le souhaite de tout cœur. Je le souhaite de tout cœur, parce que si de voir une seule fois un ruban rose, une seule fois, ça permet de dire à une gamine de 19 une personne de 20 ans, 25, parce qu'il faut faire attention tôt, de se dire, ah effectivement, je vais peut-être aller faire une mammographie, ah effectivement, je vais peut-être faire une autopalpation pour voir. Et que ça permet de découvrir derrière des boules, des kystes, qui sont parfois anodins, mais qui sont parfois cancérigènes, voilà. J'espère que cette dame, encore une fois, n'aura jamais ça. Moi j'ai perdu, vous en avez déjà parlé, ma maman quand j'avais 10 ans, parce que c'était une époque où quand on avait un cancer du sein, on attendait d'avoir 15 boules pour se dire « Ah, je vais peut-être aller consulter, ça n'a pas l'air normal ». On était dans les années 80, les choses ont évolué, la communication sur la maladie, elle a évolué. J'espère juste que cette dame n'aura jamais ce problème-là et qu'elle pensera un petit peu plus des fois aux répercussions de ce qu'elle dit. Voilà, pas que la politique dans la vie, il y a aussi de l'humain, la maladie et des tas de gens certainement qui nous écoutent qui ont été confrontés à cette saloperie.
1: Ne pas oublier que la campagne finance la recherche aussi. Donc tous ceux qui utilisent Octobre Rose reversent en général justement pour la recherche.
3: C'est quoi le lien qu'elle a trouvé ?
2: D'ailleurs, je voulais citer précisément l'ambassadeur d'Israël qui a dit quand l'antisémitisme devient une maladie mentale.
0: Mais il n'y a même pas besoin de...
2: Ce qu'on a parlé, c'est avec une entreprise, mais je ne veux même pas rentrer là-dedans.
1: Oui, non, rentre pas là-dedans, c'est pour ça, c'est pas ça qui a à retenir. Puis en plus, tu n'as pas de preuves, tu ne peux pas le prouver. Donc si tu n'as pas de preuves et que tu ne peux pas amener tes preuves, tu n'en parles pas en fait.
2: Tellement minable
0: en tout cas,
2: de faire ça.
0: On embrasse toutes celles et tous ceux qui sont sur le terrain et qui, tout le mois d'octobre, organisent pas mal d'événements qui permettent de financer la recherche contre le cancer.
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0: Allez. On va changer de sujet. Les manifestations, les lycéens, ils se retrouvent, ils fraternisent, ça fait des rencontres, ils discutent entre eux, ils échangent. Par exemple, prenons deux jeunes filles qui sont interrogées comme ça dans la rue, vous voyez, elles sont là sur les violences policières. Bon, alors, elles ont évidemment leur point de vue, vous avez compris. C'est-à-dire qu'elles vont dire que effectivement, c'est pas normal de faire les gros yeux et d'avoir eu des actions peut-être parfois un petit peu violentes avec des lycéens. Mais alors, c'est pas ça. C'est-à-dire qu'il y a une démonstration, je vous demande de l'écouter parce que vous allez bondir au plafond, il y a une démonstration. Comme on dit, pas piqué des hannetons.
5: Je pense vous parler de la violence des gens parce que, en fait, contrario à celle du policier,
6: c'est. Oui, mais l'un n'empêche pas l'autre finalement. Il y a de la violence dans les deux cas.
7: Oui, mais il y en a une, c'est une violence qui est envers du matériel, l'autre c'est envers des humains. Vous comprenez qu'on peut pas accorder la mêle à
6: un policier. Il y a par contre, il y a bien une policière qui s'est frappée aussi.
5: Et même si la policière se fait frapper toute seule, c'est parce qu'elle, elle est entraînée, c'est son métier.
0: Vous avez bien entendu ce que vous avez entendu, c'est que si elle s'est fait frapper. Dans le dos, c'est parce que c'est son métier. Mais alors attendez.
2: C'était au cri de tuer là cette pute. Hein.
0: Oui, mais attendez, parce que
2: tuer là cette pute.
0: Non, mais vous n'avez pas la fin. Parce que
2: policière stagiaire.
0: Non, mais attendez, vous n'avez pas la fin. Dans le responsable ou la responsable n'est pas celle ou celui qui a tapé.
2: Bien sûr.
0: Non.
5: C'est son métier. Ils sont à plusieurs. Ils doivent rester ensemble. Ils sont protégés. Ils ont des casques. Donc, à un moment, si la policière se fait frapper toute seule, c'est une faute technique de leur organisation. C'est leur métier de rester. Ouais, c'est difficile d'être policier. Ouais, c'est difficile. Mais en fait, à un moment, c'est ton métier.
0: Vous n'avez pas rêvé. Hein. C'est-à-dire que si elle s'est fait frapper, c'est pas la faute de celui ou celle qui a frappé, c'est parce qu'il manque, parce que les collègues ne sont pas venus au
2: tour. Et c'était une meute qui poursuivait cette policière. Ils y sont allés à plusieurs. Et d'ailleurs, je note, ils s'en prennent à une femme, à 10 contre 1.
0: Oui, ce qui est absolument abominable.
2: Au cri de tuer là cette pute, il l'a fait tomber par terre, il lui faut un croche-patte.
0: Et de dos, quasiment.
2: Et policière, bien sûr, et policière stagiaire, donc en apprentissage.
0: Monsieur Gauthier, rien ne va là-dedans. Vous restez avec nous sur Europe 1, nous serons de retour dans un instant. Qu'est-ce que nous ferons ? Il y en aura pour tout le monde. Ah, ça y est, il va faire son concours. Puisque Jules, le chanteur, le meilleur, alors vous n'êtes peut-être pas client de Jules si vous écoutez Europe 1, mais on peut peut-être écouter Europe 1 et se mettre un petit album de Jules ou écouter ce que mettent les enfants. Eh bien, il décide de permettre à un jeune en France de chanter avec lui. C'est Gauthier qui va tenter le concours dans un instant. Restez avec nous, c'est Europe 1, il y en aura vraiment pour
2: tout
0: le monde.
2: Qu'est-ce qu'il ne faut pas que je fasse
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0: Je l'embrasse, Valérie Darmon, je l'embrasse. Restez avec nous, on revient tout de suite sur Europe 1.
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0: 15h30, le journal permanent avant la suite. Il y en aura pour tout le monde avec Wallis Glaise. Bonjour Wallis.
31: Bonjour Coé, bonjour à tous. Un nouveau chapitre s'ouvre pour Duralex. La célèbre verrerie installée dans le Loiret a trouvé son repreneur après 4 mois de redressement judiciaire. Les salariés connaissent leur nouveau patron, Cédric Meston, qui a annoncé le sauvetage de 155 emplois sur 220. En 2025, 111 femmes ont été tuées par leur conjoint ou ex-conjoint en France. Ce sont les chiffres du ministère de l'Intérieur aujourd'hui. Un nombre en augmentation de 4% sur un an. La garde à vue de l'adolescent de 14 ans qui a tiré au fusil de chasse dans son collège à Aubagne dans les Bouches-du-Rhône a pris fin ce matin. La justice antiterroriste s'est saisie du dossier. Il aurait reconnu les faits mais conteste avoir voulu tuer. Il a admis avoir été influencé par une mouvance fascinée par les tueries de masse. Nouveau volet dans l'affaire de l'adolescent de 15 ans qui a eu la main arrachée par une grenade policière en marge d'une manifestation lycéenne à Lens. C'était le 5 octobre dernier. Ce matin, son avocat annonce qu'une plainte avec constitution de partie civile a été déposée pour des faits de nature criminelle. L'adolescent présente plusieurs blessures qui s'apparentent à des blessures de guerre, dénonce son avocat. En Conseil des ministres, Emmanuel Macron a réagi au mouvement lycéen au lendemain de cet acte 5. Le chef de l'État a assuré que Parcoursup n'est pas un totem et qu'une réflexion devait être portée. Un nouvel acte 6 est déjà annoncé ce samedi. Plaidoyer du gouverneur de la Banque de France pour plus de responsabilité de la part de nos gouvernants. Emmanuel Moulin a appelé le monde politique français à prendre ses responsabilités pour permettre l'adoption d'un budget 149.3. Déclaration en marge de l'Assemblée annuelle du Fonds monétaire international à Bangkok, en Thaïlande. L'actualité à l'étranger, en Ukraine, des frappes russes sur des infrastructures énergétiques ont fait au moins 6 morts la nuit dernière. Pas moins de 600 000 personnes sont privées d'électricité, a annoncé le président ukrainien Volodymyr Zelensky. Une série d'attaques malgré l'annonce par le président américain Donald Trump d'une trêve sur ce type de frappe. Le sport à présent avec du football et la suite de la deuxième journée de Ligue des Champions. Le Paris Saint-Germain se déplace à Manchester City ce soir à 21h. D'autres belles affiches, notamment le Real Madrid qui reçoit l'AS Roma ou encore les Espagnols du Betis Séville qui reçoivent les Portugais du FC Porto. À noter également, ils étaient la grande surprise de l'année dernière, les Norvégiens de Bodø Glimt qui reçoivent les Allemands du Borussia Dortmund. Europe 1, il est presque 15h33. Il y en aura pour tout le monde. Ça continue.
0: Merci Wallis. Rendez-vous tout à l'heure, 16h sur Europe 1.
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0: Merci d'être avec nous. Il y en aura pour tout le monde. Vous ne rêvez pas. Dans un instant, il va tenter de devenir rappeur.
3: J'ai hâte en fait. J'ai le texte sous les yeux. J'ai hâte de le faire.
0: Il tentera. Alors le texte, je vous explique. Il a été fait par ChatGPT. Soyons très honnêtes. Hein. On n'avait pas les moyens d'avoir de vrais auteurs. Donc on a demandé. Comme j'avais un abonnement, je me suis dit autant qu'il serve. Nous avons demandé donc à ChatGPT de faire
3: très,
0: un texte
3: de le faire.
0: Qui s'harmonise le plus possible. On lira ce texte d'abord et ensuite sur la musique qu'avait proposé Jules. Peut-être que Gauthier Lebret sera celui qui fera un featuring avec Jules. Et donc, encore une fois, pour les personnes qui ne suivent pas forcément le monde de la musique, featuring, ça veut dire un duo.
3: Oui.
0: J'essaie de le faire avec les mots.
3: Vous faites bien, ma grand-mère, elle sait pas ce que c'est qu'un featuring.
0: Comme Mireille Mathieu et Patrick Dufy, quand ils avaient fait un duo.
3: Vous
0: souvenez de cette chanson?
3: Oui.
0: J'étais fan de.
4: C'était quoi la chanson déjà?
0: Attendez, parce que c'était.
4: C'était pas mal en plus.
0: Vous vous souvenez de Patrick Dufy? Bobby dans Dallas.
3: Oui. Ah oui, bien sûr.
0: Et moi, j'étais fan de Bobby
4: dans
0: Dallas.
4: C'était pas l'homme de l'Atlantide aussi.
0: Si, c'était ça. Et Bobby, il avait chanté avec Mireille Mathieu. Bon, il lui mettait que 4 têtes de plus, hein. C'est-à-dire que quand il filmait Patrick Dufy, tu voyais pas Mireille. Mais ils avaient fait une chanson
3: à deux. Ça avait cartonné, je crois.
0: Ça avait cartonné. Et Patrick Dufy, on l'a ou on l'a pas? Si on l'a, les gars.
3: Donc on va passer de ça à Jules et moi.
0: Oui. D'accord, je vais réécouter Patrick Dufy et Mireille Mathieu. Ça fait 20 ans que j'ai pas entendu cette chanson.
3: Je pense que je l'ai jamais entendu.
0: T'as jamais entendu ça? Patrick Dufy et Mireille Mathieu. Ça y est, c'est terminé. Vous avez envie de peut-être aller en manif. Je dis ça pendant qu'il est en train de se préparer, le rappeur.
3: Ah, mais j'ai hâte, là. Le texte est génial.
0: Si vous êtes parent, vous êtes inquiet parce que vous dites « Mes enfants sont beaucoup allés en manif. Est-ce qu'ils iront encore ?» Eh bien, pourquoi faire un blocus? Eh bien, je vais vous donner la réponse. Vous faites un blocus parce qu'on apprend peut-être beaucoup plus qu'à l'école.
3: Ah, c'est bizarre.
0: Mais bien sûr que oui. Écoutez, il s'appelle Marius Ménil, vous pouvez le croire. Il est de l'Union syndicale lycéenne. On lui dit qu'est-ce qu'il faut répondre aux lycéens et aux étudiants qui, eux, veulent aller en cours.
5: Dernier point, qu'est-ce qu'on dit aux lycéens qui ont envie d'aller travailler, qui ne sont pas grévistes?
6: Je pense que si vous venez sur les blocus, si vous venez sur les manifestations, vous allez apprendre énormément de choses, peut-être même plus qu'en allant en cours.
0: Bien sûr. Ben évidemment.
3: Bien sûr.
0: Bien sûr, comment faire brûler une poubelle? Est-ce que le plastique ça fond? Est-ce qu'après je peux mettre une merguez dessus? Il y a des choses.
3: Les ingrédients du cocktail Molotov, les dosages et les pourcentages.
7: Ouais. Non, mais vous vous rendez compte ce qu'on entend comme conneries, franchement.
3: On apprend à lire, compter, écrire sur les blocus. On apprend la vie sur les blocus,
7: mais enfin, t'apprends à compter les policiers.
3: Mais en fait, ils se prennent pour Gavroche.
0: C'est pas comme
3: ils
0: ça.
3: Ils pensent qu'ils sont Gavroche.
4: Est-ce qu'il faut vraiment relever ça? Parce que c'est.
0: Comme dire. Bah, il faut relever ça,
4: ouais,
0: ça passe.
4: Non, mais...
0: Comme diraient les plus vieux, c'est pas comme ça qu'on va relever la France.
4: Voilà aussi.
0: Voilà. Aujourd'hui, tiens, avant qu'on ait du Joe.
3: Aujourd'hui.
0: J'ai une très très bonne nouvelle. Non, j'ai une nouvelle. Alors là, c'est de la qualité. Là, vous allez aimer.
3: Ça chauffe un peu.
0: Il y a une mode aujourd'hui qui consiste à prendre parti chez les chanteurs. C'est un peu comme les sportifs, c'est un peu comme les humoristes, c'est un peu comme les comédiens. On vous demande à un moment donné de prendre parti et si vous ne prenez pas parti, on dit c'est pas normal. vous devez absolument prendre parti. Alors par exemple, il y avait U2 par exemple qui avait pris Macklemore il n'y a pas tellement longtemps. Oui. Rage Against the Machine ont pris parti politiquement. Mais Metallica a fait une déclaration sur scène, je vais vous la traduire, parce qu'évidemment, si vous avez le même anglais que moi, autant vous dire que yes, no, because. Vous allez l'entendre.
4: J'aime cette fille.
0: Je traduis, bravo, de souffle.
4: Oui, bah, le chanteur.
0: Ah non, mais c'est très bien. Mais tout le monde ne sait pas que c'est James Hetfield. Comment il s'appelle?
4: James Hetfield.
0: Yeah. Voilà, c'est lui qui a les. C'est pas lui les supermarchés discount qui vendent des fringues pas chères, James Hetfield?
2: James Hetfield.
0: Ah bon. Écoutez bien ce qu'il dit sur scène. Metallica's not here. Metallica n'est pas là comme certains artistes pour vous influencer avec leur connerie. Ok. Il dit, nous, on est là pour qu'on oublie tous les problèmes à l'extérieur. Il dit, l'agenda de Metallica, c'est de l'amour, de l'énergie et du heavy metal. On met pas la voilà c'est et après il y a la suite de la musique etc. Mais honnêtement je trouve que c'est le meilleur message du monde. T'es pas là pour donner
4: des consignes de vote, tout simplement.
0: Les gens se lèvent pas le matin pour te dire ah j'espère qu'il va me dire pour qui voter parce que c'est un petit peu insultant si on vous dit vous devez voter et ne pas voter pour ça. Et le gars dit moi je suis juste là pour vous faire oublier vos problèmes, peut-être vos problèmes à la maison, vos problèmes d'argent, vos problèmes de gamins qu'on fait des conneries, vos problèmes de maladie. Et c'est le principe d'un artiste. C'est pas forcément de s'arrêter toutes les trois
4: et
0: secondes
4: pour
0: dire.
4: Et faire la différence entre des textes engagés comme ils peuvent avoir et des consignes qu'on va donner directement. C'est pas du tout la même chose.
0: Tu parles de textes engagés. Nous en avons écrit un pour Gauthier. Puisque nous apprenons que Jules, c'est ce jeune homme. On m'appelle l'OVNI. Rappeur préféré de Gauthier Lebret, Jules a décidé d'offrir un featuring à un fan. Je traduis, Jules a décidé de le rejoindre avec une chanson et de lui offrir la possibilité à un fan de chanter avec lui. Comment faire ? Eh bien, il faut rapper sur une musique qui a été faite spécialement pour ça. Alors, j'ai la musique officielle que tous les fans ont eue, exactement la même. Alors, on a un petit texte que l'on a fait avec ChatGPT. Je te demande d'abord de le lire.
3: De le lire, donc.
2: On n'a pas l'effet de voix de Jules.
0: Ah non,
2: de
0: voilà.
2: Jules
0: sur. Ah non, je le lis. C'était l'abonnement de ChatGPT voilà. Ou une séance studio. Ici, donc,
3: sans effet. Hein, je le lis sans effet.
4: Il y a plat. Il y aura pas d'effet.
3: 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Je rappe à droite toute. Même mon GPS a peur. Gauthier au micro, conservateur en costard. Je mets Marianne en featuring. Napoléon en guest star.
2: Bon, déjà, si tu vas jusque-là. Hey,
0: déjà, alors, si tu vas.
3: Attends, j'aime bien le dernier couplet. J'arrive sur le plateau, j'ai le verbe affûté, je pose mes questions, pas question de reculer. Liberté de parole,
0: jeu, c'est moi.
3: Pas non, question de se taire. Je mets les mots sur la table, je regarde les affaires. Débat sans détour, opinion assumée, micro dans la main, mes idées sont lancées. Gauthier au micro, les mots claquent, le ton monte. Oh dans l'arène de l'info, je défends ce que je raconte.
0: Bien, bah maintenant, je vous propose de rajouter la musique. Ouais.
4: Dis-toi, t'es à la Starac peut-être.
3: Attends, ouais. Non, mais je te jure, c'est la séquence que je préfère depuis le début de la rentrée.
0: Tu sais ce que je vais faire?
3: Je viens pour tout le monde là. Je suis chaud patate. Là.
0: Préparez-moi la musique de la Starac. Avant, on va faire un truc, on va lui faire plaisir.
3: Ah ouais, sur la musique de la Starac.
0: Non. Je gère la présentation. En direct du château de Damary-les-Lys.
3: Ah oui.
0: Il est là et il va essayer de concourir pour être le nouveau talent de cette année. Va-t-il être avec nous? S'est-il bien entraîné? Voici sur une reprise de Jules, Gauthier Lebret.
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0: Il l'a fait, il est arrivé, comme dirait Nikos. C'est au firmament des étoiles que l'on touche les principales stars de ce jour. Et lorsque le jour tombe, c'est là que l'on voit poindre la notoriété d'une star. Bravo, bravo, je suis très très fier de toi. Bravo.
3: Merci.
0: C'était très très bien. Alors attendez,
4: on va l'envoyer à Jules.
0: Non, finalement ça sert à rien, on a déjà le gagnant. Le gagnant est un rappeur du Lot-et-Garonne. Il s'appelle CZ Loco. Voilà, et un autre s'appelle Vince 78130. Ils ont été sélectionnés.
2: Ah bah c'est pas toi du coup alors.
0: Non, bah, ce sera pour une prochaine fois.
2: Je peux faire une carrière en petit corps de droite.
4: Ah, je vais faire une promo avec
0: ton
4: passage.
0: Après grand corps malade,
2: c'est petit corps de droite.
0: C'est drôle. C'est drôle. Bon, en tout cas, bravo.
3: C'est super drôle.
0: Bravo parce qu'il ne sait pas, il n'avait pas répété avant.
3: Non.
0: Je le dis, il n'avait pas répété. Si je vous dis, dans Il y en aura pour tout le monde aujourd'hui, mercredi. Si je vous dis, qu'est-ce qu'il y a?
4: Là, je suis sur le grand corps.
3: Non, mais arrêtez, c'est bon, petit corps. C'est quoi, petit corps de droite? Non, mais ça suffit.
0: Ça suffit. Tu veux petit corps en bonne santé? C'est comme ça, tu veux qu'on t'appelle?
3: Merci, je suis 1m75. En plus,
0: oui,
3: à chaque fois,
0: j'ai les gens qui, à chaque fois
3: qui me croisent. Ah, mais vous êtes beaucoup plus grand que je pensais. Les gens, ils pensent que je suis 1m60.
0: Ça, c'est vrai.
3: Les gens pensent que je fais 1m60.
0: Non, mais c'est très honnête. Moi, quand je regardais la télé, j'étais persuadé que tu mesurais un petit 60.
3: Non, mais arrête.
0: Mais vraiment?
3: C'est dingue.
0: Mais tu fais tout petit à la télé.
3: Non, mais c'est un truc de dingue.
2: Et t'es à combien?
3: 1m75.
0: Non, t'as l'étalonnette de sa politique, là, tu déconnes.
3: Non. Je suis pas plus petit que
2: toi. T'as pris les chaussures de Nicolas.
3: Je fais 80. Je fais 80. Non, c'est des chaussures normales, là, que vous avez, là.
0: C'est sûr.
3: Tu pensais que je faisais 1m60.
0: Deux.
3: Tu m'as retiré 15 cm.
0: Ouais, bah oui.
3: Bah heureusement que tu me les as retirés là. Hein.
0: Ouais, bon, restez avec nous.
3: Bah oui.
2: C'est pas très grand chose.
0: Eh oui, surtout que ça se rafraîchit. Vous restez avec nous pour la suite. Il y en aura pour tout le monde. 7h en 1, à tout de suite.
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0: C'est la dernière partie. Il y en aura pour tout le monde. Déjà, incroyable, je ne vois pas le temps passer. Pascal arrivera tout à l'heure, bien sûr, pour la suite. Pascal Pro et vous. Il y a un article du Parisien qui a attiré notre attention, qui donne des conseils pratiques. Oui, mais pourquoi faire? Je vous donne le conseil, vous essayez de me dire de quoi il s'agit, d'accord?
8: Vas-y.
0: Alors attention, parle d'une voix calme mais claire. Mets un sac au-dessus de ta tête pour paraître plus grand. Vise les moustaches.
8: C'est quoi ça? C'est les trucs en manif pour les policiers?
4: Ah si, je sais.
8: Comme les CRS, vise les moustaches.
0: Si t'as un CRS à moustache.
15: Vise les moustaches?
4: Non. Non. C'était pas le tigre, enfin au zoo, je sais plus, c'était en Angleterre.
15: Le monsieur qui a fini
4: tué par un tigre.
0: Il est mort?
4: Oui,
15: je pas suivi. Le monsieur est mort.
8: Le monsieur, oui, le tigre.
15: Le tigre sera pas euthanasié.
0: Non, parce que je l'ai vu tomber dans le truc. J'ai vu.
4: Là, il
8: la
4: a tombé,
8: vidéo, elle va pas jusqu'au bout.
15: Non, il est mort. Le monsieur est mort.
0: Et moi, j'ai cru que c'était comme les fois, vous savez, les carambolages sur TF1, on dit il s'en sort très très bien. J'ai cru que, mais visiblement, non.
15: Non, il est mort.
0: Ah, d'accord. Donc, c'était effectivement le conseil du Parisien. Ce qu'il faut faire si on se retrouve face à un tigre. Moi, j'ai grandi en Picardie, le risque était assez faible.
8: Il y en a pas beaucoup.
0: Gauthier en Belgique, c'était pareil.
15: Après, excuse-moi, mais dans les zoos en Belgique ou dans le Nord, il y a des tigres.
4: Oui, mais tu vas pas dans l'enclos intentionnellement. Enfin, tu vois, c'est pas...
15: Donc c'est pas une question de.
8: Ils se baladent pas dans la rue. Si t'en croises un dans la rue.
0: Oui. Il y a les régions où ça se balade dans la rue.
15: Ah oui, d'accord. Mais là, c'était dans un zoo quand même. Donc.
0: Alors, ce qui est fou, c'est que vous avez vu sur les réseaux. La vente, effectivement, c'est pas filmé jusqu'au bout. Le monsieur qui se fait mourir, qui se fait tuer par le tigre. Donc on confirme, il est pas euthanasié, parce que finalement le tigre, bon bah voilà, il fait son.
15: Le tigre ne sera pas euthanasié.
0: Bah bon, voilà.
4: Encore heureux, en fait, j'ai envie de te dire, le tigre, il a rien demandé, le tigre, en fait.
15: Mais il a goûté de la chair humaine, oui, la question peut se poser dans ces cas-là.
4: Bah, donc, il goûte de la viande, ça mange de la viande, un tigre.
15: La chair humaine,
0: il y a un petit symbole. Non, mais il n'est pas euthanasié, c'est un faux, il n'y a pas de débat.
15: Vous êtes animaliste jusqu'à ce que vous êtes humain.
4: Mais c'est pas l'animaliste, c'est que le pauvre tigre, il lui a rien demandé, le mec, il vient dans son enclos, il arrive, il se prend un coup de griffe, un coup de croc, qu'est-ce que tu veux y faire?
0: 8 milliards d'habitants, il doit rester 200 tigres.
15: Il avait visiblement, les questions se posent s'il n'avait pas un déséquilibre mental, ce monsieur.
4: Ah là, pour y aller.
0: Il avait une paire de coucougnettes impressionnante quand même.
15: Et l'histoire, c'est que quelqu'un a essayé de le retenir. C'était une dame et elle n'avait pas assez de force pour retenir le monsieur qui voulait rentrer dans l'enclos. Mais ce qui est dingue, il a été en plusieurs minutes avec le tigre avant qu'il n'attaque. Et le zoo, les employés du zoo ne sont pas mobilisés pour essayer d'endormir le tigre.
8: Si, ils lui ont tiré dessus des fléchettes anesthésiantes. Je ne sais pas comment.
0: Mais ça agit pas tout de suite.
8: Voilà, c'est pas immédiat.
4: Bon. Il a voulu faire peut-être comme avec les requins. On dit quand tu mets un coup de poing dans le nez d'un requin, il s'en va, détourner son attention
15: si les fléchettes marchent pas. Enfin, ils avaient du temps pour essayer de sauver ce monsieur. Ils l'ont pas sauvé.
0: Eh oui, mais parce que le Parisien le disait, il fallait qu'il mette un sac au-dessus de sa tête et qu'il vise les moustaches. C'est écrit dans le Parisien. Si ce monsieur avait lu le Parisien, il aurait su. Donc moralité, si vous êtes en face d'un tigre, visez les moustaches. Je garantis pas. Vous savez, quand j'étais allé au Canada et ils ont ça avec les ours. Et ils vous expliquent que vous avez une bombe anti-ours, donc vous marchez dans la campagne et vous pouvez être nez à nez avec un ours. Donc vous essayez la bombe, mais bon. Et il vous explique qu'il ne faut pas courir. En fait, il ne faut pas courir, il faut reculer sans lui.
4: Ça, alors, faut être calme.
0: Attendez, là,
8: faut pas lever les bras ici tout pour le menacer.
0: Là, je vous le dis, j'ai pas d'ours en face de moi. Mais effectivement, il faut paraître plus grand. Il faut reculer en le regardant, sans courir. Attendez, j'ai pas fini.
8: Lui jeter du miel.
0: Il faut enlever ses pompes. Il faut enlever ses chaussures.
4: Pourquoi?
0: Lui jeter les chaussures parce que pendant que tu jettes tes chaussures,
8: il va jouer avec.
0: Il va peut-être prendre le truc et ça te laisse le temps toi de gagner un petit peu de temps. Mmh. Et au pire du pire, le gars te l'explique très très comme si de rien n'était. Il dit tu te mets en boule au sol et tu ne bouges plus. Il y a des chances que
8: il va jouer avec toi.
0: C'est on a tous un petit chat qui a joué avec un mulot, plus pas moins. Voyez.
15: Mais c'est comme moi j'ai fait le parc de Yellowstone où t'as les bisons qui sont en liberté. Chaque année t'as des touristes blessés parce que ils ne restent pas à bonne distance et ils vont prendre des selfies comme ça avec le bison et donc évidemment au bout d'un moment le bison il les charge donc
8: même s'ils mettent pas le bon filtre aussi.
0: Tiens, puisqu'on parlait des parcs d'attractions, il y a une autre mort étonnante. On aura tout fait. C'est dans un parc d'attractions aux USA en Géorgie. Il y a un homme qui est décédé après avoir été éjecté du Goliath, qui est un grand 8 qui culmine à soixantaine de mètres.
8: Ça va être flippant.
0: Voilà. Il atteint les 112 km/h, ce qui est très rapide. Alors pourquoi j'en parle? Parce que c'est pas commun. L'horreur de la scène a été immortalisée par l'appareil photo automatique du manège. Vous savez, il y a des endroits, ça se déclenche automatiquement. Ouais. Celui qui capture d'habitude le visage où t'es mort de rire, où tu cries, etc. Sauf que là, on a retrouvé la victime sur les clichés, tu le vois
3: en l'air.
0: Tu le vois pas dans la bonne direction. C'est-à-dire que tu vois qu'il y a un souci. Oh. Une fois qu'ils ont développé la photo, ils ont fait comme ça, ils ont dit oh là, il y a un problème. Là, il y a un problème avec le monsieur. Non mais c'est horrible. Faites attention à tout ça. On va finir l'émission. Qu'est-ce que je peux vous dire encore dans un instant? Passez-moi Naya. Nous allons terminer sur de la douceur, sur de la beauté.
3: Ah,
0: Naya, puisque dans cette émission, il faut se détendre. Il faut que la France se détende. Il faut que tout le monde redonne un petit peu d'amour. Naya, elle est, nous avons une championne des papouilles. Bonjour Naya.
5: Bonjour Koé, bonjour l'équipe.
0: Bonjour. Ça, c'est un truc que je viens de voir de plus en plus sur les réseaux.
3: Le gratte-gratte.
0: C'est la papouille. Alors attention, c'est la papouille ou c'est le gratte-gratte?
5: C'est la papouille. Il y en a qui appellent ça des guilis, il y en a qui appellent ça des gratte-gratte. Vous pouvez appeler ça comme vous voulez en réalité. L'important, c'est que ça fait super du bien à tous, qu'on en a vraiment tous besoin de retourner un peu de douceur.
0: On est d'accord. Mais c'est quoi les papouilles? Alors, parce que vous avez un salon comme un salon de massage?
5: Oui, en fait, j'ai ouvert un espace dans lequel je reçois exclusivement des femmes. Donc, c'est un choix que j'ai fait.
0: Oui.
5: Parce que je trouve que, voilà, les femmes, on s'occupe toujours des autres. Et puis, au moment le soir où on réclame un peu de... Le papouille à son chéri, on se fait souvent envoyer balader.
0: Oui, non, mais c'est surtout, là, c'est la version jolie que vous nous dites, mais la vraie version, c'est que vous proposez un salon de papouille avec des hommes. Vous en avez la moitié qui arrivent, qui font tomber la serviette et qui disent papouille. Donc,
5: Ça, c'est mignon. Je vous laissais le dire, vous.
0: Parce qu'on sait tous, malheureusement.
6: On a reçu une personne qui fait la même chose, qui faisait la même chose que vous.
0: Et elle prend les hommes.
6: Elle prend les hommes, mais elle nous l'a dit ouvertement. Les statistiques, c'était même navrant, quoi.
0: Et alors, donc, ça se passe comment? Alors, par exemple, souffle, bien chez vous. Alors, imaginons, on est là, elle a une semaine harassante, elle a fait l'émission tous les jours.
4: J'ai une semaine harassante.
0: Plus Europe 2, c'est vrai que la pauvre. Plus Europe 2 le matin.
4: J'en ai besoin.
0: Et Europe 2 à 16h, c'est vrai que je vous fais beaucoup travailler.
4: Oui, beaucoup. Oui.
0: Voilà, donc elle a besoin de papouilles. Gauthier aussi, mais il n'a pas le droit, il restera à la porte. Donc Gauthier, il ira un bouquin dans la salle d'attente, en répétant son titre de Jules.
4: Donc on arrive.
5: On arrive, alors je vous accueille. Moi, je fais ça bien. Je suis d'origine libanaise, donc on sait accueillir. Je vous apporte un petit thé à la menthe, une petite douce sur cette maison. Voilà. Parce que j'éveille tous les sens, pas seulement les papouilles. C'est pas juste un moment où vous venez, vous vous allongez comme pour un massage et où je vous papouille et vous repartez. C'est vraiment une bulle de déconnexion, donc je vous accueille comme ça. Je vous fais choisir les différents outils que vous souhaiteriez qu'on utilise pendant la séance.
6: Je vais prendre une 6 ou 2.
4: Non, c'est quoi les outils exactement?
0: Je vais prendre un rotophile. Vous avez des rotophiles?
5: Je propose plusieurs choses. Je propose des choses très très douces comme de la plume. Je propose des plumeaux. Mais il y a aussi des choses qui grattent un petit peu plus comme les grands ongles. Vous savez, les grands ongles.
6: Oui, j'ai vu ça. On l'a testé, c'est extraordinaire.
0: Et ça dure combien de temps?
5: Ah ben, il y a le choix, il y a des séances d'une demi-heure, des séances d'une heure et des séances.
0: Pour quelqu'un qui veut se faire une heure de papouille, je veux offrir ça à tout. Vous êtes dans quel coin de France?
5: Moi, je suis à Nice.
0: Bon, le jour où je...
4: On descend à Nice.
0: Non, le jour où tout le monde vient dans le sud, dans Nice, ça s'appelle comment l'institut?
5: Alors, c'est Papouillette.
0: Ah, Papouillette.
5: Papouillette Nice sur Instagram.
0: D'accord, et Papouillette. Voilà. Alors, je vais chez Papouillette, donc ça va me coûter combien?
5: Eh bien, pour l'instant, la demi-heure est à 35 euros, l'heure à 60.
0: D'accord.
5: 85 pour une heure et demie.
4: C'est
6: le prix d'un massage.
5: C'est très raisonnable.
0: Il y a des gens qui se font papouiller une heure et demie. Ça peut être long quand même, une heure et demie, qu'une plume et des grands ongles.
4: Mais tu t'endors forcément à un moment donné quand même.
5: Eh bien, en fait, pas nécessairement, mais c'est vrai que les femmes atteignent généralement un niveau de relaxation, mais en réalité, elles ne s'endorment pas, mais elles rentrent dans une espèce de méditation, et je vois qu'elles mettent du temps à revenir après.
6: Moi, j'ai quand même une question, parce que je suis un grand amateur de papouilles.
0: On fait une minute de papouilles, c'est fini.
6: Est-ce qu'au bout d'une heure, moi je sais quand je fais des papouilles, au bout de 5 minutes, si tu restes sur la même zone, ça en devient gênant. Donc j'imagine une heure et demie de papouille, je pense que tes zones, une fois que tu les as grattées,
0: elle va pas faire ton coude pendant une heure et demie.
6: Oui, mais
5: en fait, il y a plusieurs choses à prendre en compte. Il y a le rythme, il y a les différents outils, les différentes zones, et surtout la surprise pour agir sur le cerveau. On essaye de pas faire des mouvements prévisibles.
0: J'ai compris.
5: Ce genre
6: et derrière, la tapette à mouche,
0: j'ai compris. Merci.
5: J'ai pas essayé la tapette.
4: Tu sais que ça donne envie, là.
0: Merci, Papouillette, à côté de Nice. Les gens, ils vous retrouvent sur Instagram. Bisous, Naya. Bonne journée. À bientôt.
5: Merci, bonne journée.
0: Quand vous voulez. Nous, on n'a pas le droit. Pas payer à Coustouf. Des nouvelles de nos impôts. On va terminer l'émission avec ça, puisque samedi. Pourquoi je vous dis ça? Parce que c'est un reportage de France 3.
6: Ah, les impôts.
0: Bien sûr. Donc, France 3, Alsace. C'est nous qu'on paye. Donc, si vous aviez prévu d'aller sur une manif samedi, où vous avez fait des manifs.
3: Elle veut changer le monde, moi je veux payer moins d'impôts maintenant.
0: Il est au taquet. Attends, il finira, il refera dans un instant. Dites-vous que sur France 3, on vous donne tous les conseils Que faire s'il y a une gaz lacrymo autour de vous ?
2: Vous avez vu cette fille assise, les yeux rougis, elle a été victime du gaz lacrymogène. Alors pour éviter ce genre de mésaventure, quelques objets sont indispensables. Le premier d'entre eux, des lunettes, mais des lunettes étanches, type masque de ski, masque de plongée.
0: Incroyable, il donne les conseils.
6: Ah, il donne
0: la panoplie
6: du casseur.
0: La panoplie.
2: Deuxième objet indispensable à avoir pour lutter contre le gaz lacrymogène, de l'eau. Tous les autres liquides sont à proscrire. Pas de lait, pas de crème, cela pourrait infecter et aggraver les lésions.
0: Un dernier, allez, un dernier conseil tant qu'on y est.
2: Enfin, pour se protéger du gaz lacrymogène pour ses voies respiratoires, seul un masque FFP2 ou FFP3 de ce type sont efficaces.
0: Dingue.
2: Un vêtement épais peut être une solution, mais ce vêtement épais n'est que temporaire et son efficacité est très aléatoire.
0: La semaine prochaine, les poubelles jaunes brûlent-elles mieux que les poubelles bleues ?
6: Oui, et le kit-biche, comment s'en servir pour ouvrir les boutiques ?
15: C'est pas la chaîne YouTube de la France Insoumise, c'est le service public.
4: Ça fait plus simple, sinon ne pas y aller, comme ça il n'y aura pas de problème.
0: J'ai la confirmation de notre Seb. C'est bien France 3, voilà.
15: Ouais, France 3, Alsace. Non, mais on dirait la chaîne YouTube
0: France
15: de Jean-Luc Mélenchon.
0: Alsace. Il est très content, il a fait son morceau de rap.
15: Ouais, je suis content.
0: Peut-être que. Peut-être, on va le garder. Et peut-être qu'on refera ça demain ou après-demain ou vendredi. Il finira vendredi en apothéose.
4: Ah, oui.
0: Allez. Avec son morceau de rap. Merci, on vous laisse avec Pascal Bouillon. Belle fin de journée à vous. Soyez prudents si vous nous écoutez. Soyez heureux. C'est tout ce que je vous souhaite. C'est Europe 1. Il y en aura pour tout le monde. Retour demain 15h.
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11: 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On en parle avec Pascal Delarue, chargé de la relation testateur au Secours catholique. Bonjour Pascal.
16: Bonjour.
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16: Eh bien, depuis 1946, le Secours catholique agit contre la pauvreté et l'exclusion en accompagnant les personnes fragilisées par le mal logement, l'isolement ou encore la précarité.
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16: Ah non, pas du tout. 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Rien de plus simple.
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16: Merci à vous.
20: 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On en parle.
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3: Il est 16h. Et les informations sont données avec Wallis Glaise.
0: Bonjour Pascal, bonjour à tous. La garde à vue de l'adolescent de 14 ans qui a tiré avec un fusil de chasse dans son collège d'Aubagne dans les Bouches-du-Rhône a pris fin ce matin. La justice antiterroriste s'est saisie du dossier. Il aurait reconnu les faits mais conteste avoir voulu tuer. Il a admis avoir été influencé par une mouvance fascinée par les tueries de masse. Nouveau volet dans l'affaire de l'adolescent de 15 ans qui a eu la main arrachée par une grenade policière en marge d'une manifestation lycéenne. C'était le 5 octobre dernier à Lens. Ce matin, son avocat annonce qu'une plainte avec constitution de partie civile a été déposée pour des faits de nature criminelle. Chiffre à l'appui, au Sénat, Sébastien Lecornu a détaillé le bilan des violences depuis le début du mouvement lycéen il y a 3 semaines. Le Premier ministre a recensé 937 policiers et gendarmes, 149 personnels de l'éducation nationale et 248 élèves blessés, bien souvent donc dans le cadre de ces violences. En Conseil des ministres, lui, Emmanuel Macron, a réagi au mouvement lycéen au lendemain de l'acte 5. Le chef de l'État a assuré que Parcoursup n'est pas un totem et qu'une réflexion devrait être portée. Un nouvel acte 6 est déjà annoncé ce samedi. Plaidoyer du gouverneur de la Banque de France pour plus de responsabilités de la part de nos gouvernants. Emmanuel Moulin a appelé le monde politique français à prendre ses responsabilités pour permettre l'adoption d'un budget 149.3. Déclaration en marge de l'Assemblée annuelle du Fonds monétaire international à Bangkok, en Thaïlande. Dans l'actualité également, un nouveau chapitre s'ouvre pour Duralex. La célèbre verrerie installée dans le Loiret a trouvé son repreneur après 4 mois de redressement judiciaire. Les salariés connaissent leur nouveau patron, Cédric Meston, qui a annoncé le sauvetage de 155 emplois sur 220. Un volet politique à présent, une candidate de plus à l'Élysée, Natacha Polony, a annoncé être candidate à l'élection présidentielle aujourd'hui. L'essayiste dit vouloir se présenter pour rassembler les orphelins de la politique. L'ancienne directrice de l'hebdomadaire Marianne a révélé son slogan sur X, nous sommes la France. Et puis enfin, pour terminer un peu de sport avec du football, la suite de la deuxième journée de Ligue des Champions. Ce soir, le Paris Saint-Germain se déplace à Manchester City à 21h. D'autres belles affiches au programme, le Real Madrid reçoit l'AS Rome, les Espagnols du Betis Séville reçoivent les Portugais du FC Porto.
3: Merci beaucoup Wallis Glaise. C'est vrai que nous avons une consoeur, une nouvelle, qui se déclare à la présidence de la République. C'est une tradition. Je crois que la première personnalité qui a fait de la politique après être journaliste, c'était quelqu'un qui présentait dans les années 70 la France défigurée. Ça ne vous dit peut-être rien, la France défigurée, c'était un vieux programme qui passait sur la Une, et la personne qui présentait la France défigurée était devenue députée. Mais on pourrait citer Philippe Ballard, Éric Zemmour, il y a beaucoup de gens qui, du journalisme...
15: Émeric Caron, François Baroin qui était journaliste ici.
3: Caron. Alors oui, François Baroin, il a été vraiment journaliste très, très peu de temps, mais vous avez raison, mais vous avez parfaitement raison.
0: Noël Mamère, il me semble aussi.
3: Noël Mamère, bien sûr. Donc il y a cette célèbre phrase, le journalisme mène à tout, à condition d'en sortir. Alors, je tiens à rassurer tout le monde, je ne ferai jamais de politique.
15: Oh, on avait préparé les tracts.
3: Jamais. Ah non, jamais. Il est 16h04, bienvenue sur Europe 1.
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3: C'est votre émission du lundi au vendredi sur Europe 1. Vous êtes au cœur de nos émissions. Vous allez prendre la parole sur tous les sujets. Experts du quotidien, vous êtes. On attend vos témoignages, vos coups de gueule. Nous sommes avec Géraldine.
6: Bonjour Pascal, bonjour à tous.
3: Heureux de vous retrouver en ce mercredi. Olivier Guénèque est là, dont vous avez entendu la voix. Il persifle, Olivier Guénèque.
6: Je persifle ?
3: Oui.
6: Pourquoi vous dites ça ?
3: Mais parce que vous avez, c'est votre talent personnel, persifleur. Vous êtes un persifleur.
15: C'est un compliment, ouais, c'est sympa.
0: Il persifle les signes.
3: C'est, C'est un compliment, c'est un mélange d'ironie, d'humour sarcastique et parfois de lourdeur, mais vous persiflez. Mais vous êtes le bienvenu quand même. Fabrice.
0: Oui, je disais, il persifle les signes.
3: Oui, nous avions entendu ce mot d'auteur que vous pouvez déposer.
0: Je vais déposer,
3: si vous souhaitez,
0: oui.
3: À l'INPI. Bonjour,
0: 16h05 sur Europe 1. Bonjour Pascal.
3: Bonjour Fabrice Lafitte, qui est à la console. Bonjour Alexandre Omar, que j'ai croisé. Comment allez-vous, cher Alexandre ?
4: Eh bien, écoutez, tout va bien.
3: Bon, merci pour cette réponse longue. Et notre ami Laurent Tessier, bien sûr, indispensable Laurent Tessier, qui
7: bonjour
3: est debout des potrons minés.
7: 4h22, exactement.
3: Oh là là, 4h. Non, mais ça, faut dormir quand même, parce que, paraît-il, nous sommes avec un médecin autour de la table et dormir permet de régénérer.
4: Ah bah, accordez-lui, c'est vendredi.
3: Les neurones, comment ?
4: Accordez-lui, c'est vendredi pour qu'il dorme. Hein.
3: Vous n'avez pas ce problème, puisque vous aussi êtes. Vous les faites pendant l'émission.
8: Sujet sensible.
3: Donc, je salue Marie Visselet ou Visselaise.
8: C'est parfait, bonjour.
3: Merci, vous êtes spécialisée en pneumologie et en oncologie thoracique à l'hôpital Cochin et Georges Pompidou. Et nous allons évidemment évoquer le pape Léon XIV qui a entamé sa convalescence à Rome après s'être vu retirer un nodule cancéreux au poumon. Le bulletin médical a annoncé l'ablation du lobe inférieur du poumon droit du pape âgé de 71 ans pour retirer un adénocarcinome. Des examens complémentaires sont en cours pour détecter d'éventuels signes de propagation. L'opération a duré 90 minutes, elle s'est bien déroulée. Alors c'est toujours délicat, j'imagine, pour vous de parler d'un médecin, de parler d'un patient que vous ne connaissez pas, mais on peut essayer peut-être d'avoir une approche un peu générale. D'abord, alors, j'ai appris, moi je suis nul en sciences naturelles et en médecine, j'étais nul. Vous saviez par exemple qu'on a trois lobes droits et deux lobes gauches ?
8: Absolument. Non mais, pourquoi 3 et 2 d'ailleurs
3: enfin, mais vous saviez ça?
8: Non, du tout, j'ignorais totalement.
3: Donc on est, disons-le, on est nul.
4: On n'a pas entendu ici.
3: Comment?
4: Savoir quoi? On n'a pas entendu.
3: On a 3 lobes à gauche, c'est oui, bien cela, droite. Et 3 lobes à droite et 2 lobes à gauche.
4: Comment ça, un lobe?
8: D'oreille?
3: C'est pas un lobe.
4: Sur le poumon.
3: Mais non, c'est pas un lobe de tennis.
4: Excusez-moi.
0: Parce qu'il y a le cœur d'un côté.
3: Non mais sérieusement, je me faisais la réflexion. On a un corps humain, je suis nul.
8: Ouais, même chose.
3: C'est-à-dire l'anatomie, je ne sais même pas. Alors, pourquoi effectivement ? Alors, on a 5 lobes.
8: Ouais. On a 2 poumons, 5 lobes, et c'est vrai que le cœur qui est central est quand même un petit peu latéralisé sur le côté gauche. Du coup, il y a de la place pour que 2 lobes à gauche et 3 lobes à droite. Les lobes, c'est comme des parts de tarte, quoi.
3: Bon, comment vous évaluez ce qui s'est passé à l'hôpital Gemelli, le médecin que vous êtes et qui a écouté, qui regarde ça, quelle réflexion vous êtes-vous fait ?
8: C'est une situation relativement banale de découvrir un nodule et de l'opérer. Donc un nodule déjà, c'est un point, c'est une petite boule.
3: C'est combien de centimètres ?
8: Alors, le mot nodule, normalement si on est précis, désigne ce point qui fait entre 1 et 3 cm. Au-dessus de 3 cm, on appelle ça une masse, et en dessous, c'est un micronodule. Donc, on a quand même une idée de la taille de cette boule, de ce point. Un nodule de cette taille-là, en général, ne donne pas de symptômes. C'est une découverte fortuite. On ne peut pas être malade à cause d'une petite boule comme ça dans le poumon. Donc, si on le découvre, c'est qu'on a fait un scanner, soit dans le cadre du dépistage chez les fumeurs, ce qui ne semble pas être le cas ici, soit à l'occasion d'une bronchite, d'un autre symptôme, et on tombe sur ce nodule, et s'il ne disparaît pas sur un contrôle, eh ben on fait des examens, et on aura des arguments pour penser qu'il est suspect cancéreux, et dans ce cas-là, on peut être amené à le retirer.
3: Est-ce qu'on sait pourquoi arrive un nodule ?
8: Il arrive un nodule, si c'est un cancer, ça peut être le tabac et d'autres carcinogènes, donc d'autres contaminants qui donnent le cancer. Et aujourd'hui, il n'y a pas que le tabac. La grande majorité des cas, c'est le tabac. Mais on sait aussi qu'il y a l'amiante, il y a le diesel, il y a les particules fines, la pollution atmosphérique.
3: Mais est-ce qu'il y a toujours, si j'ose dire, une raison ou est-ce qu'il peut apparaître comme ça, sans mobile apparent ?
8: On ne trouve pas toujours la raison, nous, médecins. Donc, probablement qu'il y a toujours une raison, mais nous, on ne sait pas toujours la nommer.
3: Un nodule, il évolue quoi qu'il arrive ou il aurait pu rester, par exemple, à 1, 2 ou 3 cm ?
8: Alors, les nodules ne sont pas tous des cancers. Dans la grande majorité des cas, ce ne sont pas des cancers. C'est pour ça qu'on ne va pas se jeter sur un nodule et l'opérer. Si on prend la vie d'un fumeur, dans 50% des cas, il peut y avoir un nodule qui ne sera pas un cancer. Dans les programmes de dépistage, si on prend 100 fumeurs à un instant T et on fait un scanner à chacun, on trouvera un nodule qui attirera notre attention chez 5 d'entre eux. Et un ou deux d'entre eux auront un cancer. Donc, donc il faut vraiment trier les patients.
3: Ma question, est-ce qu'il évolue quoi qu'il arrive
8: toujours.
3: Ou est-ce qu'il aurait pu rester tel quel ?
8: Un nodule cancéreux peut...
3: Ou celui-là, est-ce qu'il aurait pu rester tel quel ?
8: Alors, un nodule cancéreux ne reste pas toute la vie tel quel, mais il peut évoluer très lentement. Un nodule non cancéreux peut rester tel quel et on n'y touche pas.
3: Au scanner, on ne sait pas si c'est cancéreux ou pas.
8: Non, mais on a des petits arguments quand même.
3: Donc là, c'est lorsqu'ils ont ouvert, comme on dit.
8: Alors, si on ouvre, c'est qu'on a des arguments.
3: Là, qu'est-ce qui s'est passé en l'espèce ?
8: Alors, je n'ai pas le détail, mais ce qui se passe en général, c'est au cours d'une bronchite, par exemple, on fait un scanner, et puis on voit ce nodule, on vérifie qu'il ne disparaît pas, la bronchite guérit, et puis il a quand même une tête, il y a des caractéristiques radiologiques qui font qu'il est suspect, il y a des caractéristiques radiologiques qui peuvent nous dire que c'est plutôt bénin, il y a des examens complémentaires comme le PET scanner, où on peut aussi avoir des arguments pour la malignité. Et quand on réunit tous ces arguments, on y va. Dans certains cas, on n'y va pas, on surveille. Et puis au bout d'un certain nombre de temps, on peut aussi être amené à y aller. Y aller, ça veut dire opérer.
3: Bon, restez avec nous et sans doute, peut-être y aura-t-il des questions parce que ça passionne et puis ça inquiète. Je ne sais pas combien de gens aujourd'hui sont victimes ou souffrent en ce moment même en France d'un cancer du poumon. Combien de personnes sont touchées aujourd'hui à l'heure à laquelle je parle ?
8: Il y a chaque année 40 000 nouveaux cancers du poumon en France.
3: Alors, c'est vrai que jadis, le cancer du poumon faisait partie des cancers qui faisaient particulièrement peur, parce qu'ils étaient mortels dans beaucoup de cas. J'ai le sentiment aujourd'hui qu'on peut vivre avec son cancer. Peut-être guérir, je ne sais pas si c'est le mot, mais en tout cas, prolonger la vie. Il est 16h12, nous sommes avec le professeur Marie Visselet, spécialisée en pneumologie, et en oncologie thoracique à l'hôpital Cochin. Vous pouvez nous appeler à tout de suite.
7: Et poser vos questions à notre invité, le professeur Marie Visselet, au 01 80 20 39 21. C'est le numéro du standard d'Europe 1. Pour appeler Pascal Praud, envoyez aussi vos questions sur WhatsApp au même numéro. 01 80 20 39 21, 16h-18h. 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
7: Il est 16h15, vous êtes bien sûr Europe 1 et avec Pascal Praud. Pascal Praud et vous, c'est de 16h à 18h. Nous parlons cet après-midi du pape Léon XIV qui, vous le savez, s'est fait retirer un nodule cancéreux d'un poumon. Et on en parle avec notre invité, le professeur Marie Wisley, spécialisé en pneumologie, en oncologie thoracique à l'hôpital Cochin. Et Georges Pompidou, vous pouvez bien sûr échanger avec notre invité. Vous appelez pour cela Pascal Praud au standard d'Europe 1, 01 80 20 39 21. A tout de suite sur Europe 1.
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3: Il est 16h17 et nous sommes avec le professeur Marie Visley, spécialisé, je le disais, en pneumologie. Nous parlons de Léon XIV qui a entamé sa convalescence à Rome. Et c'est vrai qu'il y a des interrogations qui peuvent nous surprendre. On ne savait pas manifestement si ce nodule était cancéreux ou pas. Donc, on a opéré, c'est la question que je vous posais. Donc, ils ont vu qu'il y avait quelque chose. Mais comment on voit qu'immédiatement c'est cancéreux? Je pensais qu'on faisait ce qu'on appelait une biopsie, qu'on ne donnait pas tout de suite, qu'on ne savait pas tout de suite. Et là, manifestement, le diagnostic est tombé. C'est classique?
4: Oui, ça fait partie des parcours. Quand le nodule est trop petit ou difficilement accessible, on ne peut pas faire de biopsie. Dans ce cas-là, on va directement à la chirurgie. Et pendant la chirurgie, le nodule est retiré, envoyé en anatomopathologie, c'est-à-dire au microscope. Là, le médecin anatomopathologiste fait un examen qu'on appelle extemporané, c'est-à-dire qu'il regarde tout de suite. Il fait le minimum de coloration pour dire c'est bénin, c'est malin. Si c'est bénin, on retire que le nodule. Si c'est malin, il y a une chirurgie dite carcinologique du cancer qui est standardisée, où on retire, on suit les règles de l'anatomie, les voies de drainage du nodule et les ganglions. C'est systématique. Donc là, c'est vrai que dans les journaux, on nous dit bien qu'on a retiré un lobe et les ganglions et que ces ganglions vont être analysés. Donc ensuite, la pièce opératoire, le lobe et les ganglions vont être analysés. Ça prend plusieurs jours et on aura le vrai stade final de cette maladie.
3: Quelles sont les conséquences lorsqu'on vit avec un lobe en moins?
4: Ça dépend des fonctions respiratoires du départ. Quelqu'un qui n'a pas de maladie respiratoire vit très bien avec un lobe en moins. Un lobe inf, c'est 20% de la capacité pulmonaire totale. Donc, ça n'empêche pas de vivre complètement normalement et même de reprendre une activité physique et sportive. Si on est insuffisant respiratoire du fait d'un tabagisme ancien ou d'une autre maladie respiratoire, là, quelquefois, on ne peut pas retirer le lobe. Donc, on fait des résections chirurgicales plus petites ou même, quelquefois, on ne peut pas du tout opérer. Donc, on a d'autres stratégies. Mais chez quelqu'un de normal sur le plan pulmonaire, dans la norme, on fait des épreuves de souffle pour voir cette norme, pour mesurer cette capacité pulmonaire avant. Ça fait partie du bilan préopératoire. Chez quelqu'un qui a des fonctions respiratoires dans la limite de la normale, il peut vivre complètement normalement.
3: Est-ce qu'il y a des conséquences? Alors, vous dites de vivre complètement normalement, c'est une vie très particulière que celle, évidemment, de Léon XIV, dans son activité physique, dans ses déplacements. Tout cela doit être mis pendant un petit temps dans convalescent, peut-être au ralenti, mais est-ce qu'après, il peut vivre comme avant, si j'ose dire?
4: Oui, j'espère que Léon XIV aura même une activité sportive et je lui recommande. Ça fait partie des recommandations de tout médecin à ses patients.
3: L'autre question, évidemment, qu'on se pose, et je l'ai lu ou je l'ai entendu, certains disent ou imaginaient qu'il puisse y avoir des métastases. Est-ce qu'il est possible, avec un nodule de 2 ou 3 cm, comme c'était le cas, qu'il y ait quand même diffusion de métastases? Et quand le saura-t-on si par malheur c'était le cas?
4: Alors, la médecine n'est pas une science exacte, donc on peut ne jamais dire jamais. Avant de retirer le nodule chirurgicalement, ça veut dire qu'on pense que la maladie est localisée, donc on a fait des examens le plus poussés possible pour savoir s'il y a des métastases. Les deux examens aujourd'hui les plus sensibles pour voir s'il y a des métastases, c'est le TEP scanner, c'est un TEP où on injecte du glucose radiomarqué, ce glucose va dans tout le corps et va marquer les organes qui mangent du sucre. Donc ça marque le cœur, ça marque le cerveau, on est au repos, donc ça marque pas les muscles. Si on a un nodule malin, en général, il mange du sucre, et s'il y a des métastases, elle mange du sucre. Et donc comme ça, on a un espèce de panorama du corps rapide avec le TEP scanner. Ensuite, le cerveau qui mange du sucre n'est pas analysable sur le TEP scanner, et donc on fait une IRM cérébrale, qui est un examen très sensible, et là on peut voir aussi des métastases. Donc si le TEP scanner ne montre pas de métastases, si l'IRM cérébrale ne montre pas de métastases, on va à la chirurgie. Après, le TEP scanner, l'IRM, ça n'a pas une sensibilité de 100%, on peut toujours avoir des micro-métastases, c'est pour ça que les ganglions de la pièce opératoire vont être analysés au microscope, et ça sera le diagnostic final.
3: Bon, ceux qui s'intéressent à la numérologie auront remarqué que le pape Léon XIV est né le 14 septembre et qu'il a appris le 14 octobre que...

0: c'était un cancer.
1: Je ne sais pas ce que ce numéro 14 signifie. Il a 71 ans, le pape, et évidemment, on lui souhaite le meilleur. Depuis de nombreuses années, bien sûr, vous suivez les personnes, les hommes, les femmes qui ont un cancer dit du poumon. Je ne sais pas d'ailleurs s'il y a plus d'hommes que de femmes. Peut-être y a-t-il plus d'hommes à cause du tabac ?
2: Il y avait plus d'hommes à cause du tabac, mais là, autant le nombre de cancers chez l'homme se stabilise, alors que le nombre de cancers du poumon chez la femme augmente à cause de ce tabagisme décalé. Et donc là, on récolte les cancers du poumon chez la femme qui s'est mis à fumer dans les années 60-70.
1: Bon, lorsque vous avez commencé, sans doute, ce cancer...
2: Il y avait plus d'hommes.
1: Voilà, et puis ce cancer était tueur et très dangereux. Mmh. Aujourd'hui, j'entends que, notamment avec l'immunothérapie, il y a des nouvelles, des nouveaux médicaments, en tout cas des nouveaux traitements plus exactement, et que ce cancer aujourd'hui n'est pas vécu comme une maladie mortelle à 100% lorsqu'on l'apprend aux patients.
2: Non, mais c'est jamais mortel à 100%, heureusement. C'est un pronostic sombre, mais en effet, le pronostic a été transformé par plein de révolutions thérapeutiques. Sur le plan chirurgical, il y a eu aussi des révolutions, le robot, la vidéochirurgie, la réhabilitation respiratoire. Et c'est vrai que dans les stades métastatiques, il y a des révolutions thérapeutiques, l'immunothérapie, les thérapies dites ciblées. Et donc, c'est vrai que le pronostic est transformé.
1: Et donc, vous voyez, vous, au quotidien, ces transformations qui existent, et c'est la médecine française. Alors, qu'on soit riche ou pauvre, on a accès au même traitement.
2: Absolument, on a accès, qu'on soit riche ou pauvre, à tous ces traitements, bien sûr.
1: Les traitements, dans ces cas-là, ça passe par quand on ne peut pas opérer ou quand l'opération n'est pas suffisante, c'est la chimiothérapie, c'est...
2: Alors, il peut y avoir de la radiothérapie. Mmh. Il y a toujours la chimiothérapie qui est un petit peu notre pivot, mais on essaie au maximum de l'éviter parce que c'est le traitement le plus toxique
1: lourd.
2: Et le plus difficile à supporter. On a l'immunothérapie, c'est aussi des perfusions, et là on stimule le système immunitaire, et c'est le système immunitaire qui combat et qui va grignoter les cellules tumorales. Mmh. Et puis on a les thérapies ciblées, et là on a identifié chez la personne quelle protéine, quel gène était activé, et on va cibler exactement cette voie de signalisation-là.
1: Eh ben, je vais vous remercier de la qualité de vos précisions, parce que je disais tout à l'heure que nous n'étions pas forcément doués en anatomie, mais que vous êtes un excellent professeur, ce qui n'est pas étonnant, parce que en plus de vos consultations, je vois que vous êtes professeur avec des étudiants.
2: Bien sûr.
1: De toutes les années, de première à sixième, septième et huitième année. Pour être dans votre spécialité, pneumologie, c'est combien d'années d'études ?
2: Alors, il y a toujours 6 ans d'études tronc commun, et puis un internat qui maintenant est de 4 ans pour la pneumologie. Et au cours de cet internat, si vous voulez vous spécialiser en cancérologie, vous faites un diplôme d'études spécialisées de cancérologie avec des stages dans des services dédiés pour apprendre l'oncologie médicale, la radiothérapie.
3: Donc une bonne dizaine d'années.
1: Moi, je rencontre souvent des médecins. Je suis toujours frappé combien la passion est intacte, et je ne sais pas si c'est un sacerdoce, mais ce n'est pas un métier, c'est quelque chose qui va bien au-delà. L'intérêt de la connaissance d'abord, parce que chaque jour ça évolue, et puis l'intérêt aussi de l'empathie que vous pouvez avoir pour ceux que vous soignez.
2: Oui, c'est ce que disent mes enfants, c'est au-delà d'un métier.
1: Oui, mais c'est ce qui donne un sens peut-être à une vie.
2: C'est vrai que c'est plus un métier, c'est extrêmement riche, et les patients nous apportent aussi beaucoup.
1: Vos enfants, par exemple, n'ont pas
2: voulu suivre ce sacerdoce.
1: Oui. Non, mais parce que parfois, il y a des familles de médecins.
2: J'aurais bien aimé, mais non, ils ont pris d'autres voies.
1: Bon, il est 16h26 et je vous remercie vraiment grandement d'être passé par le studio d'Europe 1. C'était extrêmement intéressant de vous écouter. Le professeur Marie Visley, spécialiste en pneumologie. Je crois que c'est la première fois que vous veniez nous voir. Et je ne doute pas que nous fassions de nouveau appel à vous. 16h26. La pause, et de quoi parlera-t-on ?
3: Mouvement des lycéens.
4: Avec les derniers propos d'Omar Sy, qui considère que le pays est complètement à la dérive. Où sont les responsables ? Écouter les lycéens et se calmer.
1: Écoutez Omar Sy, mais puis il vit en France, bien sûr, Omar Sy.
4: Fais en temps.
1: 16h27, à tout de suite.
3: 16h18, vous écoutez Pascal Pro et vous réagissez au mouvement des lycéens au 01 80 20 39 21. Vous appelez Pascal Pro au standard d'Europe 1. Le numéro est non surtaxé. À tout de suite.
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1: Il est 16h30 et nous sommes toujours avec Wallis Gless qui nous rappelle les infos.
30: Bonjour Pascal, bonjour à tous. En Conseil des ministres, Emmanuel Macron a réagi au mouvement lycéen aujourd'hui. Le chef de l'État a déploré que les angoisses légitimes de la jeunesse soient exploitées politiquement et transformées en violences urbaines. Il a demandé au gouvernement d'apporter des réponses concrètes. Chiffre à l'appui, au Sénat, Sébastien Lecornu, lui, a détaillé le bilan des violences depuis le début du mouvement lycéen il y a 3 semaines. Le Premier ministre a recensé 937 policiers et gendarmes, 149 personnels de l'éducation nationale et 248 élèves blessés, bien souvent dans le cadre de ces violences. La garde à vue de l'adolescent de 14 ans qui a tiré avec un fusil de chasse dans son collège d'Aubagne dans les Bouches-du-Rhône a pris fin. Aujourd'hui, la justice antiterroriste s'est saisie du dossier. Il aurait reconnu les faits mais conteste avoir voulu tuer. Le collégien dit avoir voulu se venger de camarades et enseignants qui le harcelaient. Nouveau volet dans l'affaire de l'adolescent de 15 ans qui a eu la main arrachée par une grenade policière en marge d'une manifestation lycéenne. C'était le 5 octobre dernier à Lens. Ce matin, son avocat annonce qu'une plainte avec constitution de partie civile a été déposée pour des faits de nature criminelle. L'adolescent présente plusieurs blessures qui s'apparentent à des blessures de guerre, dénonce son avocat. Il faudra du temps à la France pour ramener sa dette et son déficit à des niveaux pourtant pouvant inspirer confiance au marché. Déclaration ce matin de la chef du FMI. Elle intervient au lendemain de l'ouverture des débats autour du volet recettes du budget de l'État à l'Assemblée nationale. Et sur les tensions autour de la dette pour la présidente de la BCE, la solution se trouve d'abord en France au niveau du budget, avertit Christine Lagarde. La verrerie Duralex a à nouveau sauvé. L'entreprise installée dans le Loiret a trouvé son repreneur après 4 mois de redressement judiciaire. Les salariés connaissent leur nouveau patron. Il s'agit de Cédric Meston. 155 emplois sont repris, soit plus de 70% des emplois en CDI. En 2025, 111 femmes ont été tuées par leur conjoint ou ex-conjoint en France. Ce sont les chiffres du ministère de l'Intérieur aujourd'hui. Un nombre en augmentation de 4% sur un an. Et puis enfin, pour terminer, un mot de football. La suite de la deuxième journée de la Ligue des Champions. Ce soir, le double champion d'Europe en titre, le Paris Saint-Germain, se déplace à Manchester City à 21h. Une rencontre bien évidemment à suivre sur les antennes de Canal+.
1: Eh bien, voyez-vous, c'est un des matchs de ce début de saison avec les matchs de l'équipe de France, bien sûr, qu'on a sans doute le plus envie de voir, parce qu'il y aura Cherki à Manchester City, qui est un joueur tout à fait remarquable, et puis Haaland et le Paris Saint-Germain avec sa grosse équipe, donc c'est à City en plus. Et je crois que ce soir, sur les antennes de Canal+, cette rencontre va faire du monde. Est-ce que vous regarderez Fabrice Laffitte, par exemple?
0: Absolument, c'est déjà prévu, oui.
1: Oui.
0: Et je pense que ça va être très très serré comme match.
1: Oui, c'est un pronostic intéressant que vous formulez entre deux équipes proches. Je pense aussi que ça va être un match très serré, mais t'as envie
2: c'est
1: de le voir.
2: C'est fort comme analyse.
1: Mais bien sûr, parce que ce sont deux équipes, c'est toujours évidemment Pep Guardiola qui entraîne City.
2: Oui.
1: Bon, donc vous avez deux joueurs de Barcelone, deux anciens joueurs de Barcelone qui sont devenus entraîneurs et qui pratiquent un football qu'on aime, le football offensif, le football champagne.
30: Alors, il me semble que Pep Guardiola est parti.
1: Ah, Pep Guardiola, c'est possible. Je suis un peu loin du football.
30: Je ne pourrais pas vous donner son nom. Il est parti cet été.
1: Voilà, essayez de me donner des bonnes infos en régie.
2: Mais c'est pas nous qui avons été journalistes sportifs.
1: Oui, je suis d'accord avec
2: spécialisé
1: vous.
2: Spécialisé dans le foot.
1: Oui, je suis un peu plus loin du
3: Enzo
1: football.
3: Enzo Maresca.
1: Voilà, je cherchais son prénom. Il est 16h34.
2: Il cherchait le prénom.
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1: Et c'est votre émission, vous le savez, on est toujours avec Géraldine.
5: Toujours
1: c'est passionnant.
5: Là. Oui.
1: Alors vraiment,
5: il faudrait qu'elle revienne.
1: La professeure Marie Visselet, c'est la première fois que je l'entends. C'est Alexandre qui avait trouvé la professeure.
2: Exactement.
1: Écoutez, c'est la elle intervient régulièrement dans les médias, Madame Visselet.
6: Alors pour tout vous dire, c'est la première fois chez nous. Et c'est un professeur à Cochin qui m'a transmis ses contacts. Et elle est vraiment incroyable. Et elle a adoré son passage, sachez-le.
1: Eh bien, écoutez, elle est formidable.
6: Elle est pédago, elle est incroyable.
1: Ah oui, vraiment, c'était tout à fait passionnant. Et c'est vrai que on pose nous les questions les plus simples du monde et elle nous les explique aussi simplement et clairement. Je dois vous dire donc que 96% des lycées aujourd'hui sont ouverts et dans les trois quarts des départements, il n'y a aucune perturbation recensée selon le ministre de l'Éducation nationale. On compte un peu moins de 200 lycées fermés sur 3700 et tous les jours on pourrait le redire, mais il y a une déformation avec l'espace médiatique dont on fait partie d'ailleurs, puisqu'on parle que des trains qui n'arrivent pas à l'heure, mais la vérité c'est que 96% des lycées étaient ouverts hier et que c'est une minorité active, mais il y avait après tout que 100 000 personnes dans la rue, ce qui est quand même très peu. Écoutez, Maud de Bréjon, porte-parole du gouvernement, elle a rapporté les paroles d'Emmanuel Macron.
7: Le président de la République a insisté sur le fait que la jeunesse exprime des angoisses légitimes, mais que ces angoisses sont exploitées politiquement et transformées en violences urbaines, avec des scènes inacceptables, à tous égards, et encore hier sur les différents points de rassemblement que vous avez toutes et tous pu commenter.
1: Et puis Omar Sy, puisque les personnalités, vous le savez, personnalités artistiques, mais pas que, peuvent prendre la parole sur ces sujets-là. Il était ce matin sur France Inter.
5: Quand je vois ce qui se passe aujourd'hui en France avec ce mouvement des lycéens là, et qui est une petite lumière au final, parce que qu'est-ce qui se passe ? C'est nos mômes, c'est l'avenir de notre pays qui est en train de dire à un pays qui est complètement à la dérive, j'ai un cap, écoutez-nous, on sait à peu près où on a envie d'aller nous demain, parce que ce pays-là, ça va être le nôtre. Donc quand je vois qu'on réagit pas à ça, et que le réflexe, c'est de leur empêcher de parler, ou leur taper sur la gueule, ou même de les mettre les uns en face des autres pour faire des combats d'enfants, je trouve ça lamentable. Et je me dis, mais où sont les responsables ?
1: Omar Sy, qui était donc ce matin sur France Inter, on peut l'écouter une deuxième fois, on se calme, dit-il, et on les écoute.
5: Quelle est notre part à nous, adultes, parents ? Qu'est-ce qu'on fait à nos enfants, en fait ? On les confronte, on leur dit « mais tais-toi, c'est pas comme ça qu'il faut le dire », sans avoir un moment pour dire « on se calme, chut, tout le monde se calme, deux secondes, qu'est-ce que t'as, mon petit ? T'as mal où ?» Avant de commencer à réprimander, sanctionner, à dire « c'est pas ça, lui, il a truc », et puis les mettre les uns en face des autres, c'est-à-dire « on les écoute pas du tout ». Mais pire que ça, on leur demande de se taire et puis on leur demande entre eux de se mettre d'accord. On ne sait même pas ce qu'ils ont à dire. On est où ? Ils ont un truc à dire. Venez, on se calme et on les écoute. Et après, on verra.
1: Faut rappeler bien sûr que ce n'est pas la jeunesse qui est dans la rue, ce sont quelques milliers de personnes. On rappelle bien sûr que tous les lycéens sont généralement en cours, qu'ils sont plutôt contents d'ailleurs selon toutes les études de leur lycée, mais qu'en revanche il y a une minorité active, instrumentalisée aussi par des hommes politiques et notamment la France Insoumise. Donc le tableau que dresse Omar Sy peut au minimum être nuancé. On est avec Albéric, je crois, qui intervient régulièrement et qui était venu d'ailleurs dans notre studio, Albéric, parce qu'il était professeur et même directeur d'une école privée. Bonjour.
8: Bonjour Pascal, ça va bien ?
1: Et ça va très bien, et vous ?
8: Voilà, ça va bien, mais pendant 3 semaines, je suis resté muet parce que j'étais vraiment consterné par comment le débat était mené. D'abord, Omar Sy est en train de nous parler des jeunes que l'on doit approcher, qui en fait ne sont pas la majorité et qui sont cette minorité. Mais cette minorité qui fait du bazar dans la rue, c'est une minorité qui vient pas en cours. Et quand il vient en cours, il fout le bazar. C'est une minorité qui menace les profs et qui ont découragé des profs à venir maintenant en cours. Donc cette minorité-là, il va falloir plutôt, non pas l'adresser, mais l'éduquer, avec les parents qui devraient être un petit peu plus participatifs, et être effectivement les parents d'élèves d'un établissement public qui ne peut pas échanger avec des parents parce qu'ils sont absents. Et ce ne sont pas des victimes, ce sont des acteurs qui s'amusent à faire le bazar parce qu'ils n'ont pas en fait de tout à fait envie de tout simplement travailler. Là, j'ai ma fille qui est en faculté à Paris. Elle ne peut pas aller au travail mardi dernier. Pourquoi ? Parce que tout simplement, il y avait un message qui était dit « Mardi, on fait blocus parce qu'il y aura contrôle. » Donc, ce n'est pas avec des enfants comme ça qu'on discute. Et quand on discute avec des enfants raisonnables et posés, on le fait en vie de classe. Et les vies de classe, elles existent. Donc moi, je n'ai pas envie de discuter avec des gens qui foutent en l'air une faculté à Nantes. Je n'ai pas envie de discuter avec des gens qui tabassent des professeurs. Je n'ai pas envie de discuter avec des enfants mineurs ou à peine majeurs parce qu'ils sont encore en lycée alors qu'ils ont redoublé 3 fois parce qu'ils ne veulent pas travailler. J'ai envie de discuter avec des jeunes qui veulent être au rendez-vous de leur propre job, c'est-à-dire être élève. Parce que la République française a le devoir de leur transmettre un savoir, et eux, ils ont le devoir, et pas seulement le droit, de recevoir ce savoir en ayant une attitude raisonnable, une attitude correcte, c'est-à-dire une attitude normale.
1: Alors, j'entends ce que vous dites. La difficulté de ce que vous dites, c'est la généralisation que vous venez de faire. Et c'est ça qui est compliqué.
8: Mais non, parce que je parle que d'une minorité, là. Et c'est cette minorité qui veut nous faire croire que le lycée ne marche pas.
1: Jeunes gens, sans doute, qui défilent et qui, sans doute, veulent travailler. On peut entendre certaines revendications. Alors, je ne sais pas si ces revendications sont suffisamment importantes qu'elles nécessitent qu'on bloque un lycée. Pour tout dire, je ne le crois pas. Je crois que tout ça pourrait se régler autour d'une table. Mais c'est vrai que il y a aussi, comment dire, quand j'apprends que Édouard Geffray sort de son chapeau 3000 profs et qu'on apprend...
8: C'est trop mignon ça, ouais, c'est mais du oui, n'importe quoi.
1: Mais oui, mais vous, donc, qu'est-ce qu'ils se disent les élèves? Ils disent, parce qu'on est descendu dans la rue, on a 3000 profs en plus qu'on va nous donner. Et la fameuse expression que j'emploie souvent d'ouvrir le capot, donc on se dit qu'il y avait donc 3000 profs qui ne travaillaient pas manifestement, qui n'étaient pas affectés manifestement. Donc on se dit, mais comment fonctionne l'éducation nationale?
8: Mais parce que c'est un bazar. Comment voulez-vous,
1: bah oui, c'est
8: avec
1: sept
8: ministres qui se sont succédés en 3 ans, comment voulez-vous que ce ne soit pas un bazar?
1: Je suis d'accord.
8: Pascal.
1: Il est 16h42, on marque une pause. Géraldine,
9: oui,
1: vous retourneriez, vous, comme professeur?
9: Professeur, honnêtement, j'y retournerais.
1: Ah bon?
9: Oui, si, si.
1: Professeur d'anglais.
9: Professeur d'anglais, j'ai fait ça pendant 2 ans et demi, 3 ans. J'étais contractuelle, moi, j'étais pas titulaire.
1: Mais comment? C'est-à-dire, c'est quoi la différence?
9: Contractuelle, c'est ceux qui n'ont pas passé les concours, en fait, et qui ne sont pas titulaires.
1: Mais on peut être prof sans être...
9: Oui, il faut avoir une licence. J'ai une licence d'anglais, donc j'ai postulé par hasard dans un lycée privé, et on m'a recrutée au bout de 2 jours, et 2 jours, je me
1: suis... Les élèves étaient contents de vous?
9: Oui.
1: C'est votre seule expérience de
9: professeur? Non, j'en ai eu pendant que j'ai fait mes études d'anglais, parce qu'à la base, je devais être prof d'anglais avant de faire de la radio, et bien j'ai déjà été professeur d'anglais et professeur de français aussi à l'étranger. Voilà.
1: Il a été professeur de couture, lui, je crois.
9: Je ne sais pas si j'aurais aimé l'avoir en élève, vous voyez, le petit Guénèque.
1: Moi, j'aurais surtout ne pas aimé l'avoir comme professeur.
9: Il est très, très beau métier.
2: Il est méchant.
1: Mais bien sûr que c'est un beau métier, évidemment.
2: Et vous, vous avez
9: pas assez valorisé.
1: Mais
2: vous faites la sourde oreille.
1: Non, mais je vous ai dit, et là, je ne blague pas, c'est que la chose la plus difficile que j'ai faite, c'est de parler pendant 6 ou 7 heures consécutives dans une journée. Lessivé le soir. T'es exténué. Ça n'a rien à voir avec être animateur radio.
2: C'est votre métier.
1: Non, mais c'est pas pareil.
9: En plus, ça, tu les vois, tu vois leur réaction.
1: Exactement.
9: Tu sais s'il y en a qui s'embêtent.
1: Je vous assure, l'énergie que ça demande, il y a sûrement des profs qui sont en train de nous écouter. Je vous assure, comme je l'ai fait, et à dose vraiment homéopathique, je l'ai fait très peu, je sais que t'es lessivé le soir. J'ai dû le faire, 40 fois dans ma vie.
9: Et le soir, tu dois corriger.
2: Vous étiez sévère,
9: tout ça?
1: Non, je n'étais pas sévère. C'était plus. Non, c'était
9: ferme,
1: en fait, c'était en plus des cours, je me souviens, très théoriques, très pratiques. C'est-à-dire qu'il y a des jeunes gens qui passent à l'écran et tu dis ce que tu en penses. Ils font un papier, tu dis ce que tu en penses. Et puis il y a quelques cours théoriques. Comment on fait un portrait, comment on fait une interview, comment on écrit, par exemple. C'était passionnant.
2: Est-ce qu'il y avait comment on lance la pub?
1: 16h44, la pub.
9: Vous pouvez réagir vous aussi aux propos d'Omar Sy sur le mouvement lycéen 01 80 20 39 21 avec Pascal Pro, le numéro du standard d'Europe 1 est non surtaxé, et vous envoyez aussi vos réactions sur WhatsApp 01 80 20 39 21. Excellente fin de journée à l'écoute de Pascal Pro sur Europe 1.
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9: 16h46 sur Europe 1, avant de retrouver Pascal Pro pour la suite de Pascal Pro et vous sur Europe 1. 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
1: Il est 16h48 et vous réagissez, vous êtes nombreux. D'ailleurs, appelez-nous au propos de Omar Sy, ce que ça fait réagir. Et nous sommes avec Pascal. Bonjour Pascal.
19: Bonjour, vous m'entendez là?
1: Oui. Je vous entends bien, vous habitez en Crète, Pascal?
19: Oui, je vous avais déjà eu au téléphone.
1: Je me souviens, oui. Voilà. Vous avez la belle vie en Crète, c'est bien ça, vous êtes en vacances.
19: Je reviens en France. Là.
1: Je reviens te chercher. Et c'est bien, pourquoi vous revenez?
19: Bah parce que en hiver c'est moins attractif.
1: Ah oui.
19: Mais voilà, donc c'est pour ça.
1: Donc vous passez 6 mois en France, 6 mois en Crète.
19: C'est ça, exactement.
1: C'est une bonne solution. Vie, hein. C'est la bonne solution. Voilà. Vous aviez envie de réagir sur les propos de Omar Sy.
19: Oui, d'abord qu'il retourne à Los Angeles, hein, comme ça lui permettra d'éviter une guerre des bêtises. Et aujourd'hui, vous voyez ce qui se passe. C'est que moi, je montre à mes amis en Crète ce qui se passe en France. Vous voyez, ils sont effarés, juste effarés. Et le problème, c'est qu'on est dans le royaume de la voyoucratie. Faut arrêter de dire que c'est des élèves gentils, machin, parce que d'abord, c'est une infime minorité, mais cette infime minorité ne sont que des voyous. J'ai appris ce matin, par votre collègue, qu'il y avait un policier qui s'était fait taper à coups de marteau.
1: Oui.
19: Mais on est où? On est où?
1: Je sais.
19: Donc, pour ouvrir Cayenne, vous voyez, ces mecs-là, vous les mettez, ils sont irrécupérables.
1: Ben, faut essayer, mais j'ai vu par exemple que Alliance annonce dénoncer plainte contre l'État pour mise en danger de la vie d'autrui, vu le nombre de collègues policiers blessés depuis le début de la contestation lycéenne. C'est intéressant.
19: Mais vous voyez, c'est pas possible. Vous voyez, moi je vois la jeunesse en Crète, mais vous pouvez pas vous imaginer, mais ils sont, mais jamais ils ne feraient une remarque à un policier les arrête. C'est fou, quoi.
1: 937 policiers et gendarmes blessés depuis le début du mouvement. Hier, je crois que c'était Éric Zemmour qui disait qu'on a un problème avec l'ordre en France et le maintien de l'ordre.
19: Absolument.
1: Mais vous avez raison, mais on est tous d'accord, mais on est, comment dire, on est entouré d'un climat médiatique qui une propension à écouter et à trouver des excuses à tous ces jeunes gens qui sont dans la rue. C'est les intellectuels, c'est les artistes, ce sont les journalistes. C'est un climat général. Et lorsqu'on demande simplement un peu de bon sens, que les règles soient respectées, on peut entendre évidemment ces jeunes gens. Ils ont le droit de s'exprimer, bien sûr.
19: Ce ne sont pas des jeunes gens, M. Pro, ce sont des voyous.
1: Oui, mais...
19: Voilà. Les voyous, il faut les traiter comme des voyous.
1: Ceux qui cassent sont des voyous, mais il y a aussi des jeunes lycéens, sans doute, qui ont des revendications qu'on peut entendre. Mais on est dans un drôle de pays, qu'est-ce que vous voulez que je vous dise? Parce qu'on a laissé dériver, depuis des années, on va dire des banalités, tous d'ailleurs, mais on a laissé dériver, depuis des années, trop de laxisme.
19: Ok, je suis d'accord. Mais enfin, ces jeunes gens dont vous parlez, qui mettent des en disant que on a déjà décapité Louis XVI et on va décapiter le Macron. Je suis pas pro Macron, loin de là. Hein.
1: Je suis d'accord avec vous. Je pense qu'il faudrait moins intervenir. Je pense que vous avez. Moi, j'ai eu un débat ce matin sur Europe 1 et sur CNews là-dessus. On était notamment avec Mathias Leboeuf. Ces jeunes gens défilaient en disant Louis XVI, on l'a décapité. Macron, on peut recommencer. Moi, je mettrais tous ces jeunes gens en garde à vue. Tous.
19: Bon, on est d'accord.
1: C'est-à-dire qu'aujourd'hui, il y a les images, il y a les photos, on va les chercher et on les met en garde à vue. Et il ne s'agit pas de les mettre en prison pour 20 ans. Et ils passent devant un tribunal pour... j'imagine que c'est menace de mort sur la présidence de la République. Mais comme personne ne le fera, ben ils recommenceront. Alors évidemment, on peut considérer que c'est rien. On peut considérer que c'est folklorique. Moi, je ne crois pas à ça. Je crois que c'est tolérance zéro. Il ne faut rien laisser passer. Et à partir de rien laisser passer... Et moi, je n'emploie pas les mots que vous employez, bien évidemment. Mais en tout cas, il ne faut rien laisser passer. Rien laisser passer. Donc ces jeunes gens, 15 ans, 16 ans, 17 ans, 18 ans, avec des parents, tu dis ça dans la rue, tu es responsable de tes actes et de tes paroles. Et tu es condamné. Et tu vas peut-être faire des travaux d'intérêt général, etc., etc. Mais manifestement, je suis un peu esselé à penser cela.
19: Je suis d'accord avec vous, moi je pense comme vous.
1: Voilà. Bah oui, mais on n'est pas majoritaire et on passe même parfois pour de vieux réactionnaires et peut-être davantage, ce qui n'est vraiment pas, me semble-t-il, mon cas. Je ne suis
19: moi
1: pas un homme de la
19: moi
1: réaction. Bon, en Crète, comment ça se passe en Crète là? Vous avez eu un été chaud, j'imagine?
19: Non, beaucoup moins chaud qu'en France.
1: Ah bon?
19: Oui, vous êtes 32-33, il n'a jamais fait 45 cette année.
1: Bon, il fait pas 45 non plus en France, faut pas exagérer.
19: Oui, enfin, il a fait plus de 40, je crois, au mois de juin.
1: Il y a eu une journée peut-être à 40 degrés, mais ça n'a pas été la norme. Mais en revanche, il a fait déjà 35-36 tous les jours, et quand t'as 35-36 régulièrement, c'est épuisant, la chaleur est épuisante.
19: Je suis à côté d'Héraclion. Mais en tout cas, je peux vous dire que là-bas, vous vivez dans la tranquillité. Vous voyez ce que je veux dire? C'est un plaisir. C'est comme en Corse, hein.
1: Mais oui, mais j'irai bien effectivement à Héraclion. Pourquoi pas d'ailleurs, il y a des choses à voir. On atterrit où? Sur l'aéroport d'Héraclion?
19: Absolument, oui. Tout à fait.
1: Et alors, il y a des Airbnb, il y a des campings, il y a des...
19: Ah ben, je vous loue mon appartement, si vous voulez.
1: Non, mais...
9: Vous allez en camping, oui.
1: Il y a de quoi?
9: Imagine bien en camping, certainement.
19: Oui, j'imagine en camping, oui.
1: Il y a des hôtels, alors si vous préférez aller dans un hôtel... Non, mais Géraldine veut aller dans un hôtel de luxe. Bon, ben, très bien.
9: Oui, je fais ça.
1: Il y a des hôtels chics, il y a des plages...
19: Bien sûr, ben évidemment, tout est basé sur le tourisme.
1: On peut bronzer.
19: Il y a tout ce qu'il faut.
1: On peut bronzer sur les plages?
19: Oui, bien sûr, oui.
1: Bon, bah écoutez, on ira. Mais alors là, vous revenez quand en France?
19: Je reviens dans 15 jours.
1: Et vous serez où? À Paris peut-être ou
19: Je suis entre Paris et puis la Normandie.
1: Ah oui.
19: Et j'ai mes enfants à Honfleur.
9: Ah, c'est beau, Honfleur, j'aime beaucoup.
1: Honfleur. Ah. C'est pas le même climat qu'Héraclion, Honfleur. Ça commence
19: absolument
1: par un H, mais c'est le seul point commun. Non, mais c'est joli, Honfleur. T'as voulu voir Honfleur, on a vu Honfleur.
19: Ouais.
1: T'as voulu voir Vesoul et on a vu Vesoul. Honfleur. Honfleur, Cabourg, Deauville, tout le monde descend.
19: Ouais.
1: Bon, ouais, c'est bien.
19: Voilà.
1: Merci beaucoup.
19: Merci en tout cas de m'avoir pris.
1: Merci beaucoup, Pascal. Et c'était un plaisir. Il est 16h55. On va marquer une petite pause.
19: C'est une bonne journée, une bonne soirée.
1: Merci. Voilà un auditeur sympathique, madame, messieurs.
2: Bah, comme d'habitude, oui.
1: Non, bah, il dit au revoir. Comment?
9: Ils sont tous sympathiques, nos auditeurs.
1: Sympathiques.
2: Oui.
1: Mais il est particulièrement poli. C'est un auditeur qui dit au revoir.
2: Hein. Non, mais qu'est-ce qui vous arrive?
1: Mais pas du tout. Vous partez après l'émission, c'est juste si vous dites au revoir, merci.
2: Non, là, vous plaisantez. Non, ça, c'est pas possible. Non,
1: mais... On m'a dit d'ailleurs qu'une jeune femme avait cherché à vous joindre.
2: Non,
1: elle s'appelle Inès.
2: Non, c'est pas bien.
9: Ah, j'ai entendu parler d'une Inès, effectivement, dans le bureau. Je sais pas trop, Inès rencontrait CTA, apparemment.
1: Bien sûr. Alors, si Inès nous entend
2: non,
1: du
2: arrêtez,
1: côté de
2: arrêtez,
1: la boule...
2: Arrêtez.
1: On peut rappeler le téléphone
9: 01 80 20 39 21 et le numéro n'est pas surtaxé en plus.
1: Hein, donc, alors, vas-y, Inès.
2: Alors, je peux vous dire la vérité ou pas?
1: Oui.
2: C'est une fille que j'ai rencontrée à la Baule, je la trouve exceptionnelle et je l'ai croisée à côté d'Europe 1 hier. J'ai cru que c'était un mirage, je vous jure que c'est vrai. Je l'ai croisée, mais à deux pas. Non, mais c'est le destin, non?
9: Il fallait l'avoir.
2: Vous pouvez me répondre, hein, c'est pas payant. Hein.
1: Non, mais ma parole est détaxée également. Il est 16h56.
9: Et avant 18h sur Europe 1, nous parlerons du mondial de l'auto. 51% des Français ont déjà ressenti un attachement presque sentimental à une voiture. Est-ce que c'est votre cas? Quelle était votre première voiture? Eh bien, répondez-nous. Appelez-nous 01 80 20 39 21.
1: Ferrari 40 GT.
9: Nous serons avec Grégory Galifi, spécialiste automobile.
1: Ah, il sera là?
9: À Europe 1. Oui, il sera avec nous en studio. 01 80 20 39 21. À tout de suite sur Europe 1.
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1: Il 17h, une Wallis Glaise nous rappelle les titres.
2: Le placement en détention provisoire requis à l'encontre de l'assaillant du collège d'Aubain dans les Bouches-du-Rhône. Cet adolescent de 14 ans présenté à un juge aujourd'hui en vue d'une mise en examen, deux jours après avoir blessé le principal de son établissement et une enseignante au fusil de chasse. Le parquet national antiterroriste s'est saisi de l'enquête hier en raison des liens entre l'élève de 3e et une mouvance qui glorifie les tueries de masse. Nouveau volet dans l'affaire de l'adolescent de 15 ans qui a eu la main arrachée par une grenade policière en marge d'une manifestation lycéenne. C'était le 5 octobre dernier à Lens, dans le Nord. Ce matin, son avocat annonce une plainte avec constitution de partie civile et qui a été déposée pour des faits de nature criminelle. L'adolescent présente plusieurs blessures qui s'apparentent à des blessures de guerre, dénonce son avocat. En Conseil des ministres, aujourd'hui, Emmanuel Macron a réagi au mouvement lycéen. Le chef de l'État a déploré que les angoisses légitimes de la jeunesse soient exploitées politiquement et transformées en violences urbaines. Il a demandé au gouvernement d'apporter des réponses concrètes. Chiffre à l'appui au Sénat, Sébastien Lecornu, le Premier ministre, a détaillé le bilan des violences depuis le début du mouvement lycéen il y a 3 semaines. Il a recensé 937 policiers et gendarmes, 149 personnels de l'éducation nationale et 248 élèves blessés, bien souvent dans le cadre de ces violences. La présidente de la Banque Centrale Européenne, Christine Lagarde, appelle les parlementaires et l'exécutif à prendre leurs responsabilités en facilitant l'adoption du projet de loi de finances 2027. Même son cloche du côté du FMI, dont la présidente souligne qu'il faudra du temps à la France pour regagner la confiance des investisseurs. Les discussions autour du volet recettes du budget ont débuté hier soir à l'Assemblée nationale et devraient durer jusqu'à la semaine prochaine. Et puis enfin, un mot de football avec la Ligue des Champions. Manchester City reçoit le Paris Saint-Germain pour l'un des gros chocs de cette deuxième journée de cette phase de Ligue de la Coupe d'Europe. Contexte particulier pour ce match, le club mancunien a été reconnu coupable de 114 infractions financières entre 2009 et 2018. Le club anglais a fait appel. Coup d'envoi de la rencontre à 21h, bien sûr, sur les antennes de Canal+.
3: Et ce match, on l'a dit tout à l'heure, vraiment, on a envie de le voir. Il est 17h03, merci Wallis.
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3: Et nous sommes ensemble, c'est la deuxième heure. Si vous nous rejoignez à l'instant, il est 17h03, c'est la dernière semaine avant les vacances, figurez-vous.
4: C'est vendredi, les vacances.
3: Ça va peut-être déjà partir. Alors, les parents partent pas beaucoup aux vacances de la
4: Toussaint.
3: On part aux vacances de Noël, on part parfois aux vacances de février, mais
4: de Pâques
3: comme
4: aussi.
3: Les gens ont 5 ou 6 semaines, généralement ils gardent, comme on dit, avec les journalistes qui ont beaucoup de semaines de vacances. Et d'autres professions.
4: Les professeurs aussi.
3: Les professeurs.
4: Ça, c'est
3: oui.
4: Mérité.
3: Vous trouvez que c'est mérité?
4: Totalement.
3: Vous trouvez que les professeurs.
4: Quand on part en vacances, quand il y a des vacances, voilà, pour info. Ça, ils travaillent pendant les vacances. Non, je taisais-vous.
3: Enfin, le professeur de dessin et
4: ou de. Vous me donnez un exemple de professeur de dessin.
3: Professeur d'éducation physique en tant qu'un.
4: Mais oui, mais s'ils préparent leur cours.
3: Le professeur de musique. Donc, arrêtez.
4: Ah là là,
3: arrêtez
4: mais
3: cette
4: si.
3: Démagogie.
4: Non,
3: donc,
4: mais c'est la
3: là-dessus.
4: Non, c'est la réalité.
3: Vous pensez que le professeur de français, pendant les 15 jours.
4: Mais bien
3: jours,
4: sûr, parce qu'il
3: travaille 8 heures par jour.
4: Oui, parce qu'il y a eu des bacs blancs avant les vacances, il y a eu des examens blancs, il prépare ses cours et il corrige les 150 copies qu'il a, voilà.
3: Il rentre en 150 copies, il va mettre 8 heures par jour, 15 jours.
4: Mais vous vous rendez pas compte des dissertations, des commentaires de texte, c'est long à corriger.
3: Mais j'entends bien, mais j'avais parlé la semaine dernière du professeur d'histoire, ça avait fait rire notre ami Olivier Guenec. Qu'est-ce que j'avais dit?
5: Que mince, vous avez pris une figure historique en disant que ça avait peu évolué.
3: Oui, que Louis XVI avait peu évolué peut-être, ou Henri IV a peu évolué.
5: Henri IV a peu évolué d'une année à l'autre.
4: On n'arrivera jamais à se comprendre sur ce sujet. Non, mais laissez tomber.
3: Mais les cours d'histoire.
4: Mais oui, mais c'est la manière d'enseigner après d'évoluer. Mais, il faut changer sa manière de.
3: Enfin, j'entends bien, créatif, d'une année sur l'autre, quand tu étudies Henri IV,
5: Napoléon, il y a peu de choses qui ont changé.
3: Il y a peu de choses qui ont changé entre 2025 et 2026. C'est tout
5: les repères
3: dit.
5: Sont les mêmes. Quoi.
3: Exactement.
4: Allez,
3: mais bon,
4: on parle d'autre chose.
3: Bon, cette semaine, c'est la dernière semaine avant les vacances. Et ça fera du bien
4: à tout le monde.
3: Exactement. Bon, on est évidemment avec toute l'équipe. Olivier Guenec est là, Alexandre Omar, Fabrice Laffitte et Laurent Tessier. Laurent, et en tant que je ne vous demande plus d'ailleurs si vous préparez ce que vous allez dire demain matin.
4: À 6h15.
6: Et toujours après 20h. Toujours après 20h.
3: Ouais, pour le moment, vous après n'avez pas soupe. D'idée. Parfois, bah, je me dis, oui, de quoi va-t-il parler? Ce matin, vous m'avez surpris avec Bagayoko. Parce qu'il n'y a pas beaucoup d'actualités de nouvelles, là, par exemple, ces dernières heures.
6: Ça met du temps à se renouveler, vous avez raison. Il faut être vigilant sur toutes les actualités.
3: Exactement, soyez vigilants. Nous sommes. Donc, vous voulez qu'on parle de quoi?
4: Du mondial de l'auto.
3: Non, mondial de l'auto. Vous voulez qu'on parle du mondial de l'auto?
7: Mais. Non, il y a quelqu'un d'autre qui a appelé sur Omar Sy.
3: Ah, il y a encore quelqu'un qui veut parler d'Omar Sy.
7: Ah oui, ça a cartonné Omar Sy, le standard.
3: Mais on ne me dit rien. Bonjour Leïla.
6: SMS.
8: Bonjour
3: Leïla. Et merci d'être avec nous.
8: Merci à vous de m'accueillir. Je vous suis depuis un certain temps. Ça me fait plaisir de vous avoir au téléphone.
3: Ah, vous me faites peur avec le certain temps. C'est comme les gens qui me disent « je vous ai connu quand j'étais tout petit ». Ça me fait peur.
8: Non, je ne pourrais pas, mais bon, presque.
3: Bon, qu'est-ce que vous inspire les propos de Omar Sy? Puis il faudrait peut-être qu'il y ait quelqu'un qui le défende, parce qu'après tout, qu'un artiste prenne sa voix ou prenne la parole.
7: Bah là, personne ne le défend au standard.
3: Ils ont le droit de parler, ça a toujours existé. Les artistes ont toujours parlé. Yves Montand parlait dans les années 70. Aujourd'hui, c'est Omar Sy. Leïla.
8: Oui, pourquoi pas. Il y a Metallica à parler aujourd'hui en disant que son rôle, c'était de donner de l'énergie, de faire oublier des problèmes. Ça peut être un truc recevable aussi, si vous voulez. Mais moi, je suis pas contre le fait que les artistes parlent droite, gauche, etc. Mmh. Simplement, merci. Moi, ça, j'arrive pas à comprendre, en fait, parce qu'il n'est pas à son premier essai. C'est-à-dire que moi, je suis aussi issue d'immigration, etc. Je veux dire, c'est pas facile pour personne, etc. Bon, très bien. Sauf qu'il est toujours dans le même... Il n'a retenu, en fait, de sa réussite que certainement son passif de, je dirais, de banlieusard, vous m'excuserez l'expression, où il a certainement dû souffrir d'une forme de ségrégation, problème avec la police, etc. Et j'ai l'impression qu'il a gardé que ça. Mmh. Il ne parle jamais, en tout cas moi je n'ai jamais entendu, de la chance qu'il a eue, quoi. Parce que combien de personnes dans sa situation seraient devenues ce qu'il est aujourd'hui, même si son talent, ce qu'il est lui, a contribué à ce qu'il est devenu. Mais quand même, sans la France, est-ce qu'il serait là où déjà il ne serait certainement pas aux États-Unis premièrement, il n'aurait certainement pas la fortune qu'il a, il n'aurait même pas l'occasion de parler et de dire ce qu'il a aujourd'hui. Donc il a eu de la chance. Pourquoi il ne dit pas aussi que la France lui a permis d'être ce qu'il est, quoi? Parce que ça aussi, ça aiderait les fameux jeunes qui défendent. Vous voyez, dire que c'est possible.
3: Et vous avez le sentiment possible. Qu'il ne l'a pas dit, ça?
8: Bah, moi, je ne l'ai jamais entendu. Il est toujours en train de se plaindre et de ramener les trucs de police, de machin, de trucs. Enfin, franchement, c'est désespérant, en fait. Alors qu'il est l'exemple que c'est possible.
3: Non, vous mais ce raisonnement, évidemment, s'entend, Leïla. Est-ce que c'est un acteur que vous aimez bien?
8: Alors, de plus, c'est vrai que pas de bol, j'aime pas ce qu'il fait, mais je suis influencée par...
3: Vous essayez d'avoir quelque chose de positif. Non, mais le film Intouchable était très réussi, il était très, très...
7: Oui, la série Lupin sur Netflix, ça a cartonné.
3: La série Arsène Lupin, effectivement.
7: Il a cartonné.
8: Ouais, non, mais moi j'en suis restée là, avec ce qu'il disait aussi sur Canal, c'était sympa.
3: Bah, c'était
8: mais
3: drôle, avec c'était Fred Testo, je crois.
7: Oui,
3: Fred, c'était plutôt... C'est d'où la célèbre expression, tu viens plus aux soirées, d'ailleurs. Hein, qu'on pourrait,
8: non, mais
3: effectivement.
8: Tout à fait, mais donc, il a une responsabilité aussi, si vous voulez, voyez. Donc, je trouve que c'est un peu dommage, il n'a pas 20 ans, Mbappé est un peu plus jeune, donc je peux comprendre, mais là, quand même, c'est extraordinaire ce qui lui est arrivé, quoi.
3: J'suis
8: donc,
3: d'accord.
8: Moi, il m'est arrivé beaucoup moins de choses et je suis reconnaissante. Donc, quand même, à un moment donné, il faut qu'il revienne sur Terre et qu'il ait un peu de gratitude.
3: Vous habitez où, Leïla?
8: J'habite en région parisienne, dans les Yvelines.
3: Et qu'est-ce que vous faites dans la vie?
8: Moi, je suis directeur commercial au niveau européen pour une société qui fabrique des produits chimiques.
3: C'est marrant parce que vous dites « je suis directeur commercial ». Vous ne dites pas « je suis directrice commerciale ». Pourquoi
8: moi,
3: vous dites « je suis directeur »
8: ouais. Ouais, oui. Ouais, je ne suis pas inclusif, je ne suis pas chef de ZFE, j'aime bien directeur. Alors, ouais. Ça va être un peu à l'ancienne, alors après, on va nous mettre dans le truc. Mais ouais, moi, ça me plaît, moi, directeur.
3: Et vous êtes dans quel secteur d'activité?
8: La chimie.
3: La chimie. Donc, qu'est-ce que vous vendez? Vous vendez des produits chimiques?
8: Exactement, des formules chimiques qui permettent en fait d'éliminer les contaminations bactériennes dans les canaux de production alimentaire.
3: Ah oui, donc c'est assez pointu, ça demande à savoir. Et vos clients, alors qui sont vos clients? C'est pas les particuliers.
8: Les multinationales de l'agroalimentaire.
3: Ah oui, donc là, il n'y a pas de particuliers. Vous n'allez pas, pas nous vendre des produits pour désinfecter nos appartements.
8: Non, tout à fait.
3: Du calgon.
8: Je me permets, je n'avais pas dit ça. Je n'avais pas dit ça à vos collaborateurs, mais simplement par rapport aux lycéens, si je peux me permettre aussi, c'est pareil, le truc qui m'angoisse un petit peu, c'est cette mise en avant, si vous voulez, de plus en plus importante, de plus en plus permanente, d'une forme de... Alors, médiocrité, le mot est un peu fort, mais si vous voulez, Pourquoi les gens qui s'en sortent, ou pourquoi les gens qui travaillent, ou pourquoi les gens plus intelligents, parce que la vie n'est pas juste, doivent impérativement se sacrifier pour autoriser, entre guillemets, une certaine forme de manque de courage, de médiocrité, de manque de volonté, qui est les pousser en avant. Et ça, je trouve ça extrêmement inquiétant. Et quand je vois les débats là, des lycéens, je me dis, soit on a des big intello, effectivement, voilà, qui sont extrêmement pointus en termes d'expression, etc. Et puis on a les autres qui sont complètement, je veux dire, à un niveau qui a pleuré. Mais entre deux, et ça c'est la majorité, il n'y a personne. Mmh. C'est quand même pas la vie, ça.
3: Vous avez des enfants, Leïla ?
8: J'en ai deux qui sont effectivement au lycée. Ils ont 16 et 15.
3: 16 et 15, et vous les accompagnez, par exemple, vous n'accepteriez pas qu'ils soient dans la rue et qu'ils manifestent comme les manifestations que nous avons vues ?
8: Écoutez, dans l'état actuel des choses, je comprends qu'on ait des revendications, mais moi non. Pourquoi ? Parce que malheureusement, en tous les cas pour les autres, nous on n'a pas d'autres choses à revendiquer, mes enfants n'ont pas de choses à revendiquer. S'il y en avait, je leur dirais peut-être ok. Bon, vu le contexte, c'est pas possible, c'est trop dangereux. Mais il se trouve que non. Moi, j'ai fait en sorte, mais j'ai peut-être aussi eu de la chance, justement, de pouvoir faire autrement. Mais donc, je suis pas contre les manifestations. J'en ai fait moi-même quand j'étais petite. J'étais également de gauche au lycée, etc. Il n'y a pas de souci. Simplement, là, ça prend des proportions. Je veux dire, c'est incroyable. Ça dépasse
3: mon entendement. Leïla, c'est la première fois que vous nous appelez, Leïla ?
8: Tout à fait.
3: Bon, je trouve que Leïla, faudrait que vous nous invitiez,
5: Invitez-nous à manger.
3: Mais faudrait surtout que vous nous rappeliez, parce que je trouve qu'il y a de l'énergie dans ce que vous dites. Ça serait bien. Pourquoi pas même. Moi, je trouve que il nous manque bien souvent autour de nos plateaux des gens, j'allais dire, de la vraie vie. Les gens qui parlent, c'est des éditorialistes, c'est des intellectuels, c'est des artistes, c'est des pourquoi pas des médecins, des spécialistes, des avocats. Il y a beaucoup d'avocats. Bon, parce que effectivement, ça fait partie. Bon, ils ont peut-être plus de temps et puis ils sont peut-être habitués aussi. Vous, vous êtes par définition directrice commerciale, directeur commercial, et vous êtes pris dans votre emploi du temps. C'est compliqué pour vous de venir sur un plateau de télé et de parler, de donner votre avis sur la société, parce que c'est ça qui nous intéresse. Mais en même temps, votre parole, je trouve qu'elle est vraiment intéressante. Donc, essayez de venir, pourquoi pas, un jour nous voir ou de nous rappeler,
4: nous
3: rappeler.
8: Bah, écoutez, vous avez mon numéro, enfin, vos collaborateurs ont mon numéro de téléphone, donc je serai à votre disposition.
5: Je m'en servirai.
8: Je fais ça aussi parce que ça m'angoisse et j'ai envie d'en parler parce que j'ai l'impression d'être condamnée à subir tout ça. Et c'est vrai qu'en parler, ça fait du bien.
3: Et
8: donc, pourquoi pas, voilà.
3: Eh ben, merci. Merci beaucoup. Et on n'a pas le droit de garder les téléphones. Faut le dire, avec la CNIL, on n'a pas le droit de garder les téléphones, donc vous n'avez pas le droit de les garder.
5: Ah, j'ai pas le droit de le garder. Non, non. Je garderai pas.
3: Je parle ça parce que Fabrice Lafitte.
9: Oui, on n'a pas le droit. On ne fait pas d'ailleurs de dossiers, de fichiers, on ne garde pas les numéros.
5: Sauf pour
9: les
5: auditeurs qui nous appellent. Dans le cadre privé, on peut se rappeler.
3: Comme Inès.
4: Ah, mais non, mais.
3: Et Louise, il y a longtemps qu'on n'a pas.
5: Non, arrêtez.
3: Qu'on n'a pas parlé de Louise.
4: Louise, c'était il y a une éternité.
3: Non.
4: C'était il y a 4 ans.
5: Non, je vous en parlerai bientôt. Je pense que j'ai trouvé la femme de ma vie. Mais je vous en parlerai bientôt. Ça devient très, très sérieux. Oui. J'en ai parlé avec Laurent Tessier qui m'a beaucoup conseillé, etc. On en parlera. Ouais, je voudrais pas me porter l'œil. Ouais.
3: Ça, c'est des expressions. Je voudrais pas me porter l'œil.
5: Si, parce que quand tu dis c'est fait, c'est truc, et tu dis tout.
3: Non, mais c'est l'expression.
5: Oui, d'accord. Ne dit porter ça. L'œil. Si, tout le monde dit ça.
3: Ah bon? Porter l'œil.
4: Porter l'œil. Bah oui, bien sûr, ça.
5: Bah oui.
3: Mais c'est les ophtalmos, peut-être qu'ils disent ça.
9: Les disent le mauvais œil, on dit d'ailleurs.
4: Le mauvais œil, oui.
3: Voilà, porter l'œil.
5: Si, ça va me porter l'œil.
3: Non, le mauvais œil, peut-être.
4: Le mauvais œil, oui.
3: L'œil était dans la tombe et regardez qu'un.
5: Qui sait ça encore ?
3: Qui sait ça qu'un. Ça m'étonne pas. L'œil était dans la tombe.
5: Mais dites-moi qui a écrit ça ?
3: Mais Victor Hugo.
5: Évidemment.
3: 17h14. Je vous ai raconté la blague sur Victor Hugo, la célèbre.
5: Oui.
3: La célèbre blague du père de Victor Hugo qui vient déclarer son fils à Grenoble, mais à Besançon. Je vous l'ai raconté.
5: Ça me dit rien, là.
3: J'ai raconté 50 fois.
5: Dites-la.
3: Bah, c'est, le père de Victor Hugo qui vient déclarer son fils à la mairie. Et l'officier lui dit quel nom ? Hugo. Quel prénom ? Victor. Et l'officier le regarde et lui dit: vous êtes le père de Victor Hugo ? J'adore cette blague.
5: Elle est bien.
3: J'adore cette blague. Il est 17h15, à tout de suite.
4: On va rester bien avec nous, Pascal. Prenez-vous la suite. C'est dans quelques minutes. Nous parlerons du mondial de l'auto. 51% des Français ont déjà ressenti un attachement presque sentimental à une voiture. Et on vous pose cette question. Quelle était votre première voiture ? Nous serons avec Grégory Califi. On retrouve d'ailleurs dans les week-ends le Repas Matin, samedi et dimanche à 8h20, dans Repas Matin. Et quand vous voulez, en podcast sur Europe 1.fr. Il sera notre invité. Vous pouvez échanger avec lui au 01 80. 80 20 39 21. À tout de suite sur Europe 1.
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8: 17h18, restez bien avec nous sur Europe 1, la suite de Pascal Pro et vous. C'est dans moins d'une minute, nous revenons sur le mondial de l'auto avec cette question pour vous, auditeurs d'Europe 1. Quelle était votre première voiture? 01 80 20 39 21 pour réagir. Vous appelez Pascal Pro au standard d'Europe 1, le numéro est non surtaxé. Nous serons avec Grégory Galifi, spécialiste automobile Europe 1, et notre invité aussi Henri-Jacques Citroën. 01 80 20 39 21 pour échanger avec eux et avec Pascal Pro sur Europe 1.
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14: Et nous allons parler du salon de l'automobile. C'est le 91e mondial de l'auto qui a ouvert ses portes lundi. Tous les jours, nous vous donnerons la parole. Votre rapport à l'automobile, il y a un parfum de nostalgie. J'ai vu que la Citroën 2 chevaux, on a vu d'ailleurs le président de la République, qui a été un peu caricaturé. Je ne sais pas si vous avez vu les caricatures qui circulaient sur les réseaux sociaux.
8: Non.
14: Où on le voit dans la voiture électrique, la 2 chevaux. Et puis, parfois, il y a la petite bande-son de la chanson Oui, Oui.
8: Vous savez, oui, oui, oui.
14: Eh ben, oui. Donc ça m'a fait un petit peu sourire, mais bon, je ne vais pas me moquer du président de la République, mais c'est vrai que la 2 chevaux, c'est
8: elle
14: drôle
8: est belle,
14: d'ailleurs.
8: Hein, je trouve, hein. Elle
14: oui,
8: est
14: mais
8: magnifique.
14: Oui, mais c'est quand même intéressant de savoir le jour où Citroën veut relancer un modèle, se tourne vers une 2 chevaux. Alors, on va en parler autour de cette table avec Grégory Galifi, qui est spécialiste automobile à Europe 1. Bonjour.
15: Bonjour Pascal, bonjour
14: et
15: à tous.
14: Et puis, à chaque fois, c'est étonnant qu'ils viennent nous voir, c'est monsieur Citroën, parce qu'à chaque fois, c'est tellement étonnant de traverser la vie en ayant un nom si célèbre. Bonjour monsieur Citroën.
16: Bonjour Pascal, bonjour à tous.
14: J'imagine en plus.
16: Pourquoi étonnant?
14: Mais parce que c'est un nom illustre. J'imagine que quand monsieur Citroën est interrogé par Laurence Ferrari, c'est encore ça.
16: Ça n'a pas eu lieu encore, mais c'est une bonne idée que vous avez là.
15: C'est une concession.
14: Évidemment, bien sûr. Et je ne doute pas que Laurence aimerait vous interviewer.
16: Ça serait très drôle. Ah ouais, ça serait drôle. C'est ça, bon. Oui.
14: Grégory.
15: Oui, Pascal.
14: Vous êtes allé au salon de l'automobile.
15: Ça fait 2 jours. Je dors sur place quasiment.
14: Bon, ce qui est drôle, c'est que jadis, l'automobile faisait rêver.
15: Mais elle fait encore rêver, je vous rassure.
14: Oui, elle est aujourd'hui vécue comme une sorte d'objet de culpabilité.
16: Non.
14: Alors, est-ce qu'elle a été longtemps comme la promesse de liberté?
15: Non, il y a un peu de vrai quand même dans cela. Il y a effectivement, mais je pense qu'on nous bourre un peu le mou par rapport à ça, et que l'automobile est toujours un objet de liberté, un objet d'émancipation de l'homme. On peut lui dire un grand merci, et je pense que les Français aiment viscéralement l'automobile, et que certains politiciens nous disent qu'on ne l'aime pas, et font en sorte qu'elle nous rende un petit peu la vie impossible, parfois.
14: Je pense qu'aujourd'hui, certains

0: se sont détournés. Quand je dis certains, c'est une petite minorité.
1: Non, mais les jeunes passent moins leur permis de conduire avant, à 18 ans. Et un jour, on avait son permis de conduire.
2: Attends, c'est pas donné aussi, hein, c'est cher.
3: Il y a beaucoup plus de transport aussi. Alors, ça joue pour les jeunes.
0: C'est un phénomène. Pour les urbains. En province, tout le monde a son permis.
1: Ah oui, c'est obligatoire.
0: Toujours.
1: C'est le sésame de la liberté.
0: Voilà, c'est à Paris. Mais c'est vrai que l'automobile, M. Citroën, on va pas se raconter de salade dans les années 60, 70. Vous savez que je crois que c'est Georges Pompidou qui avait imaginé bétonner, je crois que c'était le canal Saint-Martin, pour en faire une autoroute qui partait vers le nord de la France. Donc, et c'était Georges Pompidou.
1: Il était pro-bagnole, hein, Georges Pompidou.
0: Bien sûr. Ouais. Donc, aujourd'hui, c'est des choses qui ne seraient même pas envisageables. On a fermé les quais à Paris, on met des vélos partout. Hier, j'ai parlé des vélos cargo. Les vélos cargo, qui sont le nouveau manifeste qui se permet d'afficher son danger pour sauver la Terre. Le vélo cargo.
1: Avec les enfants dedans.
0: Gaston, Apolline et Anouk qui ont des constats.
3: Parlez-en.
4: C'est dans les grandes villes.
0: Je ne vais pas parler tous les jours.
4: Non, mais c'est dans les villes, les grandes villes, qu'on essaye de préserver. Le centre, on empêche les voitures de venir au maximum. Oui. Mais sinon, la voiture, c'est un besoin d'abord. Moi, j'ai eu l'occasion un jour devant une assemblée de syndicalistes qui voulaient que je parle de l'automobile, de leur expliquer, parce que je me demandais d'abord qu'est-ce que je vais leur dire aux syndicalistes, sur toutes les émotions que génère la voiture. Parce que vous avez toutes les émotions... mais multiples. J'aime la voiture, j'aime conduire la voiture, j'aime avoir des voitures anciennes, j'aime aller dans des salons, dans des manifestations.
1: Le bruit, les odeurs,
4: la voiture est indispensable en dehors des grandes villes.
0: J'entends tout ce que vous dites, je vous dis que vous n'êtes plus à la mode. Voilà.
1: Alors
0: que
3: on sait accueillir, monsieur Citroën.
0: Quand je dis à la mode, entendons-nous bien, à la mode dans l'espace médiatique.
1: Ça, c'est sûr.
0: C'est ça que je veux dire.
1: Bien sûr.
0: Voilà. C'est-à-dire qu'on voit même parler de bagnole, parler de voitures thermiques, parler de pollution, c'est tout de suite.
1: Sur certains médias, c'est totalement proscrit. Voilà.
0: C'est ce que je veux vous dire. C'est tout. Je pense que
1: par exemple, public, on parle pas de voiture en général.
0: Monsieur Citroën.
4: Qui m'invite et je leur en parlerai.
2: Il y a encore des émissions à la télé sur les taux.
0: Automoto d'ailleurs était une vieille émission. Bon,
1: qui existe toujours, bien sûr.
4: Regardez sur TF1 et la 2, ils ont parlé de la 2 chevaux en long et en large, la nouvelle 2 chevaux.
0: Oui, bien sûr. Grégory Galifi, spécialiste automobile. Il y a 65 marques de voitures au salon de l'automobile. 64, je crois d'ailleurs. Il y a 25 marques chinoises. Je n'en connais quasiment pas une. Je connais BYD.
1: C'est la grande offensive des Chinois, Pascal. Et effectivement, vous avez un tiers des marques présentes au Mondial de Paris qui sont des marques chinoises. Et surtout, en part de marché, ça se traduit juste comme ça, trois chiffres. En 2020, c'était en France moins de 1% de part de marché de voitures chinoises. Cette année, on est à 10%. Et les prévisions sur 2028, 20% de part de marché. Ils arrivent très, très fort. Avec des voitures qui sont, il faut le reconnaître, qui sont quand même bien ficelées. Et on est, quand on monte dedans, on se dit c'est pas si mal.
0: Mais non seulement c'est pas si mal, mais sûrement très bien. Alors on va marquer une pause. Moi j'ai vu des choses absolument incroyables. J'ai vu des SUV chinois qui ont une autonomie de 1000 km quasiment et qu'on recharge en 9 minutes.
1: Flash charging, exactement.
0: Comment dites-vous ?
1: Les flash charging.
0: Donc on marque une pause. Vous savez que la première voiture qui a dépassé 100 km/h était une voiture électrique.
1: La jamais contente. 1899.
0: Exactement. Et elle était conduite par un Belge, mais fabriquée à Paris.
1: C'est une voiture française, absolument.
0: Mais je travaille, moi.
1: Il a bossé, Pascal.
0: Je travaille.
3: Elle est dingue.
0: La jamais contente. Et vous savez pourquoi elle s'appelait la jamais contente ?
2: Non.
0: Parce que c'était sa femme, à cet ingénieur belge qui avait trouvé le nom de la jamais contente, parce que lui-même n'était jamais content. C'était un perfectionniste.
3: Non, mais ça, c'est vrai ou c'est une blague ?
1: Non, mais c'est vrai, de vrai.
0: 17h27. Mais je bosse.
1: Non, mais ça bosse, je vous le dis. Moi,
3: je pense que quelqu'un vous a donné l'info ce matin en anecdote dans le couloir. Je commence à vous connaître un petit peu.
0: Je travaille. C'est un métier que nous faisons.
1: À tout de suite.
2: Mondial de l'auto, on continue d'en parler sur Europe 1 avec Pascal Praud et ses invités Grégory Galifi et Henri-Jacques Citroën. Vous pouvez réagir au 01 80 20 39 21. Quelle a été votre première voiture, votre voiture préférée ? 01 80 20 39 21. À tout de suite sur Europe 1.
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0: Il est 17h32 et Wallis Glaise est avec nous pour le rappel des titres.
33: Bonjour Pascal, bonjour à tous. Près de 8000 personnes ont été placées en garde à vue depuis le début du mouvement lycéen, 26 ayant été placées en détention provisoire. Chiffre du ministère de la Justice il y a quelques instants. Dans le détail, 1177 majeurs et 6773 mineurs ont fait l'objet de garde à vue. Au Conseil des ministres, Emmanuel Macron, lui, a réagi au mouvement lycéen. Le chef de l'État a déploré que les angoisses légitimes de la jeunesse soient exploitées politiquement et transformées en violences urbaines. Il a demandé au gouvernement d'apporter des réponses concrètes.
1: Le placement en détention provisoire requis à l'encontre de l'assaillant du collège d'Aubagne dans les Bouches-du-Rhône. Cet adolescent de 14 ans présenté à un juge aujourd'hui en vue d'une mise en examen deux jours après avoir blessé le principal de son établissement et une enseignante au fusil de chasse. Le parquet national antiterroriste s'est saisi de l'enquête hier en raison des liens entre l'élève et une mouvance qui glorifie les tueries de masse. La présidente de la Banque Centrale Européenne, Christine Lagarde, appelle les parlementaires et l'exécutif à prendre leurs responsabilités en facilitant l'adoption du projet de loi de finances 2027. Même son de cloche du côté du FMI, dont la présidente souligne qu'il faudra du temps à la France pour regagner la confiance des investisseurs. Les discussions autour du volet recettes du budget ont débuté hier soir à l'Assemblée nationale et devraient durer jusqu'à la fin de la semaine prochaine. Dans l'actualité également, ce terrible drame en Guyane. Un garçon de 7 ans a été retrouvé hier après-midi sans vie dans un autobus qui avait rejoint son dépôt. Une enquête est en cours pour déterminer les circonstances du drame et établir les responsabilités. Le Vatican donne des nouvelles du pape au lendemain de son opération pour retirer un nodule cancéreux au poumon. Les premières analyses montrent une évolution normale de la santé de Léon XIV. Des examens sont toujours en cours pour vérifier si le cancer s'est propagé ou non au-delà de la lésion opéré. La célèbre verrerie française échappe à la liquidation judiciaire. Le tribunal de commerce d'Orléans valide aujourd'hui l'offre de reprise de Cédric Meuston. Résultat, 155 emplois sont sauvés sur 220. Duralex.
0: Exactement. Parce que Duralex, c'est un feuilleton, effectivement. Mais alors, Duralex, oui, c'est comme la deux chevaux, hein. C'est le retour vintage.
1: Exactement. Et puis, pour terminer, un mot de football avec la Ligue des Champions. Oui. Ce soir, le Paris Saint-Germain PSG se déplace à Manchester City à 21h. Eux étaient la grande surprise. Souvenez-vous, l'édition précédente, les Norvégiens de Bodø Glimt reçoivent les Allemands de Dortmund. Ils tenteront de faire aussi bien que l'autre club norvégien de la compétition. Hier soir, le Viking Stavanger s'est offert un véritable exploit en tenant en échec le Bayern Munich de Michael Olise. Score final 3-0.
0: Merci Wallis. Je ne vous demande pas si vous avez une voiture ou pas.
1: Non, je prends le métro.
0: Et ben voilà, dans Paris, vous faites partie de ceux. Vous avez une voiture, Géraldine ?
2: Oui, j'en ai une.
0: Mais vous l'utilisez peu.
2: Jamais, juste pour faire mes trajets Paris-Bretagne. Pour accompagner ma fille à ses activités.
0: Mais
2: alors,
0: elle est où cette voiture ? Elle est au garage ?
2: Elle est au garage. Mon chéri le prend pour aller bosser, par contre.
0: Il prend le garage ?
2: Non, la voiture.
0: Il le prend. Donc,
2: il la prend pour aller travailler tous les jours.
0: Vous êtes contente de votre voiture ?
2: Oui, j'aime bien ma petite voiture.
0: Vous l'avez achetée neuve ou occasion ?
2: Neuve.
0: Ah, moi j'ai jamais compris pourquoi les gens achètent une voiture neuve.
2: Mais pourquoi pas?
0: Parce que tu sors du garage, elle a déjà perdu 40%.
2: Si on a envie d'avoir notre voiture neuve en
0: plus. Oui, mais le marché de l'occasion d'ailleurs, on va pouvoir en parler justement avec notre spécialiste automobile. Il est 17h35.
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0: Sur la route de Memphis, effectivement, bon, c'est pas demain qu'on va y être. Alors, on est avec Grégory Galifi. Vous le connaissez, il est spécialiste automobile d'Europe 1. Il a une rubrique auto tous les samedis et dimanches dans Europe 1 Matin.
2: À 8h20, oui.
0: Ex-présentateur de l'émission Direct Auto sur C8. Passionné, évidemment, de sport automobile. Pour rebondir sur ce que nous disions, en France, on achète plus de voitures neuves ou plus de voitures d'occasion ?
5: Beaucoup plus de voitures d'occasion. La proportion que vous avez aujourd'hui, le marché, c'est 1,7 million de voitures neuves chaque année contre 5,5 millions de voitures d'occasion qui s'échangent tous les ans. Et surtout, le parc automobile est en train de vieillir de plus en plus. On est passé, avant Covid, l'âge moyen était de 8 ans, moins de 8 ans, et aujourd'hui, on est quasiment à 12 ans.
0: Donc, les gens qui nous écoutent en ce moment, qui sont dans leur voiture, en moyenne, ils ont la même voiture depuis 12 ans.
5: Exactement. C'est la moyenne nationale et qui augmente de façon assez dramatique.
0: Pour des raisons financières.
5: Parce que le prix de la voiture, sur ces 5 dernières années, a fait plus de 35%. Donc, le pouvoir d'achat des Français est en chute libre et le prix des voitures augmente. Ce n'est pas la faute que des constructeurs, attention, hein, c'est surtout les normes. Les constructeurs automobiles sont obligés de répondre aux normes européennes, de mettre plus de technologies, notamment les normes, les ADAS, tout ce qu'on appelle les aides à la conduite. Et puis vous avez les fameuses normes CAFE, Corporate Average Fuel Economy, c'est en gros la moyenne CO2 par chaque constructeur. Si vous vendez des voitures neuves thermiques, vous prenez des amendes de l'Europe. Le dernier exemple en date, c'est Porsche. Le groupe Volkswagen, vous savez ce qu'on appelle un regroupement. Donc le groupe Volkswagen, ils ont plusieurs marques, dont Porsche, marque historique du groupe Volkswagen. Et donc là, ils ont retiré Porsche du pooling. Ils les ont mis avec les Chinois Dixpeng pour éviter 1,5 milliard d'amendes à cause de la CAFE. Et donc ça va leur coûter, ils vont donner 120, 130 millions d'euros aux Chinois pour passer au travers des mailles du filet. Et Stellantis l'avait fait en 2019. Ils avaient donné 1,8 milliards d'euros aux Américains de Tesla pour ne pas prendre des milliards et des milliards d'amendes.
0: Bon, Stellantis, il y a Peugeot,
5: il y a évidemment
0: Citroën, et Stellantis n'est pas 100% français, nous sommes d'accord. Non. Est-ce que vous diriez que le seul groupe qui reste français aujourd'hui à 100%, c'est Renault ?
5: Oui et non, parce qu'aujourd'hui tous les groupes, ce sont des groupes internationaux.
0: Renault aussi.
5: Ben vous avez forcément, vous avez des alliances. Il y a l'alliance historique avec Nissan, et puis tous les groupes aujourd'hui, ils sont forcément, ils s'appuient notamment sur les marques chinoises.
0: Donc il y a plus de groupes français à 100%. Alors j'ai appris que les immatriculations en France depuis le 1er janvier baissaient de 25%. Donc il y a moins d'immatriculations pour des raisons financières, je n'en sais rien. Et ce qui m'intéresse, c'est le rapport électrique thermique. Aujourd'hui, je crois qu'une voiture neuve sur deux est une voiture électrique. Vrai ou faux ?
5: Alors, ce qui se passe, Pascal, c'est qu'avec la hausse des prix du carburant, vous avez un chamboulement, vraiment quasiment un changement de paradigme depuis cet été. Avant, les proportions étaient très largement sur les voitures thermiques ou hybrides. Et là, on est à presque 40% de voitures immatriculées depuis cet été qui sont passées à l'électrique. Mais si on regarde la photographie globale du marché aujourd'hui, les voitures électriques, ce n'est que 3%. Du parc roulant, et si vous rajoutez les hybrides, vous avez 5,5%. Mais on est sur une électrification accélérée du marché à cause des prix extrêmement élevés de l'essence, et surtout, vous avez aussi le marché électrique est extrêmement subventionné par l'État. Donc ça aide les gens à passer à l'électrique.
0: Alors, ceux qui nous écoutent et qui ont envie d'une voiture, je dirais, qui sorte de la ville, parce que les voitures électriques en ville, il n'y a pas de souci, on peut faire... C'est 30 ou 40 kilomètres par jour. Mais celui qui roule beaucoup, qui a envie d'aller régulièrement en week-end, de faire 400 ou 500 kilomètres, est-ce qu'aujourd'hui, il y a sur le marché une voiture qui lui permet de faire d'un trait sans s'arrêter pendant je ne sais combien
5: voiture
0: de temps ?
5: Voiture électrique, vous voulez dire ?
0: Oui, voiture, bah oui.
5: Bah, en fait, aujourd'hui, je pense que l'autonomie, c'est de moins en moins un problème sur les voitures électriques parce que, déjà, vous avez des nouvelles technologies de batteries qui arrivent sur le marché et aussi, malheureusement, c'est des batteries chinoises. Vous avez BYD qui sortent la Blade 2, qui est une batterie révolutionnaire, plus légère. Elle se recharge plus vite avec les flash charging. Ils peuvent recharger la batterie en moins de 10 minutes. Et en plus, ce sont des batteries qui consomment moins. Donc, malheureusement, la technologie, elle n'est pas française, elle n'est pas européenne, elle est chinoise.
0: Ah oui.
5: Mais vous avez techniquement des voitures qui sont capables de faire. Voitures électriques, qui sont capables de faire 500 km sans problème.
2: On avec va marquer climatisation une pause. Et tout.
5: Ah oui, bien sûr.
2: Ah oui, d'accord.
0: Bah oui, avec climatisation.
2: Oui, non, mais parce
5: à un moment, elle a raison. Parce qu'à un moment, on disait, faut rouler sans clim. Mais non, objectivement, la technologie avance très vite.
0: On va marquer une pause et on va être également avec Henri-Jacques Citroën. La mode est au vintage, mais en revanche, la traction, on ne la remet pas à la mode. Parce que la traction, on ouvrait avec la portière, elle s'ouvrait vers, j'allais dire, elle s'ouvrait vers l'extérieur, ce qui est le principe d'une portière. Mais
6: vers l'arrière.
5: Voilà, elle porte l'arrière. Porte-suicide.
0: Voilà. Oui. On dit porte-suicide. Pourquoi on dit porte-suicide ?
5: Je ne sais pas, ceux qui ouvraient la porte, et en général,
0: C'est jamais revenu, ça, cette mode-là. Mais la traction, on ne l'a jamais redessinée. Là, on va reprendre la deux chevaux, par exemple. Oui. Et la traction, 1934, la traction.
6: Exactement.
0: Présentation.
6: Oui.
0: La DS, 1955.
6: Oui.
5: Tout à fait.
6: Oui.
0: Bien sûr.
6: Mais si je vais acheter une deux chevaux, moi, demain ? C'est possible.
5: D'occasion.
6: C'est cher, ça ?
5: C'est de plus en plus.
0: Ah, si, ça, c'est cher. Il y a un intérêt, M. Citroën, à acheter une deux chevaux, sinon à l'avoir dans son garage comme collection.
6: Il y a beaucoup de gens qui roulent avec.
0: J'en vois pas.
6: Et vous regardez les clubs. Et quand vous regardez les clubs.
0: Les vieux films, peut-être.
6: Non.
0: Ah oui, mais dans les clubs.
6: Non, mais il y en a qui circulent.
0: Mais
6: ils vont pas faire leur course en deux chevaux.
5: Si vous avez des gars qui ont des sociétés pour balader les touristes.
6: Oui, il y a ça aussi.
0: Mais
5: au quotidien.
6: Non, mais les gens, ça les amuse. Il y a le bruit de la voiture. D'ailleurs, dans la nouvelle deux chevaux.
0: Oui. La deux chevaux électrique.
6: L'électrique. Quand vous allumez le moteur. Le bruit de l'ancienne de chevaux est reproduit.
0: c'est bon.
2: Un bruit très particulier.
0: Oui, oui, mais moi, je me souviens.
2: C'est
0: ma première voiture. Donc, on a tous une deux chevaux, d'ailleurs.
7: Combien ça coûte sur...
6: Non, mais ça coûte entre 10 et 15 000 euros. Ah,
7: quand même.
0: Aujourd'hui, la deux chevaux que j'avais quand j'étais en 93.
6: Au moins 10 000. Jamais moins de 10 000.
5: Au moins 10 000 et une belle, ce qu'on appelle les versions de Charleston, etc. Vous pouvez aller jusqu'à 20 000.
6: Oui, mais on aime le
5: vintage. Et ça se paye.
0: Il est 17h42. On aime le vintage. J'aime cette phrase.
2: Et vous, quelle est votre voiture préférée? 01 80 20 39 21. Dites-nous nous au standard d'Europe 1 le numéro et non surtaxé. À tout de suite sur Europe 1.
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5: Il est 17h47, on va essayer de prendre un auditeur, mais c'est passionnant d'être avec Grégory Galifi parce qu'il est un spécialiste automobile. Pourquoi les Chinois débarquent-ils en Europe avec l'électrique et avec leur voiture?
6: Ça, c'est une vraie bonne question, parce que en fait, le marché chinois domestique est totalement saturé. Vous avez 130 marques en Chine, c'est la guerre des prix, c'est la guerre d'usure. C'est le plus gros marché mondial, c'est quasiment 35 millions de voitures neuves vendues chaque année. Sauf que les Chinois, comme ils sont à saturation sur leur marché, il faut qu'ils trouvent des débouchés ailleurs. Le deuxième marché mondial, c'est les États-Unis, 16 millions de voitures vendues chaque année, sauf que Trump, il a bloqué le marché américain avec des frais de douane. Le troisième marché, c'est l'Europe. Si vous prenez l'Europe avec l'Angleterre inclus, on est à 14-15 millions de voitures neuves chaque année. Et en termes d'électrification, le marché est loin d'être saturé. Donc les Chinois se disent, c'est un peu l'Eldorado en fait pour eux, pour s'en sortir.
5: Il n'y a pas de droit de douane aujourd'hui.
6: Aujourd'hui, en Europe, vous avez des droits de douane pour les marques chinoises entre 30 et 45%. Mais malgré ça, ils restent compétitifs. Parce qu'ils ont été largement subventionnés par l'État chinois qui leur a permis, pour certaines marques, d'émerger. Tous les groupes chinois ne sont pas des groupes publics, hein. XPeng, etc. Ce sont des industriels privés. Mais pour moi, l'étape d'après, c'est que les marques chinoises vont racheter des sites de production européens. Vous avez déjà un cheval de Troie dans le groupe Stellantis à Rennes avec Leap Motors, qui est une marque chinoise mais qui fait partie des 14 marques du groupe Stellantis. Et puis vous avez aussi à Valence en Espagne, Geely qui s'est associé, qui va construire des voitures sur les chaînes de production de chez Ford. Vous avez 5 chaînes de production, il y en aura 2 qui vont être Geely. Donc petit à petit, ils vont construire des voitures chinoises chez nous et là, ils pourront passer au travers des frais de douane.
5: Grégory Galifi, vous vous souvenez de votre première voiture?
6: Bien sûr.
5: C'était quoi?
6: C'était une Fiat Cinquecento Sporting.
5: Bon, la première voiture, on est avec Michel, qui a 57 ans, qui habite dans les Rhône-Alpes. Et on a envie de connaître votre première voiture et votre première expérience. Parce que c'est comme la première fois,
6: la voiture. On s'en souvient toujours.
5: On se souvient de sa première voiture, comme peut-être de sa première fiancée. Michel, bonjour.
7: Tout à fait. Bonjour, Pascal.
5: Vous habitez en Rhône-Alpes.
7: C'est ça, Clermont-Ferrand, exactement.
5: Clermont-Ferrand. Quelle était votre première voiture?
7: Moi, ma première voiture, c'était une R12 TS.
5: Une R12, c'est curieux, une R12 à 18 ans. Pourquoi vous aviez une R12?
7: Eh bien, parce que c'était la première voiture que j'ai pu payer et que j'avais fait des maïs. J'avais fait, depuis l'âge de 14 ans, je faisais des maïs et je faisais...
5: Mais vous aviez envie d'acheter une, parce que c'était pas très chic, si vous le permettez. La R12, à l'époque, il me semble, parce que vous avez 57 ans, vous êtes un peu plus jeune que moi, mais elle n'était pas glamour, la R12.
7: Elle était bien, je l'avais payée 10 000 francs.
5: 10 000 francs, oui. Elles étaient de quelle couleur? Elles étaient bleues parfois. Ben oui, bien sûr.
2: Bleu, jaune, vert.
5: Elles étaient bleues ciel un peu,
6: Mais la TS, c'était déjà un modèle haut de gamme. C'était sous la Gordinière, la TS. Hein.
5: Moi, je me souviens, elles étaient bleu ciel. Et vous l'avez gardée combien de temps?
7: Je l'ai gardée 2 ans.
5: Et pourquoi vous l'avez vendue?
7: Parce que je voulais une 205 GTI.
6: Ah oui, forcément.
5: Oui, là, 205 GTI, c'était mode. Vous savez combien de voitures vous avez eues?
7: Oui, une vingtaine de voitures, à peu près, peut-être un peu plus.
5: Vous avez eu des voitures françaises, des voitures étrangères?
7: Françaises, étrangères, oui, j'ai eu un peu de tout.
5: Vous aimez la bagnole comme...
7: Oui, j'aime les voitures, oui.
5: C'est-à-dire que si vous aviez des moyens, par exemple, vous êtes un homme qui pourrait acheter des Porsche ou des Ferrari,
7: j'en ai eu.
5: Ah oui, vous aviez les moyens. Parce que ça coûte cher.
7: J'étais soudeur à l'époque. J'étais soudeur et j'ai travaillé sur une plateforme pétrolière dans les mers du Nord. Donc j'ai pu payer ça.
5: Bon, et évidemment, alors pourquoi vous aviez une Porsche à votre avis?
7: Parce que je franchement, quand. Bon,
5: c'était pour draguer, quoi. C'est ce que je comprends.
2: Pour frimer un
5: c'était
2: peu,
5: pour emballer un petit peu.
7: Ah bah, ça aide, j'ai toujours acheté.
5: Oh là là, ça aide la voiture, dites-vous?
16: Ah bah carrément, bien sûr.
2: Ah bon, c'est pas un critère.
16: Non, c'est pas du tout cliché. C'est quand t'as une très belle voiture, non, c'est pas ça. Ringard.
5: Une question sur les voitures électriques. Est-il exact que quand il y a le feu dans une voiture électrique, on ne peut pas arrêter le feu?
6: Alors le problème, effectivement, les voitures électriques posent un vrai, vrai souci aux pompiers. Et d'ailleurs, ils ont des formations particulières par rapport à ça. Il y a eu un accident dramatique il y a très peu de temps sur l'autoroute A13. Ça a coûté la vie d'une maman qui était enceinte.
5: Exactement.
6: Et un petit garçon.
5: Et puis souvenez-vous du feu également. Je crois que c'était à Rotterdam un bateau avec qui était.
6: Et vous avez les reprises de feu. Le problème, c'est que des fois, vous avez.
5: En fait,
6: c'est un emballement des batteries. Ouais, de
5: mais
6: certaines
5: c'est ennuyeux
6: batteries.
5: Si on peut pas arrêter le feu.
16: Et l'entrepôt, il y a un an et demi, un entrepôt était gardé toutes les batteries pour les constructeurs automobiles. En pleine nuit, il y en a une qui a commencé à brûler, tout a brûlé. Impossible d'arrêter.
5: Ah oui, c'est impossible. Alors, ce qui est étonnant, c'est que l'électrique, ça, je le disais, ça existe depuis un siècle. Mm-hmm. Et ça n'a pas été développé en France. On a préféré le thermique. On aurait pu le développer. Je parlais de la voiture jamais contente en 1899. C'est la première voiture qui a passé 100 km/h. Qui a fait 100 km/h.
16: C'est vrai, vous savez une chose, une petite anecdote. Dans les usines Citroën qui produisaient les obus, mon grand-père, pour que les plats arrivent chauds de la cuisine à la cantine, il avait fait fabriquer des voitures électriques, des voiturettes pour transporter tous les plats pour les travailleurs. Donc on est 1915.
5: On peut la voir d'ailleurs,
16: la jamais contente.
5: Elle est au musée, elle est à un musée quelque part d'ailleurs. Grégory Galifi est avec nous, spécialiste automobile d'Europe 1. Le client haut de gamme qui veut se tourner vers un achat chinois, celui qui est d'habitude chez BM, chez Audi, chez Mercedes, qui aime les grosses berlines, est-ce qu'il y a ce produit qui existe aujourd'hui?
6: Alors, c'est globalement ce qui m'a choqué sur ce mondial de Paris, ce Paris Motor Show 2026, c'est que parmi la vingtaine de marques chinoises qui sont présentes, vous avez aujourd'hui des marques premium, quasiment de luxe, et avec des intérieurs incroyables, avec des traitements au niveau des matières, des cuirs nappa pleines fleurs, des bois naturels bien traités, de l'aluminium brossé. Vous avez parfois l'impression, sur certaines marques chinoises, de rentrer dans un Range ou dans une Bentley. Moi, j'aurais jamais cru que les Chinois arriveraient aussi vite à faire des voitures aussi.
5: Et c'est moins cher, par exemple, parce qu'une Bentley, ça coûte...
6: Voilà, on est à plusieurs, c'est 300, 400 000, 500 000 euros.
5: Ah oui.
6: Ah oui, les Bentley, oui, c'est des voitures de luxe, c'est comme les Rolls.
5: Oui. Bien
2: 500
5: sûr.
2: 000 euros.
6: Ah oui, bon, une Rolls, ça vaut 500 000. Mais là, après, on est dans l'ultra-luxe. Oui. Mais vous avez.
16: C'est même pas en série.
5: Est-ce que ces voitures-là sont particulièrement moins chères?
6: Elles le sont. Mmh. Si on regarde le très haut de gamme aujourd'hui des marques chinoises, on va notamment aller chez Zeekr. Zeekr, ils ont présenté le G9L, qui est un espèce de gros Range Rover. C'est le même look, hein. Il s'inspire beaucoup de ce qui marche chez les constructeurs européens et historiques. Et vous avez un truc qui déborde de technologie avec du cuir de partout, le fameux bois naturel, etc.
5: Zeekr. Et ça vaut combien?
6: Ça vaut 119 000 euros.
5: Alors que ça vaudrait...
6: En Chine, ça vaut 60 000 euros. Hein. Mais arrivé ici, c'est 119 000 euros.
5: Et pourquoi on ne va pas l'acheter en Chine?
6: Après, quand vous le ramenez, il faut l'immatriculer.
5: Oui.
6: Rouler avec des plaques chinoises, vous n'avez pas roulé longtemps.
2: Vous allez acheter une voiture en Chine? Vous allez aller en Chine,
6: hein? Non. Mais Zeekr, c'est vraiment... On est dans le très très haut de gamme. Vous prenez un Xpeng dans le très haut de gamme, vous êtes à 70 000 euros et vous êtes vraiment réellement impressionné par la qualité aujourd'hui perçue de ces marques chinoises.
5: Bon, il faut que vous reveniez parce que c'est passionnant. Je vous dis, la voiture, les amis. Non, mais la voiture,
2: on n'en parle pas assez.
5: Okay. Il est 17h55. Pierre de Villeneuve qui arrive en voiture, Simone. À demain.
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27: Bonsoir à tous. Comme le disait ce matin sur Europe 1, Marc Toiti, les agences de notation ont la main qui tremble. Pourquoi? Eh bien parce que l'économie européenne va plutôt bien. L'économie allemande se porte d'ailleurs mieux que prévu. En revanche, la France décroche 0,4% de croissance en prévision et une dépense publique qui ne fait que s'alourdir. Visiblement, tout le monde attend que le FMI, le Fonds monétaire international, fasse le sale boulot. Pourquoi le FMI? Eh bien parce que personne en poste n'a intérêt à le faire. Au gouvernement, on se dit qu'on a 6 mois à tenir. Quant aux candidats, cap ou capa, j'arrive jamais, cap ou pas cap, c'est mes enfants qui arrivent. Qui va annoncer un plan d'austérité en mesure phare de son programme? Personne. Le FMI plaisante rarement. Victor, nettoyeur, les agents débarquent dans les ministères, coupent dans le dur. Ce n'est pas un gel des retraites qu'on va avoir, c'est une baisse. À l'instar de ce qui est intervenu en Grèce ou encore en Italie, il y a moins de 20 ans. En attendant, la France examine un projet de budget faible, mauvais. Mais on dit, mieux vaut ça que pas de budget du tout. Un budget qui rallonge la sauce, comme on la rallonge en cuisine avec de l'eau. C'est tout ce qui reste, il n'y a plus rien dans le frigo. Alors on pique chez le voisin, même s'il est retraité, 17 milliards d'impôts supplémentaires. En attendant, c'est non. Même les socialistes sur lesquels M. Lecornu avait pu s'appuyer l'an dernier ont dit non. C'est donc un début de crise qui s'ajoute aux autres crises. 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
27: Au sommaire, demain, nouvelle journée de protestation des jeunes. Blocages, violences sont à redouter. Le lycéen qui a tabassé un policier à Belfort a été remis en liberté. Emmanuel Macron demande au gouvernement de présenter des mesures concrètes pour les jeunes. Le détail, dès le début de ce journal. À Aubagne, le jeune tireur au collège Lacanal reconnaît avoir été influencé par la tuerie de masse. Nous ferons le point. Et puis à J-1 de cette nouvelle journée de blocage, Mathieu Vallet, eurodéputé du Rassemblement National, invité politique à 18h15. À suivre aussi des voleurs, non pas de poules, mais de matériel chez les pompiers. Et le pape qui entame sa convalescence après son opération du cancer. La météo, la tendance. Bonsoir Marlène Durel.
29: Bonsoir Pierre. Ensoleillé dans la plupart des régions demain, après dissipation des grisailles matinales, bien sûr. Et puis ce sera un jeudi après-midi très doux, voire chaud dans certaines régions.
27: À tout à l'heure pour la météo complète. Invité politique d'Europe 1 soir, 19h15, Hervé Novelli, président du Cercle des entrepreneurs engagés, créateur des auto-entrepreneurs et coordinateur du projet de Nouvelle Énergie.
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27: Emmanuel Macron réclame des réponses à cette crise lycéenne qui commence à durer. Ce matin, en Conseil des ministres, le président a demandé au gouvernement de présenter des mesures concrètes dans les prochaines semaines. Et parmi les priorités décelées, l'état des bâtiments scolaires, les emplois du temps jugés trop chargés par certains élèves, des problèmes du quotidien qui alimentent la contestation, mais sur le terrain politique, aucune rupture. Bonsoir Arthur Delaborde.
0: Bonsoir Pierre, bonsoir à tous.
27: Le chef de l'État reste en fait fidèle à cette stratégie qu'il a due en même temps.
0: Oui, deux messages dans une même phrase. La porte-parole du gouvernement, Maude Brejon, rapporte les propos tenus par Emmanuel Macron.
1: Le président de la République a insisté sur le fait que la jeunesse exprime des angoisses légitimes, mais que ces angoisses sont exploitées politiquement et transformées en violences urbaines, avec des scènes inacceptables à tous égards, et encore hier sur les différents points de rassemblement que vous avez toutes et tous commentés.
0: Lundi déjà, au Mondial de l'Auto, le président rappelait les épreuves traversées par cette génération, les attentats, puis le Covid, avant de réclamer de l'ordre et du respect, une ligne constante, défendre l'action du gouvernement sans se mettre la jeunesse à dos. Ce matin, il a aussi demandé de protéger les enseignants et de saisir la justice lorsque c'est nécessaire. Toute la difficulté est là pour Emmanuel Macron, montrer que les revendications sont entendues sans donner le sentiment que la violence permet d'obtenir gain de cause.
27: Arthur Delaborde du service politique d'Europe 1, merci au Sénat. Sébastien Lecornu a détaillé le bilan des violences depuis le début du mouvement lycéen. Le Premier ministre a recensé 937 policiers et gendarmes, 149 personnels de l'éducation nationale, 248 élèves blessés, tous blessés, bien souvent dans le cadre de ces violences. Le Premier ministre a également dénoncé l'attitude de la gauche, de l'ultra-gauche aussi. Où est la gauche qui défendait les enseignants et les proviseurs? Même pas un mot pour condamner des tirs de mortier sur des salles de classe. La cour d'appel de Besançon, pendant ce temps, ordonne la mise en liberté de l'ado incarcéré, mis en examen pour avoir roué de coups, souvenez-vous, ce policier à la tête dans le cadre du mouvement lycéen à Belfort. Le jeune de 17 ans a été placé sous contrôle judiciaire strict. Près de 8000 personnes au total ont été placées en garde à vue depuis le début du mouvement. 26 placées en détention provisoire, sont les chiffres du ministère de la Justice. Et dans le détail, 1177 majeurs, 6773 mineurs ont fait l'objet de garde à vue. Et puis à Aubagne, le collégien reconnaît les faits. Il reconnaît avoir été influencé par True Crime Community. Le parquet antiterroriste requiert la détention à l'encontre de ce collégien qui a donc ouvert le feu dans son établissement scolaire. Deux blessés, cette enseignante, ce principal, toujours hospitalisé, même si ses jours ne sont pas en danger. Bonsoir Stéphane Burgat.
2: Bonsoir Pierre, bonsoir à tous.
27: L'adolescente de 14 ans était donc bien fascinée par les auteurs de tueries de masse.
2: Et il reconnaît en effet avoir été influencé par la True Crime Community, même s'il se défend d'avoir agi au nom de cette mouvance qui glorifie les tueurs de masse. Et lors de son interrogatoire, il assure ne pas avoir voulu tuer, mais avoir agi dans une volonté de vengeance en raison d'un harcèlement des professeurs et de ses camarades. Information non corroborée pour l'heure par les enquêteurs et contrairement à ce qui a pu être rapporté, il n'a pas exprimé de regret pour le moment. C'est la première fois en tout cas en France que l'antiterrorisme arrive à faire le lien directement entre ce type de passage à l'acte et un profil de fan de tueurs de masse. La True Crime Community, qui est un groupe d'échange d'articles, de podcasts et autres publications autour de ces tueries. Trois juges d'instruction sont missionnés pour ce dossier avec la lourde tâche de décortiquer de très nombreux contenus électroniques.
27: Merci Stéphane Burgat, correspondant d'Europe 1 à Marseille, 18h06. Direction la région lyonnaise maintenant, où l'on sait désormais à quoi peut servir le matériel de désincarcération volé en nombre dans des casernes de pompiers du Rhône ces dernières semaines. 10 casernes cambriolées depuis début août autour de Lyon. Bonsoir Jean-Luc Boujon.
3: Bonsoir Pierre.
27: Vendredi dernier, trois hommes interpellés à Champagne au Mont-d'Or alors qu'ils utilisaient ce matériel pour tenter de dévaliser une bijouterie.
3: Oui, trois hommes, un jeune majeur et deux mineurs qui ont été cueillis par les gendarmes au petit matin alors qu'ils s'attaquaient à une bijouterie, explique le chef d'escadron Jérôme Popiella, qui commande la compagnie de gendarmerie départementale de Lyon.
4: Des riverains ont entendu beaucoup de bruit, se sont mis à la fenêtre et ont vu les cambrioleurs tenter d'ouvrir le rideau métallique d'une bijouterie avec un engin de désincarcération hydraulique, un vérin hydraulique. Ce type de vérin hydraulique permet de soulever des charges lourdes et notamment, normalement, c'est censé sauver des vies en ouvrant des portières de véhicules et là, ça a été servi pour commettre un cambriolage. Ils ont ont eu le temps de dégrader le rideau métallique, mais sont restés dans le sas et n'ont pas eu le temps de rentrer dans la bijouterie.
3: Et ce matériel, effectivement, on sait parfaitement d'où il vient, précise le gendarme.
4: Ce vérin hydraulique avait été dérobé dans une caserne de pompiers de la caserne de Tassin-la-Demi-Lune en septembre dernier. Il a été utilisé moins d'un mois après le vol et a été retrouvé sur les lieux du crime. Il a été d'ailleurs restitué à la caserne de sapeurs-pompiers dès le lundi.
3: Voilà donc un de ces matériels volés qui a été récupéré. C'est une bonne nouvelle. Le cambrioleur majeur a été jugé lundi en comparution immédiate et condamné à un an de prison ferme. Ses deux comparses mineurs seront jugés en décembre. On ignore pour le moment comment ils se sont procurés ce matériel ou s'ils sont aussi les auteurs de certains de ces vols dans des casernes. Sur ces deux volets-là, une enquête est toujours en cours.
27: Merci Jean-Luc Bougeon. La présidente de la BCE, Christine Lagarde, appelle les parlementaires et l'exécutif à prendre leurs responsabilités en facilitant l'adoption d'un budget. Même son de cloche du côté du FMI, dont la présidente souligne qu'il faudra du temps à la France pour regagner la confiance des investisseurs. Les discussions autour du volet recettes ont débuté hier soir à l'Assemblée et devraient durer jusqu'à la semaine prochaine. La verrerie Duralex, de nouveau sauvée, l'entreprise installée dans le Loiret a trouvé son repreneur après 4 mois de redressement judiciaire. Les salariés connaissent leur nouveau patron, Cédric Meston. 155 emplois sont repris, soit plus de 70% des emplois en CDI. Le pape entame sa convalescence dans l'incertitude après son opération pour un cancer du poumon, concrètement l'ablation d'un nodule cancéreux au poumon. L'intervention a été réalisée hier soir et s'est déroulée sans complications. Voilà ce que précise le Vatican. Bonsoir Charles Bouchain.
5: Bonsoir Pierre, bonsoir à tous.
27: Léon XIV passait ce matin une batterie d'examen après son opération et les résultats sont bons.
5: Oui, les analyses sanguines et la radiographie thoracique du souverain pontife sont conformes à une évolution post-opératoire normale, annonce faite par le Vatican, qui précise que le Saint-Père a commencé à marcher dans sa chambre. Des nouvelles rassurantes, mais ce souci de santé inquiète les fidèles réunis devant son hôpital. Ils avaient tous en tête l'image d'un pape en pleine forme.
6: Je ne pense pas que quiconque s'attendait à ce que le pape se sente si mal. Mais heureusement, lors de l'examen médical qu'il a passé, ils ont découvert cette petite masse et ils l'ont retirée. Et il semble que tout se soit bien passé.
5: Le pape de 71 ans a commencé ses exercices de kinésithérapie respiratoire en attendant d'autres examens pour déterminer si le cancer s'est propagé. Cette première alerte médicale pourrait amener Léon XIV à exercer différemment son pontificat, comme l'explique Aymeric Pourbet, présentateur d'Enquête d'Esprit sur Europe 1.
7: Pour l'instant, il prenait son temps dans les nominations, par exemple, stratégiques. Peut-être que là, ce temps de latence va lui permettre de se recentrer peut-être sur les vraies priorités.
5: Et signe de l'espoir de prompt rétablissement du souverain pontife, son voyage de 10 jours en Amérique du Sud prévu en novembre n'est pas pour l'instant remis en cause. Mais un mois seulement après le succès de sa visite en France, la maladie bouscule le début du pontificat de Léon XIV.
27: Merci Charles Bouchain. Un mot de foot avec la Ligue des Champions. Manchester City reçoit le PSG pour l'un des gros chocs de la deuxième journée de la phase de Ligue de la Coupe d'Europe. Contexte particulier pour ce match. Le club mancunien a été reconnu coupable de 114 infractions financières entre 2009 et 2018. Le club anglais a fait appel. Coup d'envoi à 21h sur Canal+, bien sûr, la bourse.
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27: La Bourse de Paris reprend des couleurs. Le CAC 40 progresse d'environ 0,6% dans l'après-midi. 7875 points. Le marché profite du rebond des valeurs techno, notamment ST Microelectronics et Soitec, soutenu par les bons résultats du fabricant néerlandais de puces ASML. Les investisseurs restent prudents avant les chiffres de l'inflation américaine. Et en France, les incertitudes politiques et budgétaires continuent bien sûr de peser. Rebond encourageant, mais prudence de mise. Plus 0,6% pour le CAC. 7875 points.
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27: Marlène Duret, demain, moins de grisaille au lever du jour.
29: Oui, les anticyclones en automne piègent l'humidité et donnent souvent au ciel cet aspect gris et brumeux en début de journée. Eh bien, certaines grisailles peuvent s'accrocher. C'était le cas aujourd'hui entre le Marais Poitevin, le Berry et le Nivernais. Demain matin, alors oui, des nuages bas, des brumes et des brouillards, mais moins, c'est vrai. Ils se concentreront des Ardennes au Lyonnais, en passant par la Lorraine, la plaine d'Alsace et le Val de Saône. Elles seront plus disloquées entre l'Auvergne et le centre-Val de Loire, ces grisailles. Et puis au nord de la Loire, du soleil simplement voilé. Bon voilà, dans toutes ces régions, à quelques exceptions près, le ciel va se dégager au fil des heures, sachant qu'une perturbation située sur les îles Britanniques va envoyer des nuages sur la partie ouest de la Bretagne, sur la pointe du Cotentin et sur le littoral de la mer du Nord. Au sud du pays, on va profiter du soleil une fois les brouillards et entrées maritimes dissipées. Le ciel restera un petit peu plus variable de l'Hérault aux Pyrénées-Orientales. Et au niveau température, c'est quand même une belle sensation estivale. Mais oui, déjà cet après-midi, il a fait jusqu'à 28 degrés à Perpignan et Biarritz. Nous sommes à 14 octobre, tout va bien. Et demain, Météo France annonce une hausse des températures sur les trois quarts du pays. 29 à Bordeaux et à Auch, 25-26 en Corse, 22 à 24 sur le pourtour méditerranéen, sachant que le vent marin va limiter un peu la hausse des températures. 24-25 en Auvergne-Rhône-Alpes, sur la moitié nord. Il fera entre 17 à Dijon et 27 à Nantes, avec 24 à Paris.
27: Merci beaucoup Marlène Duret, restez avec nous. Dans un instant, premier invité politique d'Europe 1 Soir, Mathieu Vallet, eurodéputé du Rassemblement National. À tout de suite.
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27: À 18h15 sur Europe 1, la cour d'appel de Besançon ordonne la remise en liberté de l'ado incarcéré et mis en examen pour avoir roué de coups un policier à la tête dans le cadre du mouvement lycéen à Belfort. Le jeune de 17 ans a été placé sous contrôle judiciaire strict. Le placement en détention provisoire requis à l'encontre de l'assaillant du collège d'Aubagne, cet adolescent de 14 ans, présenté à un juge aujourd'hui en vue d'une mise en examen 2 jours après avoir blessé le principal de son établissement et une enseignante au fusil de chasse. Il reconnaît avoir été influencé par les tueries de masse. Nouveau volet dans l'affaire de l'ado de 15 ans qui a eu la main arrachée par une grenade policière en marge d'une manifestation lycéenne. C'était le 5 octobre à Lens. Ce matin, son avocat annonce qu'une plainte avec constitution de partie civile a été déposée pour des faits de nature criminelle. Près de 8000 personnes ont été placées en garde à vue depuis le début du mouvement lycéen. 26 ayant été placées en détention provisoire. Chiffre du ministère de la Justice. Dans le détail, 1177 majeurs et 6773 mineurs ont fait l'objet de garde à vue. En Conseil des ministres, Emmanuel Macron a réagi. Il a déploré que les angoisses légitimes de la jeunesse soient exploitées politiquement et transformées en violence urbaine. Et il demande au gouvernement d'apporter des réponses concrètes. Au Sénat, Sébastien Lecornu, quant à lui, a détaillé le bilan des violences. Depuis le début de ce mouvement, il y a 3 semaines, 937 policiers et gendarmes blessés, 149 personnels de l'éducation nationale blessés et 248 élèves blessés. 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

0: Rassemblement national. Je vais pas répéter mon rappel de titre, mais tout a été dit. Voilà ce que ça représente, ce mouvement de jeunes. Je dis pas de lycéens, parce que il y a eu encore aujourd'hui 97% des lycées qui étaient ouverts. Et il y a des lycéens qui bossent. Et Louise Montangon et quelques autres nous le rappellent, et ils ont bien raison. Écoutez plutôt ce que disait l'acteur Omar Sy ce matin sur France Inter à propos de cette mobilisation des jeunes.
1: Quand je vois ce qui se passe aujourd'hui en France avec ce mouvement des lycéens là, et qui est une petite lumière au final, parce que qu'est-ce qui se passe? C'est nos mômes, c'est l'avenir de notre pays qui est en train de dire à un pays qui est complètement à la dérive, j'ai un cap, écoutez-nous. On sait à peu près où on a envie d'aller nous demain, parce que ce pays-là, ça va être le nôtre. Quand je vois qu'on réagit pas à ça, et que le réflexe, c'est de leur empêcher de parler, ou leur taper sur la gueule, ou même de les mettre les uns en face des autres pour faire des combats d'enfants, je trouve ça lamentable. Et je me dis, mais où sont les responsables?
0: Mathieu Vallet, qu'est-ce que vous répondez à Omar Sy?
2: Oh, pas grand-chose. Hein. Omar Sy, c'est un acteur de cinéma qui connaît plus beaucoup la réalité, et j'aimerais savoir ce qu'il propose comme cap, justement. Donc... Il vit à Los Angeles, donc je ne sais pas si à Los Angeles il a un cap, mais en tout cas, en France, nous, on a, avec Marine Le Pen et Jean-Luc Mélenchon, on incarne une volonté, c'est celui de rétablir l'ordre et d'arrêter d'avoir non pas des gamins dans la rue, mais des casseurs qui, en fait, font tout et n'importe quoi depuis des années, notamment des gauchistes. Voilà, donc on n'a pas la même vision de la France, de la société. Et puis, qu'il revienne habiter en France, comme ça, il sera connecté aux réalités. Au merci.
0: Éric Tegner.
3: Oui, les jeunes ont un cap, c'est droit dans le mur. C'est-à-dire que c'est exactement ce qu'on voit depuis plusieurs jours, c'est la casse. C'est la haine contre, finalement, les policiers. C'est le fait d'absolument tout détruire. C'est vrai que depuis deux semaines, il y a une forme de continuité de la part de cette petite partie de la jeunesse. Moi, ce qui m'interroge, c'est ces acteurs en permanence qui aiment aller voir d'abord ceux qui bordélisent et non pas écouter toutes celles, par exemple, Louise Montangon ou d'autres d'une jeune génération qui veut tout simplement travailler. Et moi, c'est la question que j'ai pour vous, Mathieu Vallet. Est-ce que vous n'avez pas peur quand même de perdre une partie de cette jeunesse? C'est-à-dire que oui, beaucoup de jeunes aujourd'hui votent pour Marine Le Pen. Il ne faut pas abandonner les autres non plus, parce que sinon on va payer le tribut dans 20 ans, parce que c'est eux qui vont éduquer les futurs enfants de demain.
2: Non, je pense que Marine Le Pen, elle a un programme complet sur l'éducation. Par exemple, elle veut qu'il y ait un professeur devant chaque classe. Aujourd'hui, 10% des cours élémentaires, comme le français et mathématiques, ne sont pas assurés par l'absence des professeurs. Elle propose, pour ceux qui ont un casier judiciaire vierge, d'avoir le permis de conduire gratuit. Elle propose l'exonération de l'impôt sur le revenu pour les moins de 30 ans. Donc il y a un certain nombre de mesures.
4: Il y a un programme pour la jeunesse.
2: Ben, bien sûr. Donc nous, on propose, en fait, pas pour les casseurs, mais pour les gens honnêtes, pour les gens qui veulent travailler. Vous parliez de Louise, vous parliez de cette aide qu'on a enfin vue et qu'on a enfin écoutée et qui représente aussi la jeunesse, celle qui a envie de travailler, celle qui a envie de défendre son pays, celle qui a envie de réussir par le travail, l'effort et le mérite. Donc oui, on a des propositions pour la jeunesse, notamment d'augmenter de 4% par an le montant des traitements des professeurs qui sont aujourd'hui sous-payés, sous-valorisés, alors que c'est eux qui transmettent les savoirs. Donc oui, on a un programme sur tous les pans de la jeunesse et de l'éducation, et Marine Le Pen aura l'occasion de présenter notre programme pour la renaissance de l'école.
5: Et notamment demain, puisque Marine Le Pen est l'invitée exceptionnelle de Objectif Élysée 2027 à 21h autour de Laurence Ferrari. Ça sera sur Europe 1 et sur CNews. En attendant, ceux qui sont aux affaires, c'est Emmanuel Macron, Sébastien Lecornu et la porte-parole du gouvernement, c'est Madame Brejon, qui a relaté ce qu'a dit Monsieur Macron sur ces violences urbaines en Conseil des ministres. On l'écoute.
6: Le président de la République a insisté sur le fait que la jeunesse exprime des angoisses légitimes, mais que ces angoisses sont exploitées politiquement et transformées en violences urbaines, avec des scènes inacceptables à tous égards, et encore hier sur les différents points de rassemblement que vous avez toutes et tous pu commenter.
5: Voilà ce que dit Maud Brejon, la porte-parole du gouvernement. Là encore, est-ce que c'est une réponse à la situation actuelle, Mathieu Vallet?
2: Non, mais ils sont nuls en sécurité. Hein. Enfin, au bout d'un moment, au bout de 10 ans, on avait compris qu'ils étaient complètement nuls et largués. Enfin, pardon, mais je sais pas pourquoi le préfet de police hier a autorisé que la dispersion d'un des cortèges se fasse à Vauban. Ils ont envoyé les collègues, enfin, mes frères d'armes, les policiers, à l'abattoir. Quand sur un seul dispositif d'appui, qu'on a plus de 50 blessés.
5: Faut que vous nous expliquiez, parce que, bon, il y a la place Vauban qui est donc devant le dôme des Invalides.
2: Même le plus demeuré comprendrait, c'est que, en fait. Mais sur la place Vauban, vous avez des pavés à gogo, donc, les policiers ont vu littéralement devant eux des voyous, des gauchistes, désosser, parce que ils ont eu l'occasion de désosser les pavés qui sont présents sur la place Vauban et de s'en servir comme plus de projectiles sur les forces. Qu'est-ce que nous on aurait fait si Monsieur Macron, qui est nul comme le reste de son gouvernement sur la sécurité, qui

0: des gens qui ont porté l'uniforme et qui, en fait, sont en prise aux réalités. Bah, par exemple, les engins lanceurs d'eau, il y en avait 3 hier. La préfecture de police en a 6, les CRS en ont 16. Et bah, moi, j'aurais mis beaucoup plus d'engins lanceurs d'eau et on aurait couplé l'eau avec de la lacrymo. De la lacrymogène. C'est-à-dire que quand vous expulsez de l'eau, vous avez les casseurs,
1: c'est
0: on
1: va
0: pas un mélange. Bah oui, bah, je trouve que quand vous êtes arrosé avec de la lacrymo couplé avec de l'eau, vous revenez pas. Ça, c'est une première chose. Deuxième chose, les centaures. À 20 km de Paris, à Satory, on a 44 centaures qui ont coûté chacun, attendez, 1 million d'euros. Donc, quand vous avez des blindés qui sont envoyés avec des engins lanceurs d'eau, ça évite que on ait nos policiers et nos gendarmes qui soient considérés traités comme de la chair à canon. Et enfin.
1: Mais c'est incompatible avec ce qu'a dit M. Macron, puisqu'il a dit qu'il fallait faire preuve d'empathie.
0: Oui, d'accord. D'empathie avec qui? Vis-à-vis des policiers, des gendarmes, peut-être? Moi, j'ai pas d'empathie.
1: Des jeunes, des enfants.
0: Non, mais j'ai pas d'empathie pour les raclures et les pourritures qui ont cru que les policiers, c'était des bouts de chimbol et qu'il fallait les mettre à terre. Vous avez vu tous ces policiers qui sont tombés les uns après les autres?
1: Non, mais vous avez bien compris le sens de ma question.
0: Oui, ben, j'ai compris le sens de... Non, mais je comprends pas, en fait, le sens de la politique de M. Macron. C'est même pour ça que je le combat. C'est bien, il plie les goules dans 7 mois. Je pense que.
1: Et on derrière, a il envoie le Premier ministre départ, hein. dresser un bilan où il y a 937 policiers.
0: Mais
1: et
0: moi, je vais vous dire, Pierre Devineau, moi, j'ai été commissaire de police 10 ans. J'ai été flic pendant 20 ans, gardien de la paix officier, vous le savez. Moi, je peux pas me résoudre de voir mes camarades tomber hier. Moi, je peux vous dire que ça m'a fait mal aux tripes et mal au ventre de voir des camarades portant l'uniforme de la France se faire massacrer à coups de pavé, à coups de mortier, à coups de projectile. Vous avez vu les catombes, c'était l'abattoir hier. Enfin, il faut le dire. C'est pas pour rien que M. Nunes s'est déplacé au siège des compagnies d'intervention. J'ai vu que CNews était présent. Bah oui, parce que vu comment ça est en train de gronder dans les rangs, je pense qu'il faudrait qu'ils considèrent plus les policiers, qu'il y ait plus d'empathie. Vous avez vu ce jeune policier de 30 ans qui a reçu un pavé au niveau des testicules sur le secteur de Saint-Michel à 16h30 hier? Il a été opéré d'urgence dans la soirée. Vous avez pensé à sa famille, M. Macron, qui doit avoir d'empathie plus pour les policiers et les gendarmes, mais uniquement envers eux et pas vis-à-vis des casseurs et de ceux qui mettent toujours la France
1: c'est
0: à terre.
1: C'est peut-être ça le problème. C'est-à-dire qu'on oublie que sous le casque d'un CRS, il y a un père de famille et qui a également des enfants qui ont peut-être justement l'âge de ceux qui manifestent.
0: Moi, j'ai échangé avec ce policier blessé. Il est en arrêt 30 jours. Il pourra pas faire de sport durant 60 jours. Donc, il a, en fait, la passion et la motivation de servir son pays. Et, en résultat, eh ben, il a pris un pavé sur les testicules. Il a été ouvert. Il a dû être opéré. Il sait pas s'il va y avoir des séquelles ou pas. Et voilà ce qu'on, en fait, on offre à nos jeunes gardiens de la paix. Hier, vous savez que dans les rangs, il y avait des policiers qui sortaient d'école qui avaient à peine 3 mois de boîte, hein. Moyenne d'âge de la 11e et 12e compagnie d'intervention, c'est 25 ans. Donc, moi, je suis désolé. Ces policiers, ils rentrent dans la police pour servir, pour protéger, pour défendre la nation, mais pas pour servir, en fait, de chair à canon vis-à-vis de casseurs d'ultra-gauche à qui on ne dit jamais rien. C'est pas nouveau. Mais tant que le gouvernement aura la main qui tremble vis-à-vis, ils ont la trouille, en fait, j'en sais rien. Et belle réussite, hein. Le retrait des grenades assourdissantes, on a vu le résultat hier, hein. À désarmer la police, vous réarmez les casseurs, en fait, hein. Parce que hier, c'était du contact, mais avec le résultat qu'on connaît. Donc oui, nous, on n'aura pas la main qui tremble, on n'aura pas la trouille, ni de rétablir
1: l'ordre. Cette expression, parce qu'elle ne veut plus rien dire. 18h26,
0: Je vous ai dit, monsieur Devineau, comment on allait faire, hein. Je pense qu'il n'y a aucun autre parti qui fait des propositions très concrètes.
1: Mais vous inquiétez pas, j'ai encore d'autres questions.
0: Ah bah super.
1: Restez en forme,
0: je suis à votre disposition.
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24: 18h30, bonsoir Maëlle Essayi.
25: Bonsoir Pierre, bonsoir à tous. Le dernier bilan du mouvement lycéen dévoilé par le gouvernement. 937 policiers et gendarmes blessés au cours des 3 dernières semaines, marqués par des violences urbaines en série. Dans les rangs de l'éducation nationale, on compte 149 blessés. C'est du jamais vu dans l'histoire de cette administration. Sur le plan judiciaire, près de 8000 personnes placées en garde à vue au total et 26 placements en détention provisoire. L'assaillant du collège d'Aubagne a présenté un juge antiterroriste en vue d'une mise en examen. Cet adolescent de 14 ans reconnaît avoir ouvert le feu dans son établissement lundi matin par vengeance contre ses professeurs et ses camarades, mais il nie toute intention de tuer. Le PNAT demande son placement en détention provisoire. Un accord ce soir entre partenaires sociaux pour revaloriser les pensions de retraite complémentaires Agirc-Arrco. Une augmentation de 1,4% à compter du 1er novembre prochain, soit un bonus de 8,40€ pour un retraité percevant 600€ par mois. Le Vatican donne des nouvelles du pape au lendemain d'une opération pour retirer un nodule cancéreux au poumon. Léon XIV s'alimente normalement et recommence à marcher dans sa chambre d'hôpital. Son moral est bon. Des examens complémentaires sont en cours pour détecter d'éventuels signes de propagation du cancer.
24: Merci Maëlle Assani, à tout à l'heure pour le rappel de l'actualité.
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24: Toujours entouré de Jules Torres, Eric Tegner, nous sommes avec Mathieu Vallet, eurodéputé RN. Je rappelle plusieurs choses, et notamment dans l'affaire de cet adolescent de 15 ans qui a eu la main arrachée à Lens, qu'il avait ramassé une grenade, c'était le 5 octobre dernier. Ce matin, son avocat annonce qu'une plainte avec constitution de partie civile a été déposée pour des faits de nature criminelle, Mathieu Vallet.
28: Oui, ben moi je crois le procureur de la République de Béthune qui, dans les premiers éléments, indique que le CRS a agi dans un cadre légal, dans le cadre de l'usage des armes et dans le cadre d'une instruction de l'autorité de commandement. Donc, écoutez, moi hier sur...
24: Est-ce qu'on peut rappeler aux jeunes qui nous écoutent et aux parents des jeunes qu'il ne faut pas ramasser?
28: On va même faire un visuel. Vous savez, quand j'étais petit, je pense que vous l'avez vu aussi, sur les stations de métro, il y avait le petit lapin disant ne pas mettre les mains entre les portes. Ben là, c'est pareil, il faut faire un petit lapin.
24: Moi, j'étais déjà grand avec le
28: disant, oui, bah, c'est encore sur les portes de métro à Lille, notamment chez moi. Il faut faire un petit lapin marquant ne pas ramasser une grenade. Hier, à Vauban, moi, j'ai vu des gens qui avaient des gants ignifugés et qui ramassaient les palets. Vous savez, quand on lance une grenade MP7, il y a 7 palets, 7 plots qui larguent de la lacrymogène, ben, ils les prenaient pour les relancer sur les forces de l'ordre. Et il y a même des images où ils ramassent une grenade. Donc, moi, je veux bien qu'après on déplore une main arrachée, mais en même temps, il faut pas ramasser les grenades, il faut pas avoir fait Sciences Po ou Saint-Cyr pour comprendre ça en fait. Hein. C'est du bon sens. Comme ça, tout le monde rentre sans blessure, sans séquelles. C'est quand même l'objectif d'un maintien de l'ordre.
0: Jules Torres. Mais c'est vrai qu'on assiste à une violence qui est sans précédent, notamment pour des jeunes. Vous avez parlé tout à l'heure du programme de Marine Le Pen, et c'est vrai qu'il y a un programme jeunesse chez Marine Le Pen. Jordan Bardella est extrêmement populaire chez les jeunes. Il n'en reste pas moins, quand on regarde les sondages, vous avez quasiment 40 à 45% des jeunes, des 18-24 ans, qui envisagent aux prochaines élections présidentielles, en tout cas le 18 avril prochain, de voter pour Jean-Luc Mélenchon, avec un discours qui est extrêmement violent, discours sur la sauvagerie policière, avec des élus qui phagocytent le mouvement pour ne pas dire qu'ils l'organisent. Comment vous expliquez qu'il y ait une dichotomie pareille entre ce que vous pensez de la jeunesse et ce qu'elle pourrait voter en avril prochain?
28: Bon, je pense que certains jeunes sont encore dans l'insouciance de leur âge et qu'on a plusieurs mois pour convaincre qu'on a un programme sérieux et que le chaos proposé par Jean-Luc Mélenchon, c'est pas un avenir pour eux. Nous, on leur propose du travail, on leur propose de s'émanciper par leur propre mérite et non pas être dans la cistana ou être dans la violence qui est pas un projet de société. Voilà, moi quand je vois que Thomas Porte, hier matin devant l'université Assas, était aux côtés d'individus d'ultra-gauche pour en découdre avec des militants nationalistes qui voulaient débloquer l'université, quand je vois que monsieur Arnaud parle d'autodéfense ce matin d'individus d'ultra-gauche qui soi-disant ont été attaqués des gens de l'ultra-droite à Lille, il n'y a pas d'autodéfense en fait, la seule autorité c'est la loi, c'est les policiers, les gendarmes, c'est pas les antifa, dont je rappelle que la jeune garde a été dissous et qui a été créée par monsieur Arnaud, donc en réalité chasse naturelle il revient en galop et donc on voit un peu les vrais visages et je pense que c'est pas ce visage là que la jeunesse a envie d'avoir dans son pays pour les 5 années à venir.
1: Si Marine Le Pen est élue présidente de la République, vous aurez un immense travail sur la question des militants et de la mouvance ultra-gauche. Absolument. Parce que dans le fond, vous n'aurez pas besoin d'une sorte de sous-section du ministre de l'Intérieur ultra dédiée à ces questions-là pour identifier tous ces individus, qu'on a pu voir également ces deux dernières semaines. Est-ce que vraiment vous irez jusqu'au bout? Est-ce que vous serez prêt à aller faire de véritables sanctions? Parce que là, ce sont véritablement des milliers et des milliers aujourd'hui d'individus ultra-radicalisés.
28: Ah ben, les dossiers, ils sont prêts. Hein. La dissolution d'Urgence Palestine, de Révolution Permanente, de tous ces collectifs de fous furieux, dont on voit d'ailleurs les visages sur les plateaux. Hein. Ils ne représentent personne, mais ils ont des grandes bouches et ils n'ont aucun respect pour les gens.
0: Vous allez être rattrapé par le Conseil constitutionnel.
28: Oui, en fait, on va d'abord demander l'avis des Français. Je pense que c'est ce qui compte dans une démocratie, c'est le pouvoir qui appartient au peuple suprême, comme disait Général de Gaulle.
0: C'est pas si simple, et vous le savez.
28: Oui, bah, justement, on va verrouiller les procédures. Le Conseil constitutionnel, par exemple, sur la loi anti-casseurs.
0: Vous avez vu ce qui se passait avec M. Ferrand déjà.
28: Oui, d'accord, mais pour l'instant, il fait beaucoup de blabla. On verra après lorsqu'on présentera notre projet référendaire sur l'immigration. Mais la réalité, c'est que, par exemple, sur la loi anti-casseurs, le Conseil constitutionnel à l'époque n'a pas dit que c'était une mauvaise loi. Mmh. Il a juste dit que c'était mal cadré, mal réglementé, mal rédigé. Donc, on va s'affairer à remettre au goût du jour des mesures simples, par exemple. Quand vous êtes sur des exactions violentes, un saccage de commerce, un saccage de policiers par des projectiles, moi je suis désolé, je me suis jamais retrouvé aux côtés de casseurs dans une manifestation, ni à filmer, ni à regarder, ni à sourire, ni à applaudir. Donc quand ça pue, il faut s'en aller.
1: Et vous renverrez les fonctionnaires qui sont violents, qui participent à ces mouvements ultra-gauche, par exemple, parce qu'aujourd'hui, en fait, l'État, souvent, est l'argent des Français. Finance ces activités illégales.
28: Ah, mais de toute façon, la lutte contre le gaspillage public passera par toutes ces associations qui ne servent pas l'intérêt général et qui sont biberonnées à l'argent public. Ça, c'est une disposition qu'on a présentée dans notre contre-budget, dans la trajectoire que Marine Le Pen a présentée la semaine dernière. Et surtout, on va appliquer le principe des hooligans interdits dans les stades de foot. Et ben, on va interdire les faux furieux de l'ultra-gauche dans les manifestations, comme on l'a fait pour nos stades de foot. On veut protéger nos matchs de foot. Ben, nous, on veut protéger aussi le droit inaliénable et fondamental de manifester. Vous savez, on va considérer l'ultra-gauche, les terroristes gauchistes, comme on considère les terroristes islamistes. C'est-à-dire que quand vous lancez des cocktails Molotov, quand vous terrorisez en menant des opérations de sabotage sur les gendarmeries, sur les pylônes de communication, eh ben oui, c'est du terrorisme. Comme on a eu l'éco-terrorisme à Sainte-Soline. Et c'est M. Darmanin qui le disait à l'époque. Sauf que, ils ont nommé les choses, mais ils n'ont pas agi pour lutter contre les choses.
0: Vous savez bien que ces gens, parfois, ne sont pas condamnés. Enfin, là, j'ai vu, par exemple, vous avez parlé d'un affrontement où il y avait M. Porte à Paris, près d'Assas, entre des nationalistes et l'ultra-gauche. Il y avait un homme qui s'appelle Antonin Bernanos, qui est un descendant du grand Georges Bernanos, qui a déjà été multi-condamné, notamment pour avoir brûlé une voiture de police, je crois que c'était à Viry-Châtillon. Vous voyez bien que la prison ne suffit pas pour ces gens-là.
28: Mais sauf c'était sur Quetvalmi, non? Vous voulez dire?
0: Pardon? Le Quetvalmi, pardon, vous avez raison. Donc cette personne-là a été condamnée, cette personne-là a purgé sa peine, mais il est toujours dans ces mouvements d'ultra-gauche, il est toujours extrêmement violent, et la prison finalement ne suffit pas pour ces gens-là qui sont très violents.
2: Et aussi, regardez la cour d'appel de Besançon qui ordonne la remise en liberté
24: liberté de l'ado incarcéré mis en examen pour rouer de coups le policier à Belfort. Les images étaient quand même terribles. Vous voyez ce commandant de police qui est à terre. Ouais. Il est tapé dans la tête, au pied, comme un ballon de foot, exactement.
28: Non, mais je pense que les magistrats de la cour d'appel de
24: Besançon
28: feraient bien de faire un petit stage pédagogique d'immersion aux côtés des policiers qui sont
0: en cour d'appel, qui vont devoir faire des stages.
28: Ah bah c'est très bien parce qu'il y a beaucoup de commissariats. Donc j'ai vu qu'il y avait une sénatrice ou une députée socialiste dans la Seine-Saint-Denis qui avait partagé le quotidien d'une BAC et qui avait été pris sous le feu de narcotrafiquants. Donc vous voyez, quand on partage le quotidien sur le terrain de ceux qui nous protègent au péril de leur vie, c'est plus compliqué de voir comment on porte l'uniforme dans des quartiers plutôt que de donner des grandes prophéties de leçons dans l'hémicycle ou dans les enceintes bien feutrées, bien protégées.
24: Et on
28: de la
24: attend toujours cette fameuse réponse pénale et notamment sur l'excuse de minorité. Écoutez David Lisnard là-dessus.
2: Parents doivent assumer et payer.
3: On revoit l'excuse de minorité comme nous le proposons avec Alexandra Martin depuis 5 ans. Et ces gamins sont responsables de leurs actes. Donc on fait comme je fais à Cannes, on leur fait faire des travaux d'intérêt général, on les met avec des tenues municipales devant leurs copains, ils nettoient, ils réparent. Soit ils ne sont pas responsables et ce sont leurs parents qui doivent assumer. Quand les parents sont solvables, ils payent. Quand ils ne sont pas solvables, on déduit des aides de la société. La société n'a plus à être masochiste et à sponsoriser ceux qui détruisent la société. On n'a pas à subventionner la casse.
24: C'est aussi c'est un serpent de mer, l'excuse de minorité. Et d'ailleurs, ça a été retoqué pareil par le Conseil constitutionnel.
28: Oui, mais c'est pas parce que le Conseil constitutionnel veut
24: Mais j'entends bien, mais vous voyez qu'à chaque fois qu'on essaye de faire quelque chose.
28: Eh ben, s'il faut, on passera par référendum. C'est pour ça que Marine Le Pen sera
24: là, ils veulent pas. Mais là aussi, monsieur Ferrand.
28: Oui, mais monsieur Ferrand, c'est pas lui qui sera élu par les Français.
24: Non, mais Mathieu Vallet, j'entends bien, mais qu'est-ce qu'on fait concrètement? C'est-à-dire qu'on attend qu'il parte.
28: Par exemple, sur les peines.
0: Il a un mandat. Il a un mandat.
28: Oui,
0: combien il a pour 6 ans là, au moins 6 ans.
24: Au moins 6 ans.
28: C'est 9 ans
0: qui rendez compte, il a été élu par le Rassemblement national.
28: Bah non, on a juste en fait évité que ça soit monsieur Dupond-Moretti ou même Taubira. C'est sûr qu'on n'avait pas un gros casting de grande qualité, mais en tout cas, on a évité le pire si j'ose dire.
4: À l'époque, vous parliez d'Aya Nakamura. C'était la blague.
28: Ça met un peu d'humour sur le plateau dans un contexte un peu sinistre. Mais par exemple, sur les peines planchers, ça a existé sur Sarkozy.
4: Oui.
28: Et ça a été en fait détricoté par M. Hollande en 2012. Donc les peines planchers, c'est-à-dire lutter contre les multirécidivistes.
24: C'est pareil, plusieurs candidats essayent de remettre ça sur le tapis. Ça ne fonctionne pas.
28: Je
24: ne sais pas pourquoi. Est-ce que vous avez déjà vu un...
28: Mais pourquoi vous dites que ça fonctionne pas,
24: M. Dino ? Non, les peines planchers, je n'ai pas dit que ça ne fonctionnait pas.
28: J'ai dit
24: que le fait de remettre ça sur la table par un projet de loi ou une proposition de loi.
28: Vous
24: avez vu, vous ?
0: Non.
24: Bon, ben voilà. Personne n'essaye.
28: Ben oui, mais c'est pour ça que nous, on propose. Vous me demandez ce qu'on ferait si on était aux responsabilités.
24: Pourquoi vous n'avez pas proposé déjà ?
28: Parce que vous n'avez pas suivi nos niches parlementaires. On a non seulement proposé le rétablissement des peines planchers. Ben, je sais bien, mais c'est comme ça que ça s'appelle à l'Assemblée. Je suis pas venu pour rien. Moi, je vous donnais des éléments que vous aviez pas. Mais la réalité, M. Domino, c'est que
24: quand des partis politiques comme le vôtre essayent de remettre ça sur la table, j'ai pas dit que les peines planchers ne fonctionnaient pas. J'ai dit que c'est.
28: Non, mais j'ai bien compris. Vous avez dit pourquoi ?
24: Là, vous avez décidé, j'imagine dernièrement, de mettre ça sur le tapis au moment où on a un Parlement tripartite.
28: Non. Dès 2022, ils n'ont pas voté, c'est tout. Parce qu'on n'avait pas une majorité absolue, donc c'est pour ça qu'on est cohérent. Si en 2027,
24: vous avez une majorité.
28: Oui, absolument.
0: La niche, si vous êtes en 2024, mais bon.
28: Non, dès 2022, on a proposé, par exemple, la présomption de légitime défense. C'est Michael Taverne avec Julien Audoul qui l'avait proposé. Et donc après, au fur et à mesure, vous savez, la niche parlementaire, c'est une journée qui est consacrée à chaque parti pour proposer des lois qui visent à changer le quotidien des Français. Donc nous, on a proposé la présomption de légitime défense, les peines planchers et les peines minimales. Et même Éric Ciotti, qui est à l'époque, avant d'être maire de Nice, président du groupe UDR, à l'Assemblée, a aussi proposé ces mesures, puisque on pensait qu'on allait avoir quand même chez les LR, par exemple, ou chez monsieur l'enseignement de leur film, j'ai oublié leur parti, comme ils changent
24: Horizon,
28: merci. Ouais, comme ça,
4: comme l'horizon aussi, vous apprenez des choses.
28: J'apprends des choses qui changent de nom tous les trois ans, donc tous les deux ans. C'était Ensemble pour la République en marche, la République des losers, j'en sais rien. Mais la réalité, c'est que.
24: Attention à ce que vous.
28: Oui. Comment ça? C'est vrai. Ils nous recyclent tous les tocards qui ont mis la France dans le mur. Enfin, moi, ça fait pas rêver le casting qu'ils nous proposent.
24: Voilà. La langue dans la poche, c'est pas Mathieu Vallet. Merci beaucoup d'avoir été avec nous. Et
28: vous étiez en forme sur la fin.
24: Ben, vous aussi.
28: J'ai pas pu finir mes phrases sans se comprendre.
24: Il nous manque du temps, Mathieu Vallet. À chaque fois, il faut. Vous savez, c'est comme les glaces. Court. Une boule, deux boules, il faut 10 boules.
28: Moi, je suis plus fromage et dessert.
24: Allez,
28: voilà.
24: On fera ça alors. 15h, 16h sur Europe 1. 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A tout de suite.
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24: 18h46, Maëlle Asselineau.
25: Le syndicat de police Alliance annonce déposer plainte contre l'État pour mise en danger de la vie d'autrui. L'organisation dénonce le manque de clarté des consignes transmises par la hiérarchie policière dans le cadre du mouvement lycéen. 937 agents des forces de l'ordre ont été blessés au cours de ces 3 dernières semaines marquées par des violences urbaines. Deux frères condamnés ce soir à 30 ans de réclusion criminelle par la cour d'assises des Pyrénées-Orientales. Ces deux ressortissants algériens sont reconnus coupables d'avoir commandité l'incendie d'une épicerie en 2022 à Saint-Laurent-de-la-Salanque. Le sinistre s'était ensuite propagé aux immeubles voisins, tuant 8 personnes. Le moral du pape est bon, il recommence à marcher dans sa chambre et s'alimente normalement. Les dernières nouvelles fournies par le Vatican au lendemain de l'opération subie par Léon XIV pour se faire retirer un nodule cancéreux au poumon. Des analyses complémentaires sont en cours afin de détecter d'éventuels signes de propagation du cancer. Et puis après les défaites de Lens et Lille hier en Ligue des Champions de football, le Paris Saint-Germain va tenter de faire mieux ce soir sur la pelouse de Manchester City. Coup d'envoi à 21h, match à suivre sur les antennes de Canal+.
24: Merci Maël, à tout à l'heure 19h pour le journal et nous on revient dans un instant avec Eric Tegner et Jules Torres.
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24: Toujours avec Eric Tegner et avec Jules Torres pour évoquer la situation du pays. Est-ce que j'ai l'impression d'être dans un pays qui part en lambeaux? Mais je suis pas très loin. Je suis pas très loin.
0: Alors vous êtes même très, très proche.
24: Ouais.
0: Oui, bien sûr. Bah, il y a quand même un grand risque. À la fois de, parce qu'on parle là des blocus, il y a un risque sécuritaire évident, mais il y a aussi une crise financière qui n'est quand même vraiment pas loin. Il y a peut-être une intervention du FMI qui va arriver dans les prochaines semaines. Et c'est pas avec les programmes fictifs qu'on a à l'élection présidentielle qu'on devrait être rassuré.
24: Ah non, mais attendez. LFI promet 106 milliards de recettes supplémentaires pour 2027. Je vous propose d'écouter Éric Coquerel, président LFI de la Commission des Finances à l'Assemblée.
1: Il faut répondre aux revendications des lycéens et des étudiants. D'où la création de 10 000 postes. En gros, c'est tous les postes qui ont été annulés par Emmanuel Macron depuis 2017, ce qui coûtera 500 millions d'euros. D'où la gratuité de la cantine, qui coûtera 3,6 milliards d'euros. D'où aussi, conséquence de l'abolition de Parcoursup que nous proposons, le fait, évidemment, de créer des postes d'enseignants à l'université au nom de 250 000, soit 3,5 milliards d'euros, parce que pour notre part, s'il y a afflux d'étudiants, nous pensons que c'est à l'université de s'adapter pour pouvoir les recueillir, et non pas à l'inverse, c'est-à-dire de faire en sorte de sélectionner les étudiants en fonction des moyens qu'on donne à l'université.
24: Bon, alors on est habitué avec les contre-propositions d'LFI, mais enfin, je remarque quand même que nous avons, et il était là hier soir, celui qui tient la corde, entre guillemets, Guillaume Kasbarian, qui propose 250 milliards d'économies. Retailleau, 197 milliards d'économies. Vous avez Sarah Knafo qui prête 130 milliards d'économies. Et Marine Le Pen, 140 milliards d'économies. Là, nous avons LFI qui propose 106 milliards de recettes supplémentaires. C'est quand même formidable. C'est-à-dire que, est-ce qu'on a prévenu quand même nos amis d'LFI qu'on était dans le rouge au niveau de la dette?
0: Ah oui, ils en veulent supprimer. Plus
24: de rouge. On veut supprimer, c'est ça? Voilà.
0: Oui, mais ils veulent
24: supprimer la dette, on met tout à la poubelle.
0: Oui, c'est l'idée de Mathieu Pigasse. Il considère finalement qu'on n'a pas besoin de payer. Vous imaginez pour nos auditeurs, ils se disent que eux, à chaque fois, eh bien, leur crédit bancaire pour acheter leur maison, évidemment, qu'ils doivent le rembourser chaque mois et le jour où ils font défaut, eh bien, la fois suivante, lorsqu'ils devront demander un prêt, même un prêt à la consommation, il leur sera refusé parce qu'ils auront un mauvais dossier. Ils comprennent que si un jour ils font un découvert de 500 euros, eh bien, ça les met dans le rouge et à nouveau, ça les rejettera pour de prochains crédits bancaires. Et donc, aujourd'hui, refuser finalement de rembourser nos créanciers, évidemment, nous amènera à terme à la catastrophe. Mais de toute façon, Jean-Luc Mélenchon et LFI sont dans une fuite en avant totalement démagogique. Et c'est le problème, c'est qu'ils sont en train de convaincre énormément de jeunes. Et il faut le dire également, ils le font avec habileté parce que ils sont pas nés de la dernière pluie. Ils ont avec eux des prétendus économistes qui, en effet, font des livres, des études, des Julia Cagé et compagnie qui vont être sur France Inter, dans Libération, et qui vont vous expliquer, en fait, qu'en effet, on n'a pas besoin de rembourser et que cette idée n'est poussée que pour aider les riches. C'est ça l'immense problème dans lequel on est. Et de toute façon, je crains que l'année prochaine, on soit dans le mur et peu importe qui sera le candidat, il y aura des contraintes et il y aura des économies qui seront de toute façon imposées par les marchés financiers.
24: Moi, ce que je ne comprends pas, c'est comment est-ce que des jeunes qui sont influençables, certes, et se disent, et pour certains idéalistes, ok, très bien, bon, on va prendre dans la poche des riches. Et puis, il y a quand même une autre partie des jeunes qui doivent se dire, mais ben non, bien sûr que si on commence à prendre dans la poche des riches comme le veut M. Mélenchon, ben les riches soit vont partir, soit au bout d'un moment ne seront plus riches, parce que c'est le principe en fait du portefeuille à moitié vide ou à moitié plein.
0: Bah non, mais il y a aussi beaucoup de démagogie, dans la bouche de Monsieur Mélenchon.
24: C'est un coup de poker.
0: Et d'ailleurs, je pense que, et c'est pour ça que ce débat, je trouve, est intéressant. Il faut insister là-dessus parce que je ne suis pas sûr aujourd'hui que le fait de dire que la France insoumise est un parti violent, que la France insoumise est un parti antisémite, élever le débat public. Je pense que sur la question de l'économie,
24: c'est acquis, des uns et des autres, c'est dans la France insoumise.
0: Et là, pour le coup, je pense que les positions sont carrément fixées. Il y a, je sais pas moi, 20% de la population qui ne sont pas choqués par tout cela. Il y a 80% de la population qui sont choqués.
24: Et
0: mais sur l'aspect économique et sur l'aspect même diplomatique, mais ça c'est un autre sujet, sur l'aspect économique, je trouve que c'est l'argument qui devrait être le plus entendable. Parce que quand on entend Éric Coquerel, qui est quand même pas n'importe qui, c'est le président de la Commission des Finances de l'Assemblée nationale. C'est lui qui est chargé de regarder
2: d'observer les débats
3: depuis
2: à l'Assemblée nationale sur l'économie, sur la fiscalité. Quand on entend qu'il nous dit, bon, abolition de Parcoursup, je note d'ailleurs, enfin bon, il utilise le même mot que pour l'esclavage, c'est quand même assez drôle les mots qu'utilise la France Insoumise.
3: Parce que tout est insurrectionné.
2: Exactement.
3: C'est la leçon qu'a fait Mélenchon depuis 2013 à la création des LFI à tous ses lieutenants.
2: Bien sûr, ils vous disent le repas gratuit, la France Insoumise propose le SMIC à 1600 euros.
3: Mais c'est ça
2: propose
3: mon questionnement,
2: est-ce que ça
3: à 32
2: passe
3: heures.
2: Encore, ça
3: est-ce que dans l'oreille justement du plus jeune des électorats, parce qu'ils misent là-dessus aussi avec les lycéens, est-ce que ça passe encore? Est-ce que le lycéen se dit, bon, en fait, la cantoche gratuite, allez.
2: Pardonnez-moi, c'est un petit peu la question que j'ai voulu poser à Mathieu Vallet. Comment vous expliquez que Jean-Luc Mélenchon soit entre 14 et 15% dans les sondages et comment vous expliquez qu'il soit à 41% chez les jeunes? Il y a un delta qui est extrêmement élevé entre ce score national, parce qu'évidemment, il est très mauvais, notamment sur des classes d'âge ou des classes socioprofessionnelles qui sont davantage intéressées par ce genre de débat, par les retraités qui aujourd'hui ont peur, oui, de la proposition de Jean-Luc Mélenchon, qui considère que c'est un non-sens économique, les propositions qui sont formulées par Jean-Luc Mélenchon et ses sbires. Ça, pour le coup, chez les jeunes, c'est moins vrai.
3: Qu'est-ce que vous en pensez, Eric?
0: Alors, pardonnez-moi, je pense également que le centre et également le grand patronat parfois tombé dans la même facilité. Quand il nous explique sur un autre thème que finalement l'immigration, c'est un contributeur net à l'économie parce que l'argent qu'on donne aux immigrés est réinvesti finalement dans l'économie, c'est la même logique. Parce que finalement, à l'extrême gauche, ils vont dire oui, mais l'argent qu'on va donner finalement aux jeunes, aux étudiants, parce qu'ils réinvestissent dans le CROUS, parce qu'ils réinvestissent dans l'économie française, eh bien l'argent circule. C'est faux en fait. Il y a beaucoup de destruction de valeur. Et le deuxième point, c'est que lorsqu'ils disent finalement que la dette est détenue par les riches, c'est faux. Une grande partie de la dette française, en tout cas ces derniers mois, est détenue notamment par des fonds de pension américains. Les fonds de pension américains, ce sont essentiellement des petites classes moyennes d'Américains qui sont autour de 2 500, 3 000 euros et qui veulent financer leur retraite. Ce n'est pas fondamentalement Bill Gates, allié à différents riches, et Elon Musk qui sont en train de tenir l'économie. C'est-à-dire que les placements financiers, c'est également la classe moyenne et également une partie des Français aujourd'hui qui peuvent investir dans les obligations d'État ou encore dans l'économie française.
3: Eh oui, on va terminer la discussion à ce stade, mais on pourrait dire beaucoup de choses encore. 18h55, dans 4 minutes et demie, le journal de 19h de Monsieur Hassani. Et Hervé Novelli sera avec nous en invité de Europe 1 Soir à 19h15. Restez avec nous.
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24: Et l'invité politique d'Europe 1 Soir dans quelques instants, c'est Hervé Novelli, le président du Cercle des Entrepreneurs Engagés. C'est juste après votre journal. Bonsoir Maëlle Hassani.
31: Bonsoir Pierre, bonsoir à tous.
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24: 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Au sommaire, cette expérience qui va peut-être convaincre la gauche de soutenir davantage nos policiers.
31: La sénatrice socialiste Corinne Narasiguin a passé la soirée d'hier dans une voiture de la BAC en Seine-Saint-Denis. Elle s'attendait à un simple stage d'observation. Elle s'est finalement retrouvée au cœur d'une fusillade. Les détails dès le début de ce journal. Duralex échappe à la liquidation. L'offre de reprise de l'entrepreneur Cédric Meston validée par la justice. 155 emplois sauvés sur 220 sur le site historique de la Verrerie dans le Loire. Reportage Europe 1 à suivre. Dans ce journal également, cette question, la popularité du candidat David Lisnard sur les réseaux sociaux, peut-elle se traduire dans les sondages d'ici 2027? Et puis 4807 mètres, c'est la dernière mesure officielle du Mont Blanc et c'est plus qu'il y a 3 ans.
24: La tendance météo, Marlène Durès.
32: Généralement ensoleillé demain après disparition des grisailles matinales qui seront nombreuses dans le nord-est, le tout dans une ambiance très douce, voire estivale en termes de température.
24: Météo complète tout à l'heure.
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24: Et tout d'abord, donc, ce grand saut dans le réel pour une parlementaire socialiste.
31: Alors que les discours anti-police sont légion à gauche, la sénatrice PS Corinne Narasiguin a pu passer hier soir quelques heures dans un véhicule de la BAC en Seine-Saint-Denis. Une expérience qui va assurément la marquer au fer rouge. Jean-Baptiste Marty, la socialiste, s'est en effet retrouvée au cœur d'une fusillade.
33: Oui, il est un peu plus de 22 heures lorsque la voiture de la brigade anticriminalité banalisée s'enfonce dans un quartier sensible de Sevran. À bord, la sénatrice socialiste du département, Corinne Narasiguin. Après quelques minutes de patrouille, les policiers entendent des détonations. Ils décident de s'arrêter, descendent de la voiture, pensant que ce sont des tirs de mortier d'artifice, mais il n'en est rien. Une dizaine de personnes foncent vers les fonctionnaires et tirent 15 à 20 coups de feu en direction du véhicule. La sénatrice se recroqueville sur la banquette arrière de la voiture, une scène traumatisante, comme l'explique Grégory Goupil, policier et délégué départemental en Seine-Saint-Denis du syndicat Alliance.
34: Elle a dû être profondément choquée de voir une réalité que nous on dénonce depuis des années, une montée de violence, le trafic d'armes. Des armes, c'est toutes les semaines, tous les mois qu'on tombe dessus sur des perquisitions.
33: Une personne qui se trouvait à ce moment-là dans la rue est légèrement blessée. Les policiers et la sénatrice sont de leur côté indemnes. Les suspects ont quant à eux réussi à prendre la fuite. Une enquête a été ouverte.
31: Le récit de Jean-Baptiste Marty, journaliste police-justice à la rédaction d'Europe 1. Des policiers pris pour cible quotidiennement dans le cadre de leurs fonctions. Mais un nouveau cap a été franchi depuis le début du mouvement. mouvement lycéen marqué par des violences urbaines en série. 937 agents des forces de l'ordre blessés, selon le dernier bilan dévoilé aujourd'hui par le Premier ministre. Près de 8000 personnes placées en garde à vue ces trois dernières semaines et 26 placements en détention provisoire. Le placement en détention provisoire requis à l'encontre de l'assaillant du collège d'Aubagne, cet adolescent de 14 ans présenté à un juge aujourd'hui en vue d'une mise en examen. Deux jours après avoir blessé le principal de son établissement et une enseignante au fusil de chasse. Le parquet national antiterroriste s'est saisi de l'enquête hier en raison des liens entre l'élève de 3e et la True Crime Community, une mouvance qui glorifie les tueries de masse.
24: L'histoire continue pour dur, Alex.
31: La célèbre verrerie française échappe à la liquidation judiciaire. Le tribunal de commerce d'Orléans valide aujourd'hui l'offre de reprise de Cédric Meston, l'entrepreneur qui est déjà venu à la rescousse de Tupperware l'an passé. Résultat, 155 emplois sont sauvés sur 220 sur le site historique de Duralex à La Chapelle-Saint-Mémin dans le Loiret, où le soulagement se mêlait malgré tout à l'inquiétude aujourd'hui, comme l'a constaté l'envoyé spécial d'Europe 1, Alexis Bourdon.
0: Sur le parking de Duralex, Marceau sort de l'usine en partie rassuré. Ce mécanicien, depuis 1999, voit d'un bon œil l'arrivée d'un repreneur.
1: S'il a déjà sauvé Tupperware, et s'il veut prendre Duralex et puis le sauver, c'est super. Pour l'agglomération d'Orléans, ça sera super.
0: Tous n'ont pas eu la même chance. 65 postes vont être supprimés. Un choix assumé par le nouveau patron Cédric Meston.
2: Il faut faire une refonte du modèle industriel pour produire de manière rentable. Et d'autre part, il faut revenir au niveau de chiffre d'affaires qui était là il y a une vingtaine d'années. On va tout faire pour que la marque retrouve la croissance qu'elle avait autrefois.
0: Le chef de Duralex pourra compter sur le soutien des Orléanais. C'est le cas de Marie-Ange à la sortie de la boutique du centre-ville.
3: Ils ont un savoir-faire. Si ça peut continuer, c'est bien. Ça fait partie de notre patrimoine. Il faut acheter Duralex.
0: Cette cliente et tous les fidèles de la marque espèrent que Duralex est définitivement sorti d'affaires. Orléans, Alexis Bourdon, Europe 1.
24: Les grandes institutions financières surveillent de très très près les débats budgétaires qui s'ouvrent en France.
31: La présidente de la Banque Centrale Européenne, Christine Lagarde, appelle les parlementaires et l'exécutif à prendre leurs responsabilités en facilitant l'adoption du projet de loi de finances 2027. Même son de cloche du côté du FMI, dont la présidente souligne qu'il faudra du temps à la France pour regagner la confiance des investisseurs. Les discussions autour du volet recettes du budget ont débuté hier soir à l'Assemblée nationale et devraient durer jusqu'à la semaine prochaine. Et pour faire des économies, le Rassemblement national promet, en cas d'arrivée au pouvoir en 2027, de réduire la contribution de la France au budget de l'Union européenne. Pour cela, Marine Le Pen se dit prête aujourd'hui à aller au bras de fer avec Bruxelles. La main qui donne est toujours au-dessus de celle qui reçoit, estime la candidate RN dans les colonnes du Financial Times.
24: La campagne présidentielle pourrait nous réserver encore pas mal de surprises, et notamment à droite.
31: Et si vous avez l'habitude de consulter les réseaux sociaux, vous avez peut-être vu cette phrase en tendance sur X. Il se passe quelque chose. Cinq mots largement relayés par les soutiens de David Lisnard. Le maire de Cannes mène une campagne numérique acharnée pour pallier son retard dans les sondages qui le donne à 3,5% des intentions de vote. Les explications de Maïalène Trémollet pour Europe 1.
4: La stratégie est précise, simple et portée sur les réseaux sociaux par une communauté très active de partisans de David Lisnard. Elle se résume en une phrase, il se passe quelque chose. L'objectif, imposer via Internet le récit d'une vague de popularité grandissante du candidat libéral auprès des militants de droite pour compenser son absence dans la plupart des sondages. Qu'à cela ne tienne, les votes en sa faveur explosent ailleurs sur les sites de Paris en ligne permettant de miser sur l'actualité allant jusqu'à dépasser les 10%. En clair, son équipe veut incarner une dynamique alors que Bruno Retailleau peine à faire décoller sa campagne. Mais dans l'entourage du patron des LR, pas d'affolement pour l'instant. Au contraire, on tempère, on concède une hausse de popularité du maire de Cannes, mais au sein d'une bulle numérique. Un conseiller minimise, sceptique. Le vrai indicateur, ce sont les sondages, et pour l'instant, il n'y a aucun match Retailleau-Lisnard. Preuve que si le président de l'Association des maires de France veut s'imposer comme l'homme providentiel à droite, il doit encore transformer cette attraction nouvelle en bulletin de vote dans les mois à venir.
31: Maïalène Trémollet du service politique d'Europe 1. Le Vatican donne des nouvelles du pape au lendemain de son opération pour retirer un nodule cancéreux au poumon. Les premières analyses montrent une évolution normale de la santé de Léon XIV qui a commencé à marcher dans sa chambre et suivi une séance de kinésithérapie respiratoire. Des examens sont toujours en cours pour vérifier si le cancer s'est propagé ou non au-delà de la lésion opérée.
24: Et puis le Mont Blanc semble résister à ce stade aux effets du réchauffement climatique. climatique.
31: Le toit de l'Europe gagne de la hauteur. C'est le constat des géomètres experts qui dévoilaient aujourd'hui leurs nouvelles mesures, 3 ans après la dernière campagne. Jean-Luc Boujon, vous êtes le correspondant d'Europe 1 en Auvergne-Rhône-Alpes. Verdict, le Mont Blanc culmine à 4807 mètres.
5: Eh bien oui, et écoutez l'annonce solennelle de cette nouvelle mesure du plus haut sommet de l'Europe.
6: Cette année, le Mont Blanc mesure 4807 mètres 47. Voilà. Merci à tous.
5: Alors ce 4807 mètres, c'est l'altitude officielle du Mont Blanc que l'on apprenait à l'école il y a une trentaine ou une quarantaine d'années. Mais effectivement, cette altitude évolue chaque année en fonction de la chaleur ou de la quantité de précipitations. Car il faut savoir que tout au sommet du Mont Blanc, il y a une couche de glace et de neige de 20 ou 25 mètres d'épaisseur au-dessus de la roche. Et que cette couche fluctue donc. Il y a 3 ans, le Mont Blanc avait donc été mesuré à un peu plus de 4805 mètres. Cette année, il a gagné presque 2 mètres à 4807 mètres. Mais cela ne contredit absolument pas l'existence du réchauffement climatique, explique le glaciologue chamoniard Luc Moreau.
7: Ça ne prouve pas du tout que le réchauffement n'existe pas. Malheureusement, cette année, on a eu des records de fonte en dessous de 3005. Toute la neige 2026 à la mer de glace, le plus grand glacier français, a complètement fondu jusqu'à l'aiguille du Midi, jusqu'à la source du glacier, et ça a entamé la neige 2025. Il n'y a pas encore de fonte au sommet du Mont Blanc, ça reste encore froid, mais bon, voilà, ça se réchauffe doucement, et donc le sommet du Mont Blanc, pareil, tout se réchauffe sur Terre.
5: Il n'y a donc pas d'effet canicule à 5000 mètres d'altitude, mais évidemment, le toit de l'Europe va continuer d'être ausculté régulièrement.
31: Jean-Luc Boujon, correspondant d'Europe 1 en Auvergne-Rhône-Alpes. Et le toit de l'Europe pour le football, c'est bien sûr la Ligue des Champions. La suite de la deuxième journée ce soir, le Paris Saint-Germain se déplace à 21h sur la pelouse de Manchester City. 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
24: En effet, sur les antennes de Canal+. Merci Maël Hassani. 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
24: Marlène, l'après-midi la plus chaude de la semaine, c'est demain.
13: Et oui, avec des valeurs 5 à 9 degrés au-dessus des moyennes saisonnières, dans de très nombreuses régions en tout cas. Elles seront excédentaires, surtout à l'ouest. 29 degrés prévus à Biarritz, Tarbes, Cahors, Bordeaux. 27 à Angoulême et à Nantes. 26 degrés à Angers, à Évreux et Limoges. Il fera 25 à Grenoble et Nevers. 24 à Paris, à Marseille. Perpignan, qui affichait 28 aujourd'hui, descendra à 23 à cause du marin. Le vent près de la Méditerranée va en effet limiter la hausse des températures demain après-midi. Il fera 22 à Annecy et à Lille, 19 à Strasbourg et à Brest, 18 à Metz, 17 à Dijon. Alors dans les villes où les maximales plafonneront à 17, 18 ou 19 degrés, le soleil aura du mal à s'imposer. Il va dominer dans la plupart des régions après dissipation des grisailles matinales. Mais c'est vrai que par endroits, la grisaille sera tenace. Et puis il y aura aussi quelques zones près de la Manche qui verront arriver des nuages à l'approche d'une perturbation, et ça va concerner l'ouest de la Bretagne, la pointe du Cotentin et la partie littorale de la mer du Nord. Alors entre vendredi et dimanche, cette perturbation en approche va traverser le pays d'ouest en est. Les températures vont baisser sensiblement vendredi sur le quart nord-ouest et partout ce week-end, en particulier dimanche, avec une moyenne de 13 degrés au nord et 16 au sud.
24: Merci Marlène Duret. Il se passe quelque chose. Vous l'avez entendu dans le journal. Il y a une dynamique autour de David Lisnard. Et puis il y a aussi Hervé Novelli qui était aux affaires, comme on dit à l'époque, et qui se dit que lui, comme d'autres personnes qui sont maintenant en marge de la vie politique, pourraient aider. On en parle avec lui. À tout de suite.
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11: La Fondation 30 millions d'amis se bat pour faire évoluer le statut juridique des animaux. On en parle dans un instant avec Maître Xavier Baquet, avocat de la Fondation.
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2: À presque 7h15, Maëlle Sali.
3: Des consignes floues de la part de la hiérarchie, des policiers abandonnés, exposés à la violence et livrés à la vindicte. Dans un communiqué, le syndicat de police Alliance dénonce la gestion du mouvement lycéen par les autorités et annonce déposer plainte contre l'État pour mise en danger de la vie d'autrui. 937 agents des forces de l'ordre blessés au cours des trois dernières semaines. Un événement organisé par l'ultra-gauche, soutenu indirectement par l'État. La députée RN du Rhône, Tiffany Joncourt, alerte aujourd'hui sur la présence de l'antifa Fest de Villeurbanne sur la liste des activités éligibles au Pass Culture. L'élu appelle également à l'interdiction du rassemblement prévu en décembre prochain. L'assaillant du collège d'Aubagne présentait un juge antiterroriste en vue d'une mise en examen. Cet adolescent de 14 ans reconnaît avoir ouvert le feu dans son établissement lundi matin par vengeance contre ses professeurs et ses camarades, mais il nie toute intention de tuer. Le PNAT demande son placement en détention provisoire. Un accord entre les partenaires sociaux pour revaloriser les pensions de retraite complémentaires du privé. Un bonus d'1,4% pour les 14 millions d'assurés à l'Agirc-Arrco dès le 1er novembre, soit une hausse de 8,40 euros pour un retraité percevant 600 euros par mois.
2: Merci Maël, à tout à l'heure et nous on se retrouve avec Hervé Novelli dans un instant sur Europe 1.
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2: Jusqu'à 20h avec Raphaël Steinville. Bonsoir.
8: Bonsoir Pierre.
2: Directeur adjoint de la rédaction du JDD. Bonsoir Adrien Matou.
8: Bonsoir.
2: Directeur adjoint de Marianne qui vient de sortir avec ce sondage exclusif. Si Marine Le Pen est élue, 3 petits points, des millions de musulmans prêts à partir, les insoumis prêts à bloquer le pays. Il y a plein de chiffres et on va les passer en revue tout à l'heure si vous le voulez bien. Notre invité politique sur Europe 1, Hervé Novelli, bonsoir.
9: Bonsoir.
2: Vous êtes président du Cercle des entrepreneurs engagés, créateur des auto-entrepreneurs, coordinateur du projet Nouvelle Énergie. Oui, chers auditeurs, j'ai bien Hervé Novelli en face de moi. Nous ne sommes pas il y a 20 ans et je ne suis pas Jean-Pierre Elkabbach. voilà, c'est... Vous étiez secrétaire d'État à l'époque, c'était encore le président était Nicolas Sarkozy et le Premier ministre était François Fillon. Oui. Qu'est-ce que vous faites maintenant, Hervé Novelli?
9: Je travaille.
2: Oui,
9: je travaille, j'ai une société de conseil, je suis conseiller de plusieurs fonds d'investissement, de grandes entreprises et aussi de moyennes entreprises. Bref, je me suis reconverti assez facilement.
2: Et quand vous entendez cette petite phrase dont on a parlé dans le journal autour de David Lisnard, quelque chose se passe, vous avez envie de prendre le train de ce fameux quelque chose qui passe? Ou donner des
9: Moi,
2: idées
9: écoutez, David Lisnard, je le connais, il m'a demandé il y a quelque temps de l'aider de l'accompagner dans la confection de son projet. Je le fais avec plaisir.
2: Pourquoi lui?
9: Parce que il a pour moi un grand avantage. D'abord, il n'a pas peur de se prononcer pour les libertés. Les libertés économiques, mais aussi les libertés en matière de défense de la personne.
2: Il n'a pas eu peur de partir des Républicains?

0: à ce grand génie. Mais voilà, c'est ça la réalité. Et je pense que les Français l'ont compris et que les Français se disent, cette fois-ci, eh bien, il faut changer. Mmh. Et ce qui explique, de mon point de vue, la cote des deux extrêmes. Mmh. Et peut-être une surévaluation de ces cotes, liée à l'absence d'une offre politique qui allie la radicalité, la volonté de changer vraiment.
1: Oui, mais en attendant, 3,5%. Et comme vous le dites, les extrêmes, on est à 35% pour Marine Le Pen au premier tour, 16% pour Jean-Luc Mélenchon. Mmh. Et on dit souvent aussi de Jean-Luc Mélenchon que c'est sous-évalué parce que peut-être que certaines personnes qui veulent voter pour Jean-Luc Mélenchon ne le disent pas aux sondeurs. Les révolutions souterraines sont souvent faites ainsi. On est quand même très très loin, là, j'entends bien ce que vous dites. Mais
0: écoutez, ça ne change pas le fond de mon analyse. Mmh. Si j'ai raison dans l'analyse que je fais, à savoir un grand besoin pour les Français de changement, et si ils ne sont pas totalement satisfaits par ce qu'on leur propose comme changement radical, eh bien, il y aura un passage.
1: En tout cas, il y a effectivement quelque chose de pas clair dans ce qu'on appelle l'establishment, c'est-à-dire deux premiers ministres recyclés d'un monde que les Français rejettent de plus en plus, même si encore dans les sondages, ils sont plus hauts que David Lisnard.
0: J'ai beaucoup réfléchi à cette idée des sondages qui montrent qu'aujourd'hui, David Lisnard n'est pas dans la situation que certains souhaiteraient, dont moi, parce que le comportement de l'électeur a changé. Je crois que le comportement de l'électeur a changé, ça veut dire qu'il se détermine de plus en plus tard en fonction d'une stratégie. Avant, il votait pour ses options. Aujourd'hui, nombre d'électeurs choisissent en se disant « Non, mais je ne peux pas voter pour lui, je l'aime bien, mais il n'a aucune chance. Mm-hmm. » Et donc c'est ça qui, à mon avis, est un facteur.
1: Est-ce que
0: ce n'est
1: pas le problème de David Lisnard, justement?
0: C'est un problème si les sondages n'évoluent pas dans les semaines et dans les mois qui viennent. Si, comme on le dit, il se passe quelque chose, eh bien, les sondages, dans quelques temps, le montreront.
2: Et on a l'impression que, pour l'instant, je vais vous faire un parallèle qui va vous surprendre peut-être, mais il y a un homme politique qui était assez peu connu, qui s'appelait François Asselineau, qui était un souverainiste, et qui déclenchait une ferveur énorme sur les réseaux sociaux. Il avait des gens qui étaient prêts à mourir pour lui par milliers.
1: Mourir pour lui.
2: Énorme, vraiment. Il y avait vraiment une ferveur.
1: Il y a un côté secte.
2: Il y avait un petit peu un côté secte, effectivement.
1: Que vous décrivez.
2: Il y avait des meetings avec des milliers de personnes, il y avait un parti avec énormément de militants. Mais dans les urnes, ça n'a pas donné grand-chose quand il a été candidat à la présidentielle.
0: Oui.
2: Et quelquefois, j'ai peur que David Lisnard, ce soit ce candidat qui déclenche une grande ferveur sur Internet, dans son parti Nouvelle Énergie, je crois, énormément de militants, mais que ça ne se traduise pas dans les urnes.
0: Il y a une grande différence entre François Asselineau et David, c'est que François Asselineau ne s'adressait pas à l'opinion d'une certaine manière. Il n'embrassait pas large. D'abord, il voulait quitter l'Europe, il avait donc un projet qui ne s'adressait pas à tous les Français. C'est ce qui, je crois, donnait cet aspect sectaire.
1: Vous parlez tous les deux à l'imparfait. Je pense qu'il va être. Il voudrait être candidat. On n'a pas encore les 500 signatures, mais bon, voilà. je crois qu'il est candidat aussi pour 2027.
0: C'est possible. En tout cas, ça me semble-t-il.
1: Et il veut toujours sortir de l'Europe.
2: Ça va pas changer.
1: Comme Nicolas Dupont-Aignan. Voilà.
0: Je pense qu'on a besoin d'un projet qui rassemble. Et on verra dans les jours et les semaines qui viennent. Si David Lisnard brise ce...
1: Raphaël Stainville, du JDD.
3: Oui, l'un des signes d'espoir pour David Lisnard est précisément que si aujourd'hui il n'est testé qu'aux alentours de 3,5%, il y a aussi 46% des Français qui ne le connaissent pas. Donc c'est probablement parmi ces Français qui jusqu'à présent ignorent tout de David Lisnard, de son parcours politique et de son projet politique, qu'il y a probablement, par le biais des réseaux sociaux, une marge de progression dans l'opinion, j'imagine.
0: Oui, vous avez tout à fait raison, mais on sera rapidement fixé, vous savez. Cet engouement indéniable pour David Lisnard sur les réseaux sociaux ne débouche pas dans les semaines et les mois qui viennent, ce sera dommage.
3: Mais la question du maintien de sa candidature se pose à l'aune des sondages.

0: il est très déterminé, il est convaincu, et je partage cet avis, d'avoir le projet qui convient, d'autant plus que j'y participe, donc le projet qui s'adresse au plus grand nombre et qui donne des chances aux Françaises et aux Français. C'est pour ça que hier, avec le Cercle des entrepreneurs engagés, j'ai proposé de régler enfin ce problème, ou en tout cas d'apporter une solution au sempiternel problème de l'emploi des jeunes, qui malgré tous les efforts et tous les plans sur l'emploi des jeunes n'a jamais réussi, et d'un taux d'emploi des seniors qui est un des plus faibles, malgré les réformes des retraites, dans notre pays. Et donc j'ai proposé une alliance intergénérationnelle appuyée sur la volonté des Français d'être favorable à ce partenariat entre seniors et jeunes, qui il y a 1 100 000 jeunes aujourd'hui qui sont sans emploi, sans formation, sans rien. Et moi, je ne me résous pas à cela, et j'ai proposé, fort du succès de l'auto-entrepreneur, de permettre à des jeunes de venir dans l'entreprise sous forme d'un contrat de prestation, et à des seniors de revenir donner quelques heures par semaine. Ils le souhaitent. Les retraités sont des retraités qui voudraient pouvoir avoir la liberté de revenir travailler, mais pas sous forme salariale, qui engonce et qui enserre, sous une forme entrepreneuriale. C'est pour ça que j'ai appelé ça les entrepreneurs en mission.
1: Eh ben, si vous faites un effort sur l'administration fiscale qui sur les auto-entrepreneurs et autres qui veulent travailler un petit peu alors qu'ils ont déjà une retraite, sont là à ponctionner. Peut-être que vous attirerez du chaland, mais pour l'instant,
0: c'est totalement honteux.
1: Je partage votre avis.
0: Et c'est encore un gouvernement qui n'est pas ni de gauche ni d'extrême droite qui le propose dans le projet de loi de finances. C'est de contraindre la liberté de cumuler emploi et retraite. Et voilà. Alors d'un côté, on se plaint du faible taux d'emploi des seniors, et de l'autre côté, on les empêche de venir bosser.
1: Donc, 19h26, on marque une pause, Hervé Novelli. On se retrouve dans un instant sur Europe 1.
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23: 19h30, Maëlle Hassani.
24: La colère des policiers après 3 semaines de mobilisation lycéenne marquée par des violences urbaines. Le syndicat Alliance annonce ce soir déposer une plainte contre l'État pour mise en danger de la vie d'autrui. L'organisation dénonce le manque de clarté des consignes dans le cadre des opérations de maintien de l'ordre. 937 policiers et gendarmes blessés ces 3 dernières semaines. 2 frères condamnés ce soir à 30 ans de réclusion criminelle par la cour d'assises des Pyrénées-Orientales. Ces 2 ressortissants algériens sont reconnus coupables d'avoir commandité l'incendie d'une épicerie en 2022 à Saint-Laurent-de-la-Salanque. Le sinistre s'était ensuite propagé aux immeubles voisins, tuant 8 personnes. Le pape recommence à marcher dans sa chambre d'hôpital. Il s'alimente normalement et suit des exercices de kinésithérapie respiratoire. Les dernières nouvelles fournies par le Vatican aujourd'hui, au lendemain de l'opération subie par Léon XIV pour se faire retirer un nodule cancéreux au poumon. Des analyses complémentaires sont en cours pour vérifier si la maladie ne s'est pas propagée. Et puis 4807 mètres, c'est la nouvelle mesure officielle du Mont Blanc dévoilée aujourd'hui. Le toit de l'Europe gagne près de 2 mètres par rapport à la dernière campagne il y a 3 ans.
23: Merci Maëlle, à tout à l'heure pour le rappel de l'actualité.
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23: Toujours entouré de Adrien Matou, de Marianne et de Raphaël Steinville du JDD. Nous sommes avec Hervé Novelli, président du Cercle des entrepreneurs engagés, ancien secrétaire d'État, ancien commissaire européen. Vous avez vu quand même pas mal de choses.
0: Parlementaire européen.
23: Parlementaire européen, pardonnez-moi, et non pas commissaire européen. En tout cas, vous avez décidé de prêter main forte sur, effectivement, des sujets que David Lisnard. Et c'est peut-être ça sa force, mais en exergue tous les jours sur les réseaux sociaux des petites histoires du quotidien qui sont des histoires au fait qui reflètent ce que c'est que l'administration. Et aujourd'hui, depuis hier, les députés examinent le budget qu'on sait que c'est un mauvais budget. Marine Le Pen, mais aussi Paul Midi du groupe Renaissance, tout le monde dit c'est un mauvais budget, mais il vaut mieux un mauvais budget que pas de budget du tout. Donc en fait, on essaie de mettre un rond dans un carré, et pendant ce temps, David Lisnard dit, regardez, au large de Cannes, on m'a dit de mettre des bouées, parce que c'était des bouées écologiques pour la pollution. Très bien, j'ai mis des bouées, ça coûtait un bras à la mairie de Cannes. Et puis, un mois après, l'administration fiscale m'a dit, mais en fait, il y a une taxe sur les bouées en question que vous avez mise. Donc il s'est retrouvé avec une autre ligne de crédit à sortir. Parce que, enfin, il y a des trucs complètement aberrants. C'est ça aujourd'hui que peut-être vous aussi... essayer de démontrer. Et tout à l'heure sur CNews, je recevais Sébastien Leroy. Sébastien Leroy, c'est le maire de Mandelieu, donc juste à côté de Cannes. Il est aussi à Nouvelle Énergie, parti de David Lisnard. Et lui, son problème, c'est qu'on lui demande de construire des logements sociaux. On lui demande de construire 2345 logements sociaux, dont 774 avant le 31 décembre 2028. Le problème, c'est que sur sa commune, il y a 85% de terrains inondables. Voilà ce que dit Sébastien Leroy, on l'écoute.
25: Ça fait une décennie que je dénonce cette loi auprès de tous les niveaux de l'État.
23: La loi SRU, la loi pour les logements sociaux.
25: La loi SRU. Et quand vous parlez en off avec n'importe quel responsable administratif ou politique, tout le monde vous dit que cette loi est totalement absurde. Mais vu que c'est un dogme politique, on ne peut pas y toucher et on continue à la laisser créer des effets dévastateurs sur l'ensemble du territoire français. Parce que ma ville, qui est particulièrement exposée au risque majeur, puisqu'on a été frappé notamment par les inondations en 2015 avec 8 victimes et 2 fois en 2019, eh bien, les millions d'euros qu'on prend sur notre budget sur cette loi, eh bien, ne peuvent pas être investis dans la protection de la résidence du territoire.
23: Est-ce que c'est ça, le truc shadowkien, en fait, qu'on n'arrive pas à supprimer en France ?
0: Oui, on a fait naître ce que j'appelle des injonctions contradictoires. C'est-à-dire que l'État, par exemple, vous avez cité un exemple, je vous en cite un autre, il est caricatural. On a interdit l'urbanisation dans les campagnes, ce qu'on appelle la ZAN, ouais. La zéro artificialisation nette. Et dans le même temps, on nous demande de réindustrialiser la France. Comment peut-on imaginer faire cohabiter ces deux impératifs? C'est impossible.
23: On a
0: créé les conditions de l'immobilisme français depuis quelques années, à la faveur aussi de l'affaiblissement du pouvoir politique. Parce qu'on a beau dire, on appuie sur un bouton à l'Élysée, mais le bouton, il descend plus. Hein. Les injonctions ne viennent plus jusqu'au pays réel, c'est-à-dire dans les communes, dans les campagnes. Et donc, on a aujourd'hui, tout cela a changé. Et je pense que l'opinion, aujourd'hui, est en avance sur la classe politique. Elle souhaite vraiment ce changement, et c'est pour cela qu'il faut agir.
23: Adrien Matou.
1: Hervé Novelli, on sait que dans le millefeuille territorial français, il y a quand même un gros problème au niveau des collectivités locales, où il y a quand même non seulement un empilement de strates, mais beaucoup de dépenses un petit peu artificielles, on va dire. Est-ce que David Lisnard, président de l'Association des maires de France, est le mieux placé pour faire le ménage dans les collectivités locales ?
0: Certainement. Je vais vous dire pourquoi. C'est parce que, en fait, la commune...
1: C'est l'échelon qu'il faut garder ?
0: C'est l'échelon majeur. Et c'est pas moi qui l'ai dit, c'est Tocqueville qui l'a dit il y a bien longtemps.
1: Un libéral.
0: En pensant que plus on rapproche la décision de celui qui l'a subi, mieux on se porte. Et il avait fait cette observation quand il
1: l'a subsidiarité.
0: En Amérique. Donc oui, il est bien placé pour voir que nos concitoyens sont attachés à la mairie, à la commune, et il y a des strates qui sont aujourd'hui redondantes.
23: Mais vous voyez quoi, par exemple? Aujourd'hui, en gros, il y a région, département, agglo, commune.
0: Oui. Et il y a à l'évidence...
23: L'Europe, on va en parler.
0: À l'évidence, il faut que département et régions soient rapprochées, soient fusionnées.
23: Fusionnées ou il y en a une qu'on supprime?
0: J'ai appris
23: d'ailleurs dernièrement que si on supprimait la région ou le département, c'est selon, c'est à peu près 6 milliards. Moi, je pensais vraiment beaucoup plus.
0: Non, mais ce qu'il faut, c'est fusionner. C'est-à-dire que des conseillers régionaux aujourd'hui se réunissent de temps en temps en conseil départemental, comme ça fonctionne à Paris, se réunit, on le sait peu, mais il se réunit en conseil départemental.
1: Du coup, là, par exemple, vous enlevez aucun conseiller?
23: Si vous fusionnez, il va y avoir le même nombre de...
0: Mais non.
23: Et on ne pourra pas...
0: Il n'y aura plus que les conseillers régionaux.
23: Oui.
0: Parce qu'ils seront conseillers départementaux
23: Mais comment est-ce que vous faites?
0: Il y aura des élections. Il y aura des élections locales. On ne peut pas continuer comme cela. Et donc, on fusionnera.
23: Et alors, qu'est-ce qu'on fait avec l'Europe? Vous voyez ce que propose Marine Le Pen. Elle souhaite retirer une certaine somme de contribution de la France à l'Union européenne.
5: Quand nous disons que nous allons baisser la contribution nette à l'Union européenne, nous savons qu'il y a un débat ferme et même un bras de fer à mener avec l'Union européenne. Nous ne disons pas, on claque des doigts et hop, on décide que. Nous en sommes absolument conscients. Mais il n'en demeure pas moins que nous avons cette volonté et que nous avons la conviction que nous allons y arriver. Ne serait-ce que parce que beaucoup d'autres pays ont obtenu année après année des rabais, qu'encore là, pour le prochain pacte financier pluriannuel, ils ont encore obtenu des rabais et que la France n'a jamais rien obtenu.
23: Alors, est-ce qu'on peut baisser la contribution de la France à l'Union ?
0: Tout est possible. Je rappelle que Margaret Thatcher disait « I want my money back ». Donc, elle voulait en avoir pour son argent.
23: Elle disait aussi que le problème du socialisme, c'était qu'à la fin des fins, on finissait toujours par dépenser tout l'argent des autres.
0: Elle avait raison. Et l'évolution dans le monde entier le montre. Simplement, il faut savoir de quoi on parle. C'est-à-dire que aujourd'hui, le déficit de notre pays, c'est 5%, c'est-à-dire en gros 150 milliards. C'est pas avec la contribution, même si on la supprimait totalement, qu'on réglera.
23: On est fourmis ou on est cigale, hein. 11
0: oui,
23: plus
0: mais il y a,
23: plus 11,
0: y a à mon avis,
23: 40,
0: des,
23: 60,
0: y a à mon avis des économies qui peuvent être faites. Et c'est
23: vous, avez fait le calcul, vous, des économies qu'on peut faire?
0: Oui, David Lisnard a.
23: Avec le cercle des entrepreneurs engagés.
0: L'idée, c'est de ramener, et c'est une idée qu'on peut. Auquel tout le monde peut adhérer. L'idée, c'est de se mettre au niveau de la moyenne européenne. La moyenne européenne des dépenses publiques, c'est 50%. La moyenne de la France, c'est 57% du PIB. 7 fois 3, 21, 210 milliards. Voilà. C'est les 210 milliards. Et
23: 210 milliards d'économies qu'on doit faire.
0: Oui.
23: Donc en fait, on dépense à peu près, là cette année, on va dépenser 1800 milliards à peu près, 1780 je crois. Donc il faut enlever 200, donc on reviendrait à 1500 milliards.
0: Bon. Il y a des choses que l'on peut faire.
23: Et vous faites quoi? Est-ce qu'il y a des lignes rouges? Par exemple, là, en ce moment, il y a un grand débat sur le gel des retraites à plus de 1260 euros par mois.
0: Le premier sujet, c'est de ne pas se donner de lignes rouges. C'est ce qu'on appelle dans les entreprises le budget base zéro.
23: Si les retraités doivent participer à l'effort, vous dites oui.
0: Nous avons un sujet qui est d'un État en faillite. C'est pas moi qui l'ai dit, c'est François Fillon.
23: Si oui, ou c'est non.
0: Je vous dis oui. Il n'y a pas de ligne rouge. Il n'y a pas de. C'est ce qu'on appelle dans les entreprises le budget base zéro. Comment ça se passe? Quand une entreprise est en difficulté, elle examine tous ses postes et elle les met à zéro. Et puis après, elle voit ce qui est indispensable. Nous devons faire cela. Nous
23: est-ce
0: n'avons
23: que les gens
0: fait.
23: Ne comprennent pas pourquoi on commence par les retraités plutôt que de commencer par tout ce qui sert à rien,
0: bien
23: les
0: sûr.
23: Doublons, les triplons dans les non, administrations.
0: Mais vous avez tout à fait
23: et
0: raison.
23: On vient d'en parler.
0: Mais vous avez tout à fait raison. Et j'ai d'autres exemples que les vôtres qui montrent
23: j'imagine.
0: Qu'on peut le faire. Donc, par exemple, si on adoptait ma mesure que je propose, cette mesure qui permet à des indépendants de venir travailler dans les boîtes, des indépendants de moins de 25 ans. Quid des exonérations de charges sociales sur les bas salaires? Vous savez que la France dépense entre 65 et 80 milliards pour baisser les charges patronales. Qu'est-ce que c'est qu'un indépendant? C'est quelqu'un qui ne paie pas de charges patronales. Il est indépendant, donc il assume lui-même sa protection. Et donc, l'utilité de ces 65 milliards se pose. Donc, vous voyez qu'on peut trouver...
23: On peut trouver.
0: Avec un peu d'imagination et de rationalité, des économies qui ne tapent pas sur là où ça
4: dernière
0: fait très
4: question,
0: mal.
4: Dernière question, Raphaël. Dans le JDD cet été, David Lisnard considérait qu'il fallait en finir avec l'État-providence qui alimente l'immigration et qui appauvrit la France. Est-ce que les Français sont à même d'accepter cela alors même qu'ils sont drogués aux aides sociales?
0: Il faut leur donner des moyens d'une certaine prospérité retrouvée. C'est cela le plus important. C'est pas de leur dire on va vous couper les aides sans perspective. La perspective, c'est de retrouver de la croissance
23: vous dites,
0: économique,
23: vous allez
0: de la prospérité.
23: D'abord et après, ça va aller mieux.
0: Non, on va vous donner tout de suite les moyens d'une capitalisation. La retraite, aujourd'hui, elle est à rebours de toutes les pratiques européennes. Et dans le monde, il y a toujours deux piliers. Un pilier de répartition, un pilier de capitalisation. En France, on a refusé, pour des raisons politiques. J'étais député, vous avez eu la gentillesse de rappeler que c'était un temps immémorial, mais je me souviens, en tout cas, que nous avions adopté les fonds de pension, on appelait ça les fonds de pension à la française. C'était dans les années 93, j'étais député pour la première fois. Et le premier sujet... ça a été d'abroger, quand la gauche est revenue au pouvoir, ça a été d'abroger ses fonds de pension. Et elle porte une lourde responsabilité quand on voit le système de répartition qui est aujourd'hui en faillite et qu'on n'a pas fait il y a 15 ans les fonds de pension. Parce que le problème de la retraite par capi, c'est qu'il faut un peu de temps pour qu'elle se mette en place.
23: Et nous, il nous faut du
0: Mais
23: temps pour comprendre
0: faudra
23: tout ça.
0: Donc, aller plus vite.
23: Et donc, vous allez revenir. Et puis, je vous rappellerai d'autres temps. 1993. C'est le bac, moi. 19h43, on se retrouve dans un instant. À tout de suite.
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38: 19h46, Maëlle Asselineau.
39: 937 agents des forces de l'ordre blessés depuis le début du mouvement lycéen. Pour le syndicat de police Alliance, le manque de clarté des consignes dans les opérations de maintien de l'ordre joue un rôle dans ce lourd bilan. Une plainte déposée contre l'État ce soir pour mise en danger de la vie d'autrui. Les policiers sont esselés, exposés à la violence et livrés à la vindicte, déplore l'organisation. Parmi les agents des forces de l'ordre grièvement blessés, ce fonctionnaire passé à tabac à Belfort en marge d'un blocage de lycée le 2 octobre dernier. Le principal suspect est remis en liberté ce soir et placé sous contrôle judiciaire. Ce jeune homme de 18 ans, de nationalité bulgare, avait reconnu les faits au cours de sa garde à vue. L'assaillant du collège d'Aubagne reconnaît avoir ouvert le feu dans son établissement lundi matin, mais il nie toute intention de tuer. Cet adolescent de 14 ans présenté à un juge antiterroriste aujourd'hui en vue d'une mise en examen, son placement en détention provisoire requis. Le mis en cause est en lien avec une mouvance américaine radicale qui glorifie les tueries de masse. Et puis la suite de la deuxième journée de Ligue des Champions de football, ce soir, le Paris Saint-Germain se déplace sur la pelouse de Manchester City, coup d'envoi à 21h. Match à suivre sur les antennes de Canal+.
23: Merci Maëlle Asselineau. Dernière partie d'Europe 1 Soir à suivre dans un instant. À tout de suite.
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23: Raphaël Stainville du JDD, Adrien Matou sont avec moi pour discuter. On va parler de ce sondage qui est publié dans Marianne, Islam, laïcité, les enseignements de ce sondage réalisé par l'IFOP en exclusivité pour l'hebdomadaire qui révèle que les enjeux de visibilité religieuse et de discrimination placent la société française sous tension comme rarement à quelques mois d'une élection présidentielle. Juste quand même un petit commentaire sur ce qui est vraiment l'information de la soirée, c'est-à-dire le syndicat de police Alliance qui va porter plainte contre l'État parce que les consignes, comme l'a rappelé très justement Maëlle dans son rappel de titre, n'ont pas été bien données. C'est rare quand même qu'on ait là des policiers qui se rebellent, qui disent voilà, écoutez, ça va bien maintenant. Je rappelle quand même le chiffre qui a été donné par Sébastien Lecornu tout à l'heure au Sénat, 937 policiers et gendarmes blessés depuis ce mouvement dit lycéen. Là, on a Alliance qui dit maintenant ça suffit.
4: Oui, enfin, mais on peut les comprendre parce que derrière les coups de menton récents de Laurent Nunez qui s'est montré très à l'offensive ces 40 dernières heures.
23: Oui.
4: Il se trouve que les consignes du gouvernement, les allers-retours, le président qui fait la leçon aux policiers, leur disant qu'ils n'ont pas fait preuve de suffisamment d'empathie. À l'égard de manifestants qui ressemblaient davantage à des émeutiers, on comprend la lassitude des forces de l'ordre qui finalement est brinque-ballée, ne dispose plus finalement de doctrine suffisamment efficace pour pouvoir faire face à ces jeunes, et puis surtout qui est sans cesse désarmé à mesure que ce mouvement s'enlise et s'enquise dans la violence, parce qu'il faut rappeler que les grenades assourdissantes leur ont été retirées à titre conservatoire, et donc c'est compliqué pour eux de faire face à cette violence.
23: Et pendant ce temps, vous avez France 3 Alsace, qui fait un tuto, donc vous avez le service public de la télévision publique donc, qui fait un tuto pour les émeutiers, pour les manifestants, mais en fait pour les émeutiers, de savoir comment il faut se protéger. Écoutez plutôt.
5: Quelques objets sont indispensables. Le premier d'entre eux, des lunettes, mais des lunettes étanches, type masque de ski, masque de plongée ou masque de piscine. Cela évite le contact direct entre le gaz et vos yeux. Enfin, un conseil, si vous avez des lentilles, il faut les retirer car le gaz passe en dessous et cela peut aggraver les brûlures. Deuxième objet indispensable, de l'eau, car c'est la seule façon, si vous avez été touché, de se rincer abondamment les yeux. De l'eau ou du sérum physiologique. Tous les autres liquides sont à proscrire. Pour ces voies respiratoires, seul un masque FFP2 ou FFP3 de ce type sont efficaces. Un vêtement épais peut être une solution, mais que temporaire, et son efficacité est très aléatoire.
23: Voilà, vous avez un journaliste de la télé publique, face caméra, qui vous explique comment faire face aux émeutes. Tout va bien.
6: Oui, alors je vais nuancer un petit peu tout de même, Pierre, parce qu'il me semble que c'est un conseil qui peut être adopté par des manifestants pacifiques aussi.
23: Oui.
6: C'est-à-dire qu'on peut manifester et être très incommodé par le gaz lacrymogène alors qu'on est un manifestant pacifique. Ça arrive aussi.
23: Raphaël, d'accord avec ça?
4: Non, moi je suis moins nuancé. C'est-à-dire que dès lors que l'on manifeste et que l'on écoute les consignes données par les forces de l'ordre, notamment en cas de dispersion, il n'y a pas de raison de s'armer. D'outils finalement pour finalement rester sur place et continuer finalement à faire face aux forces de l'ordre. C'est bien pour envisager une confrontation qu'on utilise ce genre d'instruments. C'est ça qui rend la chose délicate.
23: Alors pourquoi est-ce que vous avez fait ce sondage Islam laïcité justement avec je retiens un chiffre, il y a 46% des musulmans de France qui quittent la France pour s'installer dans un autre pays si Marine Le Pen est élue, c'est ça ?
6: Qui affirme qu'ils seraient prêts à le faire, et 20% qui disent qu'ils le feraient certainement. Alors, on a fait ce sondage parce qu'il nous a semblé qu'on était dans une situation assez inédite et assez rare, qui est que la grande favorite, justement, des sondages d'opinion, est une candidate, Marine Le Pen, qui est perçue comme radicale, inquiétante par une grande partie de la population. Et que donc son élection pourrait déclencher des réactions la fois chez les personnes de confession musulmane. C'est marqué dans le sondage, elles craignent d'être victimes de discrimination. On sait que Marine Le Pen a le projet d'interdire le voile dans la rue. Mais aussi chez les partisans de Jean-Luc Mélenchon, mais aussi chez certains fonctionnaires. Et donc on a voulu mesurer, finalement, en demandant aux gens à quoi... qu'est-ce que vous seriez prêt à faire si Marine Le Pen gagnait ? Et donc, on a tout un tas de
23: questions,
6: d'attitudes, ouais. Participer à une grève
23: dissimuler
6: générale.
23: Dissimuler votre appartenance religieuse, refuser de respecter les lois. Mais je note quand même, vous parlez de danger pour Marine Le Pen, mais à la première question que vous posez, quel candidat constituerait le plus un danger pour la laïcité s'il accédait par la présidence ? C'est pas Marine Le Pen, c'est Jean-Luc Mélenchon à 43% contre 35%.
6: Jean-Luc Mélenchon est considéré comme plus inquiétant pour la laïcité par les Français en général. Par contre, on n'a pas testé toutes ces attitudes en cas de victoire, tout simplement parce que la victoire de Jean-Luc Mélenchon n'est pas jugée probable, crédible par les sondeurs. Voilà, on a vu un sondage qui vient de sortir aujourd'hui qui montre que Marine Le Pen est largement devant lui à 68-32%, je crois. Donc on s'est mis dans la situation la plus probable, en tout cas celle qui est annoncée à date par les sondages, qui est une victoire de Marine Le Pen. Et avec donc cette question, en pleine mobilisation lycéenne, est-ce que ce sera quelque part le bordel, pardonnez-moi l'expression,
23: ouais,
6: si Marine Le Pen,
23: des émeutes permanentes,
6: ouais. Des fonctionnaires qui refusent d'obéir, des gens qui quittent le pays, etc.
23: Raphaël Saint-Ville.
4: Moi, je trouve ce sondage très intéressant, moins pour ce qu'il dit de Marine Le Pen que pour l'espèce de perception qu'ont les Français de Marine Le Pen et parfois même la confusion qu'ils peuvent faire dans les propos de Marine Le Pen. Et s'agissant notamment de ces 46% de Français de confession musulmane qui disent vouloir quitter la France si d'aventure elle était élue présidente, il y a quelque chose de très inquiétant. Très inquiétant, ça veut dire qu'il y a vraiment une confusion entre les islamistes finalement et les musulmans sincères. Parce que Marine Le Pen, si l'on regarde attentivement ce qu'elle dit sur l'islam, elle parle beaucoup moins de l'islam que de l'islamisme. Elle s'en prend aux extrémistes, aux salafistes, aux frères musulmans, mais en aucun cas elle ne parle des musulmans. Mieux, elle voudrait inscrire dans la Constitution le fait que la France ne reconnaisse qu'une seule communauté nationale. Et donc, ce sondage, finalement, il est la consécration d'un communautarisme galopant.
23: Et c'est à lire dans Marianne. Merci beaucoup, Adrien Matou, et merci à vous, Raphaël Steinville. 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Très bonne soirée sur Europe 1.
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8: La Fondation 30 millions d'amis se bat pour faire évoluer le statut juridique des animaux. On en parle avec Maître Xavier Baquet, l'avocat de la Fondation. Bonjour Maître.
9: Bonjour.
8: Maître Baquet, pourquoi est-il urgent de faire évoluer le statut juridique des animaux ?
9: Parce qu'aujourd'hui en France, si la loi de 2015 les reconnaît comme des êtres vivants doués de sensibilité, ils sont encore traités comme des biens meubles. Mmh. Il faut donc aller plus loin et en faire de véritables sujets de droit. D'autres pays l'ont déjà fait.
8: Et est-ce qu'il ne pourrait pas y avoir un risque à assimiler les animaux aux humains ?
9: Non, c'est comme pour les entreprises. Elles ont des droits en tant que personnes morales, sans pour autant être des humains. Il s'agit simplement d'accorder aux animaux des droits spécifiques pour les protéger. C'est une évolution inéluctable.
8: Très bien. Et comment les auditeurs peuvent-ils agir à vos côtés ?
9: Simplement en soutenant les actions de la Fondation sur 30millionsdamis.fr pour que les animaux soient enfin considérés comme des êtres à part entière.
8: Merci beaucoup, Maître.
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23: Avec vous, Maëlle Hassani, bonsoir.
26: Bonsoir Pierre, bonsoir à tous. Ravi de vous retrouver en ce mercredi soir à la une de votre journal. Cette question, que s'est-il passé dans la tête de l'adolescent de 14 ans qui a ouvert le feu dans un collège d'Aubagne lundi? L'assaillant s'est exprimé devant les enquêteurs au cours de sa garde à vue. Les dernières informations du correspondant d'Europe 1 dans les Bouches-du-Rhône dès le début de ce journal. La violence de l'ultra-gauche omniprésente dans le cadre de la mobilisation lycéenne et pourtant un festival Antifa, prévu dans le Rhône en décembre, bénéficie d'un soutien indirect de l'État via le Pass Culture. Une députée RN sonne l'alerte. Explication à suivre. Et dans son édito, Laurent Tessier reviendra sur le traitement médiatique de la mobilisation lycéenne. Rendez-vous dans une vingtaine de minutes. Dans ce journal également, le FMI et la BCE qui mettent la pression sur les parlementaires français pour voter le budget. Et puis Manchester City PSG ce soir en Ligue des Champions de football. Premier vrai test de la saison pour les doubles tenants du titre.
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26: L'assaillant du collège d'Aubagne a présenté un juge antiterroriste aujourd'hui en vue d'une mise en examen, son placement en détention provisoire requis. Et deux jours après cette fusillade qui a fait 2 blessés, on en sait davantage sur les raisons qui ont poussé cet adolescent de 14 ans à ouvrir le feu dans son établissement scolaire. Stéphane Burgat, au cours de sa garde à vue, l'élève de 3e a reconnu une fascination pour les tueries de masse.
28: Et il reconnaît en effet avoir été influencé par la True Crime Community, même s'il se défend d'avoir agi au nom de cette mouvement qui glorifie les tueurs de masse.
29: Il s'est servi pour commettre un cambriolage. Ils ont eu le temps de dégrader le rideau métallique, mais sont restés dans le sas et n'ont pas eu le temps de rentrer dans la bijouterie.
30: Et ce matériel, effectivement, on sait parfaitement d'où il vient, précise le gendarme.
29: Ce vérin hydraulique a été dérobé dans une caserne de pompiers de la caserne de Tassin-la-Demi-Lune en septembre dernier. Il a été utilisé moins d'un mois après le vol et a été retrouvé sur les lieux du crime. Il a été d'ailleurs restitué à la caserne de sapeurs-pompiers dès le lundi.
30: Voilà donc un de ces matériels volés qui a été récupéré. C'est une bonne nouvelle. Le cambrioleur majeur a été jugé lundi en comparution immédiate et condamné à 1 an de prison ferme. Ces deux comparses mineurs seront jugés en décembre. On ignore pour le moment comment ils se sont procurés ce matériel ou s'ils sont aussi les auteurs de certains de ces vols dans des casernes. Sur ces deux volets-là, une enquête est toujours en cours.
26: Jean-Luc Bougeon, correspondant d'Europe 1 dans le Rhône. Au lendemain de l'acte 5 de la mobilisation lycéenne, l'heure d'un nouveau bilan du mouvement marqué par des violences urbaines en série. 937 policiers et gendarmes blessés, 149 dans les rangs de l'éducation nationale. C'est le plus lourd bilan de l'histoire de cette administration, souligne Sébastien Lecornu. Près de 8000 personnes placées en garde à vue ces 3 dernières semaines et 26 placements en détention provisoire. Et après 3 semaines de mobilisation, la colère des policiers, le syndicat Alliance annonce ce soir déposer une plainte contre l'État pour mise en danger de la vie d'autrui. L'organisation dénonce le manque de clarté des consignes dans le cadre des opérations de maintien de l'ordre. Des manifestations encouragées et très souvent infiltrées par l'ultra-gauche. Une mouvance qui détient des relais aussi dans le milieu culturel. Exemple avec ce festival prévu au mois de décembre à Villeurbanne dans le Rhône, le Lyon Antifa Fest. Alors personne n'est obligé de s'y rendre, certes, mais voilà, Alexandre Chauveau, l'événement est éligible au Pass Culture et donc soutenu indirectement par l'État. De quoi susciter la colère d'une députée RN du département.
0: Oui, Tiffany Joncourt a écrit à la fois au préfet du Rhône et à la ministre de la Culture. Elle dénonce effectivement le financement de ce festival, faisant selon elle la promotion de la haine et porteur d'un discours, je cite, appelant à casser du flic. La députée pointe également du doigt le soutien implicite que le festival a apporté aux individus inculpés dans le meurtre du jeune Quentin Derenck. Libérer les antifas lyonnais est-il en effet inscrit sur l'une des

0: affiche du festival. Écoutez Tiffany Joncourt, députée RN du Rhône, au micro d'Europe 1.
1: Le pass culture, qui est une bonne chose en soi, doit permettre à nos jeunes d'avoir accès à la culture et non pas à financer des événements anti-France et politiques. Donc l'année dernière, la préfète avait fait le choix d'interdire cet événement. J'ai saisi le nouveau préfet, j'attends de lui la même décision et après, j'espère que le tribunal administratif suivra cette fois-ci la décision et ne suspendra pas son annulation.
0: Voilà, et la députée est soutenue par plusieurs collègues du groupe RN à l'Assemblée qui attendent donc une réponse à la fois de Catherine Pégard, mais aussi du préfet du Rhône.
2: Alexandre Chauveau du service politique d'Europe 1. Duralex échappe une nouvelle fois à la liquidation judiciaire. L'offre de reprise de l'entrepreneur Cédric Meston, validée aujourd'hui par le tribunal de commerce d'Orléans. Ce projet prévoit le sauvetage de 155 emplois sur 220 sur le site historique de la Verrerie à La Chapelle-Saint-Mémin dans le Loiret. Le ministre de l'Industrie salue une nouvelle page de l'histoire de cette entreprise emblématique de notre savoir-faire industriel. 20h07 sur Europe 1, une vingtaine de constructeurs chinois présents cette année au Salon de l'Auto à Paris. C'est un record. Qu'en pensent les visiteurs? Reportage Europe 1 à suivre.
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2: Les débats autour du volet recettes du budget se poursuivent à l'Assemblée sous le regard des Français, mais aussi et surtout des marchés. Barthélémy Philippe, on assiste très clairement ces dernières heures à une série de mises en garde des plus grandes institutions internationales à destination des parlementaires.
10: Oui, la chef du FMI a l'œil rivé sur la France. Aujourd'hui, en conférence de presse, Kristalina Georgieva a invité la France, comme d'autres pays, à restaurer d'urgence sa discipline budgétaire. Selon la chef du FMI, il faudra du temps pour que la France ramène sa dette et son déficit sur une trajectoire capable d'inspirer confiance aux investisseurs. Un constat qui fait écho aux difficultés tricolores sur le marché de la dette, où le taux d'emprunt à 10 ans français est proche des 5%. La crise est profonde, mais la BCE n'envisage pas d'intervention pour aider la France à ce stade. La présidente de l'institution, Christine Lagarde, écarte cette option. Selon elle, c'est à Paris de rassurer les investisseurs. La solution principale et prioritaire à la crise de la dette se trouve en France même et elle passe par les politiques budgétaires, a déclaré la présidente de la BCE lors d'un événement organisé par CNN. Un avertissement clair aux parlementaires tentés de provoquer l'échec du budget Le Cornu pour des considérations politiques.
2: Les explications de Barthélémy Philippe pour Europe 1 et pour faire des économies. Le Rassemblement National promet, en cas d'arrivée au pouvoir en 2027, de réduire la contribution de la France au budget de l'Union Européenne. Pour cela, Marine Le Pen se dit prête aujourd'hui à aller au bras de fer avec Bruxelles. La main qui donne est toujours au-dessus de celle qui reçoit, estime la candidate RN dans les colonnes du Financial Times. Le Vatican donne des nouvelles du pape au lendemain de son opération pour retirer un nodule cancéreux au poumon. Les premières analyses montrent une évolution normale de la santé de Léon XIV qui a commencé à marcher dans sa chambre et suivi suivi une séance de kinésithérapie respiratoire. Des examens sont toujours en cours pour vérifier si le cancer s'est propagé ou non au-delà de la lésion opérée. Vous écoutez Europe 1, il est 20h10, deuxième journée ouverte au public aujourd'hui au salon de l'automobile à Paris. Et si la star est française cette année, à savoir la 2 chevaux électrique de Citroën, les constructeurs chinois sont particulièrement représentés dans les allées de la Porte de Versailles, une vingtaine de marques au total. Alors que pensent les visiteurs de ces modèles moins chers et qui bouleversent en profondeur le marché européen? Aurélien Fleureau est allé poser la question pour Europe 1.
11: Que ce soit du premium comme Zeekr ou du milieu de gamme comme Jayco, Olivier ne s'attendait pas à découvrir des voitures aussi abouties.
12: Très très surpris, voire même sidéré de la qualité de finition, des matériaux, puis le rapport prix-équipement. Bon, après les lignes, on n'aime pas, mais bon, c'est vraiment joli, je trouve.
11: Eric, grand amateur d'automobile, connaissait la plupart des marques de nom. Lui aussi a été bluffé, notamment par ce que propose le constructeur Aito.
13: Les vitres à double vitrage sur les côtés, la sonorisation, la qualité de finition. Du coup, ça fait peur parce qu'ils viennent un petit peu prendre la température, je pense, sur le salon. Quand on regarde les majors allemands, il y a quelques questions à se poser, je pense, pour l'avenir proche.
11: Il y a tout de même ceux comme Stéphane qui ne se posent même pas la question.
14: Pas du tout. Je veux rester français.
11: Daniel, au contraire, est en pleine réflexion. Il hésite entre Peugeot et un modèle chinois.
15: J'avais regardé déjà un petit peu avant. Je compte changer ma voiture à la fin de l'année. Là. Évidemment, les Chinois, ils se placent avec pratiquement 10 000 euros de moins sur des modèles semblables.
11: Et au-delà du prix, ce qui revient chez beaucoup de ces automobilistes, c'est avant tout la garantie d'avoir un concessionnaire près de chez soi et des pièces de rechange sans attendre des mois.
2: Le reportage européen d'Aurélien Fleureau. Et puis après les défaites de Lille et Lens hier, le PSG va tenter ce soir de sauver l'honneur du foot français en Ligue des champions de football. Deuxième journée, les doubles champions en titre se déplacent sur la pelouse de Manchester City à 21h. Et Cyril de la Morinerie, ce sera le premier vrai test pour les Parisiens cette saison.
16: Oui, après avoir étrié le Slovan Bratislava 6-1 il y a un mois, le PSG va affronter une équipe d'un tout autre calibre, Manchester City. Les Citizens sont en tête de leur championnat. Les coéquipiers de Ryan Cherki ont gagné tous leurs matchs depuis deux mois. Le ballon d'or Ousmane Dembélé, de retour avec le PSG après une petite pause, s'attend à une rencontre de très haut niveau.
17: C'est un gros match contre une très bonne équipe. Il y a des joueurs de classe mondiale devant. Donc, voilà, ces prochaines semaines, il va y avoir aussi des autres matchs qui vont être difficiles. Pardon, et rien d'autre, on se prépare tranquillement.
16: Et Paris devra se méfier de cet attaquant hors norme, Erling Haaland, auteur de 59 buts en 59 matchs de Ligue des Champions. C'est un match qui s'annonce palpitant, confirme l'entraîneur des doubles champions d'Europe, Luis Enrique.
18: On est motivé pour de nouveau montrer quel est notre niveau, montrer que nous pouvons surmonter les difficultés. C'est un défi pour nous, très motivant.
16: En janvier 2025, le PSG avait battu Manchester City 4-2, mais cette fois, le match aura lieu à l'Etihad Stadium. 3000 supporters parisiens vont faire le déplacement dans le nord de l'Angleterre.
2: Cyril de la Morinerie, place à la météo désormais.

Allez, on vous souhaite un bon début de journée, bon réveil. Cockrobin pour ouvrir les festivités ce matin, 5h14. Un excellent jeudi à vous souhaiter. Dans un instant, la page pratique et les avis et communiqués.

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1: Bonjour Thierry et bonjour à toutes et à tous. Enarkel informe ses clients que la distribution de courant électrique sera interrompue sur la commune de Puebo et plus précisément sur les zones Diaoué, Paalo, Colnet ce jeudi 15 octobre de 8h30 à 15h30. Sur la commune de Païta et plus précisément sur la zone lotissement Karonga ce jeudi 15 octobre de 8h à 14h. Pour ces coupures, le courant pourra être rétabli avant l'heure prévue sans autre préavis.
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1: La province Nord informe la population de Canala de la réorganisation de l'activité médicale et des soins infirmiers à compter du 12 octobre jusqu'à nouvel ordre. Elle sera comme suit. Les consultations médicales et soins infirmiers se feront en matinée sans rendez-vous, en après-midi urgence et les soins programmés en rendez-vous.

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Mesdames, bonjour et messieurs également. Vous êtes à bon début de journée, 5h47, les Dixie Midnight Runners, comme on est ligne dans un instant les avis de décès. Et juste après le début du 6-8, on vous souhaite un bon début de journée. On vous rappelle également les anniversaires. C'est dans une bonne demi-heure maintenant, au 25-46-46. Jane va noter votre message et par SMS, c'est les textos au 31-46 pour les natifs de ce 15 octobre. Bienvenue à vous. Et un bon début de journée à tous.

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1: Les avis qui vont suivre concernent les décès pour monsieur Daniel Peters, dit Dadan, madame veuve Nani Magnéné, Monique Néforest, monsieur William Jouet Elliott, dit Jojo, pour madame Denise Florentin et Boindin, monsieur Guédon Olivier, pour madame Galessio Eliane, monsieur Poidjao Julien, madame Nongar Irène et Roland, pour madame Aman Paulette Adèle veuve Hervouette, pour monsieur Holton Matei, madame Paijan Louachesingun et Wamejonengo, monsieur Daba Jean, pour mademoiselle Régnier Waouja Hélène, mademoiselle Lakina Ismaela, pour monsieur Taoufana Silino dit Apeloga Logoilagi, et monsieur Panoué Moïse Liko Panoué. On nous prie d'annoncer le décès de monsieur Daniel Peters, dit Dadan, survenu le 8 octobre dans sa 56e année. La veille aura lieu au centre funéraire de Nouméa aujourd'hui jeudi à partir de 7h. La cérémonie sera célébrée également aujourd'hui à 13h15 dans la chapelle du centre funéraire, suivie de l'inhumation au cimetière du 5e kilomètre, signée la famille, ses sœurs et sa compagne. On nous prie d'annoncer le décès de madame veuve Nani Magnéné et Monique Néforest, survenue le 10 octobre dans sa 91e année. Le corps sera transféré vers l'Ifou par le Bétitchou aujourd'hui jeudi et l'inhumation est prévue à la tribu de Mou à l'Ifou. On nous prie d'annoncer le décès de monsieur William José Elliott, dit Jojo, survenu le 12 octobre dans sa 80e année. La veillée est en cours à son domicile au lieu-dit Tiaoui. La levée du corps et l'inhumation auront lieu aujourd'hui, jeudi 15 octobre à 9h au cimetière de Tiaoui. On nous prie d'annoncer le décès de madame Denise Florentin et Boindin, survenue le 9 octobre dans sa 96e année. La veille aura lieu au centre funéraire de Nouméa, ce sera demain vendredi à partir de 8h. La cérémonie religieuse sera célébrée également demain à 13h15 en la chapelle du centre funéraire de Nouméa, suivie de l'inhumation au cimetière du 5e kilomètre. On nous prie d'annoncer le décès de monsieur Olivier Guédon, survenu le 11 octobre. La veillée se déroulera au centre funéraire de Nouméa. Ce sera aujourd'hui jeudi de 15h à 20h. Et demain vendredi à partir de 8h, la cérémonie religieuse sera célébrée donc ce vendredi à 9h15 en la chapelle du centre funéraire, suivie de l'inhumation au cimetière du 5e kilomètre. On nous prie d'annoncer le décès de madame Eliane Galessio, survenue le 10 octobre dans sa 96e année. Une veillée aura lieu au centre funéraire du Pont des Français. Ce sera aujourd'hui de 16h à 19h. La cérémonie religieuse sera célébrée également aujourd'hui à 17h30, suivie de l'acclamation au Pont des Français, dans le respect de ses volontés, ni fleurs, ni couronne. On nous prie d'annoncer le décès de monsieur Poidjao Julien, survenu le 10 octobre. La veillée aura lieu au salon funéraire de la morgue de Nouméa. Ce sera aujourd'hui de 9h à 20h et demain vendredi de 8h jusqu'à la levée du corps. La cérémonie religieuse sera célébrée au salon funéraire à 12h15, suivie de l'inhumation au cimetière à 13h. On nous prie d'annoncer le décès de madame Nongar Irène Roland.

0: survenu le 12 octobre. La veillée aura lieu à la Manque de Nouméa aujourd'hui, de 15h à 19h. Elle reprendra demain, de 7h jusqu'à la levée du corps. La cérémonie sera célébrée à la chapelle du centre funéraire, donc demain vendredi 16 octobre à 10h15, pardon, suivi de l'inhumation au cimetière à 11h. On nous prie d'annoncer le décès de Madame Paulette Adèle Aman, veuve Hervouet, survenue à son domicile le 13 octobre dans sa 94e année. Une veillée aura lieu au centre funéraire, ce sera aujourd'hui de 8h à 20h. Une bénédiction en salle de veille aura lieu à partir de 18h. Le corps sera transféré vers Pointe-Boute demain vendredi pour une veillée à la morgue municipale de 11h à 13h. Une messe sera célébrée en l'église de Pointe-Boute demain vendredi 16 octobre à 13h, suivie de l'inhumation à 14h au cimetière de Pointe-Boute. Que son repos soit doux comme son cœur fut bon, que Dieu l'accueille et la bénisse. On nous prie d'annoncer le décès de Monsieur Matei Holton, survenu le 29 septembre dans sa 70e année. Les obsèques ont eu lieu dans l'intimité. On nous prie d'annoncer le décès de Madame Paijan Luachesingone Wamejonengo, survenue le 12 octobre dans sa 75e année. La veillée aura lieu au centre funéraire de Nouméa. Ce sera demain vendredi de 8h à 20h. Elle reprendra samedi à partir de 7h. La cérémonie religieuse sera célébrée en la chapelle du centre funéraire ce samedi 17 octobre à 10h15, suivie de l'inhumation à 11h au cimetière du 5e kilomètre. On a la douleur de vous annoncer le décès de Monsieur Jean Dabat, survenu le 13 octobre, dans sa 84e année. La veillée aura lieu au centre funéraire aujourd'hui, jeudi, de 8h à 20h et demain vendredi, de 8h jusqu'à la levée du corps. Un office religieux sera célébré en la chapelle du centre. Ce sera demain vendredi à partir de 11h15, suivi de l'inhumation à 12h au cimetière. On nous prie d'annoncer le décès de Mademoiselle Renier Waujailen, survenue dans sa 79e année le 10 octobre. La veillée aura lieu au centre funéraire aujourd'hui de 15h à 20h. La cérémonie sera célébrée à la chapelle du centre funéraire demain vendredi 16 octobre à 7h15, suivie de l'inhumation à 8h au cimetière du 5e kilomètre. Selon la volonté de la défunte, il n'y aura pas de coutume. On nous prie d'annoncer le décès de Mademoiselle Lakina Ismaïla, survenue le 8 octobre. La veillée aura lieu à la morgue de Nouméa demain vendredi 16 octobre de 14h à 20h. Elle reprendra samedi de 7h jusqu'à la levée du corps. La crémation se déroulera donc ce samedi à 9h au crématorium de Nouméa. On a la profonde douleur de vous faire part du décès de Monsieur Taoufana Silino, dit Apeloga Logi Lagi, survenu dans sa 80e année. La veillée se tiendra à la morgue de Nouméa. Ce sera demain vendredi de 9h jusqu'à la levée du corps. La crémation se déroulera ce vendredi 16 octobre à 15h au crématorium de Nouméa. Selon les volontés de la famille, ni fleurs, ni couronne. Et on a pris d'annoncer le décès de leur jeune fils Panoué Moïse Lico Panoué, survenu en métropole le 20 septembre dans sa 26e année. Son corps arrivera demain vendredi 16 octobre. Les veillées auront lieu donc demain vendredi de 14h à 20h et samedi de 7h à 20h ainsi que dimanche de 7h à 20h. Son transfert se fera par le Betty Show le lundi 19 octobre au matin vers Lifou et l'enterrement se déroulera dans la matinée, le mardi 20 octobre à 9h30 à la tribu de Wiwatul à Unoz. C'était nos avis de décès.
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2: Bonjour à tous, très bon réveil, c'est le 6h-8h de Radio Rythme Bleu et nous sommes le jeudi 15 octobre. Bonjour Thierry.
0: Bonjour Nicolas.
2: Comment allez-vous?
0: Ça va bien pour ce jeudi matin.
2: Eh oui.
0: Content de vous retrouver, soyez les bienvenus au menu de ce 6h-8h, comme d'habitude, de la formation, des rubriques et bien sûr de la bonne musique.
2: Mais vous savez quel jour on est?
0: On est jeudi.
2: Et donc?
0: Le jeudi, c'est le retour du jeudi.
2: Voilà, ça va mieux en le disant. Votre grand journal du matin, ce sera 6h30, une demi-heure d'informations en Nouvelle-Calédonie, en métropole et dans le monde. Le mini-journal à 7h30 et le flash de 8h seront présentés ce matin par Léo Fichou. Vous retrouverez également le billet d'humeur de la rédaction à 7h. À 7h30, nous parlerons de Nouméa Festival. C'est la nouveauté de cette fin de semaine à venir. Trois soirées, demain, samedi et dimanche, de 17h à 22h pour apprécier les arts de la rue sur la place des Cocotiers et se plonger dans l'ambiance des magiciens, acrobates et comédiens. Nous en parlerons avec le secrétaire général adjoint de la mairie de Nouméa en charge du pôle vie locale. Marc-Olivier Verger sera notre invité à 7h30. Vos rendez-vous avec l'actualité nationale à 6h20, l'édito politique de Vincent Trémollet de Villers, climat, Gaza, Greta Thunberg, la sainte trinité idéologique de l'extrême gauche, c'est ce qu'il nous dira dans 20 minutes. Le regard international de Vincent Hervouet d'Europe 1 se posera au Congo à 7h20.
0: La faute autrement, direction la Côte Est, direction Thio avec Elena Beaucoup, ce sera bonjour à l'Académie, à suivre dans quelques instants les effets mérite de l'horoscope. Et on retrouvera Elisabeth Nord un peu avant 6h30, ce sera les mots droits, les méchants.
2: Et puis peut-être qu'on vous retrouvera au 25 46 46 tout à l'heure, entre 7h05 et 7h20, et entre 7h45 et 8h, vous nous appelez pour commenter l'actualité du jour, ou nous

0: faire part des sujets du quotidien. Vous pouvez réagir, témoigner. Vous êtes les bienvenus entre 7h05 et 7h20 et entre 7h45 et 8h. RRB Matin, nous sommes donc le jeudi 15 octobre. Très bon réveil.
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2: Il est 6h, voici le premier rendez-vous avec la rédaction Info Express. On retrouve Nicolas Legrand.
0: Et à la une, ce matin, soutien à Jean-Luc Mélenchon pour la présidentielle et refus du mémorandum sur le nickel entre la Nouvelle-Calédonie et l'Union européenne. Ce sont les décisions du dernier comité directeur de l'Union calédonienne. Son bureau en dressait le bilan hier face à la presse. Retour tout à l'heure dans le journal de 6h30. Une rencontre entre les représentants du syndicat des médecins urgentistes du CHT et les membres du bureau du Congrès. Une réunion s'est déroulée hier après-midi. Les professionnels de santé ont eu l'occasion d'exposer la situation critique du Medipol. Face à l'épidémie de grippe notamment, les problèmes de manque de personnel et de moyens se font à nouveau ressentir et les services d'urgence sont aujourd'hui en phase de saturation. Mais plus globalement, c'est un véritable problème qui dure et qui a des conséquences importantes en raison notamment de la pénurie de médecins dans le Nord et aux îles. Écoutez le docteur Olivier Muller, il est médecin urgentiste au Medipol.
3: Le taux de mortalité entre 2015 et aujourd'hui a augmenté de 18%. Les gens ont plus de pathologies, se soignent moins, donc en fait tout arrive aux urgences. Donc là on aimerait rapidement qu'il puisse y avoir plus de lits ouverts, ça c'est la première chose, et puis ensuite après toutes les choses qui pourront aller avec pour améliorer le service des urgences.
0: Les professionnels de santé attendent désormais des réponses rapides de la part des pouvoirs publics. En métropole, la colère des policiers après 3 semaines de mobilisation lycéenne marquée par des violences urbaines. Le syndicat Alliance annonce déposer une plainte contre l'État pour mise en danger de la vie d'autrui. L'organisation syndicale dénonce ce qu'elle considère être un manque de clarté dans les consignes dans le cadre des opérations de maintien de l'ordre. 937 policiers et gendarmes ont été blessés ces 3 dernières semaines. Le placement en détention provisoire requis à l'encontre de l'assaillant du collège d'Aubagne. Cet adolescent de 14 ans présenté à un juge aujourd'hui en vue d'une mise en examen. 2 jours après avoir blessé le principal de son établissement et une enseignante au fusil de chasse, le parquet national antiterroriste s'est saisi de l'enquête hier en raison des liens entre l'élève de 3e et la True Crime Community, une mouvance qui glorifie les tueries de masse. Le sport avec du football et la suite ce matin de la 2e journée de la phase régulière de la Ligue des Champions. Après les défaites hier de Lens contre le Sporting et de Lille à Arsenal, le Paris Saint-Germain se déplace sur la pelouse de Manchester City avec un trio d'attaque 100% français. Désiré Doué et Magnès Akliouche accompagneront le ballon d'or Ousmane Dembélé. Côté Citizen, Ryan Cherki est titulaire. Le coup d'envoi vient d'être donné. Et puis du tennis avec les quarts de finale du Masters 1000 de Shanghai. Il ne reste plus qu'un Français en lice, Arthur Géa, qui jouera cet après-midi face à l'Espagnol Alejandro Davidovich Fokina. À 21 ans, le vainqueur du BNC Tennis Open en janvier dernier a fait son entrée dans le top 50 à l'ATP et pourrait encore grimper en cas de qualification pour les demi-finales.
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0: Et la météo, c'est avec vous Thierry.
2: Oui Nicolas, ça va aller vite ce matin, la matinée sera bien ensoleillée et agréable sur l'ensemble du territoire. Le vent sera faible, compris entre 5 et 10 degrés en général. Cet après-midi, le soleil dominera toujours, toutefois de petites averses se développeront sur le relief, se décaleront vers l'est, la pointe nord et marée. L'Alizé pour cet après-midi, 10 à 15 nœuds sur l'ouest, ce sera le maximum et les températures 25 à 29 degrés en général.
0: Merci beaucoup Thierry pour ce point sur la météo. La suite, on aura notamment les anniversaires.
2: Oui, on a fait un petit rappel tout à l'heure, on vous le dit, 25-46-46. Si vous voulez fêter les natifs de ce 15 octobre, vous appelez Jane, elle va noter votre message ou sinon vous tapez votre petit texto et vous l'envoyez au 3146. Quoi qu'il en soit, vous souhaite la bienvenue au standard de Radio Rythme Bleu pour ce jeudi matin.
0: Merci beaucoup et on accueille Kélinda Boicou pour Bonjour la Calédonie.
5: Bonjour la Calédonie, bonjour à la commune de Thiot. Le SIVM Sud organise toute la matinée l'opération canette contre poule au marché de Thiot. Pensez à déposer vos canettes en aluminium vide pour les échanger contre une poule pendeuse. Les précisions de Brice Régent, le directeur du SIVM Sud.
6: Donc notre équipe d'animateurs se rendra ce jeudi 15 effectivement à Thiot, au Bas-Damier, à l'endroit habituel où se tient le marché à côté du pont. L'idée c'est de faire une opération canette contre poule que les broussards connaissent bien maintenant. C'est une initiative qu'on a lancée il y a 3 ans maintenant où les gens nous ramènent 5 kilos de canettes aluminium vides. Ces canettes, elles sont valorisées, elles sont recyclées, réellement revalorisées. Donc, c'est vraiment de l'économie circulaire. Et en contrepartie de ces 5 kilos de canettes que les gens nous amènent, on leur offre une poule pondeuse qui va à domicile gérer les déchets organiques et évidemment permettre de produire des œufs. Donc c'est double bénéfice, c'est presque même triple bénéfice, j'ai envie de dire, puisque les canettes qui nous sont ramenées sont systématiquement, encore une fois, valorisées. Et la poule qu'on va donner aux gens permet cette valorisation des organiques et d'éviter en fait le transport des déchets organiques jusqu'à Gadjis, que je rappelle que le SIVM gère les déchets sur Boulou Paris, La Foix, Moindou, Farino, Bouraille et Thiot, et que chaque année c'est près de 15 millions de francs rien que pour gérer les déchets organiques, les transporter et les enfouir à Gadjis. Donc toute la philosophie en fait de ces opérations canettes contre poule, c'est de dire aux gens: gérez vos déchets organiques à la maison. La poule, c'est notre meilleur allié pour gérer ces déchets organiques. Accessoirement, elle produit et potentiellement de la viande et surtout des œufs. Et donc voilà, l'opération canette contre poule, là, c'est ce jeudi à Thiot, ce jeudi 15 sous le Badamier au marché à côté du pont.
5: Comment est née l'idée de mettre en place ces actions, cette action-là?
6: L'idée de canette contre poule, elle est partie de ce constat assez clair que les déchets organiques dans les poubelles, c'est pas une bonne idée. C'est pas une bonne idée parce que pour des raisons sanitaires. Et c'est là la compétence des mairies. Les déchets organiques qui sont mis dans la poubelle et qui sont pas collectés tout de suite, ça sent mauvais. C'est une forme de pollution à domicile. S'ils sont donnés aux poules ou s'ils sont compostés immédiatement, il y a une valorisation sur place. Il y a pas de transport, il y a pas d'enfouissement, il y a du coup pas de dépenses pour ma commune. Et donc c'est une gestion saine et naturelle de ces déchets organiques que de les gérer à domicile. Et quoi de mieux qu'une poule pour le traiter? On a, à ma connaissance, pas trouvé mieux. Et donc, en même temps, le SIVM valorise réellement ces déchets en permanence, autant qu'on peut. La ferraille est revendue, les non-ferreux sont valorisés, les déchets verts sont broyés, et les déchets organiques, et ben notre meilleur allié, c'est la poule. Et donc, on a créé cette mascotte Yéyette qu'on présente à chaque opération canette contre poule. Et donc, les gens qui nous ramènent 5 kilos de canettes, une poule, bonne gestion des déchets organiques, bonne gestion des déchets aluminium, tout le monde y trouve son compte. Et je crois que c'est une initiative qui plaît à la brousse, qui ressemble à la brousse, qui marche plutôt bien sur tous nos marchés aujourd'hui.
5: C'était Brice Régent, le directeur du SIVM Sud. L'opération canette contre poule pondeuse, c'est de 8h à midi tout à l'heure. C'est au marché de Thiot. Bonne journée sur Radio Rythme Bleu.
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8: Un très bon jeudi à l'écoute de RRB, c'est votre éphéméride. Bienvenue à tous. Aujourd'hui, nous fêtons les Thérèses, Aurélie, Rebecca et Tara. Bon anniversaire au chanteur Chris de Burg, qui célèbre ses 78 ans.

0: L'interprète du tube mondial The Lady in Red poursuit ses tournées acoustiques à travers l'Europe cette année. En métropole, revenons sur l'affaire du faux attentat de l'Observatoire, cette attaque simulée menée contre François Mitterrand dans la nuit du 15 au 16 octobre 1959 à Paris. Il est encore difficile aujourd'hui de savoir s'il a été organisé par Mitterrand lui-même ou non. En tout cas, tous les protagonistes furent amnistiés en 1966. Côté Calédonie, que retenons-nous un 15 octobre 1921, il y a 105 ans, le 15 octobre, le journal officiel de Nouvelle-Calédonie publie le résultat du recensement. Il y a à l'époque 50 608 habitants, dont 9 336 domiciliés à Nouméa. En 1974, un nouveau parti politique, les dissidents de l'Union multiraciale créent l'UPM, Union progressiste multiraciale. Un an plus tard, 1975, l'Union Taxi Radio est née. C'est la mise en service du groupement des taxis de Nouméa. Il s'agit d'une association des chauffeurs de taxi qui ont décidé de s'équiper d'une radio. Au total, 30 véhicules opérationnels 24 heures sur 24. Le standard est installé à la station Kléber, rue Jean Jaurès. 1986, le patrouilleur, la Dunkerquoise, est désarmé. Selon la tradition, le navire est coulé dans le lagon. Et enfin, en 1989, le 15 octobre toujours, la Coupe de Calédonie de football est remportée par l'AS Frégate contre la JS Baco. Du sport, des institutions et l'évolution de la ville au fil des décennies. Excellente journée à l'écoute d'RRB.
1: Et l'horoscope au programme, la suite avec Lana, il est 6h10.
2: Bonjour tout le monde, j'espère que vous allez bien. On commence comme d'habitude avec les béliers. Aujourd'hui, vous aurez envie de savoir où vous allez, mais tout ne se décidera pas en une seule conversation. Taureau, n'hésitez pas à proposer votre propre méthode si vous voyez une manière plus efficace de procéder. Gémeaux, une occasion de mieux organiser vos finances pourrait se présenter. Vous pourriez découvrir qu'une petite modification de vos habitudes suffit à libérer une somme pour quelque chose qui vous tient à cœur. Cancer, ne culpabilisez pas si vous refusez une activité ou si vous prenez du temps pour vous. Lion, une personne pourrait vous faire une remarque sincère qui vous fera réfléchir. Ne la prenez pas forcément comme une critique. Vierge, vous ne pourrez pas tout contrôler, mais vous pourrez choisir votre manière de réagir. Balance, vous pourriez enfin obtenir une réponse concernant un projet que vous attendiez. Si elle est positive, profitez de l'élan pour passer rapidement à l'étape suivante. Scorpion, votre assurance sera plus naturelle que d'habitude et votre détermination se remarquera. Sagittaire, vous pourriez trouver une source d'inspiration dans un endroit ou une activité que vous n'auriez pas spontanément choisi. Capricorne, il est peut-être temps de choisir une direction et de vous y investir réellement plutôt que de rester entre plusieurs options. Verseau, ne cherchez pas à avoir raison à tout prix, comprendre l'autre peut être plus utile que gagner une discussion. Et enfin, les poissons, votre imagination pourrait vous permettre de trouver une solution originale à un problème qui vous occupait depuis quelque temps.
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1: Merci Lana, prochain rendez-vous 8h15. Dans un instant, c'est les anniversaires, la dernière droite pour nous contacter au standard de Radio Rythme Bleu, Teddy Swift, juste avant.

On a la Cathy Ramona de la part de toute la famille à Nouméa qui lui fait de gros bisous pour ses 58 ans. Tantine Madeleine, Cathy Ramona vous souhaite un bel anniversaire et une très belle journée, madame. Merci à la famille également. Et on souhaite un bel anniversaire à tous les natifs de ce 15 octobre. Bon début de journée à tous. Bienvenue si vous venez de nous rejoindre. Massamoaou avec Chapin. Dans un instant, c'est l'édito politique, bien sûr. 6h30, on retrouvera Nicolas pour le journal de la rédaction. Un excellent jeudi à vous souhaiter.

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2: L'édito politique sur Europe 1 avec Le Figaro. Bonjour Vincent Trémollet de Villers.
3: Bonjour Dimitri, bonjour Anissa, bonjour à
2: Vincent.
3: Tous.
2: Vincent, encore et toujours les lycées ce matin, sauf que cette fois vous vous arrêtez sur un moment qui a eu lieu hier à Saint-Denis, la venue de la militante écologiste Greta Thunberg, venue soutenir les manifestants.
3: Greta Thunberg au cœur de la Nouvelle-France, c'est une sorte d'épiphanie du politiquement correct, une apparition divine pour un insoumis qui serait en proie au doute. Et c'est aussi pour l'observateur une illustration du vide doctrinal et de la confusion mentale dans laquelle s'égarent beaucoup de ces jeunes manifestants. Rappelons que Greta Thunberg fut une figure adulée de la lutte contre le réchauffement. Elle a été encouragée quand elle n'avait que 16 ans par Angela Merkel, alors chancelière allemande. Elle a été accueillie avec les honneurs au Palais Bourbon en 2019. Elle a été invitée d'honneur à Davos. Devant elle, le cercle de la raison tombait en pamoison. La ministre de macroniste de l'écologie de l'époque, Brune Poirson, lui avait même demandé au nom du gouvernement, je la cite, de ne rien lâcher. Aveuglée par le conformisme, tous ces gogos n'avaient pas vu que l'écologie, chez la jeune militante, était le paravent d'un anticapitalisme radical. Et ils découvriront un peu plus tard que Greta Thunberg se soucie moins de combattre le réchauffement climatique que l'État d'Israël. Climat, Gaza, Greta, c'est la sainte trinité de la génération Mélenchon. Alors vous me direz qu'il n'y a aucun rapport avec les lycées Parcoursup et l'absence répétée du prof de philo. Je vous répondrai que c'est le principe même du mélenchonisme, installer une surréalité symbolique et émotionnelle pour qu'elle remplace les choses bien concrètes de la vie quotidienne.
2: Mais ce sont contre ces réalités que s'élèvent les lycéens, Vincent.
3: Pour le moment, la majorité des lycéens et des étudiants s'élèvent surtout contre les caprices d'enfants gâtés d'une minorité de bloqueurs. La réalité concrète d'une étudiante venue de province à Paris, appelons-la Zita, c'est de se payer une chambre, des allers-retours pour retourner voir ses parents et de faire le meilleur master possible pour avoir une chance de plus tard trouver un travail. Qui voit-elle cette étudiante et avec elle des milliers d'autres devant son université ? Quelques gamins, dont beaucoup vivent facilement en plein cœur de Paris et qui, drapeau palestinien sur le dos, profitent de l'empathie du président de la République et du ministre de l'Intérieur pour faire perdre 15 jours de cours aux étudiants. Dans une année qui commence fin septembre et s'achève en mai, 2 semaines perdues qui ne seront jamais rattrapées, c'est énorme. Et quand notre étudiante rentre chez elle, elle allume la télévision et voit des animateurs millionnaires, des acteurs richissimes, qui se félicitent de savoir leurs enfants dans les cortèges. Par bien des aspects, ce mouvement n'a rien de populaire. Il s'agit même d'un frisson de privilégiés, d'une crise d'adolescence élitaire.
2: Mais on trouve aussi dans les cortèges, Vincent, des manifestants des quartiers que l'on appelle populaires.
3: Oui, c'est le grand rêve mélenchonien de réunir les centres-villes et les banlieues. Ce rêve est en partie en train de devenir réalité. Mais depuis 3 semaines, cette alliance minoritaire dresse contre elle une majorité silencieuse, celle des centres-villes qui travaillent, celle des banlieues qui travaillent, celle des campagnes qui travaillent. LFI, ce n'est pas le peuple, c'est l'expression radicalisée de la gauche militante et du conformisme macroniste. Le tandem Magaillot-Kottenberg en est une preuve parfaite. Le premier était payé pour ne pas travailler à la RATP. La seconde est payée pour dispenser sa moraline dans l'Europe entière. Hier, Greta Thunberg en kéfier riait à gorge déployée entre 2 lycéens qui faisaient une battle d'aura, c'est-à-dire une compétition débile de charisme à destination des réseaux sociaux. La gauche radicale ne défend plus seulement le droit à la paresse. Elle est en train de faire de la bêtise un droit de l'homme.
2: L'édito politique sur Europe 1. Merci Vincent Trémollet de Villers.

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5: L'UC soutient Jean-Luc Mélenchon pour la présidentielle 2027. Au cours de son dernier comité directeur, l'Union calédonienne a également acté son refus du mémorandum sur le nickel entre la Nouvelle-Calédonie et l'Union européenne. Il y a urgence à agir. Le service des urgences du CHU

0: acheté est saturé avec l'épidémie de grippe en cours. Mais plus globalement, la pénurie de soignants a de lourdes conséquences. Les gens arrivent tardivement au Medipôle. Alliance porte plainte contre l'État pour mise en danger de la vie d'autrui. Le syndicat policier estime que les consignes dans le cadre des opérations de maintien de l'ordre lors du mouvement lycéen manquent de clarté. L'actualité sportive du football et le Paris Saint-Germain en déplacement à Manchester City ce matin, deuxième journée de la phase régulière de la Ligue des Champions. Le coup d'envoi a été donné à 6h et il y a déjà 2-0 en faveur des Parisiens. En tennis, Arthur Géa jouera cet après-midi face à l'Espagnol Alejandro Davidovic Fokina, quart de finale du Masters 1000 de Shanghai. Le jeune Français de 21 ans, vainqueur en janvier du tournoi de Nouméa, fait son entrée dans le top 50 mondial. La météo sur le territoire, le soleil domine toujours, avec toutefois de petites averses qui se développent sur le relief et se décalent sur la côte est, la pointe nord et marée. L'alizée de sud à sud-est se renforce. Quant aux températures, elles sont stables entre 25 et 29 degrés.
1: Bienvenue dans Info Matin pour tout savoir de l'actualité en Calédonie, en métropole et dans le monde. Bonjour Nicolas.
0: Bonjour Thierry, bonjour à tous.
1: Et à la une, l'actualité sur le territoire.
0: Oui, avant de développer tous ces titres qui font l'actualité aujourd'hui, l'actualité du Nickel et Stéphane Séjourné qui arrive vendredi sur le territoire. Le programme de sa visite est désormais connu. Le vice-président exécutif pour la prospérité et la stratégie industrielle de la Commission européenne rencontrera durant 4 jours différents acteurs sur les questions de la mine notamment, mais aussi de l'énergie, Léo Fichou.
2: Oui, il débutera officiellement sa visite sur le territoire samedi en rencontrant le haut-commissaire Jacques Billan et Amaury de Kluut, le directeur de la mission interministérielle pour la Nouvelle-Calédonie. Stéphane Séjourné se rendra ensuite au Sénat coutumier avant un échange avec le président du gouvernement Milakulo Tukumuli. Lundi, il se rendra sur le site de stockage d'électricité solaire de Bouloupari. Ensuite, il s'entretiendra avec Alcide Ponga, membre du gouvernement de la Nouvelle-Calédonie en charge de l'énergie et des mines. Après une allocution au Congrès de la Nouvelle-Calédonie qui sera réuni en séance solennelle. Il s'entretiendra avec l'ensemble des membres du gouvernement. Lundi, en fin de journée, Stéphane Séjourné visitera la SLN. Le lendemain, mardi, il participera à une table ronde à la station N avec les acteurs de la mine, de la métallurgie avant la signature d'un mémorandum entre l'Union européenne et la Nouvelle-Calédonie. Enfin, après une intervention à l'UNC, Stéphane Séjourné signera une convention de financement sur la formation professionnelle. Il s'agit d'un programme de coopération de l'Union européenne qui bénéficiera à la Nouvelle-Calédonie. Stéphane Séjourné repartira le mercredi 21 octobre.
0: Dans l'actualité politique, le comité directeur de l'Union calédonienne a évoqué le week-end dernier la question du nickel et a également par ailleurs décidé d'apporter son soutien au candidat de la France insoumise à l'élection présidentielle. C'est l'une des décisions que l'on tient de la conférence de presse que le bureau tenait hier après-midi, Elisabeth Noir.
3: Il dressait en effet le bilan de ce comité directeur réuni samedi dernier à la tribune d'Oroé à Thiot, un comité directeur qui s'est penché sur plusieurs questions d'actualité et qui a aussi jeté les bases du congrès de l'Union calédonienne qui se tiendra les 13, 14 et 15 novembre à Goapin, à Poya. Il a aussi abordé la question de la prochaine élection présidentielle et le choix a donc été fait de soutenir Jean-Luc Mélenchon, comme le confirme le président de l'Union calédonienne, Emmanuel Tchibaou.
4: Exactement, dans la mesure où, après avoir questionné et interrogé les groupes de pression du Nouveau Front Populaire sur Paris, on a fait une analyse comparée des propositions de programme qui nous ont été soumises, et notamment sur la question de la décolonisation, du rééquilibrage, du plan de désendettement et de l'achèvement de la trajectoire de décolonisation. La proposition formulée par LFI nous paraissait la plus proche de nos aspirations. C'est ce qui fait que nos délégués au comité directeur ont souhaité que l'on s'engage un peu plus pour soutenir cette candidature par la mise en place d'un comité de soutien et puis d'acter le soutien logistique et les parrainages à la candidature du candidat de la France insoumise.
3: Un soutien au candidat de la France insoumise qui, selon le député Tchibaou, ne dérange pas le groupe communiste dans lequel il siège à l'Assemblée nationale. Pour l'UC, LFI est le seul parti à ouvrir des perspectives concrètes vers l'accession à la pleine souveraineté, même si certaines modalités de la mise en œuvre de ce projet, notamment la perspective d'un référendum national, méritent encore d'être précisées, ajoute l'Union calédonienne. Son comité directeur s'est aussi penché sur la question du nickel et notamment sur le mémorandum qui doit être signé entre la Nouvelle Calédonie et l'Union européenne à l'occasion de la venue prochaine du commissaire européen Stéphane Séjourné. L'Union calédonienne est opposée à ce mémorandum, déclare Emmanuel Tchibaou, parce qu'il est compliqué de se positionner sur des objectifs aussi flous.
4: Lorsque l'on analyse le document, ce mémorandum, on se rend compte qu'il y a très peu d'éléments sur lesquels on est en capacité d'avoir de précision, ni sur quel type de partenariat. On a mis en avant la sécurisation de l'approvisionnement en nickel pour l'Europe, mais à quel moment on parle de qui finance, à quel moment on parle de quelle usine et quel procédé. Si on parle de sécuriser les approvisionnements, ça veut dire qu'on a résolu la question de l'énergie, on a résolu la question de la masse salariale, c'est ça qui coûte cher, et la validation des procédés qui sont mis en œuvre, que ce soit différent pour le Sud ou pour le Nord. Donc, à l'heure d'aujourd'hui, ce mémorandum, il n'a aucune obligation pour nous. Et ce qu'on questionne, c'est surtout la validité, finalement, des partenariats qu'on souhaite engager. Et nous, on dit, il faut d'abord savoir sur quelle base ce postulat il se construit. Quel flux sort, quel nickel sort de notre pays.
3: Interrogé toujours dans le domaine du nickel sur l'augmentation de la participation de l'État dans le capital d'Eramet, le président de l'UC déclare que c'est bien pour la SLN et c'est bien pour Eramet, mais l'Union calédonienne relève que l'État soutient ainsi un partenaire privé pour des raisons géopolitiques. Autre point de mécontentement, enfin pour l'Union calédonienne, la proposition de modification de la loi organique qui a été formulée par le Premier ministre Sébastien Lecornu lors de la mission transpartisane. Emmanuel Tchibaou indique qu'il avait refusé d'en parler au cours de cette mission et il attend maintenant la lettre de mission du haut-commissaire, mais il craint que l'on détricote l'accord de Nouméa. Pour lui, il faut clarifier le cadre des échanges. Il attend donc cette lettre de mission.
4: Sur quelle base on va aller s'engager sur des modifications même à la marge de la loi organique si on n'a pas le cadre politique qui est fixé. Nous, on dit que quand on touche à la loi organique, on touche aussi aux éléments qui sont la clé de répartition, le nombre de sièges au Congrès. Tout ça, ça a été dealé dans un accord politique. Aujourd'hui, il n'y a plus d'accord politique. Ma crainte, c'est pas tant l'échange qu'on peut avoir ici, c'est que lorsque le débat il va se faire dans les instances à l'Assemblée nationale et au Sénat, on modifie les équilibres sur lesquels ils ont été discutés lors de l'accord de Nouméa et les uns et les autres, quand tenu des velléités aussi et du couloir présidentiel dans lequel les partis sont engagés en France, les gens s'attellent à des modifications qui n'auront pas été l'objet d'un socle politique solide entre les partenaires et l'accord de Nouméa.
3: Le prochain rendez-vous pour l'Union calédonienne, c'est donc le congrès de Goapin qui se tiendra les 13, 14 et 15 novembre. Un congrès qui doit notamment voir le renouvellement des instances de l'UC. Et Emmanuel Tchibaou précise que c'est sur la base des bilans que les délégués auront à se prononcer sur la pertinence ou non de sa candidature à la présidence du mouvement.
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0: Dans l'actualité sanitaire, en pleine période d'épidémie de grippe, les urgences du CHT sont à nouveau saturées. Les soignants alertent à nouveau les élus. Hier, les représentants du syndicat des médecins urgentistes du CHT ont été entendus par les membres du bureau du Congrès. Selon eux, les urgences sont à nouveau en première ligne et la fragilité de notre système de santé est à nouveau mise en évidence. Le docteur Olivier Muller est médecin urgentiste au Médipôle de Coutiot.
5: On est dans une situation de crise qui perdure depuis un petit moment en fait, qui malheureusement, avec cet épisode de grippe qui touche la Calédonie, nous met en très très grande difficulté. Tous les jours, vous avez des gens qui restent hospitalisés aux urgences, dans les couloirs, pendant des heures et des heures, et on sait que ça augmente le taux de mortalité. C'est un problème récurrent, un petit chiffre, 77% d'augmentation des passages aux urgences depuis une vingtaine d'années. On sature depuis le début de l'année. Il y a toujours des événements. Vous avez moins de médecins dans le Nord, vous avez moins de médecins dans les îles, vous avez moins de médecins même en province Sud. Le taux de mortalité entre 2015 et aujourd'hui a augmenté de 18%. Les gens ont plus de pathologies, se soignent moins, donc en fait, tout arrive aux urgences. Donc là, on aimerait rapidement que il puisse y avoir plus de lits ouverts, ça c'est la première chose, et puis ensuite après toutes les choses qui pourront aller avec pour améliorer le service des urgences.
0: Et les représentants des médecins urgentistes estiment avoir été entendus par les élus du Congrès lors de la réunion d'hier, mais les professionnels de santé attendent désormais des réponses rapides de la part des pouvoirs publics.
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0: Et c'est l'heure d'opinion, votre rendez-vous SMS sur Radio Rythme Bleu. Voici justement notre question du jour. Comprenez-vous qu'un territoire comme la Nouvelle-Calédonie n'arrive pas à endiguer la dégradation persistante de son système de santé? Si vous le comprenez, vous tapez 1. Si vous ne le comprenez pas, vous tapez 2. Et vous envoyez votre réponse par SMS au 3146. La réponse à notre question d'hier à présent, et elle a fait l'unanimité, puisque 100% des auditeurs de Radio Rythme Bleu qui se sont exprimés par SMS se disent rassurés par la décision de l'État d'augmenter très sensiblement sa participation au capital d'Eramet et d'en devenir son premier actionnaire. Merci pour votre participation et rendez-vous demain pour la réponse à notre question du jour. Dans l'actualité économique, l'action d'Eramet justement reprend un peu de couleur. Après avoir perdu 14% dans le sillage de l'annonce de l'État, l'action a terminé dans le vert aujourd'hui à la Bourse de Paris, plus 4,40%. L'actualité dans la région et l'État convoquera les élus polynésiens sur l'avenir institutionnel de la Polynésie française avant la fin de l'année. La ministre des Outre-mer, Naïma Moutchou, exclut toute participation des Nations Unies à ces échanges, malgré la demande formulée au début du mois par les élus autonomistes et indépendantistes. Des indépendantistes qui restent très divisés. Oscar Temaru défend une déclaration unilatérale d'indépendance, une option rejetée par le président polynésien Muetai Brotherson. De son côté, Édouard Fritsch a déclaré vouloir agir en artisan de paix afin d'éviter le phénomène que nous connaissons dans d'autres pays du Pacifique. Fin de citation, référence aux violences de 2024 en Nouvelle-Calédonie. Il est 6h passé de 42 minutes. 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Merci d'être avec nous. On marque une première pause publicitaire dans ce journal avant de voir la suite de l'actualité, et notamment l'actualité en métropole.
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0: La suite du journal avec l'actualité en métropole et une parlementaire socialiste prise dans une fusillade. La sénatrice PS Corinne Narcy-Ragouin a pu passer quelques heures dans un véhicule de la BAC en Seine-Saint-Denis pour constater le travail de ses policiers sur le terrain. Une expérience qui va la marquer au fer rouge puisqu'elle s'en est fait retrouver au cœur d'une fusillade, Jean-Baptiste Marty.
12: Oui, il est un peu plus de 22h lorsque la voiture de la brigade anticriminalité banalisée s'enfonce dans un quartier sensible de Sevran. À bord, la sénatrice socialiste du département, Corinne Narassiguin. Après quelques minutes de patrouille, les policiers entendent des détonations. Ils décident de s'arrêter, descendent de la voiture, pensant que ce sont des tirs de mortier d'artifice, mais il n'en est rien. Une dizaine de personnes foncent vers les fonctionnaires et tirent 15 à 20 coups de feu en direction du véhicule. La sénatrice se recroqueville sur la banquette arrière de la voiture, une scène traumatisante, comme l'explique Grégory Goupil, policier et délégué départemental en Seine-Saint-Denis du syndicat Alliance.
13: Elle a dû être profondément choquée de voir une réalité que nous on dénonce depuis des années, une montée de violence, le trafic d'armes. Des armes, c'est toutes les semaines, tous les mois qu'on tombe dessus sur des perquisitions.
12: Une personne qui se trouvait à ce moment-là dans la rue est légèrement blessée. Les policiers et la sénatrice sont de leur côté indemnes. Les suspects ont quant à eux réussi à prendre la fuite. Une enquête a été ouverte.
0: Jean-Baptiste Marty, journaliste police-justice à la rédaction d'Europe 1. Des policiers pris pour cible quotidiennement dans leurs fonctions depuis le début du mouvement lycéen marqué par des violences urbaines en série. 937 agents des forces de l'ordre ont été blessés selon le dernier bilan dévoilé aujourd'hui par le Premier ministre. Près de 8000 personnes placées en garde à vue ces trois dernières semaines et 26 placements en détention provisoire. Le syndicat Alliance annonce déposer une plainte contre l'État pour mise en danger de la vie d'autrui. L'organisation dénonce ce qu'elle considère comme le manque de clarté des consignes dans le cadre des opérations de maintien de l'ordre. Dans le reste de l'actualité ce matin, l'assaillant du collège d'Aubagne présenté à un juge antiterroriste en vue d'une mise en examen. Son placement en détention provisoire a été requis 2 jours après cette fusillade qui a fait 2 blessés. On en sait davantage sur les raisons qui ont poussé cet adolescent de 14 ans à ouvrir le feu dans son établissement. Au cours de sa garde à vue, l'élève de 3e a reconnu une fascination pour les tueries de masse. Stéphane Burgat.
14: Et il reconnaît en effet avoir été influencé par la True Crime Community, même s'il se défend d'avoir agi au nom de cette mouvance qui glorifie les tueurs de masse. Et lors de son interrogatoire, il assure ne pas avoir voulu tuer, mais avoir agi dans une volonté de vengeance en raison d'un harcèlement des professeurs et de ses camarades. Information non corroborée pour l'heure par les enquêteurs et contrairement à ce qui a pu être rapporté, il n'a pas exprimé de regret pour le moment. C'est la première fois en tout cas en France que l'antiterrorisme arrive à faire le lien directement entre ce type de passage à l'acte et un profil de fan de tueurs de masse. La True Crime Community, qui est un groupe d'échange d'articles, de podcasts et autres publications autour de ces tueries. Trois juges d'instruction sont missionnés pour ce dossier avec la lourde tâche de décortiquer de très nombreux contenus électroniques.
0: Stéphane Burgat, le correspondant d'Europe 1 dans les Bouches-du-Rhône. Dans l'actualité économique, Duralex échappe à la liquidation judiciaire. Le tribunal de commerce d'Orléans valide aujourd'hui l'offre de reprise de Cédric Meston, l'entrepreneur qui est déjà venu à la rescousse de Tupperware l'an passé. Résultat, 155 emplois sont sauvés sur 220 sur le site historique de la célèbre verrerie française. C'est à la chapelle Saint-Mesmin dans le Loiret où le soulagement se mêle malgré tout à l'inquiétude, comme l'a constaté l'envoyé spécial d'Europe 1 Alexis Bourdon.
15: Sur le parking de Duralex, Marceau sort de l'usine en partie rassuré. Ce mécanicien, depuis 1999, voit d'un bon œil l'arrivée d'un repreneur.
16: S'il a déjà sauvé Tupperware, et s'il veut prendre Duralex et puis le sauver, c'est super. Pour l'agglomération d'Orléans, ça sera super.
15: Tous n'ont pas eu la même chance. 65 postes vont être supprimés. Un choix assumé par le nouveau patron Cédric Meston.
17: Il faut faire une refonte du modèle industriel pour produire de manière rentable. Et d'autre part, il faut revenir au niveau de chiffre d'affaires qui était là il y a une vingtaine d'années. On va tout faire pour que la marque retrouve la croissance qu'elle avait autrefois.
15: Le chef de Duralex pourra compter sur le soutien des Orléanais. C'est le cas de Marie-Ange à la sortie de la boutique du centre-ville.
18: Ils ont un savoir-faire, si ça peut continuer, c'est bien. Ça fait partie de notre patrimoine. Il faut acheter Duralex.
15: Cette cliente et tous les fidèles de la marque espèrent que Duralex est définitivement sorti d'affaires.
0: Alexis Bourdon pour Europe 1. En bref, les grandes institutions financières surveillent de très près les débats budgétaires qui s'ouvrent en métropole. La présidente de la Banque Centrale Européenne, Christine Lagarde, appelle les parlementaires et l'exécutif à prendre leurs responsabilités en facilitant l'adoption du projet de loi de finances 2027. Même chose du côté du FMI, dont la présidente souligne qu'il faudra du temps à la France pour regagner la confiance des investisseurs. Les discussions autour du volet recettes du budget ont débuté hier soir à l'Assemblée nationale et devraient durer jusqu'à la semaine prochaine. Le Vatican donne des nouvelles du pape au lendemain de son opération pour retirer un nodule au poumon. Les premières analyses montrent une évolution normale de la santé de Léon XIV qui a commencé à marcher dans sa chambre et suivi une séance de kinésithérapie respiratoire. Des examens sont toujours en cours pour vérifier si le cancer s'est propagé ou non au-delà de la lésion opérée. Enfin, le Mont Blanc semble résister à ce stade aux effets du changement climatique. Le toit de l'Europe gagne même de la hauteur. C'est le constat des géomètres experts qui dévoilaient donc aujourd'hui leurs nouvelles mesures, 3 ans après leur dernière campagne. Verdict, le Mont Blanc culmine aujourd'hui à 4807 mètres. Jean-Luc Boujon pour Europe 1.
19: Eh bien oui, et écoutez l'annonce solennelle de cette nouvelle mesure du plus haut sommet de l'Europe.
20: Cette année, le Mont Blanc mesure 4807 mètres 47. Voilà. Merci à tous.
19: Alors ce 4807 mètres, c'est l'altitude officielle du Mont Blanc que l'on apprenait à l'école il y a une trentaine ou une quarantaine d'années. Mais effectivement, cette altitude évolue chaque année en fonction de la chaleur ou de la quantité de précipitation. Car il faut savoir que tout au sommet du Mont Blanc, il y a une couche de glace et de neige de 20 ou 25 mètres d'épaisseur au-dessus de la roche. Et que cette couche fluctue donc. Il y a 3 ans, le Mont Blanc avait donc été mesuré à un peu plus de 4805 mètres. Cette année, il a gagné presque 2 mètres à 4807 mètres. Mais cela ne contredit absolument pas l'existence du réchauffement climatique, explique le glaciologue chamoniard Luc Moreau.
21: Ça ne prouve pas du tout que le réchauffement n'existe pas. Malheureusement, cette année, on a eu des records de fonte en dessous de 3005. Toute la neige 2026 à la mer de glace, le plus grand glacier français, a complètement fondu jusqu'à l'aiguille du Midi, jusqu'à la source du glacier. Et ça a entamé la neige 2025. Il n'y a pas encore de fonte au sommet du Mont Blanc, ça reste encore froid. Mais bon, voilà, ça se réchauffe doucement. Et donc, le sommet du Mont Blanc, pareil, hein, tout se réchauffe sur Terre.
19: Il n'y a donc pas d'effet canicule à 5000 mètres d'altitude, mais évidemment, le toit de l'Europe va continuer d'être ausculté régulièrement.
0: Jean-Luc Boujon pour Europe 1. 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Merci d'être avec nous, on marque une nouvelle pause publicitaire avant de voir la suite de l'actualité sur le territoire.
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0: Avec un stage de préparation avant la finale du concours d'éloquence de Nouméa, la parole est à toi. 16 candidats sélectionnés lors de présélection participent cette semaine à un stage intensif et ça se passe au Centre d'Art de Nouméa. L'objectif, Léo Fichou, c'est de se préparer aux côtés de professionnels à la grande finale.
26: Oui, 5 minutes pour convaincre le jury, faire passer des émotions, se démarquer par son originalité, construire son discours. Le concours organisé par la ville de Nouméa vise à encourager la prise de parole en public et à révéler la créativité des jeunes. Tout au long de cette semaine de préparation, les participants bénéficient d'un accompagnement personnalisé pour perfectionner leurs prestations. Parmi eux, Alison Buicong, âgée de 15 ans, qui se prépare elle aussi à relever le défi.
27: Je suis là parce que je veux défendre une cause qui me tient à cœur, comment la K-pop a guéri ma mère. Cette semaine, vraiment, je sens que j'ai une évolution incroyable, même si c'est la première fois que je viens ici. La préparation du texte, ça prend du temps parce qu'il y a tellement de causes à défendre pour nous. Ensuite, c'est la voix, savoir bien porter sa voix et avoir un texte intéressant. C'est pas réellement le contenu qui intéresse, vraiment comment on le dit. Et la gestuelle et tout, c'est vraiment incroyable. Et heureusement que Damien est là pour me coacher. Franchement, bah, ça fait plaisir.
26: Damien Durieux qui accompagne ces jeunes toute la semaine en leur prodiguant des conseils. Il se réjouit de l'engouement des concours d'éloquence en Calédonie.
28: C'est même très surprenant. Parce que quand on a lancé cette dynamique-là, ça avait beaucoup pris en France, les concours d'éloquence. Et on se demandait si en Calédonie, alors qu'on est plutôt timide, plutôt réservé, ça allait prendre. Et en fait, c'est très publicité. Donc oui, c'est un vrai plaisir là. Nous, c'est la 3e édition, 4 ans qu'on le fait, mais 3e édition qu'on va avoir. À chaque fois, on est surpris. Je trouve que chaque année apporte son lot d'originalité. Depuis quelques années, je dirais que le contenu est de plus en plus réfléchi, personnel. Et donc, en ça, oui, ça peut surprendre et dans le bon sens.
26: Une ultime sélection aura lieu ce vendredi pour déterminer les finalistes. La grande finale aura lieu le jeudi 22 octobre.
0: La Nouvelle-Calédonie qui a laissé de bons souvenirs à Valentin Madouas, coureur cycliste professionnel et parrain de la Cyclo-Cancer 2019 sur le territoire, qui a retrouvé en marge du Tour de Lombardie l'organisateur de l'époque, Riccardo Baroni, celui qui évolue désormais sous les couleurs de la Groupama FDJ et qui prépare son passage chez l'équipe Cofidis, envisage toujours de revenir un jour sur le territoire. Écoutez Valentin.
29: Un super souvenir, c'est un de mes plus beaux voyages. On avait pu faire aussi deux magnifiques randonnées, ça a été vraiment top. C'est un de mes plus beaux voyages que j'ai pu effectuer. Une sacrée organisation, c'est vrai qu'il y avait eu énormément de monde, donc on avait l'occasion aussi de pouvoir essayer d'en faire la promotion avant, que ce soit sur les radios. C'était pour moi un début de carrière, donc c'était quand même tout nouveau. J'avais vraiment apprécié aussi être au contact des coureurs de Nouvelle-Calédonie qui progressent. Et d'ailleurs, on peut en voir de temps en temps au plus haut niveau. Je suis maintenant, depuis mon passage là-bas, les résultats et ça me fait toujours plaisir.
0: Et le coureur a été champion de France en 2023. Il a également un beau palmarès. Il a terminé deuxième des Strade Bianche en 2023, troisième du Tour de Flandre en 2022 et dixième du Tour de France la même année. Vos rendez-vous sur l'antenne de Radio Rythme Bleu. Ils ont 16, 20, 28 ans et ils cherchent un premier job, une première expérience où ils rêvent déjà de monter leur boîte. Mais aujourd'hui, en Nouvelle-Calédonie, comment se lancer quand on est jeune? Eh bien, ce midi, dans les Jeudis de l'économie, nous verrons avec nos invités que plusieurs portes leur sont ouvertes. Jean-François Bodin recevra Ségolène Thomas, directrice régionale de l'ADI, Marie Benzaglou, qui est directrice de la direction de l'emploi et du logement à la province sud, ainsi que Charlène Gauthier, directrice adjointe de la direction du développement économique et du tourisme. Et puis Nouméa Festival, c'est la nouveauté de cette fin de semaine à venir. Trois soirées, demain, samedi et dimanche, de 17h à 22h pour apprécier les arts de la rue sur la place des Cocotiers et se plonger dans l'ambiance des magiciens, acrobates et autres comédiens et bien d'autres surprises. Un événement sur lequel nous reviendrons ce matin avec le secrétaire général adjoint de la mairie de Nouméa, en charge du pôle vie locale. Marc-Olivier Verger sera en effet notre invité du matin à 7h30. En attendant, il est 6h57. On marque une dernière pause publicitaire avant de voir toute l'actualité sportive et notamment le football avec la Ligue des Champions.
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1: L'actualité sportive, on salue tout d'abord notre partenaire.
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0: Et à la une de l'actualité sportive du football ce matin, la suite et la fin de la deuxième journée de la phase régulière de la Ligue des Champions. Après Lens et Lille hier, place au Paris Saint-Germain, Léo.
9: Oui, le PSG qui joue sur la pelouse de Manchester City à la pause. Les Parisiens mènent 3 buts à 0. C'est Désiré Doué qui a ouvert le score à la 13e minute avant qu'il ne délivre une passe décisive pour Dembélé 2 minutes plus tard. Vitinha a inscrit le 3e but parisien juste après la demi-heure de jeu. C'est la pause donc 3-0. Et je signalerai qu'il y a aussi un but partout entre l'AS Rome et le Real Madrid. Kylian Mbappé a égalisé pour les Madrilènes.
0: Et puis je rappelle qu'hier, Lens s'est incliné 2-0 à domicile contre le Sporting. Défaite également de Lille 3-0 sur la pelouse d'Arsenal. Et puis du tennis avec les quarts de finale du Masters 1000 de Shanghai. Léo, il ne reste plus qu'un Français en lice et il s'agit d'Arthur Géa.
9: Et pour sa première en quart de finale d'un Masters 1000, le jeune Français de 21 ans jouera cet après-midi face à l'Espagnol Alejandro Davidovich Fokina.
0: Merci beaucoup Léo Fichou. On termine avec la météo.
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0: Et la météo, c'est avec vous Thierry.
1: Oui Nicolas, ce matin la matinée sera bien ensoleillée et agréable sur l'ensemble du territoire. Le vent sera faible en matinée puis les brises de mer s'installeront entre 5 et 10 nœuds. Cet après-midi, le soleil dominera toujours. Toutefois, des petites averses se développant sur le relief, se décalant vers la côte est, la pointe nord et marée. L'Alizé au sud-sud-est, il se renforce autour des 10 à 15 nœuds sur l'ouest. Orienté sud-est, proche des 10 nœuds, localement variable faible sur le nord-est. Les températures, Nicolas, comprises entre 25 et 29 degrés en général.
0: Merci beaucoup Thierry, merci à tous d'avoir écouté ce journal. 2000. Il sera disponible en réécoute sur notre site internet, le www.rrb.nc. Dans un instant, le rappel des titres de l'actualité, puis le billet d'humeur de la rédaction sera signé Jean-François Baudin. Et ensuite, vous avez un avis, vous nous appellerez au 25 46 46. A tout de suite.
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0: Bonjour à tous et à la une, l'actualité politique et les décisions du dernier comité directeur de l'Union calédonienne, puisque son bureau a dressé le bilan hier face à la presse. On retiendra un soutien à Jean-Luc Mélenchon pour la présidentielle et le refus du mémorandum sur le nickel entre la Nouvelle-Calédonie et l'Union européenne. Une rencontre entre les représentants du syndicat des médecins urgentistes du CHT et les membres du bureau du Congrès. Une réunion qui s'est déroulée hier après-midi, boulevard Vauban. Les professionnels de santé ont eu l'occasion d'exposer la situation critique du Medipôle. Face à l'épidémie de grippe, les problèmes de manque de personnel et de moyens se font à nouveau ressentir et les urgences sont donc aujourd'hui en phase de saturation. En métropole, la colère des policiers après 3 semaines de mobilisation lycéenne marquée par des violences urbaines. Le syndicat Alliance annonce déposer une plainte contre l'État pour mise en danger de la vie d'autrui. Le syndicat estime que les consignes ne sont pas claires dans le cadre des opérations de maintien de l'ordre. 937 policiers et gendarmes ont été blessés au cours des 3 dernières semaines. L'actualité judiciaire et le placement en détention provisoire requise à l'encontre de l'assaillant du collège d'Aubagne. Cet adolescent de 14 ans a été présenté à un juge antiterroriste aujourd'hui en vue d'une mise en examen, 2 jours après avoir blessé le principal de son établissement et une enseignante au fusil de chasse. L'actualité sportive avec du football et la suite ce matin de la 2e journée de la phase régulière de la Ligue des Champions. Après les défaites hier de Lens contre le Sporting et de Lille à Arsenal, le Paris Saint-Germain se déplace sur la pelouse de Manchester City avec un trio d'attaque 100% tricolore, Désiré Doué, Magnès Akliouche qui accompagneront le ballon d'or Ousmane Dembélé tout au long de cette rencontre. Le Paris Saint-Germain mène pour le moment 3-0 à la mi-temps. Des buts signés Doué, Dembélé et Vitinha.
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0: Et le billet du jour est signé Jean-François Baudin.
13: En termes d'idées loufoques, Donald Trump tient la cadence. On se souvient de la sortie du président américain lorsqu'il a annoncé qu'il voulait acheter le Groenland. Sa dernière idée, rebaptiser un océan. Il ne sait pas encore lequel, mais lors d'un meeting dans le Tennessee le week-end dernier, le président américain a dit qu'il caressait l'idée de rebaptiser l'Atlantique ou le Pacifique Océan Trump ou Océan des Amériques. Les océans subissent déjà de multiples outrages. Ils n'ont pas besoin qu'on les accable ainsi un peu plus. Donald Trump adore ces sorties tonitruantes car il sait qu'elles vont concentrer toutes les attentions, toutes les critiques, tous les commentaires. Les Trumpistes adorent, les anti-Trumpistes s'en désolent. Mais elles peuvent aussi servir à détourner l'attention. Alors que la guerre entre l'Ukraine et la Russie à laquelle Donald Trump devait mettre fin en quelques jours est toujours en cours, la guerre au Moyen-Orient s'enlise, le prix de l'essence augmente aussi aux États-Unis et le coût de cette guerre pèse sur les finances américaines. Sans doute, alors que les élections de mi-mandat approchent, Donald Trump utilise-t-il la tactique du leurre ? Ça vaut bien le coup de nous faire croire qu'il va baptiser un océan de son nom. Pendant qu'on en parle, il s'occupe du reste.
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0: Et c'est vous qui écrivez désormais la suite de 6-8 sur Radio Rythme Bleu avec Vous avez un avis. On prend vos appels au standard RRB au 25 46 46. Vous pouvez vous exprimer sur les sujets de votre choix. Ça peut être l'actualité avec un coup de cœur, un coup de gueule, une analyse, une réaction. Ça peut être aussi un sujet qui marque votre quotidien avec un témoignage ou peut-être un sujet qui serait lancé dans cette émission. Parfois, il suffit d'un appel pour lancer une thématique dans Vous avez un avis. En tout cas, ça fait très plaisir de vous recevoir tous les matins. Ça permet d'avoir des sujets très variés puisque vous nous appelez aussi de l'ensemble du territoire au 25 46 46. Je rappelle également que vous pouvez vous exprimer par SMS puisque chaque jour nous vous posons une question en lien avec l'actualité. Aujourd'hui, la question est la suivante. Comprenez-vous qu'un territoire comme la Nouvelle-Calédonie n'arrive pas à endiguer la dégradation persistante de son système de santé? Si vous le comprenez, vous tapez 1. Si vous ne le comprenez pas, vous tapez 2 et vous envoyez votre réponse par SMS au 31 46. On accueille Loïc. Bonjour Loïc.
6: Bonjour. Ben moi j'avais un petit sujet à mettre sur la table, c'était au sujet de l'essence. Ça fait deux fois que je fais un plein où je demande un certain nombre de litres et il s'avère que la graduation du bidon est au-dessus du nombre de litres et j'ai testé dans deux stations différentes et je voulais savoir si soit c'était les fabricants de bidons qui faisaient leur graduation d'une mauvaise manière ou si c'était les vendeurs de carburant qui mettaient moins d'essence que ce qu'ils nous affichent.
0: Merci Loïc pour votre intervention. Si des auditeurs ont déjà constaté la même chose, qu'ils n'hésitent pas à nous appeler. Et puis si on a des distributeurs aussi qui nous écoutent, ils peuvent nous apporter des éléments là-dessus.
6: Voilà, c'était tout pour moi.
0: Merci Loïc.
6: Merci beaucoup.
0: On vous souhaite une bonne journée. Merci d'avoir été avec nous sur l'antenne de Radio Rythme Bleu. Je vous donne la réponse à notre question d'hier puisque je ne l'ai pas fait il y a quelques instants et elle a fait l'unanimité chez les auditeurs de Radio Rythme Bleu qui se sont exprimés par SMS. À 100%, ils se disent rassurés par la décision de l'État d'augmenter très sensiblement sa participation au capital d'Eramet et d'en devenir ainsi son premier actionnaire. Merci évidemment pour votre participation et je vous donne rendez-vous demain pour la réponse à notre question du jour qui concerne l'actualité sanitaire. Le 25 46 46, c'est le numéro de téléphone que vous pouvez évidemment composer pour cette première partie entre 7h05 et 7h20. On se donnera rendez-vous aussi tout à l'heure entre 7h45 et 8h pour la deuxième partie. On va marquer une courte pause publicitaire et on se retrouve juste après avec vos appels.
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0: Et tout l'univers de l'actualité, c'est dans Vous avez un avis sur Radio Rythme Bleu. Vous nous appelez au 25 46 46. Il y a de la place au standard. C'est période de vacances scolaires. En ce moment, vous pouvez vous exprimer sur le sujet de votre choix. Je le disais, ça peut être un témoignage sur un sujet qui vous fait réagir, quelque chose que vous avez vécu et que vous souhaitez raconter dans cette émission, ou alors un sujet du journal. On a évoqué beaucoup de choses tout à l'heure dans le journal. On vient d'ailleurs de faire le rappel des titres avec notamment, eh bien, dans l'actualité sportive, le Paris Saint-Germain qui joue la deuxième journée de la phase régulière de la Ligue des Champions. Ça se passe bien pour le PSG sur la pelouse de Manchester City qui mène donc 3-0. Donc les Parisiens sont en avance au score. On a parlé de l'actualité politique avec les décisions du dernier comité directeur de l'Union calédonienne, soutien à Jean-Luc Mélenchon pour 2027 et puis refus également du mémorandum sur le nickel entre la Nouvelle-Calédonie et l'Union européenne. On a évoqué cette réunion hier avec le bureau du Congrès et le syndicat des médecins urgentistes du CHT qui tire la sonnette d'alarme en disant que les urgences sont totalement saturées en raison notamment de l'épidémie de grippe, mais aussi du manque de personnel et de moyens sur l'ensemble du territoire. Et puis en métropole, la colère des policiers après les violences urbaines en marge de la mobilisation lycéenne. Le syndicat Alliance qui annonce déposer une plainte contre l'État pour mise en danger de la vie d'autrui. On a parlé également de la fusillade à Aubagne, puisqu'un adolescent de 14 ans, vous le savez, a blessé deux personnes par balle. C'était donc avant-hier. Il a été présenté à un juge antiterroriste en vue d'une mise en examen. Voilà donc pour l'essentiel de l'actualité. Peut-être des sujets qui peuvent vous inspirer ce matin au 25 46 46. Pendant ce temps-là, le standard a sonné. On va donc pouvoir décrocher la ligne et entendre un auditeur ou une auditrice qui souhaiterait nous faire part de son avis. Je me tourne vers Thierry qui surveille le standard comme le lait sur le feu. Et donc, est-ce qu'on a quelqu'un ? Oui, on a Paul qui est avec nous. Bonjour Paul.
4: Hey,
0: on vous écoute Paul. Est-ce que Paul est avec nous ?
4: Je peux dire oui, je suis avec vous. Je suis de cœur là, un bon ami du plateau. Je peux dire que c'est bien que le nickel il reprenne le travail. Mais quand il y a la pollution chez nous, les inondations pleines de boue dans nos maisons personnelles, le nickel il dit que c'est pas leur faute. Ok ?
0: Merci Paul pour votre avis ce matin sur l'antenne d'RRB.
4: Voilà, merci bien chef. J'écoute toujours vos émissions de Kyo.
0: Eh bien continuez comme ça, merci beaucoup Paul.
4: Merci, c'est pour dire seulement que Michel il prenne un peu ses responsabilités.
0: On a bien entendu votre message. Merci Paul d'avoir été avec nous sur l'antenne de Radio Rythme Bleu ce matin, donc du côté de Thio. Et d'ailleurs, on était déjà parti du côté de Thio ce matin dans Bonjour la Calédonie avec Elinda Boicou. C'est une rubrique à retrouver tous les matins à 6h05, juste après le flash, le premier flash d'actualité. Bon, on vous fait découvrir les différentes initiatives sur le territoire en compagnie de Elinda Boicou. Le 25-46-46 continue. Vous avez vu, on a parlé du prix des carburants et notamment tout à l'heure, eh bien, de cette pompe à essence, savoir si eh bien, le litrage correspond à ce qui est marqué sur la pompe ou sur le bidon. Avec Paul, on a parlé du nickel et de la mine donc sur le secteur de Thio. Vous pouvez nous appeler au 25 46 46 sur le sujet de votre choix.

0: Vous écoutez Radio Rythme Bleu et Sébastien nous a rejoint. Bonjour Sébastien.
1: Bonjour Radio Rythme Bleu, bonjour Calédonie. Oui, je voulais parler d'un petit sujet qui me préoccupe énormément, enfin qui me préoccupe, oui, parce qu'on n'en parle pas. C'est par rapport au Covid, un petit peu tout ce qu'on voit là, les révélations aux États-Unis là. Donc on sait toujours que les Calédoniens sont très très patriotiques, très très américains. Donc on peut se donner des fois un peu du non-retour, un peu de ces infos US qui pas forcément remontent au niveau de la Calédonie. On a vu que le docteur Fauci avait été sanctionné par rapport à tout ce qui était Covid. Voilà, ben on a pas d'avis de nos gouvernants, là, notre politique, peu importe de quel bord qu'on soit, quoi, mais on pourrait avoir un avis, quoi, de ce qui se passe par rapport à ça, quoi. On a l'impression que ben c'est bloqué, quoi. Sûrement, forcément, peut-être en haut lieu, l'AFP ne veut pas que on parle de ces sujets-là. Bon, à voir, est-ce qu'on a le droit d'en parler déjà? Je ne sais pas, personne n'en parle. Bon, quand même quelque chose, quoi. On sait que le Covid apparemment ont été fait en laboratoire. Bon, il y a de nombreux cancers, là, oui, bon, qui ont touché aussi la Calédonie comme la France, comme les États-Unis. Bon, voilà, mais personne n'en parle. Voilà, c'est collé dans le sujet là-dessus. Voilà.
0: Eh bien, il est lancé. Merci, Sébastien.
1: Merci.
0: Merci d'avoir été avec nous et vous répondez vous-même à la question, est-ce qu'on a le droit d'en parler? Bah, évidemment, au 25 46 46.
1: Bah, on peut se poser la question quand même.
0: Bah, vous venez de le faire.
1: Vis-à-vis de la France, on peut se poser la question.
0: Vous venez de le faire. Merci Sébastien.
1: Merci.
0: Merci d'avoir été avec nous sur l'antenne de Radio Rythme Bleu. Bonjour Bruno.
2: Oui, bonjour Hervé, bonjour la Calédonie. C'est pour apporter des précisions pour celui qui se plaignait de la pompe à essence là. Les pompes à essence, en fait, c'est des instruments de mesure qui sont commerciales. Donc, normalement, elles sont vérifiées par la DIMENC. Et la DIMENC les vérifie régulièrement, logiquement. Avant les émeutes, c'était ça. Maintenant, je sais plus. Par contre, le bidon qu'il a acheté, il est gradué, d'accord, mais c'est pas un instrument de mesure commercial. Donc, il n'est pas vérifié. Et c'est probablement que c'est le bidon qui est faux. Parce qu'en fait, quand une pompe à essence, elle est fausse, en fait, le liquide, il passe plus que ce qui l'indique. Donc, ça serait plutôt à son avantage. Voilà.
0: Eh bien, merci pour ces précisions après l'appel de Loïc tout à l'heure.
2: Merci,
0: Bruno.
2: Au revoir.
0: Merci, on vous souhaite une bonne journée. Le 25 46 46, c'est le numéro de téléphone que vous pouvez composer vous aussi si vous souhaitez participer à cette émission. Et vous le voyez, en posant vos questions, avoir des éléments, ça permet au moins de faire avancer la réflexion. Bonjour Jacques.
3: Oui, bonjour. Voilà, je ne comprends pas l'attitude du député Emmanuel. On a entendu vaguement, rarement, dans la situation où il y avait tout ce qui est émeutier, tout ce qui est relance, tout ce qui va avec pour remonter, quoi, la Calédonie. Ah, pour le présidentiel, on l'entend parler, oh, c'est sans choix, hein, de soutenir Mélenchon. Mais où est la logique des choses? Il est député, pourquoi? Deuxième chose, il nous parle du mémorium. Qu'est-ce qu'on a à foutre du mémorium? Et la vie du Calédonie qui n'est pas encore relevé. C'est toujours les autres qui cherchent les moyens, les solutions. Et lui, il reste. On ne l'entend pas parler. Ah, quand il s'agit de... Ah, moi, je ne comprends pas. Hein. Il n'est pas digne de ce titre-là, de député. Au mieux qu'il soit président du IC, c'est tout. Merci. Au revoir.
0: Merci Jacques, merci d'avoir été avec nous ce matin et d'être revenu donc sur cette conférence de presse de l'Union Calédonienne qui faisait un point sur son dernier comité directeur. On en a parlé sur l'antenne de Radio Rythme Bleu et c'est à retrouver dans le podcast du journal de 6h30 sur notre site le www.rrb.nc. On a une nouvelle ligne donc qui vient de sonner, je m'en rends compte à l'instant et donc je crois que c'est Norbert qui est avec nous. Bonjour Norbert.
4: Bonjour Nico, bonjour le pays.
0: On vous écoute.
4: Pardon, je voulais répondre à Jacques. Oui, parce que ça m'énerve. Je l'entends souvent, là, qui parle du député Tubaou, là, avec son accent haïtien, là. Il faut qu'il arrête.
0: On ne va pas faire de discrimination sur les accents.
4: Je ne vais pas m'occuper des problèmes des Tahitiens. Je ne viens pas parler ici du problème des Kanaks. J'en ai marre de t'écouter parler du député, de mon fils, là. Tu arrêtes de parler de lui, ok? Parce que si tu veux parler ça, on veut parler aussi du développement de la Polynésie dite française. Hein, ok? Parce que l'État français, il a colonisé la Polynésie française aussi, l'a imposé les essais nucléaires, tout ça. Le résultat, c'est que des années après, il y a des familles qui sont impactées là-bas, en Polynésie française. Alors, Jacques, j'aimerais bien que tu parles de ce problème par rapport à l'État français. Tu parles pas à la place des Kanaks. J'en ai marre de t'écouter parler de mon fils.
0: Il peut avoir un avis sur un responsable politique qui est député de la République.
4: Je sais, mais Jacques, là, ça fait trop souvent que je l'entends parler du député Tchibaou, là. Avec son accent haïtien, là. Commence à en avoir marre d'écouter lui critiquer les Kanaks chez eux. C'est pas content, tu démarches chez toi.
0: On va rester correct, Norbert, dans les prises de parole. Vous pouvez réagir, mais restez correct.
4: Ça fait un moment que je l'écoute parler, là. Il dit des choses que j'aime pas. C'est mon fils député, là, ok. Lui parle de son pays. Là, tu parles de ton pays. Tu vas là-bas à Tahiti défendre les victimes des essais nucléaires, là. Tu arrêtes de venir donner des leçons aux Kanaks, ok.
0: Bon, merci Norbert. Merci d'avoir été avec nous. On vous souhaite une bonne journée. Donc, c'est un espace de libre expression. C'est important de rester dans le respect de tous, bien entendu, même si on n'est pas d'accord avec certaines prises de parole et que vous souhaitez réagir, vous pouvez le faire, mais échanger plutôt des arguments que d'attaquer directement les personnes. Bonjour Alain.
5: Oui, bonjour Nicolas. Moi, j'avais juste une question. Que représente réellement actuellement l'UC sur le territoire ? Quelle est vraiment leur représentativité? Parce qu'on a du mal à savoir exactement. Voilà, ils parlent d'Omerta, mais chez eux, c'est un peu l'Omerta aussi. On a du mal à savoir quelle est réellement leur représentativité sur le territoire. Voilà ma question.
0: Eh bien, les dernières élections, il s'agissait des élections provinciales, donc peut-être que vous aurez des éléments de réponse en vous replongeant dans le

0: rassurer un petit peu les gens, je pense, parce que c'est pas possible de laisser parler Robert comme ça, qui est hyper raciste, qui casse tout chez lui, qui appelle le député son fils, alors que c'est pas du tout son fils, déjà. Et ben voilà, les gens racistes, vous les bloquez un an, parce qu'on peut pas laisser parler comme ça, avec son accent tahitien, vous savez dire quoi, ça?
1: J'ai bien rappelé qu'on ferait pas de discrimination sur les accents.
0: Mais il continue, trois fois, le gars. Donc vous le coupez, et vous laissez pas parler des gens racistes comme ça. C'est un raciste, voilà ce que c'est. Et il excite les gens, et il fout la haine partout. Donc voilà, c'était pour dire un petit peu les choses tout haut. C'est pas normal. J'espère que votre directrice, elle entendra ça.
1: Eh bien, j'espère que je serai licencié. Merci, Johan.
0: Une bonne journée à vous.
1: Merci d'avoir été avec nous.
0: Tous ces gens-là.
1: Bye bye. Il est 7h23. Merci à tous d'avoir été avec nous dans cette première partie de Vous avez un avis. Entre 7h45 et 8h, on va se retrouver pour la deuxième partie, évidemment. Dans un instant, le regard international de Vincent Hervouette d'Europe 1, direction le Congo pour aujourd'hui. Et puis ensuite, à 7h30, le mini-journal. Ensuite, eh bien, on s'intéressera à un événement, une nouveauté d'ailleurs, en cette fin de semaine. 3 jours pour découvrir les arts de la rue. Nouméa Festival. On en parlera avec le secrétaire général adjoint de la mairie de Nouméa en charge du pôle vie locale qui sera notre invité.
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0: Bonjour Vincent Hervouette.
1: Et bonjour Dimitri, bonjour à tous.
0: Vincent, l'ancien président du Congo, Joseph Kabila, prend la tête d'un front de libération avec la rébellion armée du M23 qui contrôle l'est du pays, la région des Grands Lacs. Le Congo tout entier risque de basculer à nouveau dans la guerre, Vincent.
1: Il y a une malédiction congolaise et la réapparition de l'ancien président Joseph Kabila qu'on avait perdu de vue, c'est la répétition du pire, la répétition du père aussi. Il y a juste 30 ans, un autre Kabila, Laurent Désiré Kabila, marchait sur Kinshasa et chassait l'inamovible Mobutu Sese Seko. Tel père, tel fils, Joseph veut rééditer l'exploit avec le même allié, le Rwanda, et le même résultat, faire tomber le président qui s'accroche au pouvoir avec le soutien des Américains. Il s'appelle aujourd'hui Félix Tshisekedi. Il a fait un mandat et demi et il semble prêt à tripatouiller la Constitution pour faire un ou deux mandats supplémentaires. Et ce ne sera pas trop pour commencer à tenir sa promesse de campagne. Il prétendait reconstruire ce qui n'a jamais existé, reconstruire les infrastructures d'un pays si vaste et si riche qu'il faudrait des géants pour le gouverner, alors qu'on n'y trouve que des chefs de clan scandaleusement corrompus.
0: Alors Kabila Junior veut donc succéder à son successeur, c'est-à-dire renverser celui qui l'a remplacé.
1: Oui, c'était en 2020, la première alternance pacifique, la seule qui ait connu le Congo depuis l'indépendance. Et visiblement, Kabila regrette d'avoir eu cette faiblesse. Il avait traîné les pieds, il aurait dû résister davantage aux pressions étrangères, aux émeutiers, à la lassitude qui peut vous saisir après 18 ans au pouvoir. Alors aujourd'hui, en tout cas, le voilà prêt à tout pour retrouver sa chambre et son bureau au Palais National. Le combat à mort de deux crocodiles, c'est banal. Ce qui l'est moins, c'est le contexte. Une guerre de 30 ans, beaucoup plus qu'en Ukraine, qui a fait des millions de morts, 100 fois plus qu'à Gaza. Les diplomates s'agitent, mais on en parle très peu, et pour cause, ça se passe en Afrique.
0: Mais la guerre a commencé, Vincent, dans la foulée du génocide rwandais.
1: Les troupes rwandaises ont traversé la frontière et elles y sont restées. Au début, elles avaient un alibi, c'était la traque des génocidaires. Puis après, elles ont mis la main sur les richesses du sous-sol. Elles arment et elles encadrent le mouvement du M23. Ensemble, ils ont balayé l'armée congolaise. La bataille ne se fait pas à la machette. Il y a des mercenaires, par exemple, qu'emploient le Congo. Ce ne sont pas des affreux avec des casquettes bijards, mais des techniciens algériens qui opèrent des drones chinois ou des drones turcs. Les rebelles tiennent la province du Kivu, les grandes villes, Goma, Bukavu, les mines de coltan, de cobalt, de cassitérite, tout ce qui est nécessaire pour fabriquer des portables, des panneaux solaires, des voitures électriques. Alors,

0: évidemment, les Chinois sont acheteurs, les États-Unis aussi. C'est pour favoriser ce business que Trump a parrainé une sorte de réconciliation de façade entre le Rwandais Kagame et le Congolais Tshisekedi. L'Union européenne, toujours si soucieuse de morale, a elle-même signé un accord avec le Rwanda pour acheter les minerais stratégiques pillés au Congo.
1: Mais alors, que change dans ce tableau, Vincent, la réapparition de Joseph Kabila ?
0: Il a franchi le Rubicon en prenant la tête d'un front pour la refondation de la nation. Désormais, ce n'est plus une rébellion locale soutenue de l'extérieur qu'affronte le pouvoir, mais une coalition avec à sa tête un ancien président. Elle représente une alternative. Elle prétend renverser la tyrannie, c'est-à-dire porter la guerre dans la capitale. Après la guerre sans fin dans les Grands Lacs, elle promet en fait la guerre civile.
1: La signature Europe 1, ainsi va le monde. Vincent Hervouet, merci Vincent.
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3: Radio Rythme Bleu, 7h30.
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3: On vous souhaite un excellent début de journée. Voici à présent le mini-journal. On retrouve Nicolas Legrand.
5: Bonjour à tous et à la une ce matin, Stéphane Séjourné arrive vendredi sur le territoire. Le vice-président exécutif pour la prospérité et la stratégie industrielle de la Commission européenne rencontrera durant 4 jours différents acteurs sur les questions de la mine et de l'énergie. On retiendra que c'est mardi qu'il participera à une table ronde à la station N avec les acteurs de la mine et de la métallurgie avant de signer un mémorandum entre l'Union européenne et la Nouvelle-Calédonie. L'actualité politique, soutien à Jean-Luc Mélenchon pour la présidentielle et refus du mémorandum sur le nickel entre la Nouvelle-Calédonie et l'Union européenne. Ce sont les décisions du dernier comité directeur de l'Union calédonienne. Son bureau en dressait le bilan hier face à la presse. Dans l'actualité sanitaire sur le territoire, une rencontre entre les représentants du syndicat des médecins urgentistes du CHT et les membres du bureau du Congrès. Une réunion qui s'est déroulée hier après-midi. Les professionnels de santé ont eu l'occasion d'exposer la situation critique. Face à l'épidémie de grippe, les problèmes de manque de personnel et de moyens se font à nouveau ressentir. Et les services d'urgence sont aujourd'hui en phase de saturation. Mais plus globalement, c'est un problème qui dure et qui a des conséquences importantes en raison notamment de la pénurie de médecins dans le Nord et aux îles. Le docteur Olivier Muller est médecin urgentiste au Médipôle de Coutiot.
6: Le taux de mortalité entre 2015 et aujourd'hui a augmenté de 18%. Les gens ont plus de pathologies, se soignent moins, donc en fait tout arrive aux urgences. Donc là on aimerait rapidement qu'il puisse y avoir plus de lits ouverts, ça c'est la première chose, et puis ensuite après toutes les choses qui pourront aller avec pour améliorer le service des urgences.
5: Et les professionnels de santé attendent désormais des réponses rapides de la part des pouvoirs publics. Dans l'actualité en métropole, une parlementaire socialiste prise dans une fusillade. La sénatrice PS Corinne Narasiguin a pu passer quelques heures dans un véhicule de la BAC en Seine-Saint-Denis pour constater le travail de ses policiers sur le terrain. Seulement, le véhicule a été pris dans une fusillade. Écoutez Grégory Goupil du syndicat Alliance Police.
7: Elle a dû être profondément choquée de voir une réalité que nous on dénonce depuis des années, une montée de violence, le trafic d'armes. Des armes, c'est toutes les semaines, tous les mois qu'on tombe dessus sur des perquisitions.
5: Des policiers en colère par ailleurs après 3 semaines de mobilisation lycéenne marquée par des violences urbaines. Le syndicat Alliance annonce déposer une plainte contre l'État pour mise en danger de la vie d'autrui. L'organisation dénonce ce qu'elle considère être comme un manque de clarté dans les consignes données dans le cadre des opérations de maintien de l'ordre. 937 policiers et gendarmes ont été blessés au cours des 3 dernières semaines. Dans l'actualité judiciaire, le placement en détention provisoire requise à l'encontre de l'assaillant du collège d'Aubagne. Cet adolescent de 14 ans a été présenté à un juge antiterroriste en vue d'une mise en examen. 2 jours après avoir blessé le principal de son établissement et une enseignante au fusil de chasse, le parquet national antiterroriste s'est saisi de cette enquête en raison des liens entre l'élève de 3e et la True Crime Community, une mouvance qui glorifie les tueries de masse. L'actualité sportive à présent avec du football, la suite et la fin ce matin de la 2e journée de la phase régulière de la Ligue des Champions, et on suit tout particulièrement le match du Paris Saint-Germain qui se déplace sur la pelouse de Manchester City. Il y avait 3-0 à la mi-temps, on joue la 73e minute de jeu et les Parisiens mènent 4-1. Et puis du tennis avec les quarts de finale du Masters 1000 de Shanghai, il ne reste plus qu'un Français en lice, Arthur Géa, qui jouera cet après-midi face à l'Espagnol Alejandro Davidovich Fokina. À 21 ans, le vainqueur du BNC Tennis Open à Nouméa en janvier dernier a fait son entrée dans le top 50 à l'ATP.
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5: Bonjour Jean-François Bodin.
8: Bonjour Nicolas.
5: On va parler d'une nouveauté de cette fin de semaine, le Nouméa Festival. Et pour en parler, vous recevez le secrétaire général adjoint à la mairie de Nouméa en charge du pôle vie locale.
8: Marc-Olivier Verger, bonjour.
9: Bonjour Jean-François.
8: Merci d'avoir accepté notre invitation pour parler effectivement de Nouméa Festival. C'est ce rendez-vous qui est donné à la fin de la semaine par la ville de Nouméa aux Nouméens et à ceux qui viennent de plus loin, bien évidemment. De quoi s'agit-il exactement? C'est une nouveauté dans le calendrier festif. Comment ce nouveau rendez-vous a été pensé?
9: Ah oui, alors donc c'est une vraie grande première dans le format qu'on va découvrir cette semaine. Comment on l'a pensé? C'est depuis quelques années quand même la volonté à pouvoir développer les arts de rue et à pouvoir proposer de plus en plus de spectacles. Finalement, ce qu'on a pu réussir à mettre en place, notamment en fin d'année, ce sont des spectacles qui ont été conçus pour être joués en théâtre et qui ont pu être joués sur la place des Cocotiers, notamment lors des féeries. Là, on a passé un autre cap. Réellement, donc avec le partenariat, avec un précieux partenariat avec le chapiteau Nouvelle-Calédonie, où il y a une vraie dynamique qui s'est montée sur du spectacle de rue. Donc on va avoir des artistes internationaux, 5 artistes internationaux et 12 compagnies locales qui vont amener sur la place des Cocotiers, voilà, ces différentes disciplines pour développer de plus en plus l'art de rue.
8: On va revenir sur la programmation et sur le contenu. Ça est un événement qui a été annoncé en alternance avec le carnaval. C'est bien ça, aujourd'hui, il faut que les Nouméens se mettent bien à l'idée qu'il n'y aura pas un carnaval tous les ans, mais qu'il y aura des animations, par contre, tous les ans qui pourront changer.
9: Oui, c'est ça. C'est ce qu'on avait annoncé quand on avait annoncé le report du carnaval à l'année prochaine. C'est pour pouvoir déjà présenter des choses de qualité. Un festival tel que le festival qu'on va connaître ce week-end est quelque chose qui était pensé, léché, bien réfléchi. Et un carnaval, pareil, pour donner une nouvelle dynamique de qualité. L'autre point saillant quand même de cette décision, c'est aussi le financement et les budgets.
8: Parce qu'aujourd'hui, c'est compliqué pour une collectivité de financer ce genre d'événement.
9: C'est compliqué de pouvoir avoir toute une saison aussi dense qu'on a pu connaître. Donc on a dû faire des choix, notamment aussi, comme je viens de le dire, pour monter la qualité des spectacles. Et par ailleurs, c'est d'aller aussi chercher des partenariats, notamment des partenariats privés.
8: Alors le choix, c'est aussi de proposer tout ça gratuitement, évidemment, aux Nouméens. Il y a une volonté de faire des choses dans la rue, dans l'espace public, pour que le plus grand nombre en profite, parce qu'un festival comme ça, c'est un festival très très ouvert, finalement.
9: Oui, oui, exactement. Donc on va découvrir la place des Cocotiers, comme on l'a jamais vue encore. Elle a déjà été transformée tous les mois de décembre avec les lumières. Là, depuis la fin de la semaine dernière, on voit la métamorphose. C'est se réapproprier l'espace, le voir différemment. Et consommer finalement la culture et l'artistique différemment. On n'a jamais vu ce qu'on va voir ce week-end. Là où on faisait à telle heure tel spectacle, et puis le lendemain tel spectacle, ou à la suite tel spectacle, là finalement on va avoir un condensé de plein de spectacles en même temps. Et maintenant c'est au public à faire son parcours sur la programmation, et le but du jeu c'est qu'au bout des 3 jours ils aient pu voir l'ensemble des spectacles.
8: Ça veut dire qu'il y aura plusieurs scènes qui seront installées et on pourra aller d'une scène à l'autre comme on veut?
9: Oui, c'est exactement ça.
8: Mais est-ce qu'entre les scènes il y aura aussi des animations, des déambulations, un certain nombre d'animations aussi de rue?
9: C'est ça, il va y avoir des déambulations, il va y avoir des déambulations musicales, il va y avoir des déambulations visuelles, il va y avoir des espaces de jeu aussi pour les enfants, plutôt côté mairie, place de la paix. Il va y avoir de la restauration et puis des petits moments où on va souffler, le temps d'aller voir d'autres spectacles.
8: Alors quand on parle de spectacle d'art de la rue, de quoi parle-t-on exactement? D'acrobates, de jongleurs, de troupes de théâtre, de magiciens, d'un peu tout ça? Est-ce que c'est très varié? Est-ce que c'est très multiple?
9: Alors si on parle au niveau local, on a un peu de cirque, on a de la danse, on a du théâtre. Et le but du jeu, en faisant venir les internationaux, donc et ça a été le choix du chapiteau dans le choix de ces interventions artistiques, c'est d'aller chercher des choses qu'on ne voit pas ici. Donc de la jonglerie de feu, c'est de l'acrobatie, de la voltige aérienne, c'est de la jonglerie sur monocycle, de la magie aussi, on va avoir sur scène.
8: Et ces artistes internationaux viennent d'où?
9: Alors, cinq troupes différentes, une troupe australienne, une troupe de Corée du Sud, un chilien, une troupe qui vient mix Finlande et Afrique du Sud, et une troupe norvégienne. Cette troupe norvégienne, elle fait aussi une co-création avec une compagnie locale, la compagnie Troc en Jambes. Donc voilà, pour là aussi, le but du jeu avec le chapiteau, ça a été non pas que de diffuser des spectacles pour les publics, mais c'est toute l'interaction qu'il peut y avoir entre les artistes locaux, déjà, ils se connaissent tous, hein, mais il n'y a peut-être pas assez d'espace où ils peuvent se croiser, discuter, créer ensemble, ça en fait partie, et surtout d'aller rencontrer les artistes internationaux, et donc c'est tous ces échanges qui vont amener, et c'est l'ambition qui est donnée, de pouvoir monter ce niveau d'art de rue, et le développer de plus en plus en Nouvelle-Calédonie.
8: Aujourd'hui en Nouvelle-Calédonie, il y a un certain nombre d'artistes qui ont du mal à vivre aussi de leur art, des spectacles comme ça, c'est pour eux des moments très importants, évidemment, dans leur perspective de carrière.
9: Alors, dans leur perspective de carrière, je saurais pas vous
8: peut-être
9: dire.
8: Peut-être qu'un jour, ce sera une référence.
9: On en sera tous ravis, évidemment. Mais par contre, dans la perspective de pouvoir proposer leur création auprès d'un public, souvent, il y a des créations qui sont là que peu de gens ont vues. C'est l'opportunité de faire un réseau aussi avec ces artistes internationaux, c'est de développer leur art, trouver de nouvelles compétences, des idées de création. Et si tout ça, in fine, amène à un rayonnement beaucoup plus large, on en sera ravis. Oui.
8: Marc-Olivier Verger, c'est donc trois soirées qui seront proposées aux Calédoniens, vendredi, samedi, dimanche de 17h à 22h, c'est en fin d'après-midi, c'est quand la nuit tombe, est-ce qu'il y a une volonté de créer une ambiance particulière, est-ce que cette place des cocotiers, ces arts de la rue se prêtent aussi à une ambiance particulière qui fait que les gens, quand ils viendront, ils seront aussi transportés dans un autre monde.
9: Ben oui, alors déjà, le fait d'arriver en fin d'après-midi, et notamment pour demain, c'est de pouvoir aussi avoir une continuité entre la vie du centre-ville, donc le commerce, les administrations, et de pouvoir glisser doucement sur ces spectacles. Évidemment, la place des Cocotiers, on la connaît le mieux en journée. Là, on a rajouté un petit peu, c'est un faible mot, beaucoup de décoration, une scénographie particulière, et elle prendra encore une autre couleur quand la lumière s'allumera. Donc 17h, on est en fin de journée, il fait encore un peu jour, et on a toute cette transition pour arriver en fin de soirée.
8: Alors ça risque d'attirer beaucoup de monde, est-ce qu'il y a des consignes à donner particulières, puisque c'est un spectacle gratuit, ouvert à tous, auquel on peut venir, repartir, revenir, enfin voilà, ça peut circuler autour, est-ce qu'il y a des consignes particulières qu'il faudrait donner?
9: Alors la consigne particulière, on va dire, notamment vis-à-vis des plus petits, des enfants, c'est donc de toujours avoir un œil sur son enfant. Nous, on avait une astuce aussi, c'était que les parents inscrivent le numéro de téléphone sur la main d'un enfant qui ne pourrait pas le retenir. L'autre consigne particulière, c'est juste d'en profiter, de découvrir ça. C'est quelque chose, c'est un festival qui se veut ambitieux et qui, je pense, va être mémorable. On a déjà hâte de faire les éditions d'après. On a des forts partenariats, je l'ai dit tout à l'heure, on a l'État qui nous aide au titre de la dotation de solidarité républicaine. On a les partenariats avec les télébingos de Nouméa et le super partenariat, et notamment en ingénierie et en industrie, avec le chapiteau de Nouvelle-Calédonie. Oui.
8: Voilà, donc c'est fait pour que les Nouméens en profitent. C'est à partir de demain soir pour trois soirées, vendredi, samedi, dimanche, 17h-22h sur la place des Cocotiers. Marc-Olivier Verger, un grand merci d'avoir été avec nous ce matin.
9: Merci beaucoup.
3: Vous pouvez retrouver cette interview sur notre site internet rrb.nc, bien sûr. On vous souhaite un bon début de journée. Dans un instant, la suite du programme avec Vous avez un avis. Vous pouvez composer tout de suite le 25 46 46. On fait une petite pause et on retrouve bien sûr Nicolas Legrand juste après.
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0: Vous avez un avis?
1: Bonjour.
2: Je suis d'accord.
3: Si vous avez un avis, venez l'exprimer en direct sur l'antenne de Radio Rythme Bleu. Ça se passe au 25 46 46. On est ensemble jusqu'à 8h, que ce soit un avis sur l'actualité ou sur un sujet du quotidien. Vous êtes les bienvenus dans cet espace de libre expression, dans le respect de tous. Je le rappelle, c'est très important. On va donc évidemment patienter en musique jusqu'au premier appel, puisque pour le moment, le standard est libre, ce qui veut dire que vous pouvez nous appeler au 25 46 46 et qu'avec un peu de chance, vous passerez donc très rapidement si vous ne souhaitez pas patienter avant de vous exprimer. Vous pouvez aussi vous exprimer par SMS en envoyant un message au 3146. Vous répondez à la question suivante. Comprenez-vous qu'un territoire comme la Nouvelle-Calédonie n'arrive pas à endiguer la dégradation persistante de son système de santé? Si vous le comprenez, vous tapez 1. Si vous ne le comprenez pas, vous tapez 2 et vous envoyez votre réponse par SMS tout au long de la journée au 3146. Merci pour votre participation et rendez-vous demain pour la réponse à notre question du jour. Je vous donne la réponse à notre question d'hier, elle a fait l'unanimité puisque 100% des auditeurs de Radio Rythme Bleu qui se sont exprimés par SMS se disent rassurés par la décision de l'État d'augmenter très sensiblement sa participation au capital d'Eramet et d'en devenir son premier actionnaire. Le 25 46 46, le standard est ouvert.

0: Allez, vous écoutez Radio Rythme Bleu, l'appel de Pierre-Jean à présent. Bonjour Pierre-Jean.
1: Bonjour, c'est Nicolas, hein?
0: Oui, oui, c'est ça.
1: Ah, vous êtes au courant de tout, vous allez pouvoir me renseigner. J'ai entendu hier à la radio le compte-rendu pour le procès de Gomez et Philippe Michel.
0: Oui.
1: Pour les emplois fictifs. Là.
0: Oui.
1: Ils ont été condamnés, bon, c'est bien, enfin, c'est bien, c'est correct. Mais c'est pas les seuls cas, il y a déjà eu des cas. Le président de la province du Sud qui avait embauché les 140 collaborateurs politiques au lieu de 40. Et il reste rien, lui.
0: Alors ça, il me semble qu'il y avait une procédure à l'instruction, mais pour le moment, il n'y a pas de convocation en justice à ma connaissance.
1: Pour Gomez, qui c'est qui a découvert ça? C'est la Cour des comptes?
0: Il y a eu une dénonciation d'une personne.
1: Ah bon, mais parce que là, pour la province des îles, c'est connu, là, c'est la Cour des comptes qui en est occupée, là.
0: Le procureur de la République en avait parlé hein, sur notre antenne, comme quoi il y avait une procédure en cours, donc il reste à déterminer.
1: Ah bon, parce que ça traîne aussi, ça. Et les 150 emplois qui avaient lieu là, à Air Calédonie du temps de l'ex-PDG, qui ont été licenciés, la compagnie a marché aussi bien. Les 150 emplois fictifs. Non, ça vous dit rien, ça?
0: Non, mais on vous écoute, Pierre-Jean.
1: Non, mais attends, quand vous êtes au courant de tout.
0: Non, mais vous savez que le procès pour Calédonie Ensemble, c'était une affaire dont la prévention remonte à 2014-2018. Donc
1: oui.
0: Voilà, donc on est en 2026, le procès a lieu maintenant, donc les choses prennent le temps de la justice, bien entendu. On y reviendra si jamais il y a des éléments à communiquer.
1: Gomez, c'est moins vieux, lui.
0: Bon, voilà, je ne sais pas où vous voulez en venir, Pierre-Jean. Est-ce que vous avez terminé?
1: Il faudrait que la justice fasse tout pour ceux qui fraudent, qu'ils soient punis de la même façon.
0: Merci pour votre avis, Pierre-Jean.
1: Voilà.
0: Merci,
1: okay.
0: Merci d'avoir été avec nous sur l'antenne de Radio Rythme Bleu. À très bientôt.
1: Au revoir.
0: Merci de nous avoir appelés. Je crois qu'on avait quelqu'un qui était en ligne, mais la ligne a raccroché le temps de ce premier échange de la deuxième partie de Vous avez un avis. N'hésitez pas à nous rappeler, donc 25 46 46. Et puis si vous aussi, vous avez un message à faire passer sur l'actualité ou sur un sujet du quotidien, vous nous appelez au 25 46 deux fois.

0: Allez, vous écoutez Radio Rythme Bleu et je pense que on a de nouveau Norbert en ligne. Bonjour Norbert.
1: Bonjour, rebonjour. C'est pour moi ma deuxième cartouche et un droit de réponse au dernier auditeur qui m'a traité de raciste là. Je lui rappelle que quand on connaît pas les subtilités des langues vernaculaires du pays kanak, ben on la ferme, on la boucle.
0: Bon, on va rester correct, Norbert. Je vous ai déjà dit ce matin, de rester correct, c'est important. Pardon. Vous pouvez réagir aux auditeurs, mais pas d'insultes et pas.
1: J'ai insulté personne, Nicolas.
0: Non, mais dire on ferme sa bouche, ça, on peut rester correct parler des accents des uns des autres, c'est pas intéressant.
1: Écoutez, Nicolas. Voilà, vous me coupez aussi, ça m'énerve. Ça m'énerve d'entendre un petit oreille qui vient me parler des subtilités de la langue kanak.
0: On va pas faire de généralité sur les origines des uns des autres.
1: Ça m'énerve, de me faire traiter de raciste chez moi. Mon Dieu, ça m'énerve de me faire traiter de raciste chez moi. Il est cul pour me traiter de raciste. Puis quand on connaît pas les subtilités de langue vernaculaire kanak, il n'y a pas de neveu et de fils en langage païti. On dit Ao. OK, que ce soit des neveux ou des fils, on dit Ao. Ao, c'est-à-dire grand-père. C'est des subtilités de la des langues vernaculaires kanak. Et quand on débarque, on ne parle pas des subtilités de langues vernaculaires parce qu'on ne connaît rien. Et excuse-moi, le dernier auditeur, comment il s'appelait là? Excusez-moi d'être un peu raciste. Quand Février des Pointes, il débarque en 1853, il pose le drapeau français là-haut à Balade. Il dit que je prends possession de cette terre au nom de Napoléon III. Excuse-moi d'être un peu raciste sur les bords. Hein, quand on dépossède on me dépossède de ma terre, excuse-moi de devenir rebelle.
0: Mais c'est délictuel d'être raciste, c'est un délit en France d'être raciste.
1: Excusez-moi, parce que la République française, elle risque de passer sur le joug du Front National, de Marine Le Pen. C'est Marine Le Pen qui est en tête des sondages en France. Donc la République, la 5e République, elle va passer sous le joug du Front National là, bientôt. Là. Qu'est-ce qui se passe en France? Qu'est-ce qui se passe? On dénigre tous les immigrants. Qu'est-ce qui se passe? Pourquoi se fait-il que la République française, le pays de la démocratie, elle va être bientôt dirigée par Marine Le Pen du Front National, du RN? Hein? Puis, viens pas me parler d'être assis chez moi parce que pendant toutes ces décennies, j'ai accepté, j'ai fait le chemin ensemble avec beaucoup de victimes de la colonisation dans ce pays. Viens pas me traiter de raciste chez moi.
0: Bon, okay. Merci Norbert.
1: C'est mon droit de réponse que je voulais apporter. Parce qu'en plus de ça, M. Macron, il veut mettre la mainmise de la République française sur mon île. Et c'est encore une façon de recoloniser mon pays. Et ça, il y en a marre. Mais les enfants à nous, ils sont tous en France, mais ils n'ont pas de place chez eux. Il y en a marre de se faire recoloniser à tout bout de champ, là. Et à se faire entendre parler de racisme et de démocratie, etc., à nous, les vieux de la vieille. Ok, pardon.
0: Merci Norbert.
1: De m'être emporté. Bonne journée à tous les Calédoniens. Olé.
0: Bonne journée, merci d'avoir été avec nous sur l'antenne de Radio Rythme Bleu. On a du monde sur la ligne au 25 46 46 et notamment Jules qui souhaite s'exprimer. Bonjour Jules.
2: Bonjour Nicolas, ça va?
0: Ça va et vous?
2: Pas trop bousculé, ça va? Pas trop énervé?
0: Mais tout va bien, écoutez. On écoute les avis des uns des autres.
2: J'ai deux sujets à machiner.
0: D'accord.
2: Il y a quelques temps en arrière, il y a un certain personnage de Calédonie qui a été dénoncé par la CAFAT au sujet du RUAM. Vous êtes au courant de ça, non?
0: Alors dites-nous tout.
2: Non, mais c'est Radio Rythme Bleu qui avait dénoncé cette affaire-là.
0: Mais comme il y a plusieurs affaires...
2: Un certain monsieur Tukumoli, il n'avait pas payé le RUAM, et la CAFAT lui partait aux fesses. Il n'y en a jamais eu de suite à cette affaire-là, hein, et d'une, déjà. Et maintenant, il est président du gouvernement. Bon, tant mieux pour lui, hein. Il est passé, tant mieux pour lui. Bon, deuxièmement, maintenant, les informations, elles ne sont pas assez complètes. Vous avez le jeune de 14 ans qui a tiré sur le proviseur et puis le prof de son collège en France, là-bas. Hein, et on n'a pas donné l'ethnie de ce gosse-là. Je voudrais être curieux de savoir c'est quelle ethnie ce gamin-là. Est-ce que vous pouvez me répondre là-dessus?
0: Alors, pour l'instant, il n'y a pas d'éléments là-dessus.
2: Ah bon?
0: Pour l'instant, il est présenté à un juge antiterroriste en vue d'une mise en examen et d'un placement en détention provisoire.
2: Oui, mais ils peuvent dire aussi. C'est un Européen, c'est un Arabe, c'est un Africain. Non, mais il faut savoir avec qui on a affaire. Merde, on va déconner. C'est peut-être le fils d'un ancien Félaga, hein, qui a plein d'armes chez lui. Les Félagas, vous ne connaissez pas, non. Vous étiez trop jeune. Vous étiez encore en mini-culotte, hein, à cette époque de la guerre d'Algérie. Là, hein. Bon, écoutez, j'arrête de parler parce que je vais m'énerver comme le précédent. Qui a eu la radio là. Allez, bonne journée Nicolas.
0: Bonne journée Jules, merci d'avoir été avec nous sur l'antenne de Radio Rythme Bleu. Il est 7h passée de 56 minutes. On a donc encore 3-4 minutes à passer ensemble au 25-46-46. Vous pouvez nous appeler pour passer en direct dans cette émission, réagir à l'actualité ou à un sujet du quotidien. On a le temps de prendre peut-être un ou deux appels dans cette émission en direct. Le 25-46-46, le standard est ouvert.

0: écoutez Radio Rythme Bleu et Virginie est avec nous en direct. Bonjour Virginie.
1: Oui, bonjour à tous. Je me permets d'appeler pour répondre au monsieur qui n'est pas content parce qu'on critique son cher protégé, qui n'est pas Dieu le Père. Je ne suis pas tahitienne, je suis calédonienne. Et je voulais lui dire que tous les Kanaks ne pensent pas comme lui, tous les Kanaks ne réagissent pas comme lui, tous les Kanaks ne sont pas mal polis comme lui. Et on peut vivre ensemble, et c'est pas que sa terre, c'est la terre des Calédoniens. Donc je suis désolée s'il va pas être content de ce que je dis, mais le respect commence par réfléchir sur ce que les autres pensent et respecter ce que les autres pensent. Voilà. Je vous souhaite à tous une belle journée. J'espère que je n'ai pas trop énervé ce monsieur.
0: Bonne journée Virginie, merci d'avoir été avec nous, merci de nous avoir appelé sur l'antenne de Radio Rythme Bleu. La parole est à Anna, bonjour Anna.
2: Bonjour Nicolas, oui et bonjour la Calédonie. Moi je viens apaiser, pacifier les choses. Moi je vous envoie un bouquet de fraîcheur, un bouquet frisqué et souhaiter une paix intérieure, que la paix intérieure soit dans les cœurs. Et vous avez un beau pays, avec tout ce qui se passe dans le monde. Tenez-vous par la main et avancez et remplacez. Moi, je souhaite de tout cœur que la paix remporte sur la haine, et que l'amour porte sur la, voilà, sur la haine. J'ai pas de mots parce que ça me touche quand j'entends dans un beau pays, on n'est pas beaucoup là-bas. Et bon, ça arrive, hein, c'est la vie, mais tenez-vous la main et privilégiez l'union que la division. Voilà, quelles que soient nos origines. La richesse, c'est le brassage de culture, n'est-ce pas? Parce que quand on a le respect, je pense qu'on embrasse facilement les autres cultures. Voilà mon message. Je bafouille un peu parce que je suis émue.
0: Merci Anna. On entend votre émotion. Merci d'avoir été avec nous. Ouais. On vous souhaite
2: une
0: bonne
2: journée. Belle journée et bon courage Nicolas. Et bon courage aussi à toute la Calédonie. Aimez-vous les uns les autres.
0: Merci beaucoup, ce sera donc le mot de la fin pour cette émission, merci d'avoir été avec nous. On va donc conclure, vous avez un avis et se donner rendez-vous demain vendredi pour un nouveau numéro de cette émission. Dans un instant après la publicité, on va donc on va faire un point sur l'actualité et ensuite c'est Mouna qui vous accompagnera jusqu'à 11h.
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7: La dernière partie de votre matinale avec le rappel des titres, on retrouve Nicolas Legrand.
0: Mines et énergie au programme de la visite de Stéphane Séjourné sur le territoire. Il arrivera demain, le vice-président exécutif pour la prospérité et la stratégie industrielle de la Commission européenne rencontrera les différents acteurs durant 4 jours. On retiendra que c'est mardi qu'il participera à une table ronde à la station N avec les acteurs de la mine et de la métallurgie avant la signature d'un mémorandum entre l'Union européenne et la Nouvelle-Calédonie. Il était aussi question de ce mémorandum sur le nickel entre la Nouvelle-Calédonie et l'Union européenne lors d'un point presse de l'Union calédonienne. L'UC refuse ce mémorandum et annonce par ailleurs soutenir Jean-Luc Mélenchon pour la présidentielle de 2027. Le bureau dressait hier le bilan du dernier comité directeur de l'UC. Une rencontre entre les représentants du syndicat des médecins urgentistes du CHT et les membres du bureau du Congrès. Ça s'est passé hier après-midi, boulevard Vauban. Les professionnels de santé ont eu l'occasion d'exposer la situation critique du Medipôle, notamment les problèmes de manque de personnel et de moyens qui se font ressentir en cette période épidémique. Les services d'urgence sont aujourd'hui en phase de saturation à cause de la grippe. Plus globalement, c'est un problème qui dure dans le temps depuis des années et qui a des conséquences importantes sur l'état de santé des Calédoniens, en raison notamment de la pénurie de médecins dans le Nord et aux îles. Les professionnels de santé qui attendent désormais des réponses rapides de la part des pouvoirs publics. L'actualité en métropole à présent, marquée par cette violence dans les rues, une parlementaire socialiste a été prise dans une fusillade. La sénatrice PS Corinne Narassiguin a pu passer quelques heures dans un véhicule de la BAC en Seine-Saint-Denis. Son objectif était de constater le travail des policiers sur le terrain. Seulement, le véhicule a été pris dans une fusillade. Les syndicats dénoncent une montée de la violence. La colère des policiers également après 3 semaines de mobilisation lycéenne marquée par des violences urbaines. Le syndicat Alliance a annoncé déposer plainte contre l'État pour mise en danger de la vie d'autrui. L'organisation syndicale dénonce ce qu'elle considérait comme un manque de clarté dans les consignes dans le cadre des opérations de maintien de l'ordre. 937 policiers et gendarmes ont été blessés au cours des 3 dernières semaines. L'actualité judiciaire avec le placement en détention provisoire qui a été requise à l'encontre de l'assaillant du collège d'Aubagne. Un adolescent de 14 ans présenté à un juge aujourd'hui en vue d'une mise en examen. 2 jours après avoir blessé le principal de son établissement et une enseignante au fusil de chasse, le parquet national antiterroriste s'est saisi de l'enquête en raison des liens entre l'élève de 3e et la True Crime Community, une mouvance qui glorifie les tueries de masse. On parle également de sport avec tout d'abord du tennis et les quarts de finale du Masters 1000 de Shanghai. Il ne reste plus qu'un Français en lice, Arthur Géa, qui jouera cet après-midi face à l'Espagnol Alejandro Davidovich Fokina. À 21 ans, le vainqueur du BNC Tennis Open à Nouméa en janvier dernier a fait donc son entrée dans le top 50 du classement mondial à l'ATP et il pourrait encore grimper en cas de qualification pour les demi-finales. On parle de football aussi avec la suite et la fin ce matin de la 2e journée de la phase régulière de la Ligue des Champions. Le Paris Saint-Germain se déplaçait sur la pelouse de Manchester City. Les Parisiens qui se sont imposés 4-2. Début parisien signé Doué, Dembélé, Vitinha et Akliouche. Et puis un doublé de Haaland pour Manchester City. Dans les autres rencontres, on signalera la victoire du Betis Séville face au FC Porto 3-2. Le VTF Stuttgart a gagné face au Slovan Bratislava 3-0. Bodo Glimt a battu le Borussia Dortmund 1-0. Le Shakhtar Donetsk a battu l'AEK Athènes 3-1. Aston Villa a largement dominé le Fenerbahçe, 6-0, un score de baby-foot. Le Real Madrid s'est imposé 4-3 face à la AS Rome. Liverpool a battu Linz 6-3 et puis le Feyenoord Rotterdam a battu Côme 3-2. Voilà donc pour l'essentiel de l'actualité en ce jeudi matin. Il est 8h passé de 5 minutes. Bonjour Mouna.
8: Bonjour Nicolas, comment allez-vous?
0: Ça va super bien et vous?
8: Écoutez, très très bien, ravi de vous retrouver.
0: Oui, en pleine forme, écoutez. Comme cette fin de semaine.
8: Oui, bientôt le week-end déjà.
0: Exactement.
8: Jeudi 15 octobre, je crois qu'on a commencé lundi avec James Brown, si ma mémoire est bonne. On a commencé la semaine. Donc, pour ce petit encas de milieu de semaine, encas musical, Ray Charles avec What I'd Say, est-ce que ça vous tenterait?
0: Je ne suis pas censé connaître parce que j'étais pas né, paraît-il.
8: Oui, mais Ray
0: Charles. D'après un auditeur, on ne connaît pas ce qu'on.
8: Ah, c'est vrai.
0: On était pas nés. Oui,
8: c'est
0: vrai. Oui, ce qui s'est passé avant notre naissance.
8: Écoutez, bougez pas, on va lui donner tort.
0: D'accord. C'est une nouveauté, non?
8: Oui, ça vient de sortir.
0: Allez, bonne journée.
8: Bonne journée, Nicolas.

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0: Et voilà, Ray Charles, c'est son incontournable au What I Say pour donner le ton de cette matinée sur RRB. Bonjour à toutes et à tous, bienvenue à vous si vous nous rejoignez, c'est Mouna, nous sommes le jeudi 15 octobre, le soleil est au rendez-vous et figurez-vous qu'on arrive déjà à la moitié du mois. Alors je ne sais pas vous, j'ai l'impression que les journées défilent à une vitesse folle, à peine le temps de commencer la semaine qu'on regarde déjà du côté du week-end. Mais chaque chose en son temps, on a d'abord un beau jeudi à partager ensemble, plus la peine de zapper, votre rendez-vous multivitaminé est bien lancé sur RRB, vous le savez. Vous savez, ici, vous êtes entre de bonnes mains, on vous accompagne tout au long de la journée, même jusque dans la soirée d'ailleurs. Alors, qu'est-ce qu'on vous a préparé ce matin? On commence avec notre première heure, l'heure utile sur Radio Rythme Bleu, des services de proximité. On a l'éphéméride, l'horoscope, les anniversaires, on aura le point météo également, et bien évidemment vos petites annonces, tout ce qu'il faut pour démarrer la journée du bon pied. On passera aux choses un peu moins sérieuses, mais tout aussi indispensables. On jouera ensemble à 9h30 avec le Big Quiz pour faire travailler les méninges dans la bonne humeur, bien sûr. À 9h50, on fera place à Pierre pour sa rubrique CNET. Et puis, vous le savez, le totem a été remporté hier avec une belle cagnotte de 26 000 francs. Encore un grand bravo à notre gagnant, Lucien. Et votre totem ne reviendra pas aujourd'hui. On le retrouvera bientôt sur Radio Rythme Bleu, un tout nouveau. On retrouvera par ici les sorties avec Elinda Boiscou sur les coups de 10h20. Allons enfin un petit peu plus tard, vous l'avez compris. On a de quoi faire ce matin et surtout de quoi passer un bon moment ensemble. Alors que vous soyez déjà au travail, sur la route, encore tranquillement à la maison, installez-vous. On s'occupe du reste. Ce jeudi 15 octobre, on ne sait pas encore tout ce qu'il nous réserve, mais une chose est sûre, on compte bien lui donner le meilleur départ possible. Et je connais quelqu'un pour qui ce jeudi 15 octobre a déjà bien démarré. Bonjour Yann.
1: Bonjour.
0: Bonjour, comment allez-vous Yann? C'est Mouna, on est sur Radio Rythme Bleu.
1: Ça va très bien, il fait super beau, il fait super chaud.
0: Ah oui, n'est-ce pas, le beau temps revient. Yann, est-ce que vous avez une petite idée de la raison pour laquelle vous êtes appelé ce matin?
1: Alors là, si vous m'appelez, j'ai gagné une voiture.
0: Alors, attendez Yann, ne nous emballons pas trop vite, attendez, je voudrais pas que vous soyez déçus. Non, vous êtes bien le regagnant ce matin, la voiture... Peut-être plus tard, mais d'abord le bon carburant de 15 000 francs avec les stations Shell et Pacifique. Bravo Yann.
1: Merci, c'est gentil. Je m'attendais à la voiture quand même.
0: Mais je vous sens déçu, mais attendez. Ça c'était un avant-goût, c'est pour vous donner le goût de la victoire Yann. Mais le bulletin qui a été tiré au sort, le vôtre, retourne dans l'urne, donc... Oui, c'est possible. Vous n'êtes pas à l'abri, Yann, d'être appelé une seconde fois, mais cette fois-ci pour le jackpot, je vous le souhaite.
1: Ah, c'est gentil, merci.
0: Yann, vous avez gagné avec la station Shell de Païta.
1: Est-ce que bien.
0: C'est celle où vous allez souvent, peut-être?
1: Oh, ben, en fait, je vais un peu partout avec la société, en fait. Ben, du coup, je remercie ma société qui m'a fait gagner.
0: Et ben, vous voyez, parfait. Et Yann, c'est que le début. Vous savez, j'aime bien... me dire que quand la chance a commencé à frapper, en général, elle accompagne la personne un peu plus longtemps que prévu. Donc n'hésitez pas, voilà, vous avez, le temps qu'on vous mette votre bon carburant à disposition, peut-être retourner à la station Shell de Païta à partir de lundi avec votre pièce d'identité. Et il y a 4 Toyota Hilux à gagner tous les ans avec les stations Shell. Alors vous pouvez garder les espoirs grand ouverts. Je ne sais pas si c'est très français, mais voilà Yann.
1: Oui, il n'y a pas de souci. On garde la pêche.
0: Exactement.
1: La pomme, la poire, tout ce que vous voulez.
0: Tout ce qu'on veut, le panier complet. Voilà. Yann, on vous embrasse bien fort des studios d'RRB. Félicitations pour ce beau cadeau.
1: Merci à vous et belle journée à tout le monde. Et bon courage pour la suite.
0: Merci Yann, bonne journée à vous.
1: Allez, au revoir.
0: Au revoir. C'est notre gagnant Yann qu'on félicite bien fort aujourd'hui. Et oui, un bon carburant offert tous les matins grâce à nos partenaires directement, les stations Shell et Pacifique que l'on salue bien fort également des studios d'RRB. Vous le savez, 4 Toyota Hilux a remporté tous les ans. Vous remportez les bulletins. Vous, oulala, on se calme, Mouna. Vous remplissez les bulletins quand vous vous arrêtez aux stations Shell. Vous les déposez dans l'urne. Et puis vous n'avez plus qu'à attendre de vous faire gâter. Dans quelques instants, on retrouve l'éphéméride avec Marion, suivi de l'horoscope. Vous êtes sur Radio Rythme Bleu, excellent choix.
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2: Un très bon jeudi à l'écoute de RRB, c'est votre éphéméride. Bienvenue à tous. Aujourd'hui, nous fêtons les Thérèse, Aurélie, Rebecca et Tara. Bon anniversaire au chanteur Chris de Burgh, qui célèbre ses 78 ans.

0: L'interprète du tube mondial The Lady in Red poursuit ses tournées acoustiques à travers l'Europe cette année. En métropole, revenons sur l'affaire du faux attentat de l'Observatoire, cette attaque simulée menée contre François Mitterrand dans la nuit du 15 au 16 octobre 1959 à Paris. Il est encore difficile aujourd'hui de savoir s'il a été organisé par Mitterrand lui-même ou non. En tout cas, tous les protagonistes furent amnistiés en 1966. Côté Calédonie, que retenons-nous un 15 octobre 1921, il y a 105 ans, le 15 octobre, le journal officiel de Nouvelle-Calédonie publie le résultat du recensement. Il y a à l'époque 50 608 habitants, dont 9 336 domiciliés à Nouméa. En 1974, un nouveau parti politique, les dissidents de l'Union multiraciale créent l'UPM, Union progressiste multiraciale. Un an plus tard, 1975, l'Union Taxi Radio est née. C'est la mise en service du groupement des taxis de Nouméa. Il s'agit d'une association des chauffeurs de taxi qui ont décidé de s'équiper d'une radio. Au total, 30 véhicules opérationnels 24 heures sur 24. Le standard est installé à la station Kléber, rue Jean Jaurès. 1986, le patrouilleur, la Dunkerquoise, est désarmé. Selon la tradition, le navire est coulé dans le lagon. Et enfin, en 1989, le 15 octobre toujours, la Coupe de Calédonie de football est remportée par l'AS Frégate contre la JS Baco. Du sport, des institutions et l'évolution de la ville au fil des décennies. Excellente journée à l'écoute d'RRB.
1: Merci beaucoup Marion pour cet éphéméride, c'est toujours un plaisir de remonter le temps avec vous chaque matin sur Radio Rythme Bleu. Alors on vient de jeter un petit coup d'œil dans le rétroviseur, maintenant intéressons-nous à ce que nous réserve cette journée. Amis calédoniens, que vous soyez du côté de Nouméa, en Brousse, dans les îles, voyons un petit peu ce que nous réserve ce jeudi. Lana, bonjour, alors qu'est-ce que nous raconte le ciel ?
2: Bonjour tout le monde, j'espère que vous allez bien. On commence comme d'habitude avec les béliers. Aujourd'hui, vous aurez envie de savoir où vous allez, mais tout ne se décidera pas en une seule conversation. Taureau, n'hésitez pas à proposer votre propre méthode si vous voyez une manière plus efficace de procéder. Gémeaux, une occasion de mieux organiser vos finances pourrait se présenter. Vous pourriez découvrir qu'une petite modification de vos habitudes suffit à libérer une somme pour quelque chose qui vous tient à cœur. Cancer, ne culpabilisez pas si vous refusez une activité ou si vous prenez du temps pour vous. Lion, une personne pourrait vous faire une remarque sincère qui vous fera réfléchir. Ne la prenez pas forcément comme une critique. Vierge, vous ne pourrez pas tout contrôler, mais vous pourrez choisir votre manière de réagir. Balance, vous pourriez enfin obtenir une réponse concernant un projet que vous attendiez. Si elle est positive, profitez de l'élan pour passer rapidement à l'étape suivante. Scorpion, votre assurance sera plus naturelle que d'habitude et votre détermination

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Et si on ajoutait quelques bougies à cette belle matinée? Parce que oui, il y a certains jours où l'on mérite un peu plus d'attention que d'habitude. Jeudi 15 octobre, certains d'entre vous sont à l'honneur. Des petits mots, des jolies pensées, beaucoup d'affection et parfois quelques dossiers qui ressortent. Mais rassurez-vous, rien de bien brûlant. Pour aujourd'hui, allez, place aux anniversaires et à vos dédicaces, surtout sur Radio Rythme Bleu. Un joyeux anniversaire pour notre chanteur Luigi de la part de ses amis qui lui font de gros bisous. Un joyeux anniversaire à monsieur Néporosé Jesse du côté de Wailou de la part de toute la famille de Wailou, de gros bisous. Un très joyeux anniversaire à Patricia de Païta, une belle pensée, c'est de la part de ses enfants et ses petits-enfants qui lui souhaitent une magnifique journée. Profite bien, Patrice. Je vais relire le message. Profite bien, Patricia, et surtout, laisse les autres te chouchouter aujourd'hui. Direction la foi, on souhaite un excellent anniversaire à Jean-Claude. Sa fille et sa femme lui envoient de gros bisous. Une année de plus au compteur, mais toujours la même jeunesse d'esprit. Très belle journée à vous, Jean-Claude. Je vérifie qu'on n'ait pas de dédicace qui soit arrivée entre-temps. Et voilà, de quoi faire le plein de sourires pour commencer la journée. Très joyeux anniversaire à toutes celles et ceux qui soufflent leurs bougies en ce 15 octobre. Profitez bien, faites-vous gâter et surtout, ne comptez pas les années. Collectionnez simplement les bons moments. On vous embrasse bien fort des studios d'RRB. On poursuit cette belle matinée en musique, s'il vous plaît. Et puisque c'est la fête, Shakira et Burna Boy s'invitent. Il est 8h25, le prochain rendez-vous, c'est le Point Météo.

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4: Ce matin, la matinée est bien ensoleillée et agréable. Sur la Nouvelle-Calédonie, le vent est faible en matinée, puis les prises de mer s'installent entre 5 et 10 nœuds, les brises de mer. Cet après-midi, le soleil dominera toujours, toutefois de petites averses se développeront sur le relief et se décaleront sur la côte est, la pointe nord et marée. L'alizé de sud à sud-est se renforcera de 10 à 15 nœuds sur l'ouest, ailleurs il sera de sud-est proche de 10 nœuds, localement variable faible sur le nord-est. Les températures seront stables entre 25 et 29 degrés. Voilà pour le point météo de ce jeudi, une belle journée ensoleillée avec quelques averses possibles cet après-midi sur le relief, la côte est, l'extrême nord et marée. Côté température, je le rappelle, comptez entre 25 et 29 degrés avec un alizé qui se renforcera légèrement sur l'ouest. On se retrouve en direct dans un peu moins d'un quart d'heure à 8h45, ce sera l'heure de vos petites annonces sur RRB. D'ici là, on continue en musique cette belle matinée avec Pink Martini et sympathique. Et oui, que voulez-vous, un peu de douceur dans ce monde, ça ne fait jamais de mal. Belle matinée à toutes et à tous à l'écoute de Radio Rythme Bleu. Machin.

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1: Et oui, il est 8h45 sur Radio Rythme Bleu. Bienvenue dans vos petites annonces, le rendez-vous qui met en relation, oui. Ceux qui vendent, ceux qui cherchent, ceux qui donnent et ceux qui reçoivent. Voilà, ici on ne diffuse pas d'annonces concernant les armes, les bijoux ou encore la nourriture. Et cette rubrique, vous le savez, est 100% dédiée aux particuliers. On ne fait donc pas de publicité pour nous appeler. Passez en direct à l'antenne, c'est le 25 46 46 qu'il vous faut composer. Et pour les plus discrets d'entre vous, une solution est possible. Un SMS au 31 46 et dans ce cas, on s'occupe de... Eh bien, d'annoncer, de transmettre vos annonces à l'antenne. Il est à vendre un lot de 10 pots de roses du désert, 20 000 francs, au 78 48 46, le 78 48 46. Il est à vendre 4 roues complètes de Suzuki Swift, pneus, jantes et enjoliveurs, peu de kilomètres, dimension 176 par 65 R15T, visible sur Nouméa à la Vallée des Colons. Le numéro de téléphone pour plus de renseignements, c'est le 71 26 26. Le 71 26 26. Et le prix est de 15 000 francs l'ensemble des 4 roues. 15 000 francs l'ensemble. Bonjour à vous et bienvenue sur Radio Rythme Bleu.
2: Oui, allô, bonjour madame.
1: Oui, bonjour. Comment vous appelez-vous ?
2: Henriette.
1: Henriette, bonjour, vous êtes à l'antenne, on est tout ouïe pour votre annonce, votre ou vos annonces.
2: Ah, je vous remercie, c'est très gentil. Bon, alors, je rappelle parce que j'ai toujours une jalousie anti-effraction à vendre.
1: Oui. Vous la vendez combien, Henriette ?
2: Oh, je la vends 35 000 francs.
1: 35 000 francs, elle est visible sur Nouméa ?
2: Sur Dumbéa.
1: Sur Dumbéa. À quel numéro est-ce qu'on peut vous joindre, s'il vous plaît ?
2: Le 79 49 42.
1: 79 49 42 pour cette jalousie anti-effraction. Pour le... Vous m'avez dit 30 000 francs, c'est bien ça ?
2: 35 000,
1: parfait. Aviez-vous une autre annonce, Henriette, pour nous aujourd'hui ?
2: Oui, alors je voulais quand même préciser qu'elle fait 50 cm de large, 1 mètre de haut.
1: Oui.
2: Elle a une manœuvre 8 vitres et des vitres en verre imprimé.
1: Alors attendez, je connais ça. Oui. C'est vous, Philippe. Mais je me disais depuis la jalousie, je me suis dit, Philippe, c'est très bien joué. Vous m'avez bien eu.
3: Mais je vous l'avais dit hier que j'allais vous avoir.
1: Ah, vous m'avez bien eu. En plus, j'étais bon papa. Je suis tombée dedans, les deux pieds. Bravo, Philippe. J'ai reconnu l'objet. En fait, je me suis dit, il dit que le verre laisse entrer la lumière, mais favorise l'intimité. Là, on est bon.
3: Je me suis dit, je vais lui donner des petits indices les uns après les autres, comme le totem pour voir si elle va.
1: Bien joué. Mais donc pour les auditeurs qui nous écoutent, la blague portée sur l'identité de Philippe, qui n'est donc pas Henriette. En revanche, la jalousie anti-effraction, ça, ce n'est pas une blague. Vous la vendez bien à 35 000.
3: Voilà, donc je la vends bien 35 000. J'avais acheté 85 000 chez Batical.
1: Oui.
3: Et elle est en parfait état, nickel, blanche. Ah, oui, aluminium blanc, il faut le dire, voilà.
1: Oui.
3: Et j'ai toujours, avec quelques caméras neuves dans leurs emballages, caméras de surveillance en Wi-Fi, 4G, etc. Avec tête pivotante, enfin voilà, je donnerai toutes les caractéristiques aux éventuels intéressés, à des prix défiant toute concurrence, comme on dit. Et puis, j'ai aussi, c'est nouveau, j'ai un sac. Ça, c'est pour les gens qui font de la culture, permaculture, hydroponie, etc. J'ai un sac de 100 litres de perlite. Alors, les gens savent ce que c'est, la perlite. J'ai un sac de 100 litres, ça vaut 9 000 francs à peu près le sac au magasin. Moi, je le vends 4 000. Alors, voilà, c'est très intéressant.
1: Parfait.
3: Et c'est neuf, évidemment, et pas ouvert, hein, voilà.
1: Superbe, bien de le préciser, et c'est toujours, je suppose, pour tout ça, au 79 49 42, Philippe.
3: Exactement, et alors, pour terminer, mais ça n'a rien à voir avec les petites annonces, mais je fais très vite, j'ai la haine depuis deux jours,
1: Un jour et demi. Pourquoi, Philippe ?
3: Et non pas contre RRV, ni contre vous, ni contre Jennifer, ni rien du tout, contre la chance.
1: Contre la chance ?
3: Oui, figurez-vous que depuis... hier midi, j'ai l'intitulé exact du totem qui vient de tomber.
1: Ah mince, oh non.
3: Et j'ai appelé, et ça ne m'a jamais décroché, ni hier, ni avant-hier après-midi, ni hier matin.
1: Ah là là, Philippe.
3: Je suis, putain. Aïe.
1: Ah oui, puis alors là, dès qu'on... Je vous avoue que le totem, alors autant des fois, mais c'est toujours comme ça, quand on le lance, on n'a pas forcément beaucoup d'appels. Mais là, les appels étaient full, en fait. Dès qu'on on lance le jingle du totem, moi, j'ai les appels pleins en régie, au standard, c'est pareil. Oh, enfin, il a fait rager beaucoup de monde, ce totem, ouais. Philippe.
3: Et j'ai pas eu la chance d'être, comment dirais-je, d'être décroché. Et donc, ben, quelqu'un d'autre avait trouvé aussi, parce que à force d'avoir tous ces indices, on a fini par trouver. Et j'avais l'intitulé exact, et je me suis dit, c'est bon, je l'ai. Et puis tu parles, on m'a jamais décroché.
1: Ah, bah écoutez, ce n'est que reculer pour mieux sauter, Philippe. La prochaine fois, je l'espère en tout cas.
3: Ouais, mais un totem à cette valeur, c'est quand même rare.
1: Hein. Ah, n'est-ce pas?
3: Ça tombe souvent aux alentours des 12, 13, 14 000, mais là, 26 quand même. Wow.
1: Ouh, attendez, bah, vous ne savez pas le totem que vous réserve Jennifer pour la suite, on verra.
3: Bah, ok, alors.
1: On vous embrasse, Philippe, des studios.
3: Merci beaucoup, belle journée à tout le monde.
1: Belle journée, au revoir.
3: Allez, top.
1: 8h51, pardon Philippe, j'ai raccroché vite, comme souvent, j'agis trop vite. Il est 8h51 sur Radio Rythme Bleu, j'espère que vous passez une belle matinée, les petites annonces continuent. Si vous souhaitez passer à l'antenne, c'est au 25 46 46 qu'il faut nous contacter, ou vous le savez, par SMS au 31 46. On continue avec la vente d'une paire de chaussures de golf pour femmes. Excusez-moi. Pardonnez-moi, deux paires de chaussures de golf pour femmes, une de marque Galloway et l'une de marque Nike en taille 36. 3000 francs la paire ou 5000 francs les deux paires, 24 19 40 ou le 27 78 00 pour plus de renseignements.

0: Il est recherché. Une carcasse pour un Ford Ranger 109 avec un budget de 200 000 francs au 76 0104, le 76 0104. Il est à vendre une bibliothèque en bois de couleur blanche avec deux portes et deux tiroirs, 30 000 francs à débattre, libre de suite au quatrième kilomètre. 73 03 86 pour plus de renseignements. 73 03 86. Il est recherché un moteur pour un Toyota RAV4 année 2007. Alors, le moteur recherché peut-être épave, hein, c'est simplement pour récupérer une soupape admission et d'échappement. 84 41 49. Si toutefois vous avez ce que cette personne recherche, c'est-à-dire un moteur de Toyota RAV4 année 2007, même un moteur voilà, qui ne fonctionne plus simplement avec la soupape d'admission et d'échappement. Je répète, c'est le 84 41 49. Le 84 41 49. Bonjour et bienvenue sur Radio Rythme Bleu. Allô, bonjour, vous êtes à l'antenne,
1: oui,
0: bienvenue.
1: Oui, 77 42 60 hein, pour mon numéro. Hein.
0: Alors, monsieur, pouvez-vous me rappeler du coup pour le. C'est, de quelle annonce vous parlez?
1: Pour une niche de chien.
0: Ah, je vous laisse donner l'annonce parce que je pensais que vous me repreniez sur une annonce que je viens de donner.
1: Mais ah
0: je
1: non, non, non.
0: Ah bah d'accord. Bah écoutez, bonjour monsieur, quel est votre prénom s'il vous plaît?
1: Bernard.
0: Bernard, enchanté, vous êtes à l'antenne.
1: 77 42 60, c'est le numéro. Et j'ai une niche, pour ainsi dire, neuve. J'avais acheté au magasin Cheval Distribution et je la revends 10 000, elle est tout neuve. Même je l'ai enveloppée dans un plastique pour pas qu'elle soit esquintée.
0: Très bien. Bernard, c'est une grande niche, c'est pour un grand chien.
1: Oui, ça serait plutôt pour un genre labrador, tout ça. Oui. Ah non, pour un petit chihuahua, non, vraiment immense, ça serait un château.
0: Très bien. Rappelez-nous, vous venez de le dire, mais comme ça, tout le monde a bien entendu. Combien vous la vendez, Robert?
1: 10 000.
0: 10 000. Parfait.
1: Oui, c'est une niche tout en plastique avec un toit de couleur. Même le toit, il est vert, puis tout le restant, c'est couleur beige, blanc.
0: Parfait. Voilà. Et elle est visible sur quel coin, s'il vous plaît?
1: Ah ben, il faudrait qu'il m'appelle le gars parce que j'aille leur montrer, je la mets dans ma voiture, puis on se peut donner ce rendez-vous à un endroit.
0: Oh bah
1: sauf
0: parfait.
1: Si c'est, bah, il faut pas que ce soit en brousse, hein, surtout ça.
0: Oui, bah après ça reste sur nous. Mais, et rappelez-nous, vous l'avez dit en tout début d'appel, votre numéro, s'il vous plaît.
1: 77 42 60.
0: 77 42 60. Est-ce que vous aviez d'autres petites annonces pour vous?
1: Non, c'est tout.
0: Pardon. Merci. Vous m'avez dit que c'était Robert, votre prénom, j'ai un doute.
1: Bernard,
0: j'inverse les deux. Merci beaucoup, Bernard, pour votre appel.
1: Je vous remercie. Allez, au revoir.
0: Au revoir, bonne journée. Oui, pardon, parce que j'ai appelé le monsieur Robert, il me semblait bien que je m'étais trompée sur le prénom. Bernard qui vend une niche de chien pour un grand chien ou alors un château pour un chihuahua, c'est à vous de voir. Il est à vendre, il est recherché encore un petit chihuahua à l'achat, voilà. Donc bon, si vous voulez prendre la niche, ça va avec, c'est sans transition. 96 84 21, voilà, une personne recherche à récupérer, à acheter un petit chihuahua, voilà, bébé ou alors âgé de 6 mois à 1 an. 96 84 21. Une personne recherche un emploi de chauffeur livreur, pompiste ou encore chauffeur VSL sur la foie. C'est François au 89 00 86. François propose même des remplacements ponctuels. Voilà, si vous avez une urgence, un remplacement, etc., il peut être disponible immédiatement. 89 00 86. 89 00 86. Il est recherché un logement avec une. Alors, un logement d'un côté et une durite pour un berlingot Citroën. Alors, à Bouraille. Pardon, j'avais pas beaucoup d'infos sur l'annonce, mais on a eu la dame au téléphone il y a deux jours. C'est une dame qui recherche un appartement de type F2. Elle recherche cet appartement donc à la location sur Bouraille, mais pas dans le village si possible. Voilà, plutôt en dehors du village. Et à côté de ça, cette dame recherche aussi une durite, effectivement, pour une Citroën. Berlingot et elle est sur Bouraille. Donc le numéro c'est le 83 52 84, le 83 52 84. Bonjour et bienvenue sur Radio Rythme Bleu.
2: Bonjour.
0: Bonjour,
2: je suis à l'antenne.
0: Tout à fait, bienvenue madame.
2: Bonjour RRB, bonjour aux auditeurs. Eh bien, je propose ma maison à la vente. C'est une maison qui se situe au Mont d'Or, non loin de la mairie du Mont d'Or. C'est une villa F5. De 90 mètres carrés, de plein pied, sur un terrain de 500 mètres carrés. Plat également, entièrement clôturé, engazonné. Il y a deux carports et possibilité de garer deux autres véhicules à l'intérieur de la propriété.
0: Très bien. Alors, est-ce que vous voulez nous faire part du prix de vente ou vous voyez directement avec les personnes intéressées?
2: Eh bien, je peux le dire, oui, c'est, je la mets à 25 500 000.
0: Oui.
2: Et je vous laisse mon téléphone.
0: S'il vous plaît, madame.
2: C'est le 86 81 66.
0: Le 86 81 66.
2: C'est ça.
0: Madame, est-ce que je peux vous demander votre prénom, s'il vous plaît ?
2: Marie.
0: Marie, enchantée Marie, c'est Mouna.
2: Enchantée de même.
0: Merci beaucoup Marie d'avoir pensé à nous pour votre annonce. Elle sera dans la mesure du possible communiquée, elle sera répétée à l'antenne pendant les prochaines petites annonces. Est-ce que vous aviez d'autres choses à vendre éventuellement ?
2: Ce sera tout pour aujourd'hui.
0: Bien, merci encore Marie, bonne journée à vous.
2: Merci à vous.
0: Au revoir,
2: belle journée.
0: Belle journée, merci. Il est déjà 8h58, mais que le temps passe vite quand on s'amuse. Il est à vendre. Allez, on finit avec quelques petites annonces, une ou deux dernières. Il est à vendre une voiture Floride, Great Wall Control Technique OK, 400 000 francs à débattre. Plus de renseignements, c'est au 77 81 27. Le 77 81 27. Une personne recherche de particulier à particulier un appartement de type F2 ou F3, proche du collège de Cluny à Lanzvata, ou encore à Motorpool, avec un loyer entre 70 et 80 000 francs max. 54 28 68 pour plus de renseignements, le 54 28 68. Il est à vendre des pieds de cordyline rouge, un didgeridoo, eucalyptus, Australie. Je pense que c'est à vendre. Excusez-moi, je lis l'annonce. Je vais y arriver. Le 542-267 pour les objets que je viens de vous citer. Le 542-267. Attention à ce même numéro. On cherche également à acheter un skateboard, longboard, deux axes et quatre roues pour skateboard. Téléphone 542-267. Je n'ai pas compris tout ce que j'ai lu, mais j'espère que vous, de votre côté, vous l'avez compris. Il est 8h59 sur Radio Rythme Bleu. On a rendez-vous à 9h pour l'information nationale et internationale avec nos partenaires d'antenne. C'est le Flash Info d'Europe 1 en direct et on y va tout de suite.

0: Europe 1, il est minuit. On retrouve Maëlle Hassani pour le Flash Info. Bonsoir Maëlle.
1: Bonsoir Valérie, bonsoir à tous. L'assaillant du collège d'Aubagne dort en prison cette nuit. Cet adolescent de 14 ans qui a blessé le principal de son établissement, une enseignante au fusil de chasse, a reconnu les faits au cours de sa garde à vue, mais il nie toute intention de tuer. Cet élève de 3e admet avoir été inspiré par une mouvance radicale qui glorifie les tueries de masse, la True Crime Community. La colère des forces de l'ordre après 3 semaines de mobilisation lycéenne. Le syndicat de police Alliance dépose plainte ce mercredi soir contre l'État pour mise en danger de la vie d'autrui. L'organisation dénonce le manque de clarté et de cohérence des consignes passées par les autorités dans le cadre des opérations de maintien de l'ordre. Le dernier bilan dévoilé par le gouvernement fait état de 937 blessés parmi les policiers et les gendarmes. 2 frères condamnés ce mercredi soir à 30 ans de réclusion criminelle par la cour d'assises des Pyrénées-Orientales. Ces 2 ressortissants algériens sont reconnus coupables d'avoir commandité l'incendie d'une épicerie en 2022 à Saint-Laurent-de-la-Salanque. Le sinistre s'était ensuite propagé aux immeubles voisins, tuant 8 personnes. Un événement organisé par l'ultra-gauche, soutenu indirectement par l'État. La députée RN du Rhône, Tiffany Joncourt, alerte sur la présence de l'Antifa Fest de Villeurbanne sur la liste des activités éligibles au Pass Culture. L'élu appelle également à l'interdiction du rassemblement prévu en décembre prochain. Marine Le Pen appelle ce mercredi soir à la démission de Richard Ferrand. Selon la candidate du Rassemblement National, le président du Conseil constitutionnel n'a pas respecté son devoir de réserve en s'opposant publiquement à l'une des mesures phares du programme du RN, à savoir une révision constitutionnelle sans passer par le Parlement, mais en soumettant directement un projet de loi à référendum. Un accord entre les partenaires sociaux pour revaloriser les pensions de retraite complémentaires du privé. Un bonus d'1,4% pour les 14 millions d'assurés à l'AGIR Carco à partir du 1er novembre, soit une hausse de 8,40 euros pour un retraité percevant 600 euros par mois. Duralex échappe une nouvelle fois à la liquidation judiciaire. L'offre de reprise de l'entrepreneur Cédric Meston, validée ce mercredi par le tribunal de commerce d'Orléans. Ce projet prévoit le sauvetage de 155 emplois sur 220 sur le site historique de la Verrerie à la chapelle Saint-Mémin dans le Loiret. Le ministre de l'Industrie salue une nouvelle page de l'histoire de cette entreprise emblématique de notre savoir-faire industriel. Le Vatican donne des nouvelles du pape au lendemain de son opération pour retirer un nodule cancéreux au poumon. Les premières analyses montrent une évolution normale de la santé de Léon XIV qui a commencé à remarcher dans sa chambre et suivi une séance de kinésithérapie respiratoire. Des examens sont toujours en cours pour vérifier si le cancer s'est propagé ou non au-delà de la lésion opérée. Et puis une belle victoire du PSG ce mercredi soir sur la pelouse de Manchester City en Ligue des Champions de football. 4-2 score final. Après 2 journées, les doubles tenants du titre conservent provisoirement la tête du classement général avant d'affronter le FC Barcelone mardi prochain au Parc des Princes. Compétition à suivre en intégralité sur les antennes de Canal+.
0: Et voilà pour le Flash Info d'Europe 1. Un grand merci à nos partenaires d'antenne.
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0: Votre rendez-vous SMS sur Radio Rythme Bleu et voici notre question du jour. Comprenez-vous qu'un territoire comme la Nouvelle-Calédonie n'arrive pas à endiguer la dégradation persistante de son système de santé? Si vous le comprenez, vous tapez 1. Si vous ne le comprenez pas, vous tapez 2 et vous envoyez votre réponse au 3146. La réponse à notre question d'hier, elle a fait l'unanimité puisque 100% des auditeurs de Radio Rythme Bleu qui se sont exprimés par SMS se disent rassurés par la décision de l'État d'augmenter très sensiblement sa participation au capital d'Eramet et d'en devenir son premier actionnaire. Merci de votre participation et rendez-vous demain pour la réponse à notre question du jour. Il est 9h passé de 4 minutes, vous êtes bien à l'écoute de Radio Rythme Bleu. On jouera ensemble, ce sera à 9h30 à votre Big Quiz. On en reparle dans quelques instants, mais pour l'instant, on se détend, on se prélasse et on repart en musique, surtout avec Midnight Oil de Dead Horse. C'est tout de suite, belle matinée à toutes et à tous à l'écoute de votre radio préférée.

9h17 sur Radio Rythme Bleu. Et je sais que vous aimez les défis. Je sais aussi que vous n'avez pas peur de la difficulté. Alors aujourd'hui, on remet ça. Hier, le Big Quiz était de niveau extrême. Eh bien, figurez-vous qu'on a décidé de ne pas vous épargner aujourd'hui non plus. Le Big Quiz Culture Générale passe en mode commando. Mais attention, pas besoin de treillis ni de parcours du combattant. Votre seule arme, ce sera votre manière... Oh là là, je vais pas y arriver. Votre matière grise. Et croyez-moi, elle va être mise à rude épreuve. Littérature, géographie, monuments du monde, animaux, corps humain, qui sait. Les sujets peuvent être variés, mais les questions auront toutes un point commun. Elles ne vous feront aucun cadeau. Alors, qui parmi vous osera relever le défi à gagner, vous le savez, 2 places de cinéma offertes par notre partenaire du Ciné City, votre producteur d'émotions. 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Rendez-vous à 9h30 sur RRB. Le Big Quiz niveau extrême. Aujourd'hui, on ne cherche pas seulement des candidats, on cherche de véritables champions. Allons-y. Julien Clerc, travailler c'est trop dur, c'est tout de suite, il est 9h30. Ah

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4: Il est 9h30 sur Radio Rythme Bleu et oui, c'est l'heure de faire chauffer les méninges. Aujourd'hui, le Big Quiz repasse en mode extrême. Culture générale, questions redoutables et matières grises à rude épreuve. Vous êtes prévenus, on ne va pas vous faire de cadeaux ce matin. À la clé, en parlant de cadeaux, deux places de cinéma offertes par notre partenaire, le Ciné City. Alors, qu'est-ce qu'on va faire ce matin? Est-ce qu'on a affaire à un véritable champion? On va voir tout de suite parce qu'il y a le premier candidat qui est déjà là. Prêt à jouer. Bonjour à vous et bienvenue sur RRB.
5: Oui, bonjour.
4: Bonjour monsieur. Quel est votre prénom, s'il vous plaît?
5: Bruno.
4: Bruno, comment allez-vous, Bruno?
5: Ah bah très bien, que ce beau soleil, tout va bien.
4: Ah parfait. Bruno, vous avez entendu, vous avez déjà joué au Big Quiz, Bruno, il me semble.
5: Oui, absolument.
4: Bon, donc les règles n'ont plus aucun secret pour vous. Vous avez entendu qu'aujourd'hui c'est un niveau culture G, mais avec une petite complication.
5: Oui, j'ai parfaitement entendu. D'ailleurs, c'est pour ça que j'appelle.
4: Ah, bah écoutez, Bruno, parfait. J'adore cet état d'esprit. Vous aimez la complexité, Bruno?
5: Oui, c'est le défi.
4: Oh, bah écoutez, parfait. Bruno, on met au défi justement les auditeurs qui nous appellent parce que vous êtes pour l'instant le seul et unique candidat. Ça ne va pas durer longtemps, comme chaque jour. Mais pendant que vous êtes là, j'en profite pour passer un appel aux auditeurs qui nous écoutent et qui eux aussi peut-être auraient un esprit de compétition affûtée. Alors composez le 25 46 46 pour jouer. Bruno et moi vous attendons de pied ferme. Ceci étant dit, Bruno, je vous laisse patienter un instant le temps que votre concurrent ou concurrente se manifeste.
5: Ok, parfait.
4: À tout de suite, Bruno.
5: À tout de suite.
4: Vous avez bien entendu, on vous attend, c'est l'heure de jouer sur RRB. Je répète le numéro 25 46 46, on vous attend.

0: Et c'est parfait, on n'aura pas eu besoin d'attendre longtemps. Je vous récupère, Bruno, et on découvre ensemble, enfin on accueille le deuxième candidat, la deuxième candidate. Bonjour à vous.
1: Oui, bonjour Mouna.
0: Bonjour, comment allez-vous? Je reconnais cette voix.
1: Ben, c'est Marc.
0: Je suis très heureuse de vous entendre, Marc. Bienvenue dans votre Big Quiz.
1: Merci, avec ce beau soleil.
0: Et oui, et face à vous, Marc, Bruno,
1: oui.
0: Bruno, Marc, à ne pas confondre avec Bruno Mars, je plaisante.
2: Enchanté.
1: Oui, enchanté, Bruno, enchanté.
0: Bon, messieurs, vous allez vous affronter, tels deux champions, autour de six questions particulièrement corsées aujourd'hui, vous le savez. Et vous avez, voilà, quatre propositions à chaque question. Je répète les règles, mais je sais que vous les connaissez. Et 5 secondes pour répondre. Alors, Bruno, Marc, lequel de vous deux se sent l'envie de commencer avec la première question?
1: Non, on va laisser Bruno, c'est le premier qui a téléphoné.
2: Bon, ok.
0: C'est parti, messieurs, Mars, Bruno, on y va pour ce big quiz avec vous, Bruno, pour la première question. Dans la médecine chinoise traditionnelle, quel nom est donné à l'énergie ou à la force vitale? 4 propositions, Bruno. Le yin, le qi, le qi ou le tao?
2: Le qi.
0: Oui, tout à fait. D'après la médecine chinoise, le qi serait une force vitale invisible qui circule dans le corps à travers des méridiens et assure le bon fonctionnement des organes, la circulation sanguine ainsi que l'équilibre général. C'est bien. Première question, première bonne réponse. Marc, c'est à nous pour la deuxième question. Allons-y gaiement. Quel composé, d'ailleurs c'est le cas de le dire, vous allez voir. Quel composé chimique dont l'activité débute dans le cerveau est surnommé hormone du bonheur? 4 propositions. La dopamine, l'endorphine, l'adrénaline ou la sérotonine?
1: L'endorphine.
0: Et c'était piégeux. En fait, c'est la sérotonine.
1: La sérotonine, d'accord,
0: oui.
1: Ok.
0: Que l'on bon, sur... bah Mais oui. C'était volontairement un petit peu piégeux, parce que dopamine, endorphine, sérotonine, la sérotonine, c'est un neurotransmetteur qui participe à la régulation de l'humeur, de l'anxiété, de la motivation et de la gestion du stress. Elle intervient notamment dans les cycles veille-sommeil et sert de précurseur à la mélatonine, qui est, on le sait, l'hormone du sommeil. C'est pour les auditeurs qui seraient curieux, à rien n'est joué pour l'instant, il n'y a que 2 questions. On passe tout de suite à la 3e avec vous. Bruno, c'est parti si vous êtes prêt.
2: Oui, je suis prêt.
0: Toujours prêt. Combien de pays du continent européen sont aujourd'hui des monarchies? 4 pays, 7 pays, 9 pays ou 12 pays?
2: 4.
0: Ah, vous allez être surpris. On est bien sur le continent européen? Et c'est 12 pays du continent. Et oui, énorme. Mais je vais vous les citer. Les pays qui sont des monarchies en Europe sont le Royaume de Belgique, le Royaume de Danemark, le Royaume d'Espagne, le Grand-Duché de Luxembourg, la Principauté de Liechtenstein, excusez-moi pour Liechtenstein, je l'ai bien dit, la Principauté de Monaco, le Royaume de Norvège, le Royaume des Pays-Bas, le Royaume de Suède, le Royaume-Uni, bien sûr, le Royaume-Uni de Grande-Bretagne et d'Irlande du Nord.
2: Oui, non, mais là, j'ai fait, oui.
0: À la Cité du Vatican et la Principauté d'Andorre. Voilà, c'était pour avoir le complet.
2: Oui. Mais là, j'étais mauvais.
0: Non, mais écoutez, ça laisse, c'est très bien, ça remet un petit peu de sauce dans le jeu, puisque c'est à vous, Marc, et ça va vous donner l'occasion de rivaliser. Vous êtes là?
1: Oui, toujours là.
0: Toujours là. Parmi ces mots, Marc, lequel est un acronyme? 4 propositions. Néon, frigidaire, béton ou sopalin? On cherche l'acronyme.
1: Néon.
0: Le néon?
1: Oui.
0: Je vous avoue que celle-ci, fallait la voir. C'est le sopalin, parce que ça vient de la marque Société du Papier Linge. Sopalin, Société du Papier Linge, qui commercialise dès les années 1940, des essuie-tout et des mouchoirs. Il fallait vraiment la voir, c'est pour ça que le niveau d'aujourd'hui est particulièrement corsé.
1: Ah oui, il y a du level, là, il y a du high level.
0: High level, et ce n'est pas fini, messieurs, puisque voici la prochaine question venir, celle de Bruno. Bruno, quelle île est la plus peuplée du monde? La Grande-Bretagne, Taïwan, Honshu ou Java? Honshu au Japon ou Java?
2: Java.
0: Vous ne comptiez pas la laisser passer, celle-ci, Bruno. Oui, Java en Indonésie, hein, qui compte plus de 150 millions d'habitants, loin devant Honshu au Japon et ses 100 millions d'habitants. Bravo, Bruno, c'est une bonne réponse. Marc, c'est à nous pour la question suivante. Lequel de ces films célèbres est l'adaptation d'un livre? The Truman Show, je vais le dire comme ça. Coup de foudre à Notting Hill, Jumanji ou Le Cercle des Poètes Disparus?
1: Le Cercle des Poètes Disparus.
0: Ah! C'est piégeux, je vais vous dire pourquoi. En fait, c'est Jumanji qui est adapté d'un livre. C'était un livre pour enfants de 1983 écrit par Chris Van Allsburg qui a servi de base du film de 95. À noter, Truman Show et Coup de foudre à Notting Hill sont des scénarios originaux et celui que vous avez cité, Le Cercle des Poètes Disparus, a bien été adapté en roman, mais après le succès du film. Et c'était là le piège, Marc.
1: D'accord. Mais... Bon, ben... C'est un triple zéro pour moi, c'est bien ça.
0: Attendez, Marc.
1: Oui.
0: On ne perd jamais quand on écoute RRM. On est à l'armée. RRM, vous le savez, venez choisir un cadeau d'un Hardcore by Fidélité. Et puis, aujourd'hui, c'était particulièrement corsé. Appelez-nous, vous avez une semaine pour rejouer. Et bravo, Bruno.
2: Eh bien, écoutez, oui, c'était effectivement assez corsé, là. Je m'en veux pour les royautés, là. Enfin, les monarchies.
0: C'était piégeux.
2: Ah non, mais en plus, je les connais toutes. C'est déjà l'Espagne, l'Angleterre, enfin, c'est qui est à côté. Et puis tous les pays nordiques, en général. Hein. Donc, je me suis fait... impulsivité non maîtrisée.
0: Bah écoutez, Bruno, ça ne vous a pas empêché de gagner vos deux places de ciné, donc défi relevé, Bruno.
2: Oui.
0: Défi relevé haut la main même. Messieurs, c'était un très beau big quiz que vous nous avez fait vivre. Marc, vous n'êtes pas coutumier, je sais, du score du jour, mais que voulez-vous, ça arrive et même aux meilleurs d'entre nous.
1: Absolument, non mais grâce à vous, Mouna, on a appris énormément de choses. Bravo à Bruno, et puis moi j'ai noté tout ce qu'on a pu engranger comme information. C'est très positif.
0: Oh, bah merci beaucoup en tout cas pour cet esprit sportif et cet esprit fair-play surtout. Marc, Bruno, vous le savez, l'antenne est à vous si vous souhaitez laisser une dédicace ou un message à vos proches.
2: Non, écoutez, moi je vais souhaiter une très belle journée qui a bien commencé à toute la Calédonie. Voilà.
0: Parfait, merci beaucoup Bruno. Une journée sous le signe de la victoire pour vous, c'est plutôt pas mal. Marc, si vous le souhaitez, on vous écoute également.
1: Oui, écoutez, moi comme d'habitude, je fais la bise à tout le monde, hein, tous les animateurs, les animatrices, les journalistes, hein. De Radio Rythmo et Bleu, bon, il y a Elisabeth Noir, Jean-François Baudin, Mouna, Jennifer, Charlotte Coulson, voilà, ils se reconnaîtront. Une grosse bise à tout le monde, je sais qu'ils écoutent et qu'ils sont en train de travailler dur, donc je leur fais une grosse bise.
0: Merci Marc, en tout cas on vous embrasse Bruno, on vous embrasse Marc des studios d'RRB. Bruno, venez chercher vos deux places de ciné, n'hésitez pas à nous rappeler pour rejouer prochainement, et Marc aussi, messieurs. Bonne journée à vous deux.
1: Ok, allez, bonne journée, à bientôt.
2: À bientôt, au revoir.
0: À bientôt, messieurs, au revoir. Eh bien, voilà, on peut dire qu'on aura fait travailler les neurones ce matin, n'est-ce pas? Un big quiz particulièrement corsé, mais vous connaissez la maison, sur RRB, on aime les défis. Un grand merci à nos deux candidats d'avoir joué le jeu. Un grand bravo pour cette belle participation. Oui, c'était pas facile. Et oui, ils ont relevé le défi haut la main. 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On se retrouve demain, 9h30, pour un nouveau jeu. D'ici là, continuez de cultiver votre curiosité. Et c'est encore le meilleur moyen d'avoir réponse à tout, ou presque. On poursuit plus la peine de zapper sur RRB. Tout de suite, Justin Wellington. Ouh là là, calme-toi Mouna. Justin Wellington avec Runaway. Et juste après, on retrouvera la French Tech. Ce sera la rubrique Sénette avec Pierre.

0: L'heure de retrouver la rubrique dédiée aux nouvelles technologies, c'est net et c'est présenté par Pierre sur Radio Rythme Bleu.
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2: Bonjour et bienvenue sur CNET. Et si la prochaine grande innovation venait tout simplement de Nouvelle-Calédonie? Car on parle régulièrement des géants américains de la technologie, de l'intelligence artificielle chinoise ou encore des start-up européennes. Mais aujourd'hui, dans notre CNET, on va s'intéresser à ce qui se passe chez nous. Car la semaine prochaine, les 20 et 21 octobre, la French Tech Nouvelle-Calédonie organise à Nouméa une nouvelle étape du parcours territorial de l'innovation. Et vous allez voir, ce dispositif pourrait intéresser bien plus de monde qu'on ne l'imagine.
3: Alors mon Pierrot, je suis d'accord, mais ça sert à quoi la French Tech?
2: Alors la French Tech, c'est un réseau qui rassemble des entrepreneurs, des start-up, des investisseurs et différents partenaires autour d'un objectif: accompagner la création et le développement d'entreprises innovantes. En clair, vous avez une idée, mais vous ne savez pas forcément comment la concrétiser, comment créer votre entreprise ou trouver des financements. Et bah, c'est précisément là que ce réseau peut vous aider. Et petite fierté locale, depuis mai dernier, la Nouvelle-Calédonie bénéficie du statut de capitale French Tech, une reconnaissance nationale obtenue pour la période 2026-2028.
3: Bon ok, c'est net tout ça, mais alors c'est quoi qui est prévu la semaine prochaine?
2: Eh bien, la French Tech Nouvelle-Calédonie, en partenariat avec Initiative Nouvelle-Calédonie, lance un parcours gratuit destiné aux porteurs de projets innovants. Et ce qui est intéressant, c'est qu'il n'est pas nécessaire d'avoir déjà créé son entreprise. Le programme propose deux formules. La première s'appelle Prépa, deux journées d'ateliers collectifs pour apprendre à structurer son idée, réfléchir à son modèle économique et identifier les prochaines étapes. La deuxième, Incube, s'adresse aux projets déjà plus avancés. Elle propose un accompagnement individuel pour construire un véritable plan d'affaires et préparer une éventuelle recherche de financement. 15 projets pourront être présélectionnés pour cette phase d'incubation.
3: Non mais attends, mon gars, je te connais, il faut forcément avoir inventé un truc ou une nouvelle technologie pour participer.
2: Eh bien non, et c'est justement tout l'intérêt de cette initiative. L'innovation, ce n'est pas uniquement inventer un robot ou développer une application révolutionnaire. Ça peut être une nouvelle manière de valoriser nos ressources, de faciliter le quotidien dans les communes, d'améliorer un service ou de répondre à un besoin concret de la population. Et en Nouvelle-Calédonie, entre nos particularités géographiques, nos ressources et nos savoir-faire, les idées ne manquent certainement pas. Le programme souhaite d'ailleurs toucher en priorité des personnes qui rencontrent des obstacles géographiques, sociaux ou financiers pour entreprendre. Alors retenez bien les dates, le parcours territorial de l'innovation fera étape à Nouméa les 20 et 21 octobre, puis à Koné les 9 et 10 novembre, et enfin à Lifou les 19 et 20 novembre. Attention pour les ateliers de Nouméa, les inscriptions se terminent aujourd'hui, ce jeudi 15 octobre. Toutes les informations et les modalités de candidature sont disponibles sur le site lafrenchtech.nc. Et on terminera avec cette petite réflexion. On associe souvent l'innovation à ceux qui disposent de beaucoup de moyens. Pourtant, les grandes idées commencent parfois par une simple question. Et si on essayait autrement ?
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0: 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Il est 9h50.
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0: Praying for Change à l'instant avec Reggae Got Soul. C'était notre moment de reggae sur Radio Rythme Bleu tout de suite. Par ici les sorties avec Kelinda Boicou.
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2: Bonjour, aujourd'hui dans ce Paris C'est sorti, on va commencer avec la ville de Nouméa qui proposera demain son festival. Il s'agit du Nouméa Festival Biennale des Arts de la Rue

0: C'est la volonté de créer des événements qui font de la cohésion sociale et également de remettre la culture dans la rue et qui permettra de donner accessibilité à tout le monde à ces spectacles de manière gratuite. Il y a 5 compagnies internationales qui arrivent sur le territoire, certaines sont déjà arrivées, qui vous présenteront donc des spectacles internationaux. On a quelqu'un qui vient de Corée du Sud, on a Norvège, on a Australie, Afrique du Sud. Donc ça va être super sympa de découvrir ces nouveaux spectacles à Nouméa. Vous pouvez aller directement sur Nouméa Ma Ville, vous aurez tout le programme. N'hésitez pas non plus à suivre les artistes qui sont présents, et donc Troc en Jambes, Compagnie Cannes et tous les autres artistes qui promeut très très bien aussi le festival. Ce que j'ai oublié d'ajouter, c'est quand même 5 espaces scéniques qui sont ouverts, donc au jardin du musée de la ville, et également 4 espaces scéniques à la place des Cocotiers. C'est 16 spectacles qui vont tourner toute la soirée. Si vous n'êtes pas venu vendredi, vous pouvez venir samedi et dimanche. C'est à la carte. Vous faites comme vous voulez. Il y a un espace de restauration et d'espace de jeu pour les enfants. C'est accessible pour de 3 ans à 99 ans. Donc, ça va être un endroit.
1: Voire plus.
0: Ça va être un endroit convivial. Et on aura des petits teasers également sur Lansvata et Sainte-Marie à partir de 16h le samedi et le dimanche. Donc voilà, vous êtes bienvenus.
2: Le Nouméa Festival, c'est à partir de demain jusqu'au dimanche 18 octobre de 17h à 22h sur la place des Cocotiers. Et direction le Grand Nord, où des journées portes ouvertes animeront samedi et dimanche la commune de Koumac, organisée par l'Association pour la sauvegarde du patrimoine minier et historique du Nord calédonien. Elle propose la découverte du patrimoine minier avec des visites du vieux village de Thiébagui, des animations et de la restauration sur place. Les bénévoles de l'association vous attendront ce samedi 17 octobre de 8h à 21h, puis de 7h30 à 14h le dimanche 18 octobre. C'est au vieux village de Thiébagui, commune de Koumac. Pour plus de renseignements, le 52 0075, le 52 0075. Le musée maritime de Nouméa a ouvert ses portes mardi après 6 semaines de fermeture pour des travaux de rénovation du parquet endommagé par les termites. Pour l'occasion, une nouvelle exposition est présentée dans les murs par le Sifi Club. Elle est intitulée « Le sommeil des abysses ». L'exposition du Sifi Club est présentée jusqu'au 7 novembre prochain. C'est au musée maritime à Nouville, qui est donc ouvert de 10h à 17h du mardi au samedi. Et direction Lansvata avec l'aquarium des lagons, où de nombreuses animations sont proposées tout au long de la semaine. Les visiteurs pourront aussi découvrir les 43 bacs de l'aquarium des lagons, qui est donc ouvert du lundi au dimanche de 9h à 18h pendant cette période de vacances scolaires. Pour plus de renseignements, le 26 27 31, le 26 27 31. Pour terminer ce Paris City est sorti, je vous emmène dans la commune de Païta, qui vivra ce dimanche 18 octobre au rythme de la 28e édition de sa fête du bœuf. Ce rendez-vous incontournable de la brousse se déroulera au carré de Gadji. Pour cette édition, c'est un programme alliant les grandes traditions du monde agricole et des animations inédites qui seront proposées sur place. C'est terminé pour ce Paris City est sorti. Le prochain rendez-vous, c'est à 15h30 cet après-midi.

6h passées de 33 minutes, vous êtes bien à l'écoute de Radio Rythme Bleu, j'espère que vous passez une belle matinée. On continue en musique tout de suite, Sean Kingston, et puis vous le savez, dans quelques minutes à 10h50, on retrouvera Allons Enfants, la rubrique de la jeunesse. J'ai

10h42, vous êtes bien à l'écoute de Radio Rythme Bleu. À l'instant, c'était Texas avec Prayer for You. Et on change de registre, on change un petit peu d'époque. Tout de suite, The Temptation avec Papa Was a Rolling Stone. Préparez-vous, ça démarre.

0: Papa was a Rolling Stone, c'était les Temptations à l'instant. Ça fait du bien, n'est-ce pas? Il y a autre chose qui fait du bien, c'est la rubrique de 11h50, pas du tout, j'ai un peu d'avance, de 10h50 sur Radio Rythme Bleu, la rubrique Allons Enfants, on écoute tout de suite la jeunesse.
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3: La Province Sud, agir pour l'avenir.
4: Les enfants, c'est à nous.
5: Vous voyez aussi, c'est pour faire aussi des objets qu'on n'a pas fait.
6: Aussi, qu'on appelle et où il y a le téléphone.
7: Parce qu'on se lave les mains.
8: Parce qu'on fait. On écrit dans notre cahier toutes les réponses.
3: Vrai ou faux, on utilise la science tous les jours.
9: Oui, on utilise la science tous les jours, mais on s'en rend compte. Pas contre, parce que en fait, à chaque fois, comme si tu faisais une recette de gâteau, bah tu fais une nouvelle chose que t'as jamais fait.
10: La science, c'est comme si que c'est comme avec moi et mon père, on a fabriqué une remorque. Et en fait, oui, on utilise la science tous les jours parce qu'on ne se rend pas compte. La lecture, c'est un petit peu de la science. Et fabriquer des choses, c'est de la science. En fait, presque tout ce qu'on fait dans la vie, c'est presque de la science.
3: C'est vrai, on utilise des connaissances scientifiques tous les jours sans même nous en rendre compte. Puisque, par exemple, quand vous utilisez un téléphone, vous utilisez des connaissances scientifiques. Quand vous faites de la cuisine, vous utilisez aussi des connaissances scientifiques. Quand vous vous lavez les mains, vous utilisez des connaissances scientifiques. Dans plein de gestes du quotidien, on utilise de la science sans s'en rendre compte. Donc la science, elle est partout autour de nous.
11: C'est aussi Louis Pasteur qui a découvert la peste noire.
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4: Et puis c'est tout!
0: Et un grand merci aux enfants ainsi qu'aux directeurs et aux enseignants pour leur accueil chaleureux.

Et voilà, Miley Cyrus à l'instant avec Dream As One du film Avatar. En tout cas, il est bientôt 11h sur Radio Rythme Bleu et c'est déjà l'heure pour moi de rendre l'antenne. C'était Mouna avec vous comme chaque jour pour plus la peine de zapper. Rendez-vous demain pour une nouvelle émission multivitaminée. Oh, je vais y arriver, multivitaminée. En tout cas, j'ai passé un excellent moment à vos côtés. J'aurai le même bonheur à vous retrouver demain dès 8h. Dans quelques instants, place à l'information avec Jean-François Bodin. Et côté régie, c'est Pierre qui prend le relais pour vous chouchouter. D'ici là, prenez soin de vous, profitez de cette belle journée et surtout, gardez le sourire. C'était Mouna avec vous sur RRB. Et si l'on vous demande pourquoi, vous souriez. Vous connaissez déjà la réponse. Allez, ciao tout le monde.

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3: Bonjour à tous et bienvenue dans Infomag jusqu'à 13h en compagnie de Pierre. Bonjour Pierre.
4: Bonjour Jean-François.
3: Voici tout de suite les titres que nous développons tout à l'heure dans le journal à 11h30. Le maire du Mont-d'Or réclame la mise en place d'un couvre-feu pour les mineurs pendant les vacances scolaires. Nina Julia a adressé un courrier en ce sens au haut-commissaire ce matin. Elle indique que la nuit dernière, le phare du centre culturel et sportif de Boulary a été incendié. La veille, c'est l'école Chaniel du Pont des Français qui a été vandalisée avec des soupçons de tentative d'incendie. Des actes de délinquance récurrents pendant les vacances scolaires, raison pour laquelle le maire du Mont-d'Or demande donc au haut-commissaire la mise en place de ce couvre-feu. Stéphane Séjourné arrive vendredi sur le territoire. Le vice-président exécutif pour la prospérité et la stratégie industrielle de la Commission européenne rencontrera pendant 4 jours différents acteurs sur les questions de la mine et de l'énergie. On retiendra que c'est mardi qu'il participera à une table ronde à la station N avec les acteurs de la mine et de la métallurgie avant la signature d'un mémorandum entre l'Union européenne et la Nouvelle-Calédonie. Au mois de septembre, les prix à la consommation ont reculé de 0,8%, une nouvelle baisse alors qu'ils avaient déjà reculé de 0,3% le mois précédent. Dans le détail, les prix des produits manufacturés baissent de 2,1%, celui des services de 0,9%. Les prix de l'alimentation aussi reculent au mois de septembre de 0,6%, principalement en raison de la baisse du prix des légumes de 8,4%. Dans les jeudis de l'économie radio rythme bleu que vous retrouverez après le journal, nous nous intéresserons cette semaine, notez-le, aux dispositifs qui existent pour aider les jeunes à accéder à l'entrepreneuriat. En métropole, le jeune garçon de 14 ans qui a ouvert le feu dans son collège à Aubagne, blessant le proviseur et un professeur, est en prison. Il a été inculpé par le juge antiterroriste à l'issue de sa garde à vue. Le parquet antiterroriste s'est en effet saisi de l'affaire en raison de la fascination du jeune homme pour les tueries de masse. L'actualité économique avec le sauvetage de Duralex. Le tribunal de commerce a accepté la proposition de reprise déposée par Cédric Meston. La célèbre verrerie du Loiret va donc pouvoir poursuivre son activité. Mais sur leurs 220 salariés actuels, 65 vont être licenciés conformément au plan de reprise. Enfin, le sport et une belle victoire pour le PSG. C'est du football en Ligue des Champions. Les Parisiens sont allés s'imposer 4-2 sur la pelouse de Manchester City ce matin pour le compte de la deuxième journée de la phase régulière de Ligue des Champions. En première période, le double tenant du titre a montré son potentiel européen. Le PSG menait en effet déjà 3-0 à la demi-heure de jeu. Manchester a réagi au retour des vestiaires. Erling Haaland a inscrit un doublé et il a fait trembler un peu Paris qui manquait de fraîcheur dans les 45 dernières minutes. Mais finalement, score final 4-2 pour Paris. Voilà Pierre, on se retrouve pour développer tous ces titres à partir de 11h30.
4: Eh bien le rendez-vous est pris, Jean-François Bodin, 11h30 pour votre journal complet. On est parti.